0: 1958 en Suède. Les Bleus terminent 3e, porté notamment par le duo Coppa-Jus-Fontaine, autre légende rémoise. À la fin de sa carrière, Coppa s'engage pour la reconnaissance des droits des joueurs professionnels. Il devient aussi consultant pour la radio et la télévision. Raymond Coppa s'éteint le 3 mars 2017. Son héritage perdure dans le cœur des passionnés de foot et pas seulement dans celui des supporters du Stade de Reims. Et c'est l'un des trésors de Champagne-Ardennes.
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2: Et aujourd'hui, Simon, un vrai retour en enfance.
3: Oui, pour celles et ceux qui, plus jeunes, rêvaient de travailler avec les animaux sauvages, j'ai une bonne nouvelle. C'est possible, le temps d'une journée. Le Spécifique Zoo propose l'expérience soigneur d'un jour. La promesse, une journée inoubliable au plus près des animaux. Mais est-ce que la promesse est tenue? Eh bien, aujourd'hui, j'ai testé pour vous le métier de soigneur animalier au Spécifique Zoo. Direction Spey, 542 route de la Martinière, à 10 km au sud-ouest du Mans, pour m'accueillir Maxime Thué.
4: Bonjour et bienvenue au Spécifique Zoo.
3: Il est vétérinaire et chef animalier du parc. C'est lui qui gère avec les équipes, les nombreux animaux du parc.
4: Alors ici, on a plus de 1000 animaux de plus de 100 espèces différentes qui vont être très diverses, beaucoup d'oiseaux et beaucoup d'espèces qu'on ne voit pas trop dans les zoos, comme par exemple des quincajous, des tatous, plein d'espèces un petit peu hors du commun.
3: Avec aussi les maquis cata, des lémuriens issus de Madagascar qui font partie de la grande liste des animaux dont vous pouvez prendre soin le temps de cette immersion privilégiée. Une expérience lancée il y a 2 ans pour les enfants à partir de 8 ans, comme pour les adultes, sans limite d'âge. Alors j'ai suivi moi aussi le programme. Première étape, la salle de briefing.
4: Ça c'est la salle pédagogique en fait, donc c'est là qu'on accueille justement les soigneurs d'un jour pour venir préparer les rations alimentaires, la cuisine et être avec les animateurs pour justement commencer l'aventure en préparant la nourriture, parce que c'est comme ça que ça commence, avant d'aller distribuer aux différents animaux.
3: Et c'est parti, on s'y colle. Lucie, animatrice en service civique, m'accompagne. On découpe des fruits pour les lémuriens, raisins, bananes, poires, mangues, ils mangent un petit peu de tout. On y ajoute quelques granulés qui viennent compléter leur alimentation et on pèse le tout. On prend ensuite un petit chariot pour transporter tout ça, direction l'enclos des maquis cata. Avant de donner la nourriture, autre étape importante.
5: Là, on va pouvoir ramasser toutes les crottes qui sont par terre.
3: Voilà, ramassage de crottes, le rêve. C'est aussi ça, la réalité du métier. Entretenir les différents espaces avec les animaux. On nettoie les plateformes, les vitres, on leur remet de l'eau. Une fois ça fait, direction l'extérieur pour la distribution des repas.
5: Si tu récupères...
6: Quoi, le bac ?
5: Ouais, c'est ça. Il leur posait au milieu.
3: Les petits primates blancs et gris nous grimpent dessus de partout, sur l'épaule, les bras. Le moment est magique, on pourrait y rester des heures. Alors, le programme vous permet aussi de poser toutes vos questions aux soigneurs, de profiter d'une balade du parc aussi, histoire d'en profiter à fond. Le tout pour des tarifs forcément un peu plus élevés, 90€ pour les enfants et des sessions de 9h30 à 12h30, 100 à 110€ pour les ados et les adultes de 13h30 à 17h30, mais ça les vaut. Vous avez tout le détail et le calendrier des sessions sur le site spécifiquezoo.com. En tout cas, j'ai adoré l'expérience. Soigneur d'un jour au Spécifique Zoo, je le dis haut et fort, c'est testé et approuvé par Issimène. Tampon, très clairement. Voilà.
2: Oui, on n'est pas surpris. C'est génial d'avoir fait cela. Merci aussi pour ce partage, parce que oui, clairement, je crois qu'on en a tous rêvé, même une fois grand, on peut toujours continuer d'en rêver, Simon.
3: Et petite précision, le parc qui rouvre donc tous les jours pour les vacances de février, de 10h à 18h, avec des nouveautés, espace jeu, arrivée de chats Manul, des très magnifiques chats et des mangoustes. Et puis la vidéo donc de cette immersion devrait sortir dans les prochains jours sur nos réseaux sociaux.
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1: Grégory Amen est le coordinateur de l'association Pas Assez qui gère le café associatif La Chaouée à Metz. Bonjour Grégory.
2: Bonjour.
1: La Chaouée n'est pas un café comme les autres. Comment définiriez-vous ce lieu à quelqu'un qui n'y est jamais allé ?
2: On évite de parler de café, mais moi j'aime bien l'appeler la maison citoyenne et culturelle, la MCC, la Chaouée, parce qu'il y a ce côté maison accueillante, se sent chez soi, pour rappeler le côté citoyen, culturel et solidaire, bien sûr.
1: Pourquoi ces espaces alternatifs, associatifs et culturels sont si importants dans une ville comme Metz ?
2: Ils sont très importants pour moi un peu partout. Hein, il en faudrait dans les villages, un peu partout, pour conserver le lien entre tout le monde, parce qu'on voit bien qu'on a besoin d'être ensemble, de se parler, confronter nos idées, puis de rompre avec la solitude. Hein, ça, c'est un mal contre lequel il faut absolument lutter.
1: Vous sentez qu'il y a de plus en plus de gens qui sont seuls et qui ont besoin justement de ce lieu sociétal ?
2: Nous, on le sent à la Chaouée, on accueille quand même pas mal de gens qui cherchent des contacts quand quelqu'un vient d'arriver à Metz, quand il demande un peu autour de lui, un jeune ou moins jeune, je dis, on lui dit, va faire un tour à la Chaouée, tu vas vite rencontrer des gens, et c'est vrai, ça fonctionne bien. Pour ça, c'est réussi. Après 16 ans d'ouverture, 2010, cet aspect-là fonctionne très bien.
1: La fermeture administrative de la Chaouée a été un coup dur. Comment vous avez vécu cette période ?
2: C'était une période un peu de remise en question, hein, où ça permet de faire le bilan sur des façons de fonctionner, sur les activités qu'on met en place, etc. Puis de se projeter, d'imaginer, se renouveler, puisqu'on est obligé de faire évoluer nos activités. Hein. Malheureusement, on ne peut plus utiliser les locaux comme on les utilisait avant. Faisait beaucoup de concerts, donc il y aura encore de la musique. On va accentuer les rendez-vous citoyens, justement pour être ensemble, se parler, confronter nos idées, présenter les associations qui nous tiennent à cœur, qui ont besoin d'aide aussi.
1: Vous êtes père d'une petite fille, Grégory. Vous avez envie de lui transmettre ces valeurs de solidarité. De quelle manière vous lui transmettez ?
2: Alors ma fille est grande et puis j'ai une autre fille qui est un peu plus petite. Alors ces valeurs, c'est des temps qu'on passe ensemble. Mais c'est vrai que pour moi les enfants c'est ce qu'il y a le plus important. C'est mon métier à la base, animateur, formateur, BAFA, c'est mon truc de

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2: Bonjour Olivier, on parle donc de cuisine aujourd'hui ?
1: Tout à fait, et on fait un viron du côté du nord du département. Bonjour les amis, petit tour du côté du pays rouennais aujourd'hui. Comme on y dit là-bas, la gastronomie c'est très important à Rouen, vous en avez peut-être écouté parler. Sur le plan linguistique, le Y pronom neutre, on y aime bien dans le nord du département. Et je vous rappelle que le verbe entendre n'existe quasiment pas. À Rouen, on écoute. Donc vous avez peut-être écouté parler de l'importance de la gastronomie là-bas. Alors la figure tutélaire, c'est la maison Trois Gros, 3 étoiles au guide Michelin. Le restaurant tenu à partir de 1930 à Rouen par Jean-Baptiste Trois Gros et son épouse Marie, puis par leurs fils Jean et Pierre, et enfin par leur petit-fils Michel, qui s'est installé depuis quelques années à Ouche près de Rouen, et maintenant son fils César. Vous avez remarqué comment je dis Rouen en une syllabe plutôt que Roanne en deux syllabes ? C'est comme ça qu'on y dit dans la région. Donc vous l'avez compris, la gastronomie c'est important, c'est number one. Les gens aiment bien les douceurs aussi. Hein. La région rouennaise, c'est la terre où l'on a fait la vraie papillote, celle qui est faite chez Révillon au Coteau. Ça va être de saison. Et puis nous avons la praluline, une brioche au beurre et aux pralines roses, créée par Auguste Pralu en 1955. Au fait, la pâtisserie et chocolaterie Pralu, c'est bien d'origine rouennaise, même si on en trouve un peu partout aujourd'hui, et même si les Lyonnais tentent de se l'approprier. Dans les Gones, Pralu, c'est rouennais. Les pralulines, ils en font tellement qu'il faut qu'ils prennent très tôt le matin. Prendre, ça peut vouloir dire embaucher, commencer le travail dans le parler rouennais. Alors, attention quand même avec les papillotes et les pralulines. Hein, si vous avez une chemise blanche, parce que vous pouvez vous faire une catole, c'est-à-dire une tache. Par contre, après avoir mangé, vous aurez la caisse. À d'autres termes, vous serez en forme. Les ch'tis, ils adorent. Oui, à Rouen, on parle volontiers de ch'tis pour désigner les enfants. Ne pas confondre avec le ch'timi du Schnorr. Un événement incontournable de la région rouennaise, c'est Rouen Table Ouverte, RTO pour les intimes, dans lequel gastronomie et spectacle vivant se rencontrent pour le plaisir des papilles, des yeux et des oreilles. Un autre grand rendez-vous, c'est le Salon de la Gastronomie, organisé par le comité des fêtes au Coteau et qui se tient depuis quelques années dans la grande salle du Scarabée à Riorges. On y propose le meilleur de la production d'une centaine d'exposants et leur savoir-faire. Et même si ça pleut, et si la pluie vous y craignez, comme on dit volontiers à Rouen, c'est-à-dire si vous n'aimez pas ça, vous serez bien à l'abri au Scarabée. Au Scarabée, on peut s'étendre, mot du patois rouennais qui veut dire se réchauffer. Voilà, voilà.
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2: Direction Bourges aujourd'hui, et lorsqu'on se trouve place Malus, eh bien on peut descendre le long du boulevard Laïtol pour sortir de Bourges justement, élonger ainsi le campus qui porte le même nom. Mais alors, c'était quoi avant ? Eh bien vous allez le savoir tout de suite.
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2: David Ledrich, guide conférencier, est avec nous. Bonjour David.
5: Bonjour Margot et bonjour à tous les auditeurs.
2: Bon alors, qu'est-ce que c'était avant que ces établissements militaires ?
5: Alors là, c'est une page importante de l'histoire de Bourges, c'est l'histoire de la fonderie de canons de Bourges. En 1860, l'empereur Napoléon III crée la fonderie impériale de canons. Alors pourquoi Bourges ? Parce que Bourges est au cœur du pays, loin des frontières, et la ville est reliée par le chemin de fer, et fait non négligeable, elle dispose d'un champ de tir. Le champ de tir, il existe toujours aujourd'hui, c'est ce qu'on appelle le polygone de tir, qui va de Bourges à Flavigny. Il représente 10 000 hectares sur une longueur de 30 km. Après la guerre de 1870, l'école d'artillerie qui est à Metz s'installe à Bourges. Et donc, imaginons que nous partons de la place Malus. Nous allons découvrir les monuments tels qu'ils étaient à l'époque. Sur notre droite, on pourra voir tour à tour l'école d'artillerie, qui forme donc les militaires à l'utilisation des canons, l'incendie de canons, l'arsenal, et enfin, au bout, le dépôt de matériel.
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5: Et là, on arrive entre la rue de Pignou et la chaussée de Chape. Cette zone, vraiment, elle employait énormément de gens. Ça concerne 8000 ouvriers en 1918. Et à l'époque, on ne rigolait pas avec les cadences de travail, puisqu'on fabriquait 40 canons de 75 mm chaque jour.
2: Ah oui.
5: Le site est pillé par les Allemands pendant la Seconde Guerre mondiale. En 1967 est créé l'établissement de fabrication d'armement de Bourges, les FAB, c'est un nom qu'on utilise parfois encore, puis qui devient GIAT et aujourd'hui Nexter. C'est à cet endroit qu'ont été fabriqués les canons des Charles Leclerc. Aujourd'hui, c'est un campus universitaire qui porte toujours le nom de Laïtol. C'est un officier polytechnicien, vétéran de la campagne du Mexique, blessé à la bataille de Reichshofen, qui a dirigé les établissements militaires de 1875 à 1879. Et c'est un endroit de Bourges qui mérite aussi d'être connu.

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1: Mais alors pour le coup, est-ce que les clichés, c'est vrai, quand vous avez des belles carrées, vous mettez des super bonnes bières au frigo, quand vous avez des Exactement. Anglais, vous mettez du vin de...
2: Ah oui, oui. Bah, ce ne sont pas des clichés, c'est... Enfin oui, c'est des clichés, mais des clichés qui se vérifient.
3: Virginie et vous.
4: Laure a ouvert son gîte en 2020. La maison 1634 est en plein cœur de Pézenas. 130 mètres carrés qu'elle a restauré du sol au plafond. Le contraste entre l'extérieur en pierre et l'intérieur hyper confort et moderne est parfait. On arrive pendant le petit déjeuner. Trois couples sont installés sur la terrasse donnant sur un petit jardin. Des petits guéridons sont dressés avec de la vaisselle soignée. Les produits sont de qualité, locaux, ça se voit et ça se sent. Des langues différentes se mélangent. Du suédois, de l'anglais et du français avec l'accent suisse. L'ambiance est calme et souriante.
5: Vous avez mis votre verre d'eau ?
1: Je regardais un peu, il y a un petit jardin. Ça, c'est le petit jardin. Les gens, ils ont accès... Je vous remercie beaucoup.
5: Les gens ont accès à la piscine, à la petite terrasse. Et en fait, le jardin, comme le jardin est souvent occupé par deux mes enfants.
1: Deux petites personnes.
5: Ils vont un peu moins dans le jardin.
1: C'est ça le principe de la chambre d'hôte et gîte, c'est que vous partagez votre espace perso, ou là vous habitez ailleurs et ça c'est vraiment vos gîtes.
5: On habite nous juste à côté.
1: D'accord.
5: Normalement, la distinction entre les gîtes et les chambres d'hôtes, les gîtes c'est peut être complètement indépendant d'une habitation personnelle, alors que chambre d'hôte, on est légalement obligé d'habiter sur place.
1: Et
5: d'être ici et de proposer le petit déjeuner.
1: D'accord.
5: Alors nous, on a fait une configuration. Les chambres d'hôtes un peu à l'ancienne, il y avait souvent l'espace salon, cuisine, petit déjeuner était partagé. Nous, pour la tranquillité des hôtes avec nos deux enfants, on a volontairement fait un accès distinct de notre maison.
1: Oui.
5: On a chacun une porte d'entrée, ce qui permet aux hôtes de profiter. On leur a mis la cuisine à disposition.
1: Oui, c'est ça que j'avais vu.
5: Donc en fait, même si on est chambre d'hôtes, voilà, si les gens veulent manger un bout, grignoter un morceau, n'importe quand, ils ont accès à la cuisine et
1: oui.
5: Ils peuvent profiter. Ils ont un accès indépendant si jamais ils arrivent à 16h30 dès que je suis partie chercher mes enfants à l'école. Il y a le digicode, ils peuvent rentrer dans la maison.
1: Oui.
5: On a voulu faire quelque chose de à la fois confortable, à la fois je suis ici et à la fois je peux être complètement discrète.
1: Oui, c'est ça.
5: Parce qu'en fait, ça dépend vraiment de la personnalité des personnes aussi. Bon, y a des personnes qui pensent parfois réserver un hôtel, en fait.
1: Ah.
5: Et arrive ici, ok, vous habitez à côté, donc ils voient ça comme quelque chose de très positif parce qu'ils savent que je suis disponible.
1: Oui.
5: Mais en même temps, je sens qu'ils souhaitent être tranquilles.
1: Oui.
5: Et après, des personnes, pour le coup, lorsqu'ils réservent par des plateformes comme Gîte de France, s'attendent à ce que je sois là pour les accueillir.
1: Aye.
5: Et quand je leur dis qu'il y a un digicode, du coup, c'est une surprise inverse, dans le sens où, ok, vous êtes là, et en même temps, on peut être autonome, donc
1: oui.
5: On essaie de satisfaire tout le monde.
1: C'est pas évident, c'est un vrai truc de sentir chaque personne, effectivement, le besoin de distance et le besoin de présence.
5: Exactement.
4: La maison de Laure est labellisée Gîte de France 3 épis, ce qui l'oblige à respecter un certain cahier des charges.
5: Mais de toute façon, dans tous les cas, c'est parfait, vous inquiétez pas. C'était très bien, merci, c'est bon.
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6: L'auteur du livre que je vous présente aujourd'hui dans Toujours à la page les a tous interrogés. Ce père de famille qui, après avoir tué femme et enfant, s'inquiète du sort de sa chienne. Ce japonais cannibale interpellé au bois de Boulogne ou encore ce membre de la Société de protection des oiseaux soupçonné d'être un tueur en série. Jacques Poinaz fut commissaire de police, chef adjoint de la brigade criminelle de la police judiciaire de Paris, également chef de l'unité de coordination de lutte antiterroriste. Cet Ardéchois de naissance témoigne de sa carrière dans « Le temps des aveux, le réfrigérateur du japonais cannibale et autres récits de la brigade criminelle », un livre paru chez Mareuil Éditions. Le retour sur 13 des enquêtes les plus marquantes de sa carrière avec, en ligne de mire, à une époque où l'ADN n'était pas encore la reine des preuves, l'obtention des sacro-saints aveux. Des aveux qui viennent ou non, et qui dissimule parfois une partie de la réalité, qui laisse aussi souvent l'enquêteur avec un sentiment de frustration. Jacques Poinaz.
7: Oui, de la frustration, parce que les aveux ne sont pas toujours totalement sincères, ou complets, ou indiscutables. Il y a souvent une fragilité de l'aveu, puisque lorsqu'on a des aveux, on se projette déjà dans le procès et la preuve devant les assises pour les homicides. Mais ces histoires, c'est aussi ce basculement de la personne qui avoue Et souvent, même si le policier avant tout est content d'avoir résolu une affaire, parce qu'une affaire criminelle est toujours un poids pour les policiers, mais il y a également parfois un peu de, sinon de pitié, du moins de tristesse de voir un homme qui parfois avait une vie jusque-là normale et qui bascule dans le monde de la prison pour une longue peine.
6: Mais quelle perception vous avez de ça quand vous êtes face à quelqu'un qui n'est pas un criminel aguerri et qui bascule pour des raisons qui paraissent en fait futiles, si on y pense bien?
7: Alors, je crois que ça reste un mystère de l'homme, un mystère de l'humanité. Comment comprendre que quelqu'un qui a jusque-là eu une vie parfaitement banale, d'un seul coup, pour des raisons difficiles à imaginer, passe à des actes terribles?
6: On voit la grande diversité des affaires que vous avez traitées. C'est d'autant plus agréable à lire qu'effectivement, on ne sait jamais où vous allez nous emmener à chacune des histoires. Comment vous avez fait la sélection?
7: J'ai pris celles qui sont restées dans ma mémoire, je dirais, qui m'ont laissé un sentiment, soit de satisfaction, soit d'échec, ou comme celles qui se passent en Ardèche, où je reviens pratiquement dans mon village natal pour enquêter sur une affaire d'explosifs dans la communauté de l'ex-tueur de l'Ardèche, Pierre Conti. Et souvent aussi parce que ce sont des affaires qui ont quelque chose de particulier, parfois de presque burlesque, parfois de troublant, comme ces adolescents qui, pour donner un alibi à leur ami, inventent un stratagème un peu diabolique. J'ai essayé de montrer que la réalité est souvent plus surprenante que la fiction même.
6: Et c'est sans doute ce qui est le plus fascinant dans chacune des histoires que nous confie Jacques Poinas. Et ce qui est captivant, c'est ce récit au plus proche du travail de l'enquête et les impressions, les réflexions que partage l'auteur avec nous au fil de chacune. Alors si vous êtes fan de faits divers, jetez-vous sur Le Temps des aveux de Jacques Poinas, paru aux éditions Mareuil.
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8: Jules Levert, Courant Éclair.

20 ans, Jules Laverte, originaire des déserts près de La Fécla dans les Bauges en Savoie, sort son premier single, Courant éclair. Étudiant en triple diplôme et sportif de haut niveau, Jules a aussi participé à The Voice Kids il y a quelques années.

0: 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Jules Leverte, courant éclair.
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3: 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Annick Bonhomme.
4: Pourquoi appelle-t-on l'eau l'or bleu ?
5: En fait, l'eau, ça donne de l'énergie, ça peut donner aussi des bonnes vies aux animaux et ça peut donner des bons trucs à l'environnement. Ça sert à la vie de contenir de l'oxygène et sans l'eau, en fait, à la Terre, ça s'en fait une grosse boule de désert.
6: Bah, pour moi, on appelle l'eau l'or bleu parce que bah, l'eau, c'est précieux. Prends par exemple le pays, l'Afrique, au Sahara. Bah, l'eau là-bas, c'est comme de l'or. Si t'en as, c'est magique. Parce que là-bas, ils ont pas beaucoup d'eau. Mais oui, l'eau, c'est précieux. Et c'est aussi important parce que quand il y a des réchauffements climatiques, il n'y a plus beaucoup d'eau.
7: C'est grâce à ça qu'on vit aujourd'hui, parce que si on boit pas, si on s'hydrate pas 3 jours, bah on sera déjà mort. C'est vraiment précieux l'eau, faut qu'on en ait à l'infini.
5: Vous avez vu les usines comme Christine, tout ça? En fait, eux, ils gaspillent l'eau. Ils fabriquent de l'eau qui se périme, donc ça se fait pas.
8: Et aussi, l'eau, c'est censé pas d'être périmé, parce que l'eau, dès qu'il y avait personne dans ce monde, maman, il y avait déjà l'eau. Et cristalline, maintenant, c'est comme si leur but, c'était de construire de l'eau, et après, de mettre des dates pour la périmation.
6: En fait, non, les usines cristallines, c'est en fait, ils récupèrent, je pense, de l'eau de mer, et après, ils la filtrent, ils enlèvent le sel pour pouvoir en faire de l'eau minérale. De l'eau de source un peu. Pour
4: et, alors chez vous, vous prenez l'eau du robinet ou vous avez des bouteilles d'eau?
7: Moi, je pense que je bois plus au robinet parce que en fait, on a 3 bouteilles et après, on remplit à l'infini.
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1: Bonjour, je m'appelle Armand. J'ai vécu à Tartas depuis 1923, l'année où je suis né. Ma génération, nous avions 6 km à faire pour aller à l'école. Nous avons commencé l'école à 6 ans et nous faisions tous les jours 6 km aller, 6 km retour. Il n'y avait même pas de vélo. Souvent, les enfants étaient surmenés. Alors, c'est impensable de faire ça maintenant. J'étais à l'école à Tartas.
2: D'accord.
1: Un instituteur qui s'appelait Maurice Véro. On parlait le patois landais et j'ai appris la langue française à l'école. Maintenant, c'est perdu. Mais enfin, je le parle et je pourrais même l'écrire. Et il y avait une interprète à l'école. Une parole mal dite et elle nous reprenait pour nous dire que, voilà, en français, ça se dit comme ça.
2: Vous êtes devenu ensuite agriculteur.
1: Je suis devenu agriculteur en suivant mon père, moi. À l'époque de notre jeunesse, nous travaillions gratuitement. On n'avait pas de salaire. J'ai eu l'idée de me lancer dans le commerce parce que ma vie a été très dur. J'ai perdu mon épouse. Elle avait 24 ans. J'avais un bébé. Et alors, j'étais le gendre ici. J'étais pas chez moi. Et alors, je suis resté chez mes beaux-parents pour élever mon fils. Le grand progrès, ça a été après la guerre, les 30 glorieuses. Il commençait à avoir des tracteurs. Ça a été un saut immense pour l'agriculture. Parce que avant, on travaillait avec des bêtes, des vaches ou des mules. Le progrès a été immense. On faisait du maïs. Les Américains nous ont aidés aussi à la fin de la guerre. C'était le plan Marshall. La grand-mère de ma première épouse était veuve de guerre. Alors je lui avais expliqué, si j'avais les moyens, j'aimerais bien être marchand de bestiaux. Et alors elle m'a dit, si tu te sens capable, moi je t'avancerai l'argent. J'ai tenté le coup et je me suis lancé. En 1946, les députés ont voté à l'unanimité une loi pour annuler le bétayage. Et ils ont remplacé le bétayage par le fermage. Il y a beaucoup de bétayers qui ont acheté la propriété. C'est pour cette raison que moi j'ai acheté ici. L'arrosage est arrivé, on a presque plus que doublé le rendement du maïs. Ça a été un grand progrès. La sécheresse faisait pas mal de dégâts. J'ai remarqué une chose il y a 100 ans. Le sol ne dégelait pas de la journée. On ne voit plus ça. Ce qui nous a aidé, c'est l'inflation. Nous avons emprunté, mais il y avait l'inflation à deux chiffres. J'ai appris Internet, assez âgé. Tout le monde était contre moi. Je n'y arriverai pas. J'ai voulu toujours avancer. Et alors, je n'ai rien dit à personne. Je me suis pris une prof. Et alors, elle m'a dit, je suis très contente. Je vois que vous allez y arriver. Parce que j'ai la vue sans lunettes et je l'entends comme à 20 ans.
2: Qu'est-ce qui a changé à Tartas par rapport à l'époque que vous avez connue?
1: Moi, j'ai vu deux maires à Tartas sans qu'il y ait d'élection. De 1940 à 1945, c'était la dictature. Le maire était désigné par le préfet.
2: Armand Lapeyre, on va bientôt se quitter, malheureusement.
1: Déjà.
2: Eh oui, ça passe vite. Hein. Je vous ai fait faire un petit exercice. C'est de me donner le nom de la radio qui vous a tendu le micro aujourd'hui.
1: Ici, Gascogne.
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3: Dôme. Voilà un nom qui ne boude pas ses origines. Ben oui, je me souviens avoir croisé des pièces à Rennes, à Dijon, et toujours à côté de Dôme, il y avait écrit Nancy. Et je vous avoue que j'ai toujours du mal à ne pas être super fier quand je vois ces pièces ailleurs que chez nous. On dit pièce d'ailleurs parce que c'est une œuvre unique à chaque fois. Quand vous possédez un objet dôme, vous possédez une pièce parce que vous possédez un morceau de savoir-faire, quelque chose d'unique puisque ça n'est pas fabriqué à la chaîne mais selon des techniques très élaborées pour lesquelles la main de l'homme est indispensable. La main, l'œil, l'esprit de l'homme puisqu'il faut les trois. Les trois en action pour que cet objet magnifique parvienne jusqu'à vous, que jusqu'à vos yeux dans la vitrine de la place Stanislas ou même, pourquoi pas, dans votre salon. C'est l'esprit de l'homme qui imagine les couleurs. Ces couleurs qui peuvent être vives, mais qui sont souvent douces, hein, nuancées, comme devrait l'être la vie, au fond. C'est l'esprit des artistes sélectionnés par Dôme qui fait naître l'idée. Des fruits étonnants, ici, le petit prince, là, des animaux exotiques dans cette autre collection. On a beau bien connaître Dôme et savoir que l'imagination est première, mais on s'étonne à chaque fois des idées et de l'audace qui se mettent en marche pour sortir de nouvelles beautés. Ensuite, après le travail de l'esprit, c'est la main de l'homme qui met en œuvre l'étonnante technique de la pâte de verre, technique rarissime hein, que Dôme maîtrise avec brio depuis plus d'un siècle. Le verre est coloré, fondu, coulé dans une sorte de moule, et c'est là que l'alchimie permet la naissance de la pièce. Ensuite, c'est encore la main de l'homme qui va nettoyer, apaiser la matière et lui donner cette patine et ce génie, surtout, de choper le moindre rayon du soleil pour s'en vêtir et pour briller. L'œil est là aussi pour vérifier qu'il n'y ait justement pas de défaut, et l'œil seul juge, décide de l'avenir de ce qui est déjà une suite énorme de savoir-faire, d'efforts et de matières premières. Ben oui, parce que si l'œil détecte un défaut, on casse tout et on recommence. Du sable, le feu, des minéraux, Dôme, c'est une alchimie unique au monde, née à Nancy. Et ça, c'est fin bien.
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4: Être de mauvaise humeur, ça arrive, mais savoir le dire en breton, c'est pas simple. Eh bien, je vais vous l'apprendre. Et puis, les Botorel, coucou, ça va être votre tour aujourd'hui.
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4: Alors, pour les râleurs du matin ou les râleurs de toute la journée, bah ouais, il y en a, on en connaît, hein, ceux qui ne sont jamais satisfaits et aboient au lieu de parler, eh bien, c'est gualimor, le mot à employer. Gualimoret ut armintiemment. Tu es de mauvaise humeur ce matin. Gualimoret ut armintiemment. C'est un mot composé donc avec gual en premier qui signifie mauvais, le mal ou le malheur. Employé devant un mot, gual sert à insister sur le côté néfaste, mauvais d'une chose. Par exemple, gualvrudet, c'est une personne de très mauvaise réputation. Donc, gual et immor, gualimor, hein, ça veut dire de mauvaise humeur, de très mauvaise humeur même d'ailleurs. À dire à votre ado, à votre conjoint ou collègue, ou pas en fait, hein, sinon ça va créer la dispute. Mais maintenant, vous saurez dire « Gualimore de Irio », ceci est de mauvaise humeur aujourd'hui, « Gualimore de Irio ». Retenez donc pour aujourd'hui que « gual » signifie « mauvais » en breton, « immor », l'humeur, « gualimor », la mauvaise humeur.
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4: Et maintenant, nos Botorel. Nom de famille assez répandu, alors, Botorel. Ça sonne fortement breton, hein ? Ouais ? Eh ben non. C'est une version bretonnisée d'un nom de famille qui vient de l'ancien français. Il n'y en a pas beaucoup en breton, mais il y en a quelques-uns, comme celui-là. Botorel, ça vient de Boterel, qui avait perduré dans la langue galaise, en Haute-Bretagne. Un nom attesté au XVe siècle. On le trouve aussi chez nos voisins de Cornouailles britanniques, d'ailleurs. Mais Botorel, Boterel ou encore Botrel, comme Théodore, le célèbre chanteur de la Papolaise, eh bien tous ces noms viennent d'une ancienne forme française, Boterel, qui signifie le petit crapaud. Mais alors, c'est pas un petit crapaud, ça servait surtout de surnom péjoratif, donné à une personne n'ayant pas des traits de visage des plus beaux, ou d'une personne méprisable, pas agréable du tout. Donc, même si ça semble breton, eh bien l'origine, pour le coup, vient de la partie non bretonnante de la Bretagne, et ça a été mis ensuite à la sauce armoricaine, langue bretonne par nos anciens. Voilà, quelques mots de plus et des explications sur notre belle langue bretonne. Je vous dis à demain pour d'autres surprises. Canvarhoas.
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1: Bien le bonjour, messieurs.
2: Bonjour.
1: Eh bien, je vois qu'il y a bonne ambiance ici.
2: Regardez, le café qui est servi,
1: vous l'avez ici. C'est quoi ce plaisir, là, de voler, que vous ressentez dans votre avion?
3: Il faut venir avec nous le partager, vous comprendrez mieux.
1: Philippe, qu'est-ce que vous faites ici, là?
4: Ah ben, je fais l'instructeur. J'apprends aux gens à voler. Enfin, j'apprends à essayer de les faire voler. Bon, c'est facile, hein, quand tu pars. On met les gaz à fond, on tire sur le manche et puis on sait.
1: Et
4: voler.
1: Allez, quoi.
4: Après, on réduit les gaz.
1: Juste l'atterrissage, et... peut-être.
4: Ah non, il n'y a aucun problème. De toute façon, il n'y a aucun problème. On est sûr de revenir au sol, quoi qu'il arrive. On n'a jamais gardé personne là-haut.
1: Alain Daza, vous êtes monsieur le président.
5: Ah, monsieur le président, faut aller, c'est bien loin chercher tout ça.
1: ULM, dans ces trois lettres, ça englobe beaucoup de choses quand même.
5: Alors, ultra léger motorisé, ça correspond à une catégorie d'aviation. C'est-à-dire qu'on passe ULM léger dans la mesure où on ne dépasse pas un certain poids. Les machines sont traitées. Pour être surchargé, si vous voulez, on est largement en dessous des minima requis. Il y a une rigueur. C'est-à-dire quand vous montez dans une machine, vous savez que du monde derrière à travailler. Ce sont des ingénieurs qui ont fait les machines. Donc c'est plus l'ULM qu'on a connu des années 80, où le gars bricolait dans son garage avec le moteur de la tondeuse. Ça n'existe plus. C'est terminé.
1: Bonjour Hugo.
6: Bonjour Patricia.
1: Alors, ancien élève et nouvellement breveté.
6: Oui, en effet, donc je suis jeune breveté depuis quelques jours maintenant et j'ai été élève pilote pendant un an afin de suivre la formation. C'est quelque chose qui se fait finalement très bien.
1: C'est-à-dire
6: que... Eh bien, on a souvent des idées reçues comme quelque chose d'élitiste ou très compliqué. Et moi-même, je suis ni ingénieur, ni millionnaire. Et en fait, finalement, c'est entre 15 et 25 heures de pratique.
1: C'est tout ?
6: Non, c'est pas tant que ça. Après, il y a un petit brevet théorique qui va avec. Et en termes de prix, c'est pas non plus des choses qui sont excessivement chères. On est sur des budgets entre 1500 et 2000 euros pour avoir un brevet.
1: Bon, eh bien, on parle, mais on va aller faire un petit tour de coucou. Hein. C'est dans celui-ci qu'on monte, là ?
6: Dans celui-ci, vous allez monter, oui. Okay. Donc, on va faire avant, si vous voulez, ce qu'on appelle la pré-vol. C'est-à-dire qu'on fait une visite avant le vol.
1: D'accord.
6: Pour s'assurer que la machine est en bon état.
1: On va faire roter le moteur.
5: Roter le moteur, vous allez voir, ça fait une espèce
6: écoutez,
5: de bruit. C'est pas très poétique, mais écoutez.
6: On va écouter. Voilà. On fait monter le niveau d'huile.
1: C'est quoi cette matière-là ?
5: Ça s'appelle du Dacron. C'est un tissu comme avec, très très résistant qui résiste à plus d'une tonne 5 au mètre carré. Et après, vous obtenez carrément des pots de tambour qui sont.
1: Ça, on dirait une peau de tambour.
5: C'est une peau de tambour, attention.
1: Ouais. Et les ailes aussi ?
5: Les ailes. Alors, vous avez une partie métallique sur les ailes ou une partie d'entoilage aussi. C'est le même système d'entoilage. Ah, okay.
1: Il faut que je m'installe à la place du pilote, c'est
7: ouais.
1: ça ?
7: Oui, tu veux ?
1: Non !
7: Mais si, si, tu
1: mais
7: veux.
1: Non, je veux pas, non.
7: Mais pourquoi tu veux
8: pas m'apprendre à piloter ?
1: Eh bien, on n'est pas arrivé.
4: On fait la visite pré-vol. Alors, répète après moi, Patricia. Notre père. qui est au Sénat. Et on démarre. Vos impressions, madame.
1: Oh, c'était merveilleux.
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9: Bonjour Johan.
10: Salut Manu.
9: Merci de nous recevoir ici, au garage, à Issoudun, devant une boîte. Une boîte à courrier ?
10: Une boîte à courrier. Alors là, Manu, il faut dire que t'es gâté, t'es privilégié, merci. Parce que là, je peux te dire qu'on voit pas ça tous les jours. C'est une boîte à courrier qui est d'époque Napoléon III. Elle est entièrement en bronze. Tu peux voir ici sur sa face avant une représentation d'un portrait de Louis XIV, ce qui nous indique qu'on est dans une école qu'on appelle l'école Boulle. Pour les gens qui connaissent un petit peu, voilà, référence pour l'ébénisterie, pour le décor. Donc cette boîte à courrier entièrement ciselée en bronze avec ses pieds griffes. Ici, la représentation de Louis XIV en médaillon sur la face avant. Et puis regarde quand tu l'ouvres un petit peu.
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10: Ben quand tu l'ouvres, il y a des compartiments pour ranger les lettres et les courriers, et elle est entièrement garnie de son velours de couleur pourpre qui est entièrement d'époque Napoléon III. Cette boîte à courrier en bronze qui fait à peu près 35 centimètres de haut, on va dire, se referme comme ça, tu vois. Elle est dans un état d'origine, d'époque extraordinaire. Moi, j'invite vraiment, mais rien que par curiosité, j'invite nos amis Berrichon à venir voir des objets dans les boutiques. C'est important d'apprendre des choses. Ça, c'est une curiosité. Moi, j'invite nos amis chineurs et amateurs à venir voir un objet comme celui-là parce que c'est très rare. Ça, c'est vraiment très, très beau.
9: Alors, c'est rare, c'est beau. Le prix ?
10: Mais c'est accessible quand même, c'est autour de 1000 euros. Mais c'est vrai que si tu veux un objet de cette qualité-là, une boîte à courrier comme ça, j'en avais jamais vu.
9: Elle est discrète, elle est élégante, je la valide.
10: Tu la valides ? Eh ben voilà, écoute, on verra si tu auras reçu du courrier, ta lettre du Père Noël peut-être.
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2: Je suis sûr que vous êtes déjà passé devant le château du Barou, sauf que le château du Barou, sans un homme, il serait aujourd'hui inexistant, détruit, entièrement détruit. C'est André Vaison de Pradennes qui l'a sauvé. Il arrive en Vaucluse au début du 20e. Très vite, il s'enracine, il devient conseiller municipal, conseiller départemental, puis maire de Murs pendant près de 4 mandats. André Vaison de Pradennes, c'est un homme public, engagé, décoré de la Croix de guerre 14-18, chevalier de la Légion d'honneur, mais c'est surtout un sauveur de pierre. 3 châteaux vont marquer son existence. D'abord, celui de Murs, dont il devient propriétaire. Ensuite, il y a le château de Javon sur son plateau forestier. Et puis, il y a donc le Barou. L'histoire la plus spectaculaire, quand il prend possession au début du siècle, le château féodal est dans un état catastrophique. Les guerres, les pillages et l'incendie de 1929 ont tout dévasté. Je vous renvoie d'ailleurs à la chronique consacrée sur l'histoire du château du Barou. Et là, donc, André Vaison de Pradennes va se lancer dans une reconstruction titanesque. À l'époque, pas de subvention, pas de mécénat, tout est à ses frais. Et sur 10 ans, il fait travailler 10 maçons pendant 10 ans. On va consolider les murs, refaire les toitures, dégager les salles, restaurer les escaliers. Il va redonner une silhouette, une sorte de colonne vertébrale à ce château qui domine les dentelles. Et c'est ce gros travail, notamment la nouvelle toiture en béton, qui va permettre au château du Barou de survivre lorsqu'il y aura un second incendie en 1944 pendant la Seconde Guerre mondiale. Sans ces travaux-là, le château qu'on visite aujourd'hui n'existerait plus. Et puis il y a aussi cette autre facette moins connue. André Vaison de Pradennes était un passionné de préhistoire. Ses travaux aujourd'hui font encore référence. En fait, il a longuement étudié les ateliers préhistoriques autour de Murs grâce aux paysans qui lui rapportent leurs trouvailles contre quelques pièces. Une grande partie, aujourd'hui, de sa collection a été donnée au musée d'Orsay. Et c'est loin d'être fini. Aujourd'hui, une biographie est actuellement en préparation par son petit-fils Jean-Baptiste Vaison, en collaboration avec un archéologue. Mais la vie d'André, elle, se termine tragiquement. Il meurt accidentellement à Paris, intoxiqué au monoxyde de carbone dans son appartement, avec son épouse et sa fille. Seul son fils survit. Et c'est ce fils qui va prolonger l'esprit du père en protégeant les propriétés familiales. Et aujourd'hui, donc, c'est son petit-fils Jean-Baptiste avec Fanny qui poursuivent cette histoire au Barou, notamment avec la création du premier whisky du Vaucluse élaboré à l'intérieur même du château.
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2: Avec ce soir un anniversaire ultra réjouissant. Le premier album d'Anaïs, le Cheap Show, a 20 ans. Et Anaïs, qui ne donne jamais sa part au chien quand il s'agit d'organiser une boum, a prévu de célébrer cet anniversaire comme il se doit.
3: Qu'est-ce que c'est que cette expression?
2: Tu donnes pas ta part au chien
3: en organisant une boum?
2: Mais c'est une méga boum, les 20 ans de ton
3: d'accord.
2: album.
3: Ah ouais, d'accord. C'est une surpasse.
2: Arrête, t'es dans mon générique. Ah, normalement, tu arrives après en surprise. Vous allez tout savoir en studio et sur scène, car Anaïs est ce soir, et surprise, l'invité de Décibel. Comment ça va?
3: Ça va bien, Émilie.
2: Joyeux anniversaire de 20 ans du Cheap Show.
3: Merci beaucoup.
2: On parle évidemment de Mon cœur, mon amour. Ça, c'est la version qui est passée sur toutes les radios quand c'est devenu un tube. Mon amour, mais ce qu'il faut dire, c'est que The Cheap Show, le spectacle pas cher, et Mon cœur, mon amour, au départ, c'est un seul en scène, musical, et ça ressemble à ça.
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2: The Cheap Show, c'était un spectacle avec lequel tu tournais partout en France, et la magie du bouche à oreille a fait que tu t'es retrouvé aux Victoires de la Musique et ensuite la chanson est devenue un tube. T'es obligé d'aller l'enregistrer en studio pour que les radios puissent la passer et tout. Mais donc au départ, toi, ton idée, c'était pas de sortir un album, c'était de faire un spectacle.
3: C'était effectivement d'enregistrer par contre un spectacle live, parce que j'avais été marquée par certains lives, effectivement de grands entertainers. Tu vois, genre Bette Midler qui avait sorti un live dans les années 70 où j'étais tombée dessus et c'était déjà, j'ai été scotchée. Je me suis dit, on a le droit de faire ça, de faire à la fois des blagues, de mélanger la pop, le jazz, de faire tout ce qu'on veut. Et en même temps, j'avais envie d'être dans la salle parce qu'il y avait des trucs que je comprenais pas ce qui se passait. J'entendais des rires à un moment. Je dis, moi, je veux faire un live comme ça, où je le fais en one shot sur scène et que une fois que c'est enregistré, les gens, ils ont envie d'être dans la salle avec nous, quoi.
2: Alors ça, au départ, ça marche effectivement, parce que The Cheap Show, vraiment, il y a 20 ans, il y a même un peu plus de 20 ans, il y a un gros bouche à oreille, les gens disent, oh là là, t'as vu cette fille, elle est toute seule avec une guitare, un kazoo, et puis...
3: Et un looper, en fait. Il y avait ce petit truc aussi qui faisait que les gens aussi, un petit truc en plus pour l'époque, parce qu'après il y a eu Ableton, c'est que j'utilisais ce qu'on appelle la pédale Jamman pour les guitaristes pour se sampler en live. Je l'utilisais à la guitare, au chant.
2: Ça veut dire que tu fais un premier la la la qui est enregistré dans la pédale, et après tu fais un deuxième la la la en live, mais tu peux renvoyer le premier. Donc ça fait un petit cœur. Et après, tu peux faire des grands cœurs et tu peux faire plein d'effets.
3: C'est ça, du coup, ça crée vraiment, comme je suis plutôt comédienne et un peu folle, ça me permettait de, non seulement de créer des chœurs en live, mais aussi, par exemple, de faire tout un monde quand j'imagine que je suis écossaise au Festival d'Édimbourg et je pars avec...
2: On écoutera tout à l'heure. Ça, c'était vraiment dingue, ce Cheap Show.
3: Ça permettait de faire rentrer les gens dans le spectacle, parce que quand tu fais le bluesman, tu leur dis non, là... Do you want me to be here tonight? Yeah! Ok, on y va.
2: Donc ça, c'était l'idée de génie, c'était l'idée de ce spectacle. Et donc, pour les 20 ans du Cheap Show, très bonne nouvelle, tu repars sur la route.
3: Ah bah oui, il faut pas... Non, enfin, c'est ridicule de faire les 20 ans du Cheap Show sans repartir sur la route. Donc on est en train de... Là, on fait une petite tour...
2: Petite tour de chauffe.
3: Voilà, 26, et on est en train de préparer 2027.
2: C'est ça. Mais avant, alors j'aimerais, s'il te plaît, qu'on se remette tout cela il y a 20 ans. On était plus beaux, on avait moins mal au dos, et donc on te découvrait. Donc, avec le succès de ce spectacle, le Cheap Show, tu enregistres ce qui va devenir un tube, Mon cœur, mon amour, pour que ça passe à la radio. Ça passe à mort à la radio. Et un peu du jour au lendemain, t'es archi sollicité. Tu te retrouves sur les gros festivals, les Francopholies de La Rochelle, le Printemps de Bourges, à la télé, à la radio, etc. Est-ce que c'était ce que tu souhaitais et comment l'as-tu vécu à l'époque ?
3: Non, moi je l'ai très très mal vécu, effectivement, je sais que ça fait bizarre de dire ça. Mais comme je tournais déjà beaucoup, quand ça a commencé à exploser, moi j'étais toute seule sur scène dans des conditions un peu plus roots depuis 2 ans. Et du coup, ça, j'étais déjà un peu au bout du rouleau quand ça a commencé à...
2: C'est ça, t'étais déjà fatiguée.
3: Ah ouais.
2: Parce que ça faisait 2 ans que t'étais sur la route.
3: Mais c'est pas ça, c'est que j'avais l'impression que tout m'échappait. Et puis surtout d'être épuisée aussi, parce que c'était, être seule sur scène, c'est quand même très différent que d'être en groupe. J'adore être en groupe, mais c'est vraiment pas la même énergie. Et ce spectacle, en plus, c'était quelque chose, c'était un petit peu mon bébé où je voulais que chaque soir soit différent vraiment pour les gens. Donc je donnais vraiment, vraiment beaucoup. Et c'est vrai qu'à un moment, j'ai carrément, j'étais épuisée, donc j'étais malade. Je sais même pas comment j'arrivais encore à chanter, mais j'ai fait des trucs de fou. Donc moi, j'ai aucun regret, mais j'ai un regret, c'est que du coup, j'étais trop au bout du rouleau pour pouvoir faire. J'avais été invitée à faire le Fuji Rock quand même au Japon.
2: Au Japon, énorme festival d'été d'ailleurs. Ouais.
3: Ouais, c'est un petit peu, c'est comme un Coachella, c'est pour les gens qui connaissent pas, mais au Japon. Et j'étais tellement malade que si je prenais encore un seul avion, je me crevais les tympans. Donc, mais j'ai été invitée aussi à ouvrir les Eurocaines avant les Deftones.
2: Non, mais c'est
3: et
2: ça
3: je l'ai fait. Ouais. Et je l'ai fait. J'ai pas pris de tomates.
2: Est-ce que c'est une question que j'avais envie de te poser il y a 20 ans, la première fois que je t'ai interviewée, j'ai jamais osé. Puis depuis, on s'est croisés plein de fois, mais j'ai jamais osé te la poser.
3: Non, il s'est jamais rien passé avec Keanu Reeves.
2: Bien sûr que si. Est-ce que quand même, t'as pu profiter. Parce que moi, je me souviens des premières interviews que j'ai faites de toi, il y a 20 ans, au moment de Mon cœur, mon amour, évidemment. Moi, la radio pour laquelle je travaillais, qui s'appelait Le Move, on passait ta chanson 2 fois par heure. On était
3: je t'avais fait un hommage, d'ailleurs. J'avais fait un hommage parodique dans une petite vidéo sketch d'un de mes albums.
2: C'est vrai. Non, elle m'a gâtée toujours. Mais j'ai jamais osé te demander, est-ce que quand même t'as profité ou est-ce que vraiment c'était tellement énorme, tellement rapide et tellement inattendu que tu te souviens pas que c'était bien?
3: Je crois que de toute façon, j'ai un émotion. J'ai jamais fait tous les tests, tu sais, des HP, des machins, des trucs.
2: Oh oui, t'as bien des trucs, toi.
3: Ouais, j'ai déjà des dyspraxies, ça c'est certain. La gauche et la droite, faut pas trop me demander.
2: Ah va pas voter, toi, l'année prochaine.
3: mais c'est surtout que j'ai un émotionnel assez complexe. C'est-à-dire, quand c'est trop fort, ça bloque. Mm-hmm. Donc, j'arrive plus à pleurer, j'arrivais plus à rire, c'était trop pour moi. Donc c'est surtout ça, mais j'ai quand même, quand je repense, j'ai beaucoup aimé quand je faisais, tu te retrouves à tourner au Québec, pas forcément sur des gros trucs, tu rencontres aussi des artistes. Je me suis retrouvée coincée une fois, il y avait une espèce de fête de la musique en pleine canicule à Carcassonne, alors que je jouais en même temps au Francophonie de La Rochelle. Mais on était coincés parce qu'il y avait aussi le Tour de France qui passait et j'ai tapé la discute par 40 degrés dans un mini studio avec Tina Arena pendant 3 heures avec ah mais c'était trop mignon, il y a la Compagnie Créole qui était là et on n'en pouvait plus, on était tous épuisés et crevés de fatigue, pas de fatigue, de chaud quoi. Et puis là voilà, je parle à un des gars de la Compagnie Créole et j'ai adoré sa réponse. Je dis, c'est dur, là, quand même. Il fait, il dit, ouais, mais c'est de la promo. Je dis, ouais. Et il me dit, et la promo, c'est bon pour le moral. Donc, ouais, moi, j'ai plein d'anecdotes avec des gens.
2: En fait, t'as plein de petits moments super chouettes.
3: J'ai vu Charlène Spiteri à Musilac.
2: La chanteuse de Texas.
3: S'est montée à côté, que normalement, on n'avait pas le droit d'être là, mais qu'elle était super sympa.
2: Ouais.
3: T'avais ton petit pass en festival. Moi, j'ai pu voir. Comme je jouais surtout en début, puisque j'étais seule avec ma pédale, je poupais après.
2: Aller voir
3: tous les autres qui jouaient, quoi. Ouais.
2: Oui, donc voilà, il y a plein de bons petits moments, mais l'ensemble est quand même un peu étrange. Mais pourtant, t'as dû t'y replonger puisque tu viens d'enregistrer et de sortir une nouvelle version de Mon cœur, mon amour. Car 20 ans plus tard, évidemment, alors tu es toujours les couples.
3: Ah
2: mais
3: oui,
2: il y a des petites choses qui ont changé.
3: Plus que jamais.
2: Ah, voilà. Mais il y a des choses qui ont changé.
3: Ah bon?
2: Dans la chanson? Ah, bah oui.
3: Ah oui, c'est-à-dire qu'il y a 20 ans, en fait, je disais que je niquais tout mon forfait, mais je me suis bien rendu compte qu'il fallait un peu.
2: Ça, c'était trop marqué.
3: J'ai la même problème sur ma chanson Christina, je m'en suis rendu compte très tardivement, genre il y a 6 mois. Et en fait, dedans, il n'y a pas de cabine téléphonique dans ce putain de quartier de merde. Et là, je dis, mais il n'y a plus de cabine téléphonique.
2: Et voilà, en 20 ans, beaucoup de choses ont changé. Anaïs, cette nouvelle version 2026 de Mon cœur, mon amour, on va la découvrir maintenant, puis après tu vas nous raconter avec qui tu l'as fabriquée.
3: Yep.
2: C'est parti. Bisous les couples. Mon cœur.

0: J'adore. Anaïs, Mon cœur, mon amour, version 2026 qui vient de sortir à l'occasion donc de la première sortie en vinyle de cet album The Cheap Show, disque de diamant, hein, il y a 20 ans. Il y a 20 ans, on faisait pas de vinyle, là on en fait. Raconte-nous alors cette nouvelle version, comment elle est née?
1: Ah, et ben, je me disais que oui pour les 20 ans, et comme je sais qu'il y a vraiment une cote d'amour sur cette chanson. Et du coup, là, la nouvelle version, j'avais envie d'un petit truc un peu années 80, Cure. Et du coup, j'ai pris un petit duo qui s'appelle 92 de Producers.
0: Ouais.
1: Mais qui savent jouer aussi bien des instruments pour qu'on ait ce petit truc assez enlevé, léger.
0: Parfait pour l'été.
1: Ouais.
0: Exactement. Exactement. Alors, le Cheap Show, faut bien le dire. C'était un spectacle incroyable, comme on n'en avait jamais vu. Une artiste seule en scène, qui chante, qui sait tout chanter, qui sait jouer de la guitare et du kazoo, et donc qui a cette pédale avec laquelle elle se sample elle-même en temps réel. Il n'y avait rien de préenregistré. Hein. Quand tu allais sur scène, vraiment, tu étais à poil. Tu étais avec ta voix et il fallait que ça marche. Et ça marchait.
1: C'est la base du Cheap Show. C'est ce qui va se passer en tournée de nouveau.
0: Et c'est ce qui va se passer là, à nouveau. Et donc, il y a des moments... tu disais tout à l'heure. Il y a des moments qui ne peuvent arriver qu'avec Anaïs. En Écosse, par exemple. Ah.

Et là, les gens, ils sont hystériques parce que c'est génial. T'es toujours toute seule et c'est juste, voilà, des couches et des couches de ta voix que tu rajoutes en direct. Donc, une cornemuse parfaite.

0: toute maladie.
1: Voilà.
0: Le ciel et même le poids.
1: La vie, c'est pas du foie gras. Non, mais c'était dingue quand même. Comment tu l'as monté, ce spectacle? T'étais toute seule?
2: J'ai parlé à tous les gens dans ma tête.
1: C'est ça.
2: Non, mais il y avait aussi une grande... on s'était séparés avec mon groupe et il m'a... Enfin, ça avait été très violent, comme ça peut arriver beaucoup, parce que c'est beaucoup d'amour, c'est comme une rupture à quatre.
1: Mais oui, c'est ça. C'est comme quatre ruptures, en fait.
2: Ouais, voilà. sauf le bassiste, qui est toujours le mec le plus cool du groupe. Mais sinon, voilà, j'avais eu des... j'ai eu beaucoup de mal à me séparer d'eux, mais je sentais que j'arrivais pas à avancer et ils voulaient trop me faire faire ce qu'ils avaient envie. Et puis quand j'ai dit non, on reprend pas, ils m'ont dit il me dit rien sans nous. Et ça m'a vraiment à la fois blessée, marquée. Mais par contre, j'ai eu une énergie incroyable. J'ai fait ah ouais. Et il fallait que je leur prouve, que je me prouve. Et ça, et surtout, j'étais enfin libre aussi, du coup, de faire ce que je sentais. Et comme ça avait tenu un peu comme un orgasme, si tu veux.
1: Ça, tu sentais que ça venait.
2: Ça monte. Et là, ouais. Du coup, t'as tout qui sort, qui est incroyable. Et c'est la plus belle énergie. C'est une espèce de violence folle où t'as forcément le meilleur de toi qui sort. Et même pour moi encore, ça reste une très belle écriture, hein. Mes textes, j'ai trouvé assez fort.
1: Ah bah justement, c'était ma prochaine question. C'est dans le Cheap Show de 2006, est-ce que tu assumes, tu aimes, tu embrasses tout pour ton spectacle là, 2026-2027 à part les forfaits téléphoniques, parce que ça n'existe plus, et les cabines téléphoniques.
2: Oui, puis j'ai promis, il y a des fans qui adorent que je fasse bébé baise-moi. Je dis, bon, on va arriver à 50 ans, mais on va quand même continuer mange-moi comme une mangue. Ouais, on y va. Mais non, moi je j'assume tout. Après, ce que j'ai envie de faire vraiment, c'est garder voilà un peu quelques personnages vraiment phares du coup du spectacle. Mais j'ai aussi des nouvelles folies parce que les gens ils aiment aussi être surpris avec ce spectacle. Donc il y a par exemple il y a un pendant ce temps-là à l'Eurovision. Je vous laisse imaginer.
1: Alors j'aimais bien pendant ce temps-là sur MTV, mais effectivement pendant ce temps-là à l'Eurovision,
2: voilà tout un programme.
1: J'ai hâte. Je voulais te parler de la suite de ta carrière, parce que quand on démarre aussi fort avec un énorme album comme The Cheap Show et un tube
2: interplanétaire, et tu peux le dire, on m'écoute sur Mars.
1: Bah, au Japon, Fuji Rock, quand même, c'est pas rien. Mon cœur, mon amour, 20 ans plus tard, on est toujours là à la fredonner, à retomber sur le clip. Trop drôle le clip Roland-Garros, là, enfin le tennis, ouais. C'est ça le mot que je cherchais.
2: Une fois, j'ai rencontré Amélie Mauresmo, j'ai pas osé lui dire qui j'étais. Ah. Moi, j'étais juste contente de...
1: Elle est cool.
2: Mais j'ai pas osé lui dire qui j'étais parce que j'avais tellement... Je voyais que mon revers tout pourri de...
1: Ah, du clip.
2: Du clip.
1: Mais t'aurais pas jugé sur le revers.
2: Mais même, j'ai pas osé, je voulais pas l'embêter.
1: Est-ce que tu aurais jugé Amélie Mauresmo sur un karaoké?
2: Oui, non, c'est
1: jamais de la vie.
2: Mais je voulais pas l'embêter, j'ai juste fait ma petite photo.
1: Je te jure, Amélie Mauresmo. Oui, alors c'est pas du tout de ça dont je voulais parler de la suite de ma carrière. Non, mais quand tu démarres aussi fort et que t'as un tube aussi marquant que Mon cœur, mon amour, t'as eu beau faire des albums sublimes après. Et alors moi, je suis très très fan de ce que t'as fait. 2008, le Love Album.
3: On s'est rencontrés un beau soir d'été. On a fait l'amour un beau jour aussi.
1: Le premier amour. Il y a eu Je n'embrasse pas les garçons.
3: Je n'embrasse pas les garçons, je n'écoute pas.
2: C'est là où je faisais les filles du move.
3: Ouais. Je ne suis pas petit poisson que l'amour frotte à la maison. Non, je n'embrasse pas les garçons, je n'écoute pas leurs chansons.
1: Toujours des chansons à personnages. J'aime beaucoup aussi. C'était un peu plus tard, ça, je pense que c'était sur Divergente où tu faisais la DRH.

0: En 2024, Anaïs, un sacré numéro.
1: J'ai retrouvé mon mojo.
0: Ah non, d'ailleurs, ça c'était sur Divergente.
2: Oui, oui.
0: Pardon.
2: Ok, j'ai tellement de tubes.
0: Non, mais justement, c'est ma question. T'as plein de chansons géniales dans ton répertoire. À chaque fois, tes albums. Et le dernier en date, un sacré numéro sur lequel il m'a saoulé.

0: Est-ce que c'est frustrant de se dire, ah bah tiens, pourquoi ça, c'est pas autant aimé et diffusé que Mon cœur, mon amour?
1: Oui, c'est frustrant. Enfin, ça l'a beaucoup été. Après, t'en prends ton parti. Ça s'appelle le syndrome du tube. C'est assez connu. Une fois, je crois que j'en avais discuté avec Axel Bauer.
0: Tu vois, oui. Donc...
1: Et encore, non, lui, il a quand même fait son petit duo avec Zazie. A... Et puis, voilà, c'est Axel Bauer.
0: Mais quand t'as un énorme syndrome, tube, ouais. En plus, au tout début de ta carrière, c'est.
1: Il y a une cote d'amour. Et surtout, il y a. C'est un peu compliqué en France de faire de l'humour et de la pop. On est tout de suite. Je crois que les médias ont envie que vous soyez soit juste chansonnier, humoriste, soit musicien pop, mais on n'a pas, voilà, on n'a pas le côté Lily Allen, Robbie Williams, foutage de gueule, mais avec de la bonne musique. Donc, je pense qu'ils ont, voilà, je pense que les programmateurs et les journalistes français ont peut-être un peu de mal avec mon univers. Et c'est à moi effectivement de dire aux gens que non je suis pas morte et que c'est eux qui ont raison, c'est eux qui ont plébiscité ce cheap show, c'est eux qui ont fait que c'est arrivé en radio et c'est eux qui mettent pas de carcan en fait.
0: Ouais.
1: T'as vu, et je parle bien quand je me mélange pas.
0: Oui. Quand t'es calme, tu fais passer des messages et on comprend et c'est très intéressant parce que moi je me souviens, voilà, un sacré numéro là, l'album pour lequel on s'est vu il y a 2 ans, et cette chanson il m'a saoulée. Moi, ouais. Je me suis dit, ça c'est un tube. Alors je ne suis pas directrice artistique d'un label ou de voilà, mais
1: c'est très touchy, ça gratte le vernis, mais moi j'aime bien faire des chansons qui grattent le vernis. Mais
0: ah, tu penses quand même que si tu faisais des textes
1: là
0: un petit
1: on
0: peu
1: parle
0: moins...
1: de, on parle de préservatif là. Hein.
0: Bah, on parle d'une nana qui râle parce qu'un type avec qui elle était tout à fait
1: avec
0: d'accord pour coucher a pas voulu mettre de préservatif et donc après du coup elle veut plus.
1: Ah, elle m'a saoulée, non, c'est tout à fait la vérité d'aujourd'hui.
0: Ouais.
1: Mais c'est des mots crus et non, c'est j'ai la tristesse de le regret de te dire que ça. Oui, non, ça, je savais que ça ne rentrerait pas.
0: D'accord.
1: En non, on est encore.
0: Mais tu t'en fous alors, t'as pas besoin.
1: Celle-là où je savais que de toute façon c'était pas pour les radios. Non, j'aimais bien. Ce petit coup de gueule, comme quand j'ai pu faire une chanson sur les DRH. C'est toujours engagé à ma façon. Hein.
0: Ouais.
1: Et puis j'ai, comme Mon cœur, mon amour, c'est vraiment ma patte de dédramatiser la vie. Donc je disais, j'avais envie de dire, voilà, pour toutes les femmes qui se sont retrouvées avec un gros relou qui ne veut pas mettre de préservatif en 2025,
0: ouais.
1: Non, c'est pas normal. Et donc je fais la chanson pour vous, les filles, quoi. Et surtout, la chanson est drôle en plus.
0: C'est très drôle. Alors, on va l'écouter maintenant pour se dire au revoir. Mais avant, il faut quand même que je termine en rappelant que le Cheap Show est disponible pour la première fois en vinyle, que la version 2026 actualisée avec un forfait illimité de Mon cœur, mon amour est disponible. Disponible. Et puis, quand même, pour savoir, je suis curieuse, est-ce que tu hais toujours les couples?
1: Oui, absolument.
0: Follement.
1: Je suis un petit cœur chaud, tout doux, j'aime tout le monde.
0: C'est faux. Merci Anaïs de venir nous voir. Elle aime pas tout le monde, la preuve, il l'a saoulé lui. À la prochaine.
1: Bisous.

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2: Christophe est obsédé par les machines. Il attend un nouveau synthétiseur depuis 6 mois. Le jour où l'instrument arrive enfin, il pose ses doigts dessus et la mélodie des mots bleus jaillit instantanément. Mais l'enregistrement est un défi. Pour la touche solennelle, Christophe exige des chœurs d'une telle intensité qu'un des chanteurs manque de s'évanouir en studio à bout de souffle.

0: disque est une réussite et Jean-Michel Jarre recevra même un courrier de Serge Gainsbourg avec ce mot « Bienvenue au club ».
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2: Notre correspondant belge qui est de retour.
3: 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On fera l'amour dans les nuages. En priant pour que rien ne change, tu sais.
2: Notre belle histoire a commencé en 2022 avec son prix Talent France Bleu 2022. Et oui, on n'avait pas encore changé de nom. Et puis en 2023, sa victoire de la révélation de l'année, ce premier album Regarde-moi qu'on a tant aimé, tant écouté, tant chanté. Pierre Demar est de retour avec une nouvelle chanson, Je pense à vous. Et il est dans Décibel pour tout vous raconter. Pierre Demar.
4: Bonsoir Émilie, comment tu vas ?
2: Bonsoir, je vais très bien et toi ?
4: Mais je vais super bien, c'est la grande forme là.
2: C'est ton retour ?
4: C'est mon retour, que j'attends presque plus que mes fans je pense. C'est le retour quoi, ça y est. Trois ans, je vais pas dire sans musique parce qu'il y a eu un duo quand même.
2: Oui,
4: mais,
2: avec Dua Lipa en plus, c'est Dua pas Lipa. Un duo, t'as pas fait un duo avec moi. Un duo international.
4: C'est sûr que tout le monde l'aurait adoré. Mais non, mais t'as raison, c'est trop bon d'être de retour. Je suis ça fait longtemps que je suis impatient et je suis très content de ce qui arrive et de ce qui est déjà sorti.
2: C'est ça, une nouvelle chanson dont nous allons parler évidemment et nous allons écouter un petit extrait. Mais avant, puisque tu le disais, tu remontais un peu le temps en parlant des trois années passées. Moi, j'aimais bien remonter le temps carrément à 4 ans avec ce prix Talent France Bleu 2022. Et puis voilà, la victoire, révélation de l'année en 2023, cet album, Regarde-moi, ce premier énorme tube.
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2: Et une réelle montée en puissance pendant les années, je trouve, au niveau de ta présence sur scène. T'as fait un paquet de concerts.
4: Ouais, mon Dieu.
2: Alors ça maintenant, il connaît par cœur sa carte de France, je peux vous le dire. Il connaissait déjà bien la Belgique, mais là...
4: Je connais tellement de bleds, mais tu n'imagines pas.
2: Ah bah
4: je
2: si.
4: Sais tous te les dire.
2: Et les aires d'autoroute, maintenant il sait qu'il ne faut jamais prendre le triangle, le sandwich triangle avec les crudités, puisque ça détrempe évidemment le pain.
4: Tous les Burger King de France, je connais tous les McDo de France, c'est terrible.
2: Oui, il y a eu ça. Et il y a eu quand même une expérience, je pense, la plus récente sur scène, avec l'Orchestre du Capitole à Toulouse. Alors ça, c'était quand même un grand moment.

0: scène avec un grand orchestre, du Capitole à Toulouse. Ça, c'était quoi? C'était un rêve? C'était l'histoire de dire au revoir à ton premier album? C'est arrivé à un moment un peu étrange, finalement.
1: Ouais, c'est arrivé tout à fait par hasard, en fait, parce qu'on nous a dit on adorerait t'avoir Pierre à Toulouse. Et évidemment, bah, je ne sais pas comment tu dis non à ça.
0: On ne dit jamais non à des Toulousains, donc... de toute manière, mais là, en plus, oui, c'est quelque chose.
1: C'est vrai, étrange, t'as raison. Et c'est un truc, donc, est-ce que j'en ai rêvé? Ouais. Oui. J'ai rêvé de chanter avec un orchestre symphonique, mais pour moi c'était presque trop prématuré. Enfin, après l'avoir fait, non, pas du tout. Hein. Je pense que j'ai très bien fait. Je suis ravi.
0: Ben oui.
1: Mais quand on me l'a proposé, je me suis dit, mais est-ce que c'est pas beaucoup trop tôt? Est-ce qu'on fait pas ça au bout de 4 albums, tu sais?
0: Oui.
1: Et en fait, non. Leur approche, elle est assez. Enfin, elle est pas du tout snob, quoi. Il y a un truc où c'est simplement l'idée de revisiter, de mettre en musique, d'arranger, d'enrichir toutes les partitions du premier album. Et en fait. C'était juste trop beau, quoi. Je pense que c'est un de mes plus beaux souvenirs sur scène, un des plus émouvants, un des plus flippants aussi, parce que c'est très différent. Ça n'a rien à voir avec un concert normal comme quand j'en donne très souvent, parce que il n'y a pas de clic dans les oreilles. Bon, Patrick Plick, en deux mots, tu sais, on porte des oreillettes sur scène dans lesquelles on s'entend. Il y a un retour de la voix et il y a plein d'indications. Genre, Pierre, 3, 2, 1, couplet. C'est genre, comme si j'étais vraiment débile et qu'il me fallait ça, mais en fait, il me faut un peu ça.
0: Bah oui, parce que c'est comme le conducteur
1: exactement,
0: de ce concert.
1: Un conducteur, bah, exactement. Et t'as un milliard d'informations qui sont importantes et notamment des aides. Quelquefois, je chante et j'ai ma voix derrière moi en studio. C'est-à-dire, vous ne l'entendez pas, bien sûr, mais moi, dans mes oreilles, je l'ai. Et là, pas du tout. Et donc, pas de métronome, rien. Et c'est un échange humain. Et c'est une espèce d'alchimie qu'il faut trouver avec 80 personnes.
0: Ouais.
1: Et c'était hyper impressionnant. C'était
0: et tu
1: magique.
0: Regardais qui? Alors, tu regardais le chef d'orchestre ou tu regardais le public? Parce que ça aussi, c'est très différent.
1: Bah, à vrai dire, moi, je pensais que j'aurais l'occasion de regarder le chef d'orchestre, mais pas du tout. Dans la configuration dans laquelle on était, je ne voyais que mon public.
0: Wow.
1: Et je lisais sur leurs lèvres et je me disais, d'accord, je fais ça. Non, mais c'est genre. Non, puis le chef d'orchestre n'était pas très collaboratif. En réalité, je n'ai pas trop aimé. Mais par contre, les musiciens, formidables. Et j'ai passé, franchement, je pense, l'expérience la plus impressionnante de ma vie, parce que tu redécouvres tes chansons. Et je me suis dit, ah, c'est génial, en fait, j'ai composé ça. Parce que tu sais, à un moment donné, tu connais tes arrangements par cœur. Et en fait, le fait d'avoir plein de musiciens qui donnent vie à une chanson, bah, d'un coup, elle devient sublime, quoi.
0: Ah, c'est beau,
1: c'est un peu un truc de tricheur, mais ça marche bien.
0: Ah là là, vous avez quelques images, quelques extraits de ce concert de Pierre Demar avec l'orchestre du Capitole, et notamment cette reprise de Dalida, Mourir sur scène, qui est dingue. Puis vous pouvez d'ores et déjà commencer à apprendre la nouvelle chanson de Pierre Demar, Je pense à vous.

0: Cette chanson, tu l'as choisie pour annoncer ton retour, pour présenter ce nouvel album qui arrivera à l'automne. Et il a fait réagir des artistes.
1: C'est vrai.
0: Dans le duo Big Flo et Oli, voici le grand frère, Big Flo, roi des idées de génie.
2: On est fan de ta dernière chanson avec ma meuf. Et je voulais te donner une idée de trend. On essaye de chanter le refrain à sec, a cappella, et c'est impossible, et ça a pleuré de rire. Je te donne un exemple. Je vais, je viens, je monte et je pense à vous. Ah, pas si mal là pour le coup. Je viens, ça monte et je pense à vous. C'est faux. Et en gros, le but, c'est de le faire juste sans ciao.
0: Évidemment, ça a pris, Pierre.
1: Je suis trop content que tu montres ça. Je savais pas que tu l'avais, je suis trop content.
0: Évidemment, moi j'ai découvert ça sur Instagram il y a quelques heures et je me suis dit, mais c'est formidable. Et ce qui est encore plus beau, c'est la réaction en chaîne que ça a provoqué. Vous allez entendre le refrain de « Je pense à vous » chanté par, et par ordre d'apparition.
1: C'est presque un blind test en fait.
0: Ouais, c'est ça.
1: Il faut le deviner.
0: Marine, Oli, le petit frère dans Big Flo et Oli, Clara Luciani et Christophe Willem.
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0: Christophe Willem a plié le game.
1: Incroyable,
0: à la fin.
1: En fait, j'ai cru que Clara était un homme et Christophe était une femme sur ces deux extraits, c'est parfait.
0: Clara ne sait pas trop ce qui s'est passé. Clara, elle fait le petit accent marseillais.
1: C'est son accent de Sanary, voilà. Elle a retrouvé ses racines. Et Marine, je pense, domine là. Là, c'est sublime là.
0: Ah,
1: elle a une réverbe de salle de bain, je ne sais pas ce qu'elle faisait.
0: Mais je pense qu'elle s'est mise dans une salle de bain.
1: Ah, ouais,
0: pour
1: je pense qu'elle s'est dit, je me fais kiffer, je me fais mousser.
0: Oui.
1: Et c'est génial. J'ai encore Marguerite et Bilal qui sont arrivés entre temps, mais je ne les ai pas encore publiés.
0: Ah.
1: Tu les verras ce soir.
0: Alors, il faut suivre absolument Pierre Demar sur les réseaux pour voir la suite des aventures du refrain de « Je pense à vous ». Mais c'est beau aussi de voir toute cette scène et ces gens, que ce soit voilà, Big Flo et Oli, Clara Luciani, Marine, Christophe Willem, tu parlais de Bilal Hassani, qui célèbrent ton retour aussi, c'est beau.
1: C'est tout à fait, c'est pas inattendu, ça fait très victime de dire ça, mais c'est génial. Enfin,
0: bah ouais.
1: Tu sais, il y a un élan de générosité. Je sais pas si ça a toujours été le cas ou pas du tout, je vais pas te dire que c'est mieux qu'avant, j'ai pas eu l'habitude sur le premier disque, et là ça y est, j'ai l'impression que je me fais plein de copains et qui sont contents de ce retour et qui me le disent. Et tous ces gens-là m'avaient dit genre 3 semaines plus tôt qu'ils adoraient le titre et qu'ils l'écoutaient. Et il y a rien de plus beau. Alors bien sûr, les retours de la famille, des fans, c'est extraordinaire. Mais quand t'as un artiste que tu adores et dont tu célèbres la musique depuis toujours, qui te dit que ta chanson est belle, que c'est une prouesse technique, je pense à moi, je suis tout à fait fan de Feu Tartonne et de Arthur Teboul.
0: Ouais.
1: Et le jour où c'est sorti, je sais qu'il m'a écrit un message en me disant à quel point c'était bien selon lui.
0: Oh waouh.
1: Et ça, pour moi, ça c'est ça vaut le tout l'or du monde. Donc, j'étais très très très très très content.
0: C'est à vous maintenant d'apprendre par cœur « Je pense à vous », de vous enregistrer en train de chanter le refrain.
1: Absolument.
0: Et de l'envoyer.
1: Il est inchantable. Sachez-le.
0: Sur l'Instagram.
1: Il est inchantable.
0: Je vais, je viens. Je...
1: Ça monte.
0: Ça monte. Et je pense à vous.
1: Putain, t'es fort. J'essaie, c'est une blague. Ah non, c'est hyper bien. J'ai plein de fans qui m'envoient des trucs horribles. Et il y en a qui sont forts aussi, bien sûr. J'ai eu des prouesses. Mais là, tu t'en sors. Mais c'est. Ah ouais, t'es dans le top 5%, je pense.
0: Pierre. Cette chanson, je pense à vous, elle s'adresse justement à ton public.
1: Bien sûr.
0: Et elle s'inscrit dans une grande tradition. Il y a plein d'artistes qui ont chanté pour leur public. Alors, il y a les grands classiques comme Barbara.
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0: Très récemment, sur le nouvel album de Vanessa Paradis, il y a Cœur ardent, où elle raconte ce que ça lui fait de remonter sur scène.

0: sentimentale à moi. Et puis à Yel aussi, alors c'est une autre façon de déclarer
1: c'est
0: son amour
1: préférée.
0: Au pays. C'est vrai, je t'aime encore.
1: Ah bah, c'est ma chanson préférée.
0: Qu'est-ce qu'il y a le texte, il est... Trop beau, je t'aime encore.
1: Le texte est magnifique.

0: Je t'aime encore. Là, c'est un amour un peu contrarié avec le public.
1: Il est génial, ce texte. Elle raconte en effet cette espèce de... Elle dit à la France qu'elle l'aime encore, parce que là, c'est vrai que tu connais l'histoire de Yael et de la France.
0: Oui, bah.
1: C'est qu'elle arrive comme une espèce d'anecdote, elle arrive avec cette blague avec Fatal Bazooka à l'époque, oui. Et que je veux te voir. Et la France, plus francophone, je pense, globalement, s'est pas rendu compte, en fait, de l'immense artiste qu'elle est. Et après, elle a réussi partout ailleurs.
0: Ah,
1: elle
0: oui.
1: a fait coacher là, je pense, 2-3 fois. Ouais. Elle joue au Brésil, elle joue partout. Enfin, c'est ce qu'elle raconte. Elle lui dit malgré tout, elle nous dit je t'aime encore, je vous aime encore. Et c'est trop beau.
0: Hein.
1: Puis les mélodies sont sublimes, c'est génial.
0: C'est toujours beau, en tout cas, là, les 4 chansons que j'avais sélectionnées.
1: Elles
0: c'est toujours
1: super
0: beau de s'adresser au public. Est-ce que pour autant, c'est un exercice compliqué? Est-ce que cette chanson-là, tu l'as tournée et retournée un certain nombre de fois?
1: J'ai mis, je pense, un an à l'écrire, mais parce que je naturellement quelqu'un de très lent, Émilie.
0: C'est
1: je rebondis pas vite, je te jure. Mais c'est vrai. J'écris vraiment très lentement.
0: Okay.
1: Pas tant que ça par fainéantisme, mais parce que je pense que j'entame plein de bouts de trucs comme ça à gauche à droite, et j'ai beaucoup de mal à me concentrer plus de 15 minutes sur un truc, et donc
0: j'entame plein de choses.
1: C'est
0: ah
1: ça,
0: là là, mais oui.
1: Non diagnostiqué, mais peut-être. Et j'y suis revenu souvent jusqu'à ce que je la finisse, et j'adore cette chanson. Mais au-delà de la lettre d'amour au public, parce que c'est un peu vague, c'est aussi, en fait, c'était l'histoire un peu de célébrer la place qu'a la musique et globalement l'art dans ma vie. C'est-à-dire que pour moi, ça a toujours été un moteur de presque social, tu sais, genre comment me faire des copains en les impressionnant avec les chansons. C'est-à-dire que je sortais les chansons, déjà j'avais 12-13 ans au collège, et je sortais les titres sur YouTube le dimanche soir, et je revenais le lundi à l'école triomphant.
0: Ah oui, donc t'avais une idée derrière la tête, c'était pas juste l'art pour l'art, c'était aussi pour les effets que ça pourrait avoir.
1: C'est pas bon à dire, mais oui.
0: Ouais.
1: Et plus le temps passe, et plus tout ça est très différent, et maintenant c'est l'art, enfin vraiment, je te jure que je me suis découvert une passion pour la musique un peu tardive.
0: Ouais.
1: Je pense que je suis arrivé là par hasard, et que là ça y est, ça fait plus de 2 ans que je sais que j'aime ce que je fais. Non, mais maintenant, c'est-à-dire que je passe mes journées au studio. Et avant ça, c'était, j'avais un malin plaisir à, je sais pas, à célébrer le succès des chansons, à sortir beaucoup. Enfin, et là, c'est plus tellement le cas, quoi. C'est pas que je suis devenu chiant, hein, mais c'est que je compose. Enfin, c'est plus la musique pour la musique.
0: Est-ce
1: et avant,
0: que ça
1: moi,
0: veut dire que tu prends ceci au sérieux, ce qui n'était pas forcément le cas avant?
1: Je pense qu'il faut rien prendre trop au sérieux, d'abord.
0: Ouais.
1: Mais. Non. Par contre, j'ai des attentes peut-être différentes d'avant. C'est-à-dire que là, j'ai envie que les gens comprennent que je fais les choses bien, que je suis hyper impliqué, que je produis tout sur l'album. Personne ne sait ça. Enfin, les gens ont tellement l'habitude de. Enfin, je pense que les chanteurs en général, on se dit bon voilà, ils chantent. Bah non en fait. Et une association, on s'est dit voilà, soit c'est le grand frère, soit c'est d'autres gens qui. Non, moi je produis mes morceaux, je les compose, je les écris. Je veux que ça se sache. Alors peut-être que c'est une quête d'ego qui est un peu vaine, mais ça fait partie de peut-être de mes envies quoi, que les gens comprennent ça. En vrai, tout le monde s'en branle, mais je trouve ça important. Parce
0: ça
1: que
0: fait
1: c'est...
0: du bien de le dire. Tu sais avec qui j'ai parlé de ça?
1: Dis-moi.
0: Lara Fabian.
1: C'est vrai?
0: La
1: c'est vrai
0: meuf
1: que Lara, on se dit tellement interprète.
0: Des textes, des musiques
1: dingue.
0: Incroyables.
1: Ah, je suis d'accord,
0: des
1: ouais.
0: tubes.
1: Elle était dans la classe de ma mère, figure-toi, au collège.
0: Non.
1: Très rigolo.
0: Ah, c'est drôle, ça.
1: Ouais. Ma mère n'a pas eu le flair, elle n'en a pas fait une copine.
0: Ah,
1: c'est
0: bah, dommage.
1: Idiote sur le coup.
0: Mais elle, du coup, elle a fait la paix avec ça. Elle me dit, ah bah oui, bon, bah.
1: Mais elle a raison,
0: tubes,
1: en fait.
0: Voilà,
1: non, mais elle a raison.
0: J'en ai écrit, j'en ai composé.
1: Non, mais elle a raison, je pense qu'il faut faire la paix, il faut faire la musique, et puis ne plus se plaindre et prendre ce qui vient. Mais voilà, je fais tellement attention à ça, je prends tellement de plaisir à ça, ouais. Et je prends un peu la production au sérieux, parce que c'est ce que j'aime par-dessus tout. Et donc, j'adore quand on me dit pas. Putain, ton prod, il est fort. J'adore quand on me dit bravo pour la production de Je pense
0: bravo
1: à vous.
0: Pour la production de Je pense à vous, c'est vrai, parce que on te félicite sur les paroles, sur ton chant, évidemment, très acrobatique. Parce que vous avez essayé de chanter le refrain, vous n'avez pas réussi, ce n'est pas grave. Qu'est-ce qui arrive, alors? L'album arrive à l'automne.
1: Tout à fait.
0: Tu as donc fait très attention à la production, à la composition, à l'écriture de ces chansons. Est-ce que tu peux nous donner un peu des grandes lignes, Pierre?
1: Bien sûr. Je suis sûr que je peux pas le faire. Mais je le fais pour toi.
0: Merci.
1: Alors, je reviendrai certainement pour le disque.
0: Mais j'espère
1: et
0: bien.
1: Et on creusera ensemble. Mais
0: oui.
1: En gros, non, mais ce que je peux te raconter, parce que c'est, en vrai, c'est dans la foulée de Je pense à vous, c'est que le disque, il raconte en quelques lignes mes premières fois un peu tardives. En gros, j'ai vécu une adolescence tardive. C'est-à-dire que jusqu'à mes 18 ans, je n'avais pas bu de l'alcool. Je sortais pas, moi je suis gay, et quand t'es gay, que t'as 15 ans en campagne, tu le dis pas trop.
0: Non.
1: Et donc en fait, tu finis par l'assumer, l'accepter tardivement, ou pas, ou jamais d'ailleurs. Moi, j'ai la chance de l'accepter à 18 ans, ce qui est déjà pas si mal. Et en fait, c'est à ce moment-là que tu vis tes premières histoires d'amour, parce que j'ai pas fait semblant pour le coup. Avec les
0: filles. Oui, t'as pas roulé des pelles
1: à des filles. J'ai pas roulé des pelles à des filles, j'ai pas essayé.
0: Au collège, ouais.
1: Non, j'aurais déçu beaucoup de monde, je pense. Et donc, en fait, j'ai commencé à vivre toutes ces choses-là, que ce soit les premières cuites, les premières, enfin, tout ça, l'intimité, l'amour, la première fois que je tombe jaloux aussi, enfin, tout ça vient tardivement. Et l'album raconte ça. Et le premier, c'est marrant, je l'ai construit vachement en opposition avec le premier, parce que le premier, c'était le fantasme. Oui. C'était l'envie de, enfin, c'était le rêve, l'envie de vivre plein de choses, mais un jour je serai une superstar, un jour je serai ceci, et puis un jour surtout je marierai un ange, je suis pas français, mais enfin on comprend.
0: C'est pas grave, on a tous compris.
1: On a tous compris. Et là, c'est tout à fait l'inverse, c'est regarder, ça y est, j'ai vécu plein de choses et tout est vrai dans ce que je vous raconte, à peu près, à quelques mensonges près, tout est vrai. Et c'est ça l'idée, en gros.
0: Ok. Et alors, l'ange, tu l'as rencontré ou pas?
1: Oui, j'ai rencontré un ange, absolument.
0: Si, si.
1: J'ai rencontré l'ange, ça y est. C'est beau, non?
0: Et Pierre Demar est de retour avec une nouvelle chanson absolument irrésistible qui s'adresse à vous, les amis.

0: coup, eh bien, c'est un pistolet. Qu'est-ce que c'est que cette histoire? Explique-moi cette parole.
1: Le sicou, ça peut être le pistolet, ça peut être le micro, c'est l'outil avec lequel je fais mon art.
0: Ok. Et justement, comment elle se fabrique? Et cette chanson-là, tiens, par exemple, je pense à vous, qui est la chanson quand même que tu as choisie pour présenter ce nouveau projet, ce deuxième album, qui va s'appeler Coucou. Me revoilou? Non,
1: je sais pas. Tu sais que j'ai. Mais c'est, tu sais, une de mes grandes références, ce Coucou me revoilou de Polnareff, que je trouve génial.
0: Il est beau, hein. Ouais.
1: Tellement drôle. Mais ouais. Un jour, on est tombé sur cette pochette et sur le titre avec mon frère, on s'est dit, mais génial, quoi.
0: Coucou me revoilou.
1: Génial, quoi. Quel humour, quelle efficacité. Il y a un peu d'humour dans mon album, tu verras.
0: J'ai
1: Il faut
0: hâte.
1: Le prendre comme ça, en tout cas.
0: J'ai hâte. Mais de toute façon, ça fait aussi ton sel et ton originalité, Pierre. C'est que on sait qu'évidemment, quand t'ouvres ton cœur, là, ça va, on y est, etc. Mm-hmm. Mais il y a, je pense, et c'est un signe de ta pudeur, quand vraiment c'est trop déchirant, t'as quand même un peu envie qu'on rigole.
1: Bien sûr, voilà. Tout à fait. Non, mais c'est, puis même ça me détend vachement, en fait. Ouais. Ça m'a toujours détendu de, quand j'arrive sur scène, je préfère faire une blague avant de chanter, tu vois.
0: Oui,
1: comme
0: oui.
1: Ça, je suis sûr que tout se passera bien.
0: C'est fou, ça.
1: Je sais pas, c'est une façon de séduire, sans doute.
0: Ça marche.
1: Bon, écoute, en tout cas.
0: Alors, comment elle se fabrique, cette chanson? Je pense à vous. Qu'est-ce qui vient en premier? Tu penses à eux et tu commences
1: bien
0: à écrire
1: sûr.
0: Des paroles. T'es où à ce moment-là?
1: À ce moment-là, c'est une chanson que j'ai composée avec mon grand ami Jean Castel, qui est un producteur, compositeur et chanteur d'ailleurs génial. Et en fait, on était chez lui, et c'est marrant parce que j'étais chez lui ce matin, on a fait une nouvelle chanson. D'ailleurs, j'ai rendu mon disque il y a 2 semaines, et ça y est, je suis reparti sur le 3e. Tu vois. Quelle fin, quelle dalle de musique.
0: C'est beau.
1: Il s'arrête plus, c'est horrible. Et pour les détracteurs, c'est horrible.
0: Oh, tant pis pour eux.
1: Non, mais je rigole.
0: Ça va. Il y a les élections l'année prochaine, vous pourrez râler à qui
1: voilà.
0: mieux. Ne nous emmerdez pas,
1: politiques.
0: Voilà.
1: Non, c'est vrai. Mais Non, je pense à vous, ça commence, et je suis désolé de le dire, je ne pense pas à vous à ce moment-là.
0: Ah.
1: Je pense à la musique, toujours. En fait, ça commence toujours en musique,
0: okay.
1: Parce que c'est ça qui m'anime, c'est de faire une mélodie qui me plaît, c'est de faire une mélodie que j'ai envie de chanter genre 100 fois et d'écouter 100 fois, et c'est de trouver les sons. Ça commence par un piou-piou avant toute chose.
0: Le fameux piou-piou.
1: Qui inspire le sicou, tu vois, c'est ça qui est marrant.
0: Ouais.
1: C'est que la musique inspire les textes. Et c'est pas toujours comme ça, mais il y en a pas mal qui travaillent comme ça quand même. Quand j'entends Angèle Stromae parler souvent, c'est un peu ce qui revient. On fait la musique, on fait les mélodies, ensuite on remplit tout ça avec des mots. Et c'est ma façon de travailler. C'est assez rare que ça soit dans l'autre sens. Ça peut arriver, j'ai pas de processus absolument indiqué,
0: ouais.
1: Tu sais. Je pense que c'est mauvais. Je pense qu'il faut changer sa recette sur chaque disque.
0: Bah ça dépend, c'est-à-dire que toi t'as l'embarras du choix puisque tu sais faire
1: ouais.
0: Et les paroles et la musique et la production. Mais oui, ceux qui
1: t'as
0: font
1: raison,
0: que leurs paroles
1: sûr,
0: par exemple,
1: sûr, certains commencent en écrivant.
0: Ouais.
1: T'as raison, mais alors ce que je trouve bien, c'est marrant, c'est une interview de Sébastien Tellier. Moi je suis immense fan de Sébastien Tellier depuis pas si longtemps. Moi je me refais ma culture parce qu'avant ça c'était n'importe quoi. Il y a genre 3-4 ans, je suis devenu un peu plus cultivé. J'essaye, grâce à mes amis musiciens. Entre autres, c'est le bonheur d'évoluer avec des musiciens.
0: Et puis peut-être aussi que plus ça va et plus t'es curieux.
1: Bien sûr, mais
0: voilà.
1: Carrément, t'as raison,
0: oui.
1: tout à fait. C'est vrai. Et c'est chouette parce que du coup, ça me laisse une marge de progression pour l'avenir. En fait. C'est-à-dire qu'avant, je connaissais rien, donc j'ai fait un disque à partir de rien. Le deuxième, là, j'ai appris des trucs, genre R, Christine the Queen, tout ça. J'y suis revenu et c'est génial. Enfin, je ne connaissais pas si bien. Et peut-être que je découvrirai encore de grandes choses d'ici le prochain. Donc c'est cool. Maintenant, ce que je te disais, c'était.
0: Oui, Tellier,
1: il dit dans une interview, je sais plus où, son talent n'est pas couché, en face d'une quelques horreurs de chroniqueurs qui étaient là. Il raconte je veux redevenir débutant à chaque fois que je commence un disque. Tu sais, ce syndrome du débutant, c'est génial parce que c'est comme ça que tu fais des trucs différents. Surtout pas de recette. Jamais la recette. Et donc, je pense qu'il faut changer de façon de faire. Il faut changer de logiciel. Il faut changer de collaborateur. C'est un peu dur à dire, hein, mais je pense que c'est bien. Bon, la fidélité, c'est important aussi. Je pense qu'il faut faire un peu des deux, tu vois. Mais, et donc, c'est ce que j'ai envie de me dire pour le prochain. C'est que je change encore. Peut-être chanter en anglais. Autre chose, tu vois.
0: Du zouk?
1: Du zouk. Et pourquoi pas
0: pourquoi
1: du zouk?
0: Pas. Et alors, vous allez faire quoi? Les râleurs. Je te jure. Et alors, je cherche encore des informations sur ce nouvel album qui est quand même très très très secret et bien protégé. Mais on a déjà la date de sortie. On sait que ça sera à l'automne. On sait que dessus il y aura, je pense à vous. On sait, parce que je l'ai vu tout à l'heure, que la pochette sera sublime. Mais je n'en dirai pas un mot.
1: Merci.
0: Mais elle sera magnifique puisque je l'ai vu tout à l'heure en rentrant sans frapper dans la loge de Pierre qui attendait le début de l'interview. Oui, c'est vrai. Mais il n'était pas tout nu, mais il avait sa pochette
1: d'album
0: à la main. Y aura-t-il des duos? Allez.

0: t'entends avec These Walls, duo, donc avec Dua Lipa. Est-ce que ça t'a donné goût au duo et est-ce que tu auras des invités sur ton album?
1: Ça m'a vachement donné goût au duo. Je sais pas comment tu peux ne pas prendre goût au duo en chantant avec Dua Lipa. C'était génial. Oui. Voilà, oui. Tu vois, t'as une réponse. Je suis généreux. Je te donne une réponse en trois.
0: Je tente un truc.
1: Trois lettres. J'ai deux duos sur l'album.
0: Qui?
1: Deux femmes.
0: Deux femmes. Ah, c'est bien, c'est bien. J'aime ce garçon. D'accord.
1: Et deux femmes. Elles sont
0: françaises ou belges? Ou pas?
1: Mais tu sais quoi, je ne te dis pas plus d'informations, mais deux femmes, et je te les dirai à nouveau une fois que les micros sont coupés.
0: Oui.
1: Mais deux femmes qui chantent divinement bien et qui ont écrit leur partie, qui sont venues avec une créativité débordante. Enfin, c'était pas une corvée. Elles étaient assidues, créatives. Elles ont fait le truc bien.
0: Elles étaient présentes.
1: Ah ouais, c'était génial. Franchement, j'ai
0: tellement hâte de découvrir cet album. La chanson et le clip de Je pense à vous sont disponibles. Pierre, on se revoit donc à la rentrée. Le rendez-vous est pris.
1: Absolument. Je me réjouis.
0: Je crois que ta chanson préférée sur ton premier album, c'était Enfant 2.
1: Carrément.
0: Bah moi
1: carrément.
0: Aussi. Alors on l'écoute cool. En se disant bye bye à la prochaine.
1: Ça me va très bien. Ça me fait plaisir.
0: Bonnes vacances.
1: Merci, toi aussi.
0: À bientôt Pierre. Merci.

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0: Ça fait du bien pour se réveiller. Pour se réveiller, Niagara, je dois m'en aller. Pourtant, toute l'équipe d'ici dès 5h est là ce mercredi pour vous réveiller. Je suis très content de vous retrouver ce matin. Bonjour tout le monde et bon réveil.
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0: Bonjour Valentine.
2: Bonjour Louis, bonjour à tous.
0: Il y a 39 ans, on regarde dans le rétro jour pour jour le 2 septembre 1987, TF1 diffusait le tout premier Club Dorothée. Dorothée était entourée d'Ariane, Jackie, Françoise Corbier et Patrick Simpson-Jones pour la première. C'est la première fois que vous entendiez à la télévision, ça donne envie de chanter. Une belle émission qui allait rythmer les mercredis de toute une génération pendant 10 ans. Et ce n'est rien, Valentine, à côté de cette broderie millénaire.
2: La tapisserie de Bayeux est officiellement inaugurée aujourd'hui au British Museum de Londres. Les 68 mètres de panneaux de lin n'ont jamais quitté la France jusqu'ici. On en parle dès les infos de 5h.
0: Et voici toute l'équipe présente pour vous jusqu'à 6h. Saveria au standard, c'est Diana à la technique et Emeline à la rédaction en chef. Ici, dès 5h, ça commence maintenant.
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0: Mercredi 2 septembre, excellent réveil, il est 5h. Le tour de l'actualité avec vous, Valentine, à la une tournée devenue impossible.
2: Celle de Patrick Bruel. Ses 35 concerts pour ses 35 ans de carrière sont annulés. Le chanteur mis en examen pour viol et agression sexuelle l'a annoncé hier sur Instagram. Pour de nombreux élus, comme pour les associations de défense de victimes, à l'instar de MeToo France et de son cofondateur Jean-Michel Aubry-Journé, c'est tout simplement la moindre des choses.
3: Je considère que ce n'est pas quelqu'un qu'il faut applaudir tous les soirs et avec qui on peut chanter des choses comme... Une lycéenne derrière moi, si elle part à gauche, je la suivrai. On ne peut pas aller chanter, maintenant qu'on sait tout ça, des chansons d'amour et romantiques avec Patrick Bruel, alors que tout ce qu'on a vu et tout ce qu'on a lu ces derniers mois dans les médias, ce sont des récits d'agressions sexuelles, de viols, de tentatives de viols, et c'est bien pour ça qu'il est mis en examen et qu'il y a actuellement plus de 32 plaintes qui sont déposées. Je ne pointe pas du doigt les gens qui sont amateurs ou amatrices. Moi, j'ai mis très longtemps à faire mon deuil d'un artiste que j'admirais qui s'appelle Michael Jackson. Mais voilà, chacun fait son deuil au moment où c'est nécessaire.
2: Les fans justement de Patrick Bruel n'en sont pas encore là. Suzy, par exemple, est partagée entre soulagement et déception.
4: Un petit peu triste parce que c'est quand même des bons moments quand on va à ce genre de concert. Puis en même temps, je suis soulagée qu'il ait pris cette décision-là parce que je pense que c'est la meilleure qu'il pouvait prendre pour protéger les gens qui devaient assister au concert et puis pour se protéger lui aussi, je pense. J'avais peur de me faire agresser par d'autres personnes qui étaient contre le concert, en fait.
2: C'est justement l'explication donnée par Patrick Bruel. Protéger le public et ses équipes d'une tournée devenue l'incarnation d'un débat qui la dépasse. Mais le chanteur de 67 ans répète son innocence et son intention de se défendre.
0: Le coût de la rentrée universitaire encore à la hausse pour les étudiants.
2: 3 240 euros en moyenne selon l'indicateur de la FAGE, syndicat étudiant, est révélé par nos confrères de France Info ce matin. Une augmentation, Noémie Bonin, de 13 euros par rapport à l'an dernier.
5: C'est même une hausse de 655 euros par rapport à 2020. La précarité s'est désormais installée dans le quotidien des étudiants, alerte la FAGE. Principal poste de dépense, sans surprise, c'est le logement. 637 euros de loyer en moyenne. Il faut y ajouter le dépôt de garantie et les frais d'agence. Avec un logement subventionné du CROUS seulement pour 17 étudiants, trouver une chambre à un prix abordable relève souvent du parcours du combattant. Et l'alimentation devient le premier sacrifice du budget. Selon la FAGE, un étudiant sur cinq ne mange carrément pas à sa fin. À la rentrée, il faut aussi s'équiper en matériel pédagogique, estimé à 500 euros en moyenne, sans oublier les frais d'inscription aux formations. Dans ce contexte, la généralisation du repas au CROUS à 1 euro est saluée par la Fédération, mais ne suffit pas. Elle réclame une réforme des bourses structurelles pour que chacun et chacune puisse vivre dignement.
2: De quoi plomber encore un peu plus le pouvoir d'achat des étudiants et celui de leurs parents. Le prix du gaz européen a atteint cette nuit un niveau jamais vu depuis plus de 3 ans et les cours du pétrole ont à nouveau bondi en cause la reprise des frappes au Moyen-Orient depuis 3 jours.
0: 5h03, un millénaire d'histoire à travers la Manche.
2: oui, la célèbre tapisserie de Bayeux, inaugurée aujourd'hui au British Museum de Londres, en présence du roi d'Angleterre, Charles III, et d'Emmanuel Macron. Une première pour cette œuvre de 68 mètres de long, faite de panneaux de lin extrêmement fragiles, sur lesquels les événements de la conquête de l'Angleterre par Guillaume le Conquérant sont racontés à travers des broderies de fil de laine. De quoi inquiéter, Rachel Coquiot, les Bayeuxins très attachés à leur tapisserie?
6: Dans la rue piétonne de Bayeux, cigarette à la bouche, Harold relativise le départ de la broderie millénaire. Le restaurateur n'en fait pas une affaire d'État.
7: Il est parti en vacances, le temps de manger, affiche un chips et revient. Voilà, il va revenir, ne vous inquiétez pas.
6: Et justement, Solange, elle s'inquiète.
8: J'espère que les Anglais vont en prendre bien soin. C'est ce qui me fait le plus peur. Ça date de très longtemps et elle est fragile parce qu'elle, justement, elle est usée.
6: Cette bayeuxaine de 78 ans est très, très attachée à la tapisserie.
8: Là, moi, je la connais bien. Bien par cœur. Oui, j'adore ma tapisserie, c'est ma tapisserie. C'est une partie de nous. Hein.
6: Mais la retraitée comprend bien l'intérêt de ce prêt.
8: Moi, je suis contente que les Anglais la voient. C'est normal, c'est quelque chose qui fait partie un petit peu de leur vie, c'est leur histoire aussi. C'est autant leur histoire que la nôtre. On peut leur prêter un petit peu s'ils en prennent soin.
6: Toutes les places pour la voir au British Museum entre le 10 septembre et le 31 décembre sont déjà vendues et ça n'étonne pas vraiment les locaux.
8: Elle a toujours eu du succès, notre tapisserie. Elle est tellement belle.
9: Bien sûr qu'on est fiers. Parce qu'il faut défendre son patrimoine.
10: C'est un peu une fierté que ça aille aussi loin.
6: Si les Bayeuxins sont autant attachés à la broderie et inquiets de ce prêt à l'Angleterre, c'est qu'en 1000 ans d'histoire, c'est la toute première fois qu'elle va quitter la France.
2: Et ce joyau presque millénaire, inscrit au registre Mémoire du Monde de l'UNESCO, sera visible à Londres à partir du 10 septembre pour le public. Et puis on ne le découvrira pas à travers une broderie de fil de laine, mais nous connaîtrons vendredi 18 septembre la première sélection des Bleus de Zinedine Zidane, désormais à la tête de l'équipe de France de football. Il s'agit de la liste des joueurs retenus pour disputer la Ligue des Nations. La météo, Louis.
0: C'est une belle journée dans le ciel ce mercredi avec du soleil. Vous pouvez prendre les lunettes de soleil d'ailleurs pour aller bosser ce matin. On a un soleil sur la quasi-totalité du pays. Quelques petits nuages, mais c'est vraiment pas la dominante du jour. Vont graviter autour de la région Grand Est. Au-dessus de la Manche également, température au petit matin qui reste fraîche tout de même entre 14 et 15 degrés tout de suite. Puis elles vont monter progressivement au cours de la journée. Pour les températures en milieu de matinée à Nancy et Lille, 16 degrés. À Rouen, 17 degrés. Bourges et Dijon, 18. Nîmes et Marseille ce matin, 25 degrés. Puis pour les maximales cet après-midi, elles sont en hausse. 26 la maximale dans le nord à Strasbourg et 33 degrés à Perpignan ainsi que 34 degrés au meilleur de la journée à Montpellier.
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0: 5h06, soyez les bienvenus. Tiens, à quelle heure est-ce que vous avez l'habitude de vous réveiller 4h, 4h30, 5h pour aller bosser ou peut-être que vous travaillez de nuit aussi? Eh bien, appelez-nous 0810 055 056. Il y a un joli cadeau qui vous attend. Je vous en dis plus, c'est promis, tout à l'heure. Mais pour l'heure, vous commencez votre journée au son des Bee Gees sur votre radio ici. Bon réveil avec nous.

0: Ici dès 5h ce mercredi avec les Bee Gees, Night Fever à l'écoute de votre radio. Soyez les bienvenus. J'espère d'ailleurs que vous, vos enfants, vos petits-enfants même, vous avez passé un bon début de semaine et surtout une bonne rentrée. On est ravis d'être avec vous ce matin et pour votre premier cours d'histoire, on vous emmène en Auvergne.
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0: Puisque en Auvergne aussi, on prend son maillot de bain, la ville de Royat-Valentine profitait déjà des eaux thermales il y a près de 2000 ans.
3: Bien avant les curistes du 19e siècle, les Romains ont aménagé les sources chaudes de la région en piscine et comme solution de chauffage au sol.
0: Comment Royat est-elle devenue une station thermale aussi célèbre? La réponse avec Stéphane Bern dans quelques minutes sur ICI.
3: Et si vous n'aviez qu'à tendre le bras pour faire vos courses? On parle de cette toute nouvelle initiative dans le nord-est de la France.
0: Si vous voyez un ruban jaune sur un arbre, ça veut dire que vous pouvez cueillir ces fruits gratuitement. Reportage en Meurthe-et-Moselle dans 3 minutes. On tourne les pages de vos magazines ce matin dans la revue d'ici. Un professeur a trouvé une méthode imparable pour repérer les copies rédigées avec l'aide d'une intelligence artificielle. Le magazine Science et Vie raconte qu'il a caché dans son sujet une consigne écrite en blanc sur fond blanc. Votre œil ne la voit pas, mais l'intelligence artificielle, elle, oui. Il a alors écrit cette phrase à la fin de l'énoncé, placé le mot Madagascar, qui en réalité n'avait rien à voir avec l'examen d'histoire.
3: Et le piège a fonctionné. Hein. 32 étudiants sur 35 ont utilisé le mot Madagascar.
0: Comme quoi, avec l'IA, mieux vaut toujours vérifier sa copie. Fermons les cahiers tout de suite et ouvrons à présent la dépêche du midi qui nous raconte cette belle histoire. Denise, 73 ans, et Jean-Louis, 67 ans, ils viennent de se marier dans un jardin de l'EHPAD où vit Denise, dans le Tarn. Tous les deux se sont rencontrés en 2019 dans une clinique et le coup de foudre a été immédiat.
3: C'est très mignon. Et depuis, Jean-Louis, heureux époux, multiplie les allers-retours en camping-car pour oui. retrouver Denise dans le Tarn.
0: Il a finalement emménagé récemment à quelques mètres de l'EHPAD pour se rapprocher de madame. Comme quoi, il n'y a pas d'âge pour prendre la route du bonheur.
3: Ou pour retrouver le sourire. C'est le cas du petit Alexandre, particulièrement triste à la fin de ses vacances sur l'île d'Aix en Charente-Maritime, d'avoir perdu son doudou lapin jusqu'à ce que les gendarmes le retrouve au cours de leur patrouille à VTT. Le petit garçon aidé de papa-maman les a remerciés avec une jolie carte postale, c'est à lire sur ici.fr.
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0: 5h12, des arbres fruitiers en libre service.
3: Nous sommes en Meurthe-et-Moselle, à Villerue, où la ville se lance dans un tout nouveau dispositif inspiré du Luxembourg. Des rubans jaunes sont attachés à des arbres fruitiers louécales pour signaler aux habitants qu'ils peuvent gratuitement cueillir leurs fruits.
6: Des pommiers, des cerisiers et puis des pruniers. Jeannette et Josette habitent juste en face du parc. Ça fait longtemps que les fruits leur faisaient de l'œil.
7: Quand on va se balader le matin, on s'arrête, on prend deux, trois petites mirabelles. On a secoué un peu l'arbre, on a ramassé ce qui est tombé par terre. Après, on était faire notre balade, mais elles sont bonnes, hein, vraiment bonnes.
6: À Villerue, 69 arbres portent désormais un ruban jaune. Ça veut dire que tout le monde peut cueillir leurs fruits.
8: Ah, c'est génial. C'est génial parce que déjà le coût des fruits, hein, on le voit bien sur les étals. Hein. Cette année, il y a plein de gens qui ne peuvent pas se permettre de sortir à chaque fois le porte-monnaie. Et en plus, ils sont goûteux. Puis à proximité, donc il suffit de lever les yeux et les cueillir, quoi.
6: Des fruits locaux, gratuits et de bonne qualité. Les arbres sont dans des vergers communs et ça, c'est bon pour le lien social, assure Véronique Guillotin, la maire de Villerue.
9: Ici, c'est particulièrement intéressant parce qu'on est déjà sur un espace de lien social. Il y a beaucoup d'enfants, il y a des familles, on est en plein quartier, je l'ai déjà dit, donc il y a le lien social et je crois aussi qu'il y a le pouvoir d'achat. Enfin, je veux dire, c'est pas anodin d'aller cueillir des fruits pour son usage personnel. Donc il est aux confins quand même de plusieurs enjeux sociétaux, sont des enjeux économiques, des enjeux environnementaux et des enjeux de lien social.
6: Les rubans jaunes, c'est une idée empruntée à nos voisins du Luxembourg. Ils ont lancé le dispositif en 2021, d'abord pour lutter contre le gaspillage alimentaire, explique Martine Hans, la ministre de l'Alimentation et de l'Agriculture.
10: Nous, on a 100, un peu plus que 100 communes, et il y en a 75 qui participent déjà. Des retours très très positifs, des gens qui participent, il y a des projets avec des écoles qui participent, ou bien avec des crèches, des maisons relais qui participent. L'éducation est quelque chose de très important dans le domaine du gaspillage alimentaire. Le retour qu'on a, c'est que au moins la moitié des fruits qui sont là sont quand même cueillis. Donc on a déjà un bon résultat, je pense.
3: Et en tout cas, dans le parc, tout le monde a hâte d'aller faire sa cueillette.
11: Quels fruits t'aimerais bien pouvoir cueillir ?
12: Raisins, des pommes et des mirabelles et des fraises.
3: Kayla a déjà ramassé quelques pommes pour les partager avec ses copines. Une belle initiative pour favoriser les circuits courts et l'alimentation locale avec une seule règle, presque évidente, cueillir uniquement pour sa consommation personnelle.
0: Merci Valentine. 5h15 dans les coulisses TV. Ce matin, on va assister à quelques scènes de ménage.
3: Rassurez-nous, pas les nôtres.
0: Hein. Non, celle de la série M6 qui accueille un tout nouveau, c'est Issa Doumbia qui rejoint la troupe. Il nous raconte ses premiers pas ce matin au micro de Patrice Gascoigne, juste après ce formidable duo.
3: Le nôtre.
0: Ah oui, ça c'est le nôtre. Le formidable duo, c'est le nôtre. Je suis ravi d'ailleurs que vous soyez avec moi, Valentine, pour faire cette belle émission. Vous savez, vous êtes un petit peu mon phare dans la nuit, entre 5h et 6h. Vous êtes ma boussole, c'est grâce à vous.
3: Vous voulez me demander quoi, Louis ?
0: Oh, je vous le dirai après. D'accord. Je vais pas vous vexer tout de suite. Voici tout de suite Marc Lavoine et Catherine Ringel, écoute de votre radio. Qu'est-ce que t'es belle ?

0: Elle est magnifique cette chanson.
1: J'adore la voix de Catherine Ringer, j'espère que vous aussi. Une très belle chanson pour un réveil en douceur sur votre radio ici ce mercredi matin. On est ravis d'être avec vous, 5h19. Je vous propose de prendre votre téléphone. Vous nous appelez, deux d'entre vous vont passer à l'antenne. Si vous êtes déjà un lève-tôt, que vous vous levez à 4h, 5h du matin pour aller bosser de bonne heure, vous nous appelez tout de suite, 0810 055 056. De même, si vous travaillez de nuit, vous nous écoutez maintenant, là vous êtes sur le chemin, retour à la maison après un travail de nuit, un couche-tard donc, vous nous appelez aussi 0810 055 056. Pourquoi on veut deux personnes? Je vous explique, c'est un duel lève-tôt contre couche-tard avec Valentine, un joli cadeau à la clé.
2: Un tout nouveau poste radio DAB+, la radio terrestre numérique. Pour vous accompagner dès les premiers réveils de cette rentrée, il est équipé du Bluetooth, d'une lampe et peut même fonctionner à l'énergie solaire. Et en plus, il a un petit bouton ici. Il est magnifique.
1: Il est très beau. Vous savez que je l'ai vu en vrai. Il est très bien, franchement.
2: Je sais,
1: il est
2: moi aussi, je l'ai vu en vrai.
1: Ah bon, bah écoute, que voulez-vous? J'arrive même plus à vous surprendre alors que c'est la troisième émission. C'est Saveria qui attend à vos appels ce matin au 0810 055 056. Bonne chance à tous.
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1: Et justement, pour bien commencer la journée, c'est Patrice Gascoin qui nous rejoint avec de nouveau Coulisses TV. Ce mercredi, Patrice, vous êtes immiscé dans les coulisses de scènes de ménage pour rencontrer le petit nouveau de cette rentrée.
5: Il y avait fait quelques petites apparitions, mais cette fois, ça y est, Issa Doumbia va être un personnage récurrent dans scènes de ménage.
6: Tu mens, c'est un mensonge, complètement faux. Laisse-moi un peu de place.
5: Voilà, en vrai, Issa Doumbia n'a pas eu besoin de demander. Les producteurs de M6 ont décidé de lui confier un rôle en or auprès du couple Alice et Sofiane, joué par Élodie Poux et Majid Berila. C'est le couple de quadragénaires qui tient une petite épicerie à la montagne, un couple qui vit et travaille ensemble, ce qui évidemment entraîne des situations propices à la comédie. Ces joyeux épiciers embauchent donc Guilin, le personnage joué par Issa Doumbia, et qui de mieux qu'Issa Doumbia en personne pour nous présenter ce Guilin.
7: Alors, faut imaginer un jeune homme qui a bossé longtemps à la Défense, il est trader et à un moment, il n'en peut plus. Il a un burn-out, il a pété un plomb et il se dit, je ne veux plus du tout être dans

0: ça, je veux changer complètement de métier et je veux partir à la montagne. Donc il se retrouve à la montagne à bosser avec ces deux personnages-là, mais il le dit clairement qu'il a eu un burn-out et parfois on en joue parce que on a envie de le titiller sur ça, on a envie de le bousculer un petit peu et parfois c'est aussi la bête de foire, donc on appelle les clients pour dire venez, il y en a un qui a fait un burn-out et comme tout le monde se connaît, c'est un petit patelin et tout le monde se connaît, et ben finalement on m'appelle même plus Guilain, on m'appelle burn-out.
1: Est-ce que justement ce passé d'humoriste, enfin ce passé même cette activité d'humoriste, elle donne quand même une qualité qui permet de jouer aussi encore plus vite, parce que c'est de la comédie, ça, Nouvel Âge.
0: Bah, là, ce qui est drôle, c'est qu'il y a une musicalité directe qui s'installe entre les partenaires de jeu, le texte, le réalisateur, et qui est plus rapide que d'habitude. C'est-à-dire que là, moi, je connais maintenant la musique de Majid, la musique d'Elodie. Moi, ils connaissent ma musique et là, ça roule tout de suite, quoi. Et on fait une très belle symphonie.
1: La symphonie du couple jouée par Elodie Pou, Majid Berila, avec leur nouvel employé joué par Issa Doumbia. Elle est à écouter et à voir chaque soir à 20h35 sur M6 dans Scène de ménage. Et pas besoin de me faire une scène, je reviens demain pour de nouvelles coulisses télé.
2: Promis Patrice, je vous fais pas de scène et je vous dis à demain 5h20 de bonne heure. Avant les infos de 5h30, vous avez rendez-vous avec l'histoire aux côtés de Stéphane Bern qui vous emmène en Auvergne découvrir les thermes de Roya. Il va faire chaud et la température monte déjà, tiens, de bonne heure avec la jolie voix de Charlotte Cardin. Voici pour vous The Way We Touch sur votre radio ici. Bon réveil avec nous.

0: 5h26 avec Charlotte Cardin, The Way We Touch, à l'écoute de votre radio. À 5h30, vous avez rendez-vous, bien entendu, avec l'actualité aux côtés de Valentine Letess. Et puis, juste après, le retour de la musique avec Mr. Big Wild World à l'écoute de votre radio qu'on écoutera dans quelques instants. 5h26, vous avez maintenant rendez-vous avec l'histoire. Et ce matin, Stéphane Bern vous fait voyager au pied des volcans d'Auvergne.
1: À quelques kilomètres de Clermont-Ferrand, Roya doit sa renommée non pas à un château ou à une bataille, mais à des volcans endormis depuis des millénaires. Comme la Belle au bois dormant, sauf que personne n'est pressé de les réveiller. Plongeons en 1845 et enfilez votre peignoir. À Roya, niché au pied du Puy de Dôme, d'importants travaux sont lancés pour transformer quelques sources d'eau chaude en véritables stations thermales. L'objectif est ambitieux, attirer l'aristocratie et la bourgeoisie avec des jacuzzis. Au programme, repos et guérison dans cette vallée verdoyante d'Auvergne, ambiance spa et Saint-Nectaire. Une buvette est d'abord installée, parce qu'avant de faire trempette, c'est l'apéro. Puis un vaste établissement thermal sort de terre entre 1852 et 1856. Pourtant, ces eaux bienfaitrices ont déjà été exploitées il y a fort longtemps. En creusant et en aménageant le site, les habitants redécouvrent peu à peu un passé bien plus ancien. Les Romains profitaient de ces sources dès le 1er siècle de notre ère.
2: Ah, ils sont fous ces Romains!
1: Les archéologues tombent sur de spectaculaires vestiges de l'ancien établissement romain. Face à eux, un complexe impressionnant. Trois grandes piscines alignées à faire pâlir d'envie Léon Marchand.
3: Léon Marchand qui va taper en 1:52.69.
1: Et plusieurs salles chauffées par le sol grâce à l'hypocauste, ce chauffage central des Romains. Le succès explose lorsque Napoléon III et l'impératrice Eugénie viennent prendre les eaux en 1862.
4: Je te l'achète, moi, ta thalassothérapie. Avec les docteurs, les clients, tout.
1: À l'époque, on n'appelait pas ça un partenariat d'influence, mais l'effet était exactement le même. À Roya, les volcans n'ont jamais fait fuir les habitants. Ils leur ont surtout offert le plus ancien abonnement bien-être d'Auvergne, avec une carte fidélité valable 2000 ans. Et visiblement, elle fonctionne encore.
0: Elle fonctionne très bien. Merci beaucoup Stéphane Bern. On vous retrouve demain, comme d'habitude, juste avant les infos de 5h30. Et d'ailleurs, demain, vous allez nous faire découvrir l'histoire de cet événement exceptionnel qui a lieu ce week-end. C'est la braderie de Lille. Il est 5h29. J'en profite pour vous rappeler que vous pouvez tout de suite nous passer un coup de fil au 0810 055 056 pour notre duel. 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
5: L'inverse, pour... non?
0: J'ai dit l'inverse, je me suis...
5: De lève-tôt contre couche-tard.
0: Ouais, et ben vous voyez, ça c'est le fait de me lever très tôt, puisqu'avant j'étais un couche-tard, je me mélange les pinceaux. En tout cas, si vous vous levez très tôt ou que vous couchez très tard, vous pouvez nous appeler tout de suite au 0810 055 056 pour gagner votre poste radio en DAB+. Mais pas que, il est également équipé du Bluetooth, d'une lampe et peut même fonctionner à l'énergie solaire. C'est Savaria qui attend vos appels ce matin, 0810 055 056. Tout de suite, il est 5h30, place à l'actualité en France et dans le monde en 90 secondes. C'est avec vous, Valentine Letess.
6: Pour protéger ses équipes et son public, Patrick Bruel annule sa tournée, mise en examen dans 4 affaires pour viol et agression sexuelle. C'est la fin d'une polémique de plusieurs semaines pour le chanteur de 67 ans, sous pression des associations et des villes concernées par ses concerts. Plus de 3 200 €, c'est désormais la somme moyenne à débourser pour un étudiant à sa rentrée universitaire. Un nouveau record pour le baromètre de la FAGE, syndicat étudiant, et une hausse de 655 € depuis 2020. Des bombes et des missiles, les États-Unis et l'Iran s'affrontent pour la deuxième fois en quelques jours au Moyen-Orient. Et dans le bruit des bombes, le prix du gaz européen explose. Il atteint cette nuit un niveau jamais vu depuis plus de 3 ans. Jean-Luc Mélenchon pourra-t-il se présenter à l'élection présidentielle? C'est la grande question à la France insoumise. Selon nos confrères de France Info, le candidat a seulement recueilli entre 200 et 250 promesses de parrainage sur les 500 nécessaires pour se présenter. Attention au jet lag alimentaire, autrement dit le décalage entre les heures de prise de repas, la semaine et le week-end. Selon les chercheurs français, pour chaque heure de décalage, le risque de développer une maladie cardiovasculaire augmente de 14% en particulier. particulier chez les hommes. Devant le roi d'Angleterre et le président de la République, la tapisserie de Bayeux est inaugurée aujourd'hui au British Museum de Londres. La broderie quasi millénaire sur 68 mètres de panneaux de lin quitte la France pour la toute première fois.
0: L'info du jour, c'est l'annulation de la tournée de Patrick Bruel.
6: Dans un message posté sur le réseau social Instagram hier, le chanteur fait le choix, je cite, de l'apaisement après des semaines de polémiques sur le maintien de sa tournée malgré sa mise en examen pour viol et agression sexuelle. Patrick Bruel jette donc l'éponge Tristan Barrault sous la pression de très nombreuses associations et responsables politiques.
2: Montpellier, Dijon, Nancy, Poitiers, des dizaines de maires avaient pris la parole cet été pour demander l'annulation de la tournée de Patrick Bruel. C'est l'édile d'hiver droite de Chartres, Ladislas Vergne, qui a initié le mouvement.
7: Pourquoi il y renonce ? Parce que le contexte a changé. Il a bien vu que des élus, que des représentants de la société civile l'appelaient à ne pas faire cette tournée. C'est une décision qui est assez inédite, c'est assez rare qu'un artiste y renonce. On a gain de cause aujourd'hui, c'est une grande satisfaction pour que la justice puisse travailler sereinement et pour également valoriser la parole des victimes.
2: Déjà au printemps, des militantes féministes avaient perturbé la pièce de théâtre dans laquelle jouait Patrick Bruel à Paris. Les dernières dates avaient dû être supprimées. Dans la foulée, il avait même renoncé au festival de l'été. Alors annuler la prochaine tournée, c'est un symbole fort pour Claudia, militante à l'association féministe Nous Toutes.
8: Pour nous, il y a un avant et un après, finalement, dans comment est-ce que les féministes peuvent, au travers de leurs actions, faire peur à des agresseurs, faire peur à un milieu. Ça devrait être quelque chose qui se normalise, qu'il n'y ait pas de personnes accusées par des dizaines de victimes qui puissent se produire en toute impunité sur scène, alors qu'en plus, cette personne est mise en examen.
2: Patrick Bruel affirme sur ses réseaux sociaux qu'il se battra maintenant pour que son innocence soit reconnue.
6: Le chanteur et comédien de 67 ans est visé par une trentaine de plaintes. À ce stade, Patrick Bruel est mis en examen dans 4 dossiers, notamment pour viol et tentative de viol.
0: Merci Valentine. À 5h33 tout de suite, la météo de ce mercredi 2 septembre. Et c'est une très belle journée qui se profile dans le ciel aujourd'hui avec un joli soleil généreux qui va briller sur l'ensemble du pays. Prenez tiens vos lunettes de soleil hein, si vous partez à bosser de bonne heure ce matin. Puisqu'il va faire beau, il va faire chaud en plus dans le sud. Température au petit matin en revanche qui reste encore fraîche entre 14 et 15 degrés tout de suite de bonne heure. Puis elles vont monter tout doucement pour atteindre en milieu de matinée à Nancy et Lille 16 degrés, à Rouen 17 degrés, Bourges et Dijon 18 degrés ce matin, Nîmes et Marseille 25 degrés. Puis pour les maximales ce mercredi après-midi, 26 dans le nord à Strasbourg et 33 degrés à Perpignan ainsi que 34 à Montpellier.
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0: Ici, dès 5h, on vous donne la parole tous les jours. Et ce matin, Valentine, j'ai une légère envie de partir en vacances. Je recherche un auditeur qui... Ben, part en vacances, un septembriste qui part en vacances. Tiens, si vous avez prévu là de partir dans les prochains jours ou même ce week-end, vous pouvez nous appeler au 0810 055 056. On vous attend et racontez-nous vos petites vacances qui se profilent. Voici pour vous Eddie Mitchell à l'écoute de votre radio pour bien commencer la journée. La dernière séance, bien sûr.

0: il est 5h. C'est un vrai plaisir d'être avec vous ce mercredi matin avec vos chansons préférées, bien sûr, aux côtés de Eddie Mitchell tout de suite. Et dans 5 minutes, eh bien, on déjoue les arnaques ensemble, Valentine.
1: Attention aux vidéos de sauvetage d'animaux ou de catastrophes naturelles sur les réseaux sociaux. Dans C'est pas vrai, Aude Razo nous explique qu'elles sont parfois générées par intelligence artificielle dans le but de faire de l'argent.
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0: Il est 5h38 et ce matin, deux auditeurs vont s'affronter. C'est l'heure de notre fameux duel, notre duel de couche-tard contre Lefto. On va d'abord accueillir Valentine. Notre Lefto, c'est Jean-Claude qui nous vient des Hautes-Pyrénées et qui est cuisinier.
1: Bonjour Jean-Claude.
4: Oui, bonjour.
0: Jean-Claude, à quelle heure vous vous réveillez? Pourquoi vous êtes un Lefto?
4: À cause du travail.
0: Ouais.
4: Voilà, je me lève à 4h tous les matins. Ouais.
1: Ah, ça pique un peu. Vous faites quoi comme travail, Jean-Claude?
4: Et moi, je suis cuisinier dans un établissement scolaire.
1: Voilà. Ceci explique cela.
0: Cuisinier dans un établissement scolaire. Voilà. Est-ce que nous avons notre couche-tard ce matin? Apparemment, pas tout de suite. On n'a pas notre couche-tard?
1: Elle a du mal à se lever.
0: Ah, prenez-moi Séverine. On parle à l'oreille. Jean-Claude, je suis ravi de vous avoir ce matin et je vous présente Séverine qui nous rejoint à l'instant. Séverine qui est également une Lefto. Bonjour Séverine.
1: Bonjour Séverine.
5: Bonjour.
1: Ah oui, c'est une Lefto qui a la pêche.
5: Tout le temps.
1: Comment ça va Séverine?
5: Ça va. Bah, apparemment, il va y avoir du soleil, tant mieux.
0: Oui, ça va être une très belle journée aujourd'hui. Vous venez de l'Indre, Séverine, et il va faire beau effectivement dans l'Indre. Vous travaillez en maison de retraite et votre passion, c'est la marche. J'ai une question pour vous départager ce matin, Jean-Claude et Séverine, pour remporter votre poste radio. La question est la suivante. En cette semaine de rentrée scolaire, selon vous, combien compte-t-on d'écoles, de collèges et de lycées en France cette année? Jean-Claude, je vous écoute pour un chiffre, rapidement.
4: 3 000.
0: Séverine, je vous écoute également.
5: Moi, j'aurais dit 10 000.
0: Vous auriez dit 10 000. Eh bien, mes petits cocos, vous êtes loin de la plaque. Valentine, vous avez une idée?
1: J'ai la réponse.
0: Ah, vous avez la réponse.
1: Et oui, il y a 57 700 établissements scolaires en France. C'est donc Séverine qui est la plus proche.
0: Séverine, bravo.
5: Super, merci.
4: Bravo.
0: Vous avez bien joué, vous remportez votre poste radio. J'ai même une info, tiens, en complément, avec le nombre d'élèves que nous avons en France, et là, qui ont fait cette rentrée, on a...
1: Vous voulez que je vous le donne aussi?
0: Ah bah, allez-y.
1: 11 600 000.
0: Valentine, c'est l'avare de cette émission, vous savez, c'est Madame Info, c'est sur elle que je m'appuie en permanence. Séverine, tiens, un petit mot, quelle est votre passion dans la vie?
5: La marche.
1: Ah oui, vraiment?
0: Ah, c'est bien.
1: Vous aimez la marche, passion marche. Combien de kilomètres par jour?
5: Par jour, non, on dira pas par jour, mais... Je sais pas, peut-être une
0: par
5: heure
0: semaine.
5: Et demie. Par semaine.
0: Une heure et demie, vous faites une bonne centaine de kilomètres avec ça, ma Séverine.
5: Ah oui, presque.
1: Bien sûr. Deux marathons par semaine,
0: Séverine,
1: on est bon.
0: Je vous embrasse et je vous souhaite une belle journée. Jean-Claude, pareil, travaillez bien.
4: Merci beaucoup.
1: Bon courage à tous les deux.
0: Bon courage, c'était un plaisir de jouer avec vous. On se retrouve demain pour un nouveau duel, cette fois-ci de couche-tard contre Lefto.
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0: Et si les bonnes idées testées quelque part en France pouvaient aussi marcher chez vous? C'est justement le principe de notre nouveau rendez-vous. Ça marche ici. Qu'en pensez-vous? Plus de 6 Français sur 10 sont en animal de compagnie et qu'on part travailler. Eh bien, c'est vrai que c'est pas toujours simple de laisser son chien seul à la maison. Et ça, toute la journée en plus, Valentine.
1: Ouais, non, mais dans le Sud-Ouest, une solution existe justement pour éviter de laisser nos chiens tout seuls à la maison.
0: C'est une très belle initiative. Il va bien votre chien à vous?
1: Bah oui. Il est tout seul à la maison, mais il dort. Là,
0: eh ben, écoutez, comme Valentine, cette initiative, c'est juste avant les infos de 6h aux côtés de Robin Bernot. Et à 5h42, voici une très belle chanson du groupe américain Mr. Big pour vous réveiller. À l'écoute de votre radio ici, voici pour vous Wild Horse.

0: 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Elle est belle cette chanson pour commencer ce mercredi en douceur à l'écoute de votre radio. Ici c'était Mister Big, 0810 055 056. Si vous avez prévu de partir en vacances là courant de ce mois de septembre, si vous êtes donc septembriste, vous nous appelez tout de suite au 0810 055 056 pour nous raconter un petit peu comment ça se profile pour vous ce joli mois de septembre. À tout à l'heure.
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0: Et à 5h46, chaque matin, une initiative qui marche quelque part en France et qui pourrait donner des idées ailleurs. Plus de 6 Français sur 10 possèdent un animal de compagnie, selon un baromètre Odoxa.
2: Et un tiers d'entre eux ont un chien, c'est peut-être votre cas.
0: Et pour tous ceux qui travaillent dans un bureau, c'est vrai que c'est difficile parfois de laisser son compagnon seul à la maison toute la journée. Mais désormais, Robin Bernot, une solution existe et elle nous vient du Sud-Ouest. Romain, êtes-vous là ? Romain, vous n'êtes pas là. Bon, ben on va retrouver Romain dans quelques instants, vous en faites pas. Romain, nous avons cette solution qui nous vient tout de suite du Sud-Ouest.
3: Et si vous alliez au travail avec votre animal de compagnie ?
4: C'est complètement positif.
3: À Libourne, dans l'est de la Gironde, l'entreprise Seva Santé Animal autorise ses collaborateurs à venir travailler avec leurs chiens depuis le mois de mars. Alors on a voulu dresser un premier bilan sur cette expérimentation. Notre journaliste Elsa Marot s'est rendue sur place et a rencontré Jennifer, responsable du support informatique, accompagnée d'une petite boule de poils.
5: C'est Natsu, c'est la petite mascotte au premier qui se balade et qui a des caresses de tous les tontons et tatis de l'Haïti.
3: Vous allez l'entendre, Jennifer est ravie de pouvoir passer ses journées avec son Jack Russell.
5: C'est vrai que de pouvoir l'amener au bureau, lui déjà il est content parce qu'il est avec moi toute la journée. Et puis c'est aussi une forme de l'avoir à proximité, de pouvoir le caresser, tout le monde s'en occupe. Le matin, il m'attend devant la voiture, il lui tarde qu'une chose, c'est de pouvoir monter, que je l'amène au travail.
3: Bon, pour pouvoir mener à bien cette expérience, il a tout de même fallu mettre en place quelques règles que nous explique Laetitia Malo, responsable de la communication interne de l'entreprise.
6: Il y a un petit process, une sorte de candidature qu'il faut mener quand on veut venir avec son chien au bureau. Le certificat du vétérinaire qui atteste que le chien est en bonne santé, qu'il a un comportement sociable en communauté. Donc ça se fait assez rapidement. Et on a essayé de le rendre le plus simple possible, mais il y a quelques contraintes à prendre en compte.
3: Venir avec son chien au travail, ici à Libourne, ça marche. Et vous, tiens, qu'en pensez-vous ?
7: Je trouve que c'est une super initiative.
3: Sarah a la vingtaine et elle est étudiante.
7: Ça rajoute quelque chose, je sais pas, de la positivité. Les animaux, c'est toujours agréable de les avoir à proximité.
3: Le bien-être au travail, un des critères qui compte le plus pour Sarah dans le choix de sa future entreprise.
7: Ce serait bien d'avoir un cadre qui est agréable au travail, quoi, pas qu'à la maison. Du coup, vu qu'on passe une grande partie de notre vie au travail, ce serait bien que ce soit un cadre qui est agréable pour les employés quand même.
3: Même avis pour Lilia.
8: Tu es décontracté, tu travailles mieux que quelqu'un qui est stressé. C'est de la logique.
3: Bon, les chiens, c'est sympa, je suis d'accord avec vous. Moi, je dois vous avouer que je préfère quand même un peu plus les chats. Est-ce que ce serait possible, par exemple, d'emmener son chat au bureau ? Pas sûr, me confiait Lilia.
8: Après, les questions sanitaires, le bac à sable et tout ça, un chien, ça va, mais un chat, ça va pas du tout.
3: Aujourd'hui, sur les 100 propriétaires de chiens que compte l'entreprise Girondine, une quinzaine d'employés viennent régulièrement avec leur toutou depuis le lancement de l'expérience.
0: Robin Bernot et Elsa Marot et un reportage vidéo à retrouver sur les réseaux sociaux. D'ici 5h49, dans quelques instants, on va partir en vacances avec l'un d'entre vous. Et on se retrouve juste après la musique qui vous accompagne en ce début de journée. Voici Jérémy Frérot avec cette chanson qui porte son nom d'ailleurs. Voici Frérot. 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

0: Jérémy Frérot, à l'écoute d'ici. Merci à tous d'être là à 5h52. Place à votre rendez-vous anti-arnaque, c'est pas vrai, avec Aude Razo. Aude, vous nous alertez sur les fausses images qui envahissent nos réseaux sociaux lors des catastrophes naturelles.
1: Oui, vous avez peut-être vu ces derniers jours cette vidéo assez incroyable. Elle tourne énormément. Un éléphant en train de sauver un homme pris au piège par une terrible crue. Alors, je vous décris la scène. C'est très spectaculaire. On voit l'éléphant s'avancer dans les eaux déchaînées. Il tend sa trompe. L'homme s'accroche et miracle, il monte sur la tête de l'éléphant et il sort de l'eau. 5 millions de vues pour ces images. Et pourquoi ? Eh bien, parce que le Poste prétend qu'elles ont été tournées au Népal lors des crues dévastatrices qui choque le monde entier depuis la semaine dernière. Sauf que cette histoire d'éléphant est totalement fausse, la vidéo est truquée.
0: Et comment vous savez, Aude, que c'est truqué ?
1: La vidéo est bien faite, c'est vrai, mais à première vue, ça m'a semblé suspect. Donc j'ai fouillé et j'ai retrouvé la même vidéo, même éléphant, même monsieur, sur Facebook, sur Instagram, sur YouTube. Et à chaque fois, elle avait été postée avant les crues au Népal. Et puis j'ai fini par trouver sur certaines la petite phrase que je cherchais, vidéo générée par intelligence artificielle. Voilà. Prenez du recul toujours lors d'événements dramatiques comme celui-là. Vous avez peut-être vu aussi cet été ces images de pompiers qui font un massage cardiaque à un renard. La vidéo nous dit que la scène a été tournée lors des incendies en Gironde. Elle est fausse. Elle aussi, elle est truquée. Quelle que soit la catastrophe, vous aurez toujours des internautes qui essaieront d'en profiter, qui essaieront de nous émouvoir pour faire un maximum de vues, faire gonfler leur compte et pour générer des revenus publicitaires. Parce que oui, c'est ça qui se cache derrière ces images de renards et d'éléphants. Plus une vidéo est vue, plus elle rapporte de l'argent. Et donc là, c'est à nous d'être méfiants, vigilants et de ne pas réagir à chaque vidéo spectaculaire qui défile sur nos écrans.
0: Merci Aude. Et pour découvrir d'autres astuces et conseils pour éviter justement de vous y méprendre, je vous invite à vous rendre sur le site ici.fr, page C'est pas vrai. 5h54, voici Étienne Dao sur votre radio ici. Un si grand sommeil à l'heure du réveil, pour un réveil justement en douceur avant de retrouver une auditrice ce matin.

0: les 5h. Bon mercredi avec nous, c'était Étienne Dao avec le grand sommeil. En revanche, elle ne fait plus sommeil, elle est réveillée. C'est une auditrice, Valentine, et c'est Régine qui est avec nous. Bonjour Régine.
1: Bonjour Régine.
2: Bonjour.
0: Régine, vous êtes donc notre septembriste.
2: C'est ça. Et lorsque j'ai entendu, quand je prenais mon petit déjeuner, ben, ceux qui partent en vacances le week-end prochain, ce qui est notre cas, mon mari et moi, ben, je me suis dit, allez, t'as 2 minutes pour appeler. Et voilà, quoi.
1: Alors, vous partez où, Régine?
2: Alors, nous partons sur l'île d'Oléron.
0: Ah, c'est chouette. Finale.
1: Ah. Une chance. Hein.
2: Oh. Ben, nous allons découvrir parce qu'on ne connaît pas du tout. Donc, nous allons voir ce que c'est. Mais comme on aime bien les îles déjà bretonnes, et les îles en général, ouais. je pense qu'elle va nous convenir aussi.
0: C'est trop bien.
1: Régine, si vous partez en septembre en vacances, je suppose qu'il n'y a plus d'enfants à la maison.
2: Il n'y a plus d'enfants à la maison, non. Et puis les petits-enfants maintenant, bah, ils ont fait leur rentrée scolaire aussi, donc voilà.
0: Donc maintenant, Régine, il n'y a plus qu'à profiter. Ben, franchement, profitez pour nous et on vous dit un petit peu en avance avec Valentine. De belles vacances et profitez bien de ce week-end. Ça nous a fait plaisir de vous entendre ce matin. 5h59, merci à tous d'être là. À 6h, vous avez rendez-vous avec l'actualité de vos régions. À 6h30, vous avez rendez-vous avec Valentine Letès.
1: Pour l'info en France et dans le monde en 90 secondes.
0: Et tout de suite, cette fois-ci, vous avez rendez-vous ce mercredi matin avec les équipes d'ici matin. Je vous souhaite une belle journée.
1: Merci.
0: Qui commence sur ICI, bien sûr.
3: Et à demain, Louis, passez une belle journée. Après la reprise, ben c'est déjà la pause pour les écoliers. On leur souhaite un très bon mercredi. Bonjour, Kevin Blondel.
4: Bonjour.
3: J'espère que cette rentrée s'est bien passée hier. Ça y est, septembre est bel et bien parti. Avec dans notre salle de cours, Vincent aux manettes, Cathy est au téléphone. Nicolas Fauveau nous rejoint aussi avec non pas une interro surprise, mais des bons plans. On préfère. ICI matin, c'est parti jusqu'à 9h.
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3: Très bon mercredi, le 2 septembre, vous écoutez ICI Gironde, il est 6h.
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3: Et les infos, Kevin Blondel.
8: Après le choc de l'incendie, l'heure des comptes. Maintenant, 73% des entreprises du département interrogées par la Chambre de commerce et d'industrie disent avoir été frappées directement ou indirectement par ce feu de Somos qui a ravagé 42 000 hectares de forêt et qu'on a tous encore en tête. 900 entreprises girondines ont été interrogées. Au total, le secteur le plus touché, sans surprise, c'est l'hôtellerie-restauration, marqué par l'absence de touristes. Mais ce n'est évidemment pas le seul secteur impacté, Alice Marot.
9: Il y a aussi, bien sûr, les commerces qui ont dû gérer fermeture et baisse de fréquentation. Le secteur du BTP est aussi très touché, avec une baisse de 30% du chiffre d'affaires pendant la période des incendies. Mais derrière ces chiffres, il y a des réalités très différentes. Il y a ceux qui ont tout perdu, 70 entreprises touchées par les flammes, dont plusieurs artisans du Porsche, par exemple, des charpentiers, un ébéniste, une céramiste. Il y a aussi ceux qui ont ressenti les secousses de cet incendie à des kilomètres des flammes. Il y a eu cet été dans le centre-ville de Bordeaux beaucoup moins de monde que d'habitude, 8% de moins qu'à l'été 2025. Ces derniers jours, une partie des professionnels du commerce et du tourisme observe quand même un léger rebond, mais pas de quoi se relever financièrement. 65% des chefs d'entreprise interrogés par la CCI disent avoir gagné cet été 2 fois moins d'argent que d'habitude.
8: Et on va continuer d'en parler ce matin. L'invité d'ici Gironde tout à l'heure, ce sera Cécile Despont, la Confédération des petites et moyennes entreprises en Gironde, c'est sa représentante. Rendez-vous donc à 8h moins le quart.
3: Énorme coup dur pour les AT de sauveteurs du Guyenne.
8: Cet atelier pour des travailleurs en situation de handicap dans le domaine du vin, au cœur de l'Entre-deux-Mers, ravagé par un autre incendie, décidément. C'était lundi matin, il a détruit une partie de l'établissement, un tracteur, une remorque et 15 000 bouteilles de vin. Résultat, les 38 travailleurs, les 15 professionnels qui les encadrent sont tous au chômage technique. Tout ça, Jules Brelaz, alors que l'atelier se préparait à vendanger son domaine viticole.
10: Tout le monde l'appelait ici la maison de maître.
11: Donc ça fait entre 800 et 1000 mètres carrés.
10: Le directeur de l'ESAT du Puch, Frédéric Dubourg, montre du doigt le bâtiment entièrement détruit par le feu qui abritait notamment l'atelier viticole.
11: Le feu serait parti de ce côté-là. Et on a perdu aussi tout notre stock de vin, 15 000 bouteilles de millésime 2022. Donc pour nous, petite ESAT, c'est important pour nous.
10: Un coup dur pour Benoît Puot qui s'occupe de l'atelier vigne et vin. Il est à l'ESAT depuis 39 ans.
12: On perd un stock conséquent de bouteilles qu'on se préparait à commercialiser. On avait entre autres
4: de gros espoirs à la fois financiers et de communication, commercialisation sur un stock de 2022. On avait préparé des cuvées. Je pense que je mesure pas encore complètement. Tout a disparu samedi matin.
10: Les 38 personnes en situation de handicap qui travaillent à l'ESAT n'étaient pas présentes lors de l'incendie. Aurore Ferrière, l'une des chefs de service, redoute un choc à leur retour.
6: Moi, je les ai toutes eues au téléphone directement parce que c'est quand même assez anxiogène. Et puis, c'est leur outil de travail. C'est un endroit où ils passent une grande partie de leur vie. Donc, on est plutôt là à les soutenir. Déjà, nous, en interne, on a une psychologue qui travaille pour nous. Et puis, on va activer une cellule, effectivement, de soutien via les pompiers et l'ARS.
10: Et pour vendanger ses 15 hectares de vignes, l'ESAT du Puch, qui a perdu son tracteur et sa remorque, compte sur le soutien de ses voisins vignerons.
8: Jules Brelaz, son micro ici, Gironde. Je précise qu'on ne connaît pas encore les causes accidentelles ou criminelles de ce feu. Il annule. Patrick Bruel ne se produira pas à l'Arkéa Arena de Florac le jeudi 5 novembre, comme c'était pourtant prévu. Le chanteur de 67 ans annonce sur Instagram l'annulation de sa tournée pour les 35 ans de son album Alors Regarde. Il est mis en examen dans 4 dossiers de violence sexuelle et de viol, placé sous le statut de témoin assisté dans 4 autres, mis en cause aussi par plusieurs autres femmes. Explication du chanteur, je constate qu'aujourd'hui cette tournée est devenue autre chose, elle est devenue l'incarnation d'un débat qui la dépasse. J'ai donc pris la décision d'annuler ses concerts, tout en ajoutant que cette position ne venait pas, je cite, enfreindre le principe de la présomption d'innocence. Évacuation d'un camp de gens du voyage à Bègles. Hier, la police nationale, épaulée par une compagnie de CRS, a invité dans le calme les occupants d'une soixantaine de caravanes à quitter la zone commerciale de Rive-d'Arsin. Ils s'y étaient installés depuis plusieurs semaines. Le site doit accueillir dans une semaine le Burger Lovers Festival. Festival des meilleurs burgers de France, vous aviez compris Marie-Corinne, puisque vous parlez anglais. Elle veut concurrencer la SNCF sur la liaison Paris-Bordeaux, notamment. L'entreprise ferroviaire Velvet a obtenu hier sa licence d'exploitation de trains à grande vitesse. C'est une obligation qui va lui permettre de proposer ses premiers voyages en 2028. L'entreprise française a déjà commandé 12 trains.
1: 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L'info qui fait du bien ce matin nous vient du sud Gironde.
8: À Casalis, il y a bien eu une rentrée scolaire hier pour les petits dans la commune. Ces 25 élèves de grande section CP ont retrouvé l'école. Pourtant, c'était pas gagné. La faute donc à un établissement jugé trop vétuste qui devait donc fermer ses portes. Mais la commune a investi 20 000 euros. Près de 70 habitants se sont retroussés les manches. Ils ont travaillé tout l'été pour tout rénover. L'école est toute belle, toute neuve ou presque. Elsa Marot, la rentrée a donc eu lieu et tout le monde est très fier sur place.
7: Des volets bleus fraîchement repeints, des murs tout propres, dernière trace des travaux, les rues balisent autour de la cour de récréation. Philippe est le papa de Tessa, qui vient de rentrer en CP. Il n'en revient pas.
12: C'est une super école, quoi. Ce qui n'était pas le cas avant, quoi. Et c'est vrai que là, ça fait plaisir.
7: La rénovation de l'école se faisait attendre, alors ce sont les habitants qui ont mis la main à la pâte. 70 bénévoles, dont Xavier, 66 ans. Pour lui, tout était à refaire.
13: Une ruine, surtout. Tout était dans un état pas possible. On a refait le préau là, parce qu'il était parti en des études. Le plancher a été refait à neuf. Et petit à petit, on s'attaque à tout, quoi.
14: L'avant-après était impressionnant, vraiment.
7: Catherine, la directrice, est plus que reconnaissante. Sans eux, les 25 élèves auraient été transférés à l'UQMO ou à Préchac, mais 2 mois ont suffi pour venir à bout du chantier.
14: Ah ben le 5 juillet, ils ont vidé l'école en entier. Et on était quoi, le 28, samedi ? Et le 28, il y avait l'inauguration. Donc, non-stop. On a même eu des travaux en plus, donc c'est super.
7: Un élan de générosité dans la commune de 270 habitants. Et ça continue. La mairie a lancé une cagnotte. La moitié des dons sera reversée à l'école.
8: Reportage ici Gironde d'Elsa Marot à Casalis, dans le sud Gironde. Mobilisés, eux, dès la première journée, les enseignants du collège Montaigne de Lormont se sont rassemblés hier matin pour dénoncer le nombre d'élèves trop important dans l'établissement. D'après les syndicats, une classe de 6e supplémentaire a dû ouvrir en urgence pour pouvoir accueillir tous les effectifs qui dépassent, selon eux, la capacité d'accueil de 500 élèves de l'établissement. Ils dénoncent aussi la suppression d'un poste à la vie scolaire. Et puis, une certitude, une seule ce matin pour les Girondins de Bordeaux. Ils doivent jouer Saintes pour le 3e tour de la Coupe de France de foot. Déplacement en Charente le 12 septembre chez une équipe de 2e division de district. Les Girondins toujours inscrits pour le moment en Régional 1, même s'ils espèrent toujours être repêchés en National 1 ou peut-être 2. Les discussions avec la Fédération française de foot sont toujours en cours.
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8: Contrairement à Girondins de Bordeaux, est-ce qu'on a plus de certitudes côté météo aujourd'hui ?
1: Oui,
3: Tout à fait.
15: Très bien.
3: La journée sera belle.
15: C'est vous ce que qu'il nous faut, finalement.
3: Pas pour sauver les Girondins. Pour la météo, je peux. Météo France, en tout cas, nous annonce une journée plutôt belle. Quelques nuages élevés qui vont rester accrochés dans le ciel de notre département. Les températures ce matin, un petit peu fraîches. 12, 15 degrés, pas plus, mais c'est bien normal pour un mois de septembre. Cet après-midi, on est au-dessus des normales de saison, jusqu'à 30 degrés attendus à Bordeaux et sur sa métropole. 30 degrés également sur le Langonnais. 29 degrés du côté de Sainte-Foy-la-Grande et Castillon-la-Bataille. 28 à Libourne. 27 sur le secteur de Blaye, 25 sur le bassin d'Arcachon et 24 degrés au plus chaud de la journée sur le Médoc. C'est ce que nous dit Météo France, avec une belle semaine ensoleillée. Sur les routes girondines, pour l'instant, pas de difficultés, mais vous notez encore une fermeture du pont Chaban-Delmas à Bordeaux aujourd'hui. En ce moment, c'est la valse des paquebots. Le Silver Spirit, arrivé il y a quelques jours, repart tout à l'heure. Fermeture donc à la circulation de 10h34 à 11h57. Vous prenez vos précautions pour traverser la Garonne ce matin.
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3: Et à 6h09, on se réveille. Peut-être un peu les cheveux ébouriffés encore après cette
15: Pourquoi
3: nuit.
15: Comme ça
3: folie.
15: Alors juste ébouriffé.
3: Une petite nuit en tout cas. Allez, on se réveille ensemble ici Gironde avec vous ici matin jusqu'à 9h. Et pour l'instant, on tape dans les mains avec Opus pour le réveil.

0: Le réveil comme on les aime avec Opus. Vous écoutez Ici Gironde, 6h12.
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0: Et en voilà une belle journée qui commence, Kevin, un esprit festif aussi pour les anniversaires du jour. Un homme content avec nous, un certain Simon.
3: Simon, vous me direz, vous voulez dîner ce soir?
0: Bon petit déjà.
4: Oh merde. Qu'est-ce qu'il y a? Vous êtes malade en voiture?
5: Non, c'est parce que quand je suis content, je vomis. Et là, je suis hyper content.
0: Excellent, Dominique Farrugia. Hein, le film culte, La Cité de la Peur. Il est content et il fête ses 64 ans aujourd'hui.
6: Et puis pour la suite, deux salles, deux ambiances. La comédienne Salma Hayek, 60 ans. Comédienne et épouse du milliardaire François-Henri Pinault.
0: Le footballeur. Un footballeur fête son anniversaire aussi. Ça va vous parler, ça aussi, et Kevin. Bradley Barcola, 24 ans aujourd'hui, il va quitter le PSG, il part, hein.
6: Oui, à Liverpool.
0: Et pas aux Girondins de Bordeaux.
6: Non.
0: Et non. On leur souhaite un bel anniversaire en tout cas, et à vous aussi si vous êtes né un 2 septembre.
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0: À suivre le portrait du jour avec notre Girondine du jour.
6: Ah, bonjour Julie.
7: Bonjour les Girondins, je suis la Girondine du jour et je suis vétérinaire sapeur-pompier. Et je vais vous raconter mon histoire qui s'est déroulée durant les incendies de cet été.
0: Julie, notre Girondine du jour, donc à suivre, rencontre dans quelques instants. Très bon réveil avec Ici Gironde.
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0: À 6h15, ici c'est le Sud-Ouest, l'info chaque matin chez nous et nos voisins. On part au Pays Basque où une violente altercation a opposé une militante de la cause animale et une membre du cirque Zabata.
6: La vidéo fait le tour des réseaux sociaux depuis. Elle fait beaucoup réagir. Ça se passe à Anglette, lundi, sur un parking, sur fond de forte tension déjà avec la mairie qui ne voulait pas entendre parler de la présence de ce cirque venu avec ses animaux sauvages. Victoire, 26 ans, militante de la cause animale, filme les animaux avec son téléphone portable pour dénoncer leurs conditions de vie lorsqu'elle est insultée et frappée par une ado qui travaille dans le cirque.
12: Je me suis rendue sur place juste pour voir et pour faire des vidéos des animaux, pour voir dans quelles conditions ils étaient, afin de les transmettre à différentes associations. Et en filmant en fait les animaux, une jeune femme m'a prise à partie. Et la jeune fille n'a pas supporté, elle est passée par-dessus et elle m'a attrapé violemment les cheveux, elle m'a jetée au sol. Les passants sont intervenus, ils nous ont séparés immédiatement parce que tout cela, je précise, c'était depuis la voie publique. Là-dessus, la jeune fille en a profité et s'est rejetée sur moi. Mon téléphone a volé, ils ont essayé de me le voler. On se dit que s'ils se comportent comme ça envers les êtres humains, ils sont capables de pire avec les animaux. C'était juste des vidéos et quand on n'a rien à se reprocher, on n'agresse pas les gens violemment comme ça.
6: Elle a fait constater ses blessures par un médecin et a déposé plainte auprès du commissariat de Bayonne, des faits contestés par John Mulea, l'exploitant de ce cirque.
13: Elle a commencé à filmer, on voyait qu'elle filmait de loin, on l'a laissé filmer. Et elle s'est permis quand même, cette personne, de franchir, d'aller auprès des animaux. Le ton est monté assez fort. Et elle a continué au bord du trottoir à nous insulter, bourreaux d'animaux. Et donc l'altercation qu'elle a eue avec une mineure de 13 ans a été quand même assez violente sur des propos, quand même sur son origine, parce qu'elle n'est pas française, de l'insultant sur son origine et de parler de sa famille. Donc la gamine, elle a vu vraiment rouge. À un moment, si cette violence est arrivée et que je ne cautionne pas ce qui s'est passé, hein, ça j'ai engueulé la gamine, t'avais pas d'emmener en main. C'est pas la gamine qui est venue à...

0: tu ne m'as pas laissé le temps. Dès le réveil, David Hallyday sur Ici Gironde à 6h20 ce matin.
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0: Et voici notre Girondine du jour, la rencontre avec des gens comme vous, extraordinaires. Ce matin, on va faire la connaissance d'une femme totalement dévouée. Elle vient en aide aux animaux. Elle a eu un rôle essentiel à la fin du mois de juillet pendant les incendies. Elle fait partie des personnes qui ont été essentielles pour rassurer et soigner.
3: Bonjour, je m'appelle Julie Sanchou et je suis vétérinaire sapeur-pompier. Je suis intervenue au centre d'accueil au parc des expositions lors des incendies.
4: Julie a, comme son nom l'indique, son département en cathéter. Elle est née en Corrèze, mais elle n'a pas pu résister au charme de la Gironde. Elle vit depuis plusieurs années à Libourne. Elle a intégré le SDIS 33 pour donner du sens à sa vie et sauver, secourir les animaux dans des situations de crise, comme durant les incendies de cet été.
3: Les familles avec leurs animaux, les personnes seules avec leurs animaux, des chiens, des chats.
4: Alors justement, il y a une tortue qui a créé le buzz un petit peu, on va parler d'elle pour commencer, c'est Léon.
3: Et effectivement, elle n'était pas forcément très sympathique, mais elle était surtout très stressée.
4: Et elle mordait.
3: Et elle mordait, oui, oui. En prenant en charge les animaux, on prenait en charge aussi le stress des propriétaires. Et ça, c'était très, très important. Parce qu'ils avaient envie de nous parler et c'était un premier moyen d'aborder les personnes. Et c'était assez impressionnant parce qu'ils ne savaient pas du tout, par exemple, si leur maison avait brûlé ou ils n'avaient aucune information sur la progression des incendies. Mais par contre, ils se préoccupaient de leurs animaux. Donc, le fait de parler d'eux, de prendre en charge leur animal, ça les rassurait. Ça faisait un petit peu diversion aussi. En revanche, ce qui était très, très compliqué, c'est les animaux qui avaient été laissés sur place. Parce qu'en fait, il y avait des personnes évacuées qui étaient au parc des expositions.

0: qui avaient pu partir avec un de leurs animaux, mais qui avaient laissé, par exemple, le chat qui s'était pas présenté à ce moment-là. Une personne âgée, un monsieur qui est venu vers moi avec son petit chien, qui n'était jamais sorti de chez lui, en fait. Elle avait jamais vu un vétérinaire, il l'a gardé chez lui, et du coup, il est venu vers moi en disant qu'elle était paniquée, qu'elle avait pris pour la première fois la voiture, que dans la voiture, elle avait sauté partout, et qu'elle avait eu très très chaud. Donc, il a fallu qu'on la refroidisse, qu'on la rassure. On est arrivé à une soixantaine d'animaux pris en charge, soignés. Tout était gratuit. On a pu aussi dépanner les gens qui avaient oublié le traitement cardiaque de son chien. Par contre, on s'est arrangé vraiment avec des cliniques. Là, les vétérinaires ont vraiment fait preuve d'un élan de solidarité vraiment impressionnant.
1: Les Girondins ont été formidables durant les incendies. Généreux, solidaires des personnes sinistrées. Il y a les professionnels comme Julie. Et puis, il y a tous ces particuliers, ces anonymes qui n'ont pas compté leurs heures. Julie est d'une efficacité redoutable quand il s'agit de soulager, secourir des animaux à la fois sauvages et domestiqués. Elle le doit certainement à sa famille.
0: J'ai toujours rêvé d'être vétérinaire, un père vétérinaire, mais un grand-père sapeur-pompier volontaire dans un petit village corrézien. Il était bouché et à chaque fois que la sirène retentissait, il prenait sa petite voiture, il allait à la caserne avec le facteur, le tenancier du bar et le cantonnier. Donc voilà, j'étais admirative de ça.
1: Les SDIS en France disposent de 300 vétérinaires sapeurs-pompiers. Il faut savoir que la loi sur la modernisation de la sécurité civile en France a fait inscrire la protection animale comme mission des différents SDIS de France.
2: Et toutes ces belles histoires de celles et ceux qui s'engagent et aident les autres, comme Julie, notre Girondine du jour, c'est tous les matins, dès le réveil. À 6h24, Oria vous invite pour une soirée mondaine sur Ici Gironde.

0: Et avant la soirée, l'horoscope d'ici Gironde à suivre avec des taureaux plus amoureux que jamais, avec Catherine Viguet qui arrive.
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0: Et à 6h27, l'horoscope de Catherine Viguier, essentiel tous les matins. Bonjour Catherine.
4: Bonjour à tous, bonjour Marie-Corinne.
0: Et c'est une belle journée qui s'annonce pour les taureaux.
4: Plutôt oui, beaucoup auront le sourire aux lèvres. Bélier, vous faites le bilan de ces deux derniers jours, puis opération finance. Taureau, vous vous rapprochez de l'être aimé ou bien un inconnu vous séduit. Gémeaux, vendredi, vous êtes sur le devant de la scène. En attendant, restez zen. Cancer, comme hier, vous devez lutter, essayez de ne pas vous énerver vraiment. Lion, vous avez besoin de vous sentir valorisé au travail surtout. Vierge, eh bien de bonnes choses sur le plan professionnel, la journée sera agréable. Balance, vous rayonnez, vous célébrez une fête et vous y mettez les moyens. Scorpion, il sera bon d'accorder davantage de crédit à ce que pensent, à ce que disent les autres. Sagittaire, en cas de dispute, vous réagissez avec tact et c'est ce qu'il faut faire. Capricorne, une belle journée est rare chez vous, vous serez assez détendu. Verseau, vous allez rechercher des solutions pour vos proches, vous ferez d'ailleurs des merveilles. Poisson, ah comme on vous aimera et on vous le dira, alors vous serez aux anges. Et pour nous tous, la recette du bonheur, les rires sans réfléchir.
0: Allez, très bien Catherine Viguier, on va penser à tout ça justement avec vous. L'horoscope, c'est tous les matins, comme ça, dès le réveil sur ICI Gironde. Et puis pour celles et ceux peut-être qui émergent juste à l'instant, vous avez raté votre signe, bah oui, ça peut arriver. Séance de rattrapage sur notre site ici.fr ou sur l'appli ICI, tout simplement. Bon début de journée.
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0: Et c'est reparti, rentrée des classes depuis lundi à la télé aussi. Petite semaine de rodage, hein. On reprend nos marques tout doucement, un petit peu comme vous. On espère que tout s'est bien passé, en tout cas pour vous, pour vos loulous hier. Kevin Blondel, fidèle au poste.
5: Oui, absolument, fidèle au poste pour cette matinale qui commence visiblement en fanfare.
0: Oui, à peine rentrée, on est déjà sous l'eau pour certains, pour faire du sport surtout, avec Dominique Bourdeau qui nous attend en maillot de bain, avec un palais, figurez-vous, au fond de la piscine.
5: Au programme de votre rendez-vous 100% sport en Gironde, le hockey subaquatique avec de jeunes Girondins qui ont ramené des médailles des derniers championnats du monde.
0: Sébastien Dott, c'est le secrétaire général du club de Pessac. Il est notre invité. Il paraît qu'on peut même commencer cette discipline dès 7 ans, même si on ne sait pas encore vraiment nager. C'est une idée d'activité sportive peut-être à découvrir. Et je vous rappelle aussi que si vous cherchez des activités peut-être pour vos enfants, la plupart des communes girondines organisent ce week-end leur forum des associations, le forum de rentrer. Donc vous pouvez vous organiser tout simplement. Avant de faire du sport, comme tous les matins aussi, on fait un tour d'horizon de l'actu locale en Gironde avec vous, Kevin Blondel.
5: Sale temps pour l'économie girondine. Il y a la baisse du pouvoir d'achat, il y a la flambée du prix des carburants, tout ça comme partout, mais chez nous, il y a en plus cet incendie qui a marqué notre été et frappé 73% des entreprises girondines sondées par la Chambre de commerce et d'industrie. Évidemment, l'hôtellerie et restauration a beaucoup souffert, mais pas seulement. Reportage dans quelques instants. Et puis, incendie encore, décidément, à Sauvetat de Guyenne. Un feu a ravagé une partie de l'ESAT, atelier protégé pour travailleurs en situation de handicap. 38 travailleurs, 15 encadrants sont au chômage partiel. On y revient sur ici.fr. Marie-Corinne.
0: Toute l'actualité donc en Gironde, mais aussi en France et dans le monde. Le 90 secondes tout de suite. Et c'est avec vous, Valentine Letesse, tous les matins à 6h31.
6: Ses 35 ans de carrière, Patrick Bruel ne les fêtera pas sur scène. Mis en examen dans 4 affaires, notamment pour viol et agression sexuelle, le chanteur de 67 ans annule ses concerts sous pression depuis plusieurs semaines des associations et des villes au programme de sa tournée. Un tarif jamais vu pour le gaz européen depuis plus de 3 ans, quand les cours du pétrole bondissent à nouveau avec la reprise des frappes au Moyen-Orient. L'Iran et les États-Unis échangent à nouveau des tirs de missiles depuis 3 jours. La candidature de Jean-Luc Mélenchon à la présidentielle, toujours incertaine. Selon nos confrères de France Info, le candidat de la France Insoumise n'a même pas la moitié des promesses de parrainage nécessaires en poche. Étudier coûte encore plus cher cette année, 3 240 euros en moyenne pour faire sa rentrée à l'université lorsque l'étudiant n'est pas boursier. C'est l'estimation de la FAGE, syndicat étudiant, qui augmente de plus de 650 euros depuis 6 ans. Un joyau du Moyen-Âge, vieux d'un millénaire, inauguré aujourd'hui au British Museum de Londres. La tapisserie de Bayeux et ses 68 mètres de panneaux de lin ont été transférés pour la première fois en dehors de la France. Elle sera visible au public britannique à partir du 10 septembre. Et puis un beau cadeau pour les 40 ans de Gaël Monfils. Le Français s'est qualifié hier pour le deuxième tour de l'US Open de tennis à New York. Une victoire en 4-7 face au Paraguayen Adolfo Daniel Vallejo de 18 ans, son cadet, et le jour de son anniversaire.
0: Et l'info d'ici en Gironde, c'est cette alerte de la Chambre de commerce et d'industrie de la Gironde.
5: Elle a interrogé 900 entreprises du département pour peser les conséquences de l'incendie de Somos, où qu'elles se trouvent d'ailleurs dans notre Gironde et dans tous les secteurs d'activité. Conclusion, 73% d'entre elles ont souffert de ce feu, directement ou indirectement. Sans surprise, le secteur le plus touché à l'Ismaros, c'est l'hôtellerie-restauration, ainsi que le commerce. Mais le BTP aussi a souffert, exemple Porge, où un charpentier a tout perdu puisque l'atelier de Bernard Legrand a été réduit en cendres.
7: Depuis son salon, Bernard voit le grand cratère calciné où il avait construit son atelier.
8: Ah ouais, c'est fou.
7: Le feu s'est arrêté à 1,50 m de sa maison.
8: Au pas de la porte. On a essayé de défendre l'atelier, c'était trop tard. Donc on a défendu la maison.
7: De l'atelier, il ne reste plus que la dalle en béton.
8: Tout ça, c'était l'atelier. On avait 161 mètres carrés.
7: Pour faire travailler 4 salariés, tous au chômage partiel aujourd'hui. Les outils sont partis en fumée, impossible d'avancer.
8: Mais nos clients leur disent que l'atelier a brûlé, qu'on ne peut plus travailler. Et on leur rembourse leur raconte. On va essayer de se relever, mais ça va être long. Très long.
7: Pour tenir, il a mis de l'argent de sa poche dans l'entreprise. Et ça fait un mois qu'au lieu de scier des planches de bois, il passe ses journées à remplir les dossiers rangés dans sa pochette bleue.
8: Là, vous voyez, on a tous les numéros de téléphone. C'est des après-midi entiers au téléphone. Où on vous donne le numéro de téléphone, vous tombez pas sur le bon. On vous en envoie un autre et il n'est pas rétribué.
7: Ça l'a découragé de demander des aides d'urgence.
8: Vous rendez-vous compte, pour 1500 euros, aller faire les démarches qu'il y a à faire. Je peux pas faire tout ça. Ça devrait être automatique. Ils savent qu'on est sinistrés.
7: Il préfère passer ce temps à déblayer son atelier, préparer une reconstruction chiffrée à 200 000 euros. L'artisan se sent abandonné.
8: Je sais pas, moi je me trouve seul.
7: Il peut toujours compter sur ses voisins, comme Thierry qui vient lui ramener une tronçonneuse.
9: Sur un autre chantier pour moi.
8: Et t'as fait passer les devis déjà ?
9: Ah, ils y sont.
7: Le feu a léché la maison de Thierry. Il faut faire de gros travaux.
9: La toiture, il y a les fenêtres, il y a les vitres, il y a les dalles, les avant-toits.
7: Il compte bien confier tout ça à Bernard.
9: C'est prioritaire, hein. Il a tout perdu, c'est quand même bien à lui de retravailler le plus possible.
7: Ça permettra au charpentier de revoir ses créations sur pied. 90% des garages, abris ou maisons qu'il a construits au Porge ont été détruits par les flammes.
5: Un reportage d'Alice Marot. Alors, comment se relever de tout ça? Comment aider nos artisans, nos commerçants? De quoi ils ont besoin? On va en parler à 8h moins le quart avec Cécile Despons, la Confédération des petites et moyennes entreprises de notre département. Elle est la présidente. C'est donc l'invitée d'ici Gironde ce matin. Côté météo, c'est plutôt pas mal.
0: Oui, c'est bien. Quelques petits nuages qui vont quand même s'accrocher dans le ciel girondin aujourd'hui, mais ils vont rester plutôt inoffensifs, et de belles éclaircies annoncées par Météo France au cours de la journée. Des températures qui vont se réchauffer tout doucement. On commence là pour l'instant avec du 12-15 degrés. Cet après-midi, ça peut monter jusqu'à 30 degrés à Bordeaux et sur sa métropole. Si vous êtes également sur le secteur du sud Gironde, 30 degrés aussi. 29 degrés sur Castillon, la Bataille. 28 sur le Libournais. Pyrénées, 27 sur le Blayais, de belles températures, on en profite. 25 degrés sur le bassin d'Arcachon, 24 pour le Médoc cet après-midi. Et des températures qui vont s'envoler hein, jusqu'à 32 demain, jusqu'à 36 vendredi, avec un grand soleil, il a annoncé pour cette semaine par Météo France. Sur les routes, la valse des paquebots continue sur la Garonne. On vous accompagne ce matin.
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0: 10h34, 11h57, c'est le Silver Spirit qui quitte la Garonne. Fermeture donc du pont Chabandelmas à Bordeaux. Tout à l'heure, vous prenez vos précautions, vous serez dévié par les autres ponts bordelais. Si vous aviez prévu d'emprunter le TER pour Saint-Marien-Saint-Isan depuis la gare de Bordeaux-Saint-Jean tout à l'heure à 7h08, méfiez-vous, train annoncé supprimé. Il faudra vous reporter sur d'autres trains. Bon courage à vous.
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0: On vous accompagne ce matin, ici Gironde, plein d'énergie pour vous et on partage tout ça avec vous tous les matins. Claude Nougaro nous embarque pour son Nougat York. Jennifer arrive et nous emmène au soleil. Vous êtes au bon endroit, vous nous écoutez partout en Gironde, dans la voiture peut-être pour aller travailler, à la maison sur l'appli. Ici, merci pour votre fidélité. On vous accompagne tranquillement jusqu'à 9h. Bon mercredi.

0: voit la vie en rose avec le chanteur toulousain qu'on adore, Claude Nougaro, sur Ici Gironde à 6h40.
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0: Ouais, le lavage de dents là en rythme ce matin avec Jennifer qui nous offre son soleil à suivre sur Ici Gironde. Du soleil, des bons plans aussi pour profiter. Un grand pique-nique pour prolonger l'esprit des vacances. C'est en sud Gironde que ça se passe. Et c'est Nicolas Fauveau qui nous donnera tout à l'heure les détails. Ce sera prêt à la séance de sport du jour.
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0: Dominique Bourdeau et votre rendez-vous 100% sport en Gironde tous les matins. Bonjour Dominique.
3: Bonjour Marie-Corinne. Bonjour à toutes et à tous.
0: Alors, on parle tous les matins, effectivement, de sport en Gironde, de tous les sports, des plus connus à des disciplines que vous souhaitez nous faire découvrir aussi, hein, Dominique.
3: Oui, et c'est le cas ce matin avec le hockey subaquatique. Oui, vous avez bien entendu. Alors, est-ce qu'il faut jouer au fond de l'eau avec une crosse? Eh ben oui, figurez-vous. Explication du secrétaire général du club de Pessac, Sébastien Dott.
4: Le hockey subaquatique, c'est un sport d'équipe qui se pratique en apnée sur le fond d'une piscine. Donc entre deux équipes de 6 joueurs et de 4 remplaçants. Et l'action de jeu, ben en fait, on doit déplacer à l'aide d'une toute petite crosse, elle fait 20-30 cm, un palet de hockey, donc un palet de hockey subaquatique, hein, c'est pas un palet de hockey sur glace, il est beaucoup plus lourd, il fait 1,3 kg. Donc il est au fond de la piscine et malgré ça, on peut faire des shoots, des tirs, etc. Et donc on doit déplacer ce palet au fond de la piscine pour aller marquer dans un but. Et le but, c'est une espèce de rigole qui est placée sur le fond d'une piscine. Donc, le terrain de jeu, c'est la piscine entière, donc 15 mètres de large, 25 mètres de long. C'est très, très dynamique.
3: Et le club fait émerger, sans mauvais jeu de mots, de nouveaux talents. Lucie et Pablo sont revenus début août des championnats du monde en Turquie avec des médailles autour du cou.
4: Ouais, ce sont deux belles histoires. Vous savez que cette année, on a la chance, on a plusieurs de nos jeunes qui sont partis aux championnats du monde qui étaient en Turquie au sein des collectifs des équipes de France, dont Lucie, donc qui est une des plus jeunes joueuses de l'équipe, hein, puisqu'elle jouait dans la catégorie U19, donc moins de 19 ans. Mais Lucie n'a que 15 ans. Elle a fait plus que démontrer ses capacités, puisqu'elle a été titulaire au sein du groupe U19 français. Pour finir, donc, sur la troisième marche du podium, et Pablo est plus dans sa catégorie d'âge, on va dire, hein, puisqu'il a 18 ans. Et donc, il a, lui aussi, avec une médaille de bronze autour du cou, à la fin, avec les 19. Donc là aussi, un très très beau résultat, une belle vitrine pour le club, bien sûr.
3: Et un sport très complet pour les adultes, mais aussi pour les jeunes. Alors, peut-on commencer tôt? La réponse de Sébastien Dott, c'est oui.
4: Au niveau du club, on accueille les jeunes avec un prérequis, c'est quand même de savoir à peu près nager, mais même si ils ne savent pas trop nager, dès 7-8 ans, puisqu'on a des groupes Benjamin qui commencent à se former, 8 ans, 9 ans, qui vont même en compétition Benjamin, puisqu'on a nos jeunes Benjamin qui sont champions de France en titre, hein, en 2026. Donc dès le plus jeune âge, dès 7-8 ans, pour les jeunes qui aiment l'eau, franchement, c'est un super sport.
3: Et si l'aventure tente vos enfants, le club sera présent au Forum des associations ce week-end de Bordeaux et Pessac, Marie-Corinne.
0: Et dans tous les cas, Dominique, vous nous laissez, comme d'habitude, tous les liens nécessaires sur la page 100% sport en Gironde, sur le site ici.fr ou via l'appli mobile ici, à 6h43. Il nous attend aussi Pierre Fabin, notre vétérinaire, sa consultation du matin, des conseils pour nos chats. Si vous avez prévu notamment de déménager ou de changer peut-être ses habitudes, fini les espaces extérieurs, comment on se prépare? Des précieux conseils qui arrivent dans un instant.
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0: Fidèle au poste à 7h moins le quart, notre vétérinaire Pierre Fabin nous rejoint. Consultation à tous les matins. On s'intéresse aux chats et à vous aussi quand on est parfois obligé de changer de mode de vie, vous savez, de déménager. Et notre chat qui est habitué à la liberté extérieure, il va devoir se retrouver à l'intérieur. Alors Pierre, comment on réussit cette transition sans qu'il ne saccage complètement notre appartement ?
6: Eh bien, le grand choc pour votre chat, c'est la perte soudaine de son territoire infini. Et du coup, pour compenser l'enfermement, il faut obligatoirement verticaliser votre intérieur. Un chat vit en trois dimensions. S'il ne peut plus aller plus loin, il doit pouvoir aller plus haut. Dégagez immédiatement le sommet de vos bibliothèques, installez quelques petites étagères murales en escalier et placez un immense arbre à chat rigide juste devant la fenêtre. La fenêtre, c'est sa télévision. En observant les oiseaux depuis un point de vue très surélevé, il va retrouver la position de domination et de sécurité qu'il avait à l'extérieur, perché sur un muret. S'il reste cloué au sol dans le salon, il risque rapidement de développer des troubles anxieux.
0: Oui, et au sujet de la solitude, là, comment on gère la frustration de ce prédateur qui se retrouve enfermé toute la journée pendant qu'on part travailler.
6: Alors l'ennui, c'est l'ennemi numéro un de l'animal d'appartement. Un chasseur sans proie devient stressé. Il faut donc recréer cette activité de chasse à l'intérieur de vos murs. La première étape, c'est de supprimer la gamelle classique en libre-service où la nourriture tombe du ciel. Fractionnez sa ration journalière de croquettes et cachez de toutes petites poignées un peu partout avant de franchir la porte le matin. Sur une chaise, derrière une porte, en haut d'un meuble, il va passer des heures à chercher, renifler, sauter. Vous le transformez en chasseur de croquettes. Cette recherche va l'occuper une bonne partie de la journée, le fatiguer mentalement et surtout l'empêcher de s'acharner sur vos tapis.
0: Et en plus de l'occuper comme ça avec de la nourriture, est-ce qu'il y a d'autres petites astuces pour apaiser l'environnement et l'aider aussi à accepter cette transition difficile ?
6: Vous pouvez faire entrer un petit bout de nature dans votre salon, semer de l'herbe à chat dans une jardinière, il pourra la manger pour se purger, mais aussi s'y coucher et retrouver la texture un peu végétale sous ses coussinets. Ensuite, vous pouvez stimuler son audition et son odorat en laissant une petite ouverture à une fenêtre, toujours sécurisée avec un filet bien sûr. Ça le stimulera énormément. Et enfin, pour l'aider à passer le cap délicat des premières semaines, sans le déprimer, brancher un diffuseur de phéromones félines dans la pièce où il passe le plus de temps. C'est inodore pour nous, mais ça délivre un message chimique d'apaisement à son cerveau.
0: Allez, on reste zen. Merci beaucoup. Pierre Fabin avec tous ses conseils, tous les matins sur ICI. Gironde, grosse actualité là pour Jennifer qui prépare un nouvel album pour les prochaines semaines. Album hommage à Dalida. On a hâte de voir ce que ça va donner. En attendant, on écoute son tube Au soleil, c'est la météo du jour à 6h47. Bon réveil avec ICI Gironde.

0: réveil tout doux avec Jennifer sur Ici Gironde à 6h50 ce matin.
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0: Et des bons plans aussi tous les matins avec Nicolas Fauveau qui nous rejoint. Salut Nicolas.
3: Bonjour Marie-Corinne Caïto, bonjour à tous.
0: On commence avec un panier, on va le préparer notre panier d'ailleurs. Ouais. Hein. On est attendu pour un pique-nique en blanc.
3: Mais alors attention, c'est la vie de château aujourd'hui.
0: Ouais.
3: Vous vous souvenez, il y avait les soirées en blanc d'Eddie Barclay.
0: Exactement, c'est vrai.
3: Ouais, ouais. Là, c'est un peu le même truc. Ça va se passer, ce pique-nique en blanc, au château de Mal, château d'Apparat, classé monument historique. C'est à Prégnac, dans le Sauternais. Alors, dans le Sauternais, c'est le projet un petit peu fou de la famille Planty dans les jardins. Vous allez donc pouvoir pique-niquer. Donc, chacun entièrement vêtu de blanc. Vous avez des chaussures blanches, vous avez tout, le costard blanc.
0: De mon mariage, oui.
3: Smoking blanc, impeccable. Il y aura de la musique, du live, bar à vin, cocktail. Mm-hmm. L'entrée, c'est 5 euros par adulte. L'entrée est offerte pour les enfants de moins de 6 ans. Donc, c'est à Prégnac, au château de Mal. Ce pique-nique en blanc, ce vendredi, à partir de 18h30. Et a priori, côté météo, ça devrait être impeccable.
0: Ça devrait être pas mal. On sort les appareils photo aussi pour participer à un concours photo proposé par la ville de Gradignan, Nicolas.
3: Ouais, c'est un concours gratuit, ouvert à tous. C'est organisé par la ville de Gradignan. Alors, il y a un thème animal ou végétal, biodiversité en vue. Ce concours photo, en fait, les photos sélectionnées sont exposés dans le cadre des portes ouvertes de la biodiversité le dimanche 27 septembre. Alors, il faut aller photographier les animaux, les plantes, tout ce
0: oui,
3: que vous trouvez
0: de
3: sympa
0: hein.
3: À Gradignan. Ouais. Et vous envoyez donc une photo, une seule image, un seul cliché par participant, accompagné du bulletin d'inscription. C'est sympa, en plus, on peut préparer tout ça, aller faire quelques photos le week-end avec les enfants et tenter sa chance. La date limite pour envoyer les photos,
0: alors, attendez.
3: C'est le dimanche 13 septembre.
0: On
3: et vous avez le règlement complet sur le site Gradignan. .fr et puis plein d'infos si vous allez c'est une belle idée de visite aussi, la maison de la nature à Gradignan.
0: On s'ennuie pas donc, et on va terminer avec une visite guidée de l'expo au château du Cal de Cadillac. Qu'est-ce que ça vous tente?
3: Monument national, vous savez que c'est c'était autrefois une prison.
0: Oui.
3: Prison pour
0: ouais.
3: femmes. Alors ce château en plein cœur du vignoble bordelais vous accueille avec cette nouvelle expo. Ça s'appelle Drôle de meubles, ça déménage en fait, ce sont des meubles du mobilier national donc qui okay. arrivent de la France entière qui sont exposés au château du Cal de Cadillac. Vous allez découvrir également alors il est très impressionnant ce château ducal, château des Ducs d'Épernon, la richesse, hein, toutes les richesses de ce monument historique d'exception. Pas mal de visites sur ce thème, visites guidées autour de ces meubles, hein, du mobilier national sont organisées. Rendez-vous au château ducal de Cadillac et vous tentez également votre chance puisqu'on vous offre très régulièrement
0: oui.
3: sur Ici Gironde des invitations pour aller découvrir ce magnifique château au sud oui. de l'Entre-deux-Mers.
0: On est toujours dans les bons coups, nous. Merci beaucoup,
3: ça fait des
0: Nicolas.
3: Belles idées de sortie. Bah
0: ouais, franchement, c'est super sympa. D'autres idées aussi. Hein, sur notre site ici.fr au quotidien.
3: Ah, je me souviens de cette chanson.
0: Ouais.
3: Je crois que c'était les Dixies Midnight Runners.
0: Exactement.
3: C'était bien.
0: C'est le groupe britannique qui nous entraîne ce matin comme un Aileen. Plein de souvenirs, comme avec Nicolas. Et on vous accompagne sur Ici Gironde jusqu'à 9h. Bon réveil à 6h54.

0: Eh ben oui, c'est le genre de musique qui nous fait bouger la tête. Hein. On se déhanche aussi sur la musique d'ici Gironde avec les Dixies Midnight Runners à 6h57. Et un 10 sur 10 pour nos humoristes. Oui, un sans faute pour cette rentrée, figurez-vous. Les notes, justement, bah, ils s'y attaquent. Pas de stress avec eux. Ils arrivent pour dédramatiser tout ça. Ce sera juste avant les infos de 7h.
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0: 6h58 après le premier jour là, de la rentrée des classes. Les choses sérieuses qui vont commencer hein, tout doucement dans les prochains jours. Mais la course aux bonnes notes est-elle vraiment utile? C'est la question que Fred Ballard a posée à ses experts dans l'humour en tube.
4: Travaille bien à l'école, faut que tu sois premier de ta classe, soit t'auras pas de travail, après tu vas mourir. Calmez-vous les parents, vous, c'est un peu.
5: Oui, là je crois que certes Mathurin a raison. Hein. Certes, il n'est pas le mieux placé pour nous parler études supérieures et élites de la nation. Mais quand même, il a tiré son épingle du jeu, hein, contrairement à certains petits camarades qui caracolaient en tête en primaire.
4: Est-ce que quelqu'un a des nouvelles des premiers de la classe? Voilà la vraie question. Pour moi, c'est à 18 ans, ils explosent en plein vol et ils disparaissent. C'est pas utile comme compétence avoir été premier de ta classe. Quelqu'un a déjà fait un entretien d'embauche ici, où tu t'es avec le DRH il nous dit, pourquoi je te prendrais toi et pas un autre? Et tu réponds, j'étais premier en CM2. On s'en fout vraiment, hein. C'est une compétence nulle, hein.
5: Disons que c'est pas l'argument le plus convaincant, c'est vrai. Hein. Les derniers seront les premiers et vice-versa, donc pas de panique, les notes, on s'en fout. L'essentiel, c'est que nos enfants s'épanouissent à l'école. Et pour ça, Marine Léonardi a un message pour tous les profs.
6: Je sais que vous avez besoin de temps pour vous adapter à nos gamins. Nous-mêmes, on ne s'est toujours pas adapté. Mais à un moment donné, vous prenez le relais. Les profs, vous prenez le relais. On n'en peut plus. On veut bosser. Vous voyez, on veut se remettre au boulot. On veut un ordinateur, on veut une tasse de café. On veut retourner au tube.
5: Et oui, c'est toute la différence entre un parent d'élève et un élève à la rentrée. Le parent rêve de retrouver ses dossiers brûlants, alors que l'élève rêve de brûler ses cahiers gonflants. Quant au prof, ben, pendant 10 mois, c'est vous les rois du stand-up. Hein, donc affûtez vos vannes et tout se passera bien.
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0: Nous sommes mercredi, le 2 septembre. Vous écoutez Ici Gironde, il est 7h.
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0: Et des infos avec vous, Kevin Blondel.
8: Une école sauvée par les habitants de la commune. C'est la belle histoire qu'ici Gironde a choisi de vous raconter ce matin. On est dans le sud du département, à Casalis, où il y a bien eu une rentrée hier dans ce village de 270 habitants. Pourtant, la petite école, qui accueille 25 élèves de grande section CP, devait fermer. Trop vétuste. Et les élèves priaient d'aller voir chez les communes voisines. Mais près de 70 habitants ont travaillé tout l'été. La commune a mis 20 000 euros et donc elle a été rénovée par mieux. Marcel, 69 ans, plombier retraité qui n'a pas chômé.
9: On s'y est tous mis. Bon, c'était une sacrée aventure. Alors moi, ce que j'ai fait, surtout, c'est surtout de la peinture. Là, vu le travail qu'il y avait, voilà, pendant 3 semaines, c'est bon. On a passé. Moi, je me levais à 5 heures pour attaquer à 6 heures et. Je finissais à 8h30 le soir, 2 ou 3 fois comme ça. Bon, après, il y en avait marre à la fin. Donc, il a fallu donner de nous-mêmes. Et puis, ça a été vraiment l'aventure complète. Mais bon, c'est surtout pour les. Parce qu'il y a beaucoup d'enfants dans le coin. Et si elle fermait l'école, ça allait être la catastrophe. Quoi. On s'imagine, on se met à la place des parents, qui seront obligés d'aller dans les communes voisines. Bon, quand une école ferme dans un petit village comme ça, ben, c'est le village qui meurt.
8: Et Casalis vit encore ce matin. Mobilisés dès la première journée, les enseignants du collège Montaigne de Lormont se sont rassemblés hier pour dénoncer le nombre d'élèves trop important dans l'établissement. D'après les syndicats, une classe de 6e supplémentaire a dû ouvrir en urgence pour accueillir tous les effectifs qui dépassent selon eux la capacité d'accueil de 500 élèves de l'établissement. Il dénonce aussi la suppression d'un poste à la vie scolaire. D'autres mobilisations sont d'ailleurs prévues dès demain avec des appels à la grève dans les collèges de Canteranne, de Castelnau-de-Médoc et Capéron-de-Mérignac. La CGT Éducation et Force ouvrière, il dénonce le manque de moyens et la dégradation des conditions de travail. Les syndicats demandent la création d'une classe supplémentaire de 5e ainsi que la création d'un poste d'assistant d'éducation.
0: Toute une forêt partie en fumée, toute une économie fragilisée.
8: Plus d'un mois après l'incendie de Somos, son effet se fait encore sentir pour les entreprises girondines. Les trois quarts d'entre elles ont souffert directement ou indirectement. Bilan d'une enquête auprès de 900 sociétés réalisées par la Chambre de commerce et d'industrie dans toutes les filières. Alors, la moitié de celles qui ont souffert sont dans l'hôtellerie-restauration, sans surprise, mais elles ne sont pas les seules. Adeline est caviste aux Porges. Alors, son commerce n'a pas brûlé, mais elle a perdu 10 000 euros entre une fermeture d'une semaine et puis l'absence de clients ensuite. La commerçante a deux salariés, elle se prépare à un automne compliqué.
7: Financièrement, c'est sûr qu'une fermeture en plein été, ça fait très mal. Donc on attend, comme beaucoup, je pense, quelque chose, une réaction de l'assurance, une garantie perte d'exploitation. On attend aussi beaucoup des promesses qui ont été faites, que ce soit par l'URSSAF ou des choses comme ça. Pour l'instant, on n'en a pas vu la couleur. Donc voilà, après, j'ai la chance d'avoir beaucoup de clients qui ont joué le côté plutôt solidarité à fond, qui sont venus rapidement consommer. Et je pense que c'est ça aussi qui a fait que l'entreprise a pu, on va dire, se relever. J'en suis pas encore là, mais on va dire amoindrir un peu l'impact. Puis on est obligé de façon d'y retourner, d'avancer. Et malgré tout, on a toujours les fournisseurs à payer. Eux, ils sont pour rien. Les salariés, il faut le payer aussi. Donc prudence, on s'emballe pas sur les commandes. De toute façon, jusqu'à la fin de l'année, ça sera vraiment la prudence en maître mot et d'essayer de stabiliser l'ensemble de la structure pour pas que ça se casse la figure, quoi.
8: Et on continue d'en parler ce matin. L'invité de Cigironde tout à l'heure, ce sera Cécile Despons, présidente de la Confédération des petites et moyennes entreprises en Gironde. Rendez-vous donc à 8h moins le quart. Patrick Bruel annule, il ne se produira pas à l'Arca Arena de Florac le 5 novembre prochain, comme c'était prévu. Le chanteur de 67 ans annonce sur Instagram l'annulation de toute sa tournée pour les 35 ans de son album « Alors regarde ». Il est mis en examen, je le rappelle, dans 4 dossiers de violences sexuelles et de viol, placé sous le statut de témoin assisté dans 4 autres, mis en cause par plusieurs autres femmes. Explication du chanteur, je constate qu'aujourd'hui cette tournée est devenue autre chose, elle est devenue l'incarnation d'un débat qui la dépasse. J'ai donc pris la décision d'annuler ses concerts. Évacuation d'un camp de gens du voyage à Bègles. Hier, la police nationale, épaulée par une compagnie de CRS, a invité dans le calme les occupants d'une soixantaine de caravanes à quitter la zone commerciale des rives d'Arcin. Ils y étaient installés depuis plusieurs semaines. Le site doit accueillir dans une semaine le Burger Lovers Festival, festival des meilleurs burgers de France. Donc, elle veut concurrencer la SNCF sur la liaison Paris-Bordeaux. Notamment, l'entreprise ferroviaire Velvet a obtenu hier sa licence d'exploitation de trains à grande vitesse. C'est une obligation qui va permettre maintenant de proposer ses premiers voyages. Alors ce sera pour 2028. Hein, l'entreprise française a commandé 12 trains à l'entreprise Alstom.
0: 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Les amoureux de l'UBB comptent les jours.
8: Plus que 3 avant la reprise du top 14. C'est bagarre chaque week-end ou presque. Et puis l'ambiance incandescente du stade Chaban, samedi, c'est réception du Racing 92, sans doute à guichet fermé, pour la 36e fois d'affilée. L'amour autour de l'UBB grandit d'année en année, on le voit bien, mais il n'y en a pas pour tout le monde. Chaban, c'est 32 000 places, dont les deux tiers déjà occupés par les abonnés et les partenaires à chaque rencontre. Alors forcément, Arnaud Carré, ça frustre certains supporters.
10: Ça fait bientôt 10 ans que Maggie et Martine suivent l'Union, pas abonnés mais fidèles de Chaban-Delmas, où la chasse aux billets devient de plus en plus épuisante.
11: C'est infernal, hein. Il y a 3 ans ça allait à peu près.
12: Oui,
11: hein,
12: il y a 3 ans. Maintenant, c'est la galère. Dès qu'on se connecte, c'est déjà complet.
10: Seulement 10 000 places à la vente par match, quand certaines affiches pourraient permettre de remplir deux fois Chaban. Du coup, c'est un peu la débrouille, confie Eric.
13: On vient quand on peut, on habite dans les Landes et on vient dès qu'on peut venir. Les gros matchs, oui, c'est compliqué, mais on en trouve si on se débrouille bien.
10: La solution, c'est l'abonnement, mais là encore, ce n'est pas facile. Ça fait 3 ans que Karl et son fils Robin, maillot de Jalibert sur le dos, courent après. Patience qui a enfin été récompensée cet été.
14: Pour moi, je cherchais surtout 2 places côte à côte et un enfant en bas âge. Donc cette année, ça a matché. Merci la chance, merci l'UBB.
10: De saison en saison, le meilleur public d'Europe a investi le plus grand stade de rugby du pays. Enceinte où il se sent aujourd'hui de plus en plus à l'étroit.
8: Les places sont chères, vous l'avez compris. 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
8: Quelques nuages, certes, mais pas de quoi gâcher la journée, Marie-Claude.
0: Non, la journée sera belle, hein, c'est ce que nous dit Météo France et on les croit. Les températures au réveil un petit peu fraîches, 12-15 degrés ce matin, mais alors cet après-midi, température estivale au-dessus des normales de saison de quelques degrés, jusqu'à 30 degrés cet après-midi à Bordeaux et sur sa métropole. Si vous êtes sur le Langonnet, le Réolais, 30 degrés aussi. 28 degrés sur le Libournais, 27 sur le Blayais. Du côté d'Arcachon, sur le secteur de Bigano, Sautèche ou encore à Audenge, 25 degrés cet après-midi, 24 degrés un petit peu plus frais sur le Médoc. Et globalement, une semaine très belle pour la rentrée, avec jusqu'à 32 demain, jusqu'à 36 vendredi, annoncé sur notre département. Un week-end pas si mal. Sur les routes girondines, ça se charge tout doucement, évidemment, et une info importante. C'est un petit peu le même refrain, là, tous les matins depuis la rentrée, Nicolas. Nouvelle fermeture du pont Chabandelmas à Bordeaux.
16: Et vous commencez à y être habitué, effectivement. Le départ du Silver Spirit, ce gros paquebot qui va quitter Bordeaux, qui entraîne donc une fermeture à la circulation du pont Chaban tout à l'heure à partir de 10h34 jusqu'à 11h57. Vous êtes prévenus, fermeture totale.
0: 05 56 19 10 10. Vous prenez la parole aussi tous les matins si vous avez des infos circulation à partager avec nous.
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0: On a pris le meilleur et on l'a gardé pour vous. La preuve en musique avec Indochine, 3 nuits par semaine à 7h09. Bon réveil avec Ici Gironde. Mais toi...

0: par semaine et un réveil bien matinal pour vous sur Ici Gironde.
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0: Et courage, courage à vous, amis lève-tôt, on est avec vous. On met le paquet avec toute l'équipe, Nicolas et Kevin avec vous jusqu'à 9h.
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0: Et avec des rencontres aussi, des histoires qui nous touchent, hein, Kevin.
3: Ce matin, on vous raconte l'histoire de Sandrine Renou et de son fils Lorenzo. Ce jeune espoir du basket a perdu la vie dans un accident de la route après un match avec son club.
0: Et de ce drame, Sandrine en a fait un combat, celui d'accompagner les clubs de sport pour plus de sécurité, notamment dans leurs déplacements. Elle est notre invitée tout à l'heure avant 7h30.
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0: Votre jeu cannelé ou pas cannelé, c'est avec vous Nicolas, avec un superbe cadeau encore aujourd'hui.
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0: Bah ouais, c'est pas mal.
4: Aussi, ça peut marcher.
0: Ça peut marcher.
4: Pourquoi pas 05 56 19 10 10, cannelé, pas cannelé dans quelques minutes avec ce très beau cadeau, 60€ de carburant.
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0: À 7h15, David Ossio, il partage tous les matins son regard, bien à lui, sur l'actualité. Mon œil et la tournée de Patrick Bruel, qui devait commencer le mois prochain et qui devait d'ailleurs passer au mois de novembre en Gironde. Eh bien, cette tournée n'aura pas lieu, mis en examen pour viol et agression sexuelle. Le chanteur a décidé de l'annuler, David.
11: Et si finalement, ça n'était ni les maires, ni les manifestations annoncées qui avaient fait basculer Patrick Bruel, mais un sondage IFOP pour Paris Match qui donne ce matin un chiffre assez terrible pour lui. 16% seulement des Français ont encore une opinion favorable de Patrick Bruel et à peine 1% une très bonne opinion. Le directeur général de l'IFOP parle d'une rupture d'opinion inédite et surtout, ce rejet traverse toute la population, les hommes comme les femmes, pas de différence. Ah si, les seuls à conserver une petite forme de bienveillance à son égard seraient les électeurs du Rassemblement National. Pour Patrick Bruel, qui s'est engagé toute sa vie contre l'extrême droite, l'ironie, elle est quand même assez cruelle. Parmi quelques politiques qui n'appelaient pas à l'annulation de la tournée, il y a Marine Le Pen, la présidente du RN, sait bien que quand on n'est pas définitivement condamné, eh bien il y a la présomption d'innocence. Alors évidemment, on ne sait pas si Patrick Bruel connaissait ce sondage quand il a pris sa décision, mais regardez la chronologie. Depuis des semaines, des maires donc réclament l'annulation de ses concerts, des associations annoncent des manifestations, la porte-parole du gouvernement demande de renoncer, et Patrick Bruel tient. Et puis arrive ce sondage qui raconte quelque chose de beaucoup plus difficile à entendre. Ce ne sont plus les élus, les associations qui ne veulent plus de ses concerts, c'est son image auprès des Français qui s'est effondrée. Comme l'écrit Bruel sur Instagram, cette tournée est devenue autre.

vous vous lâchez aussi, vous partagez votre relevé de température avec nous tous les matins. Ça se passe sur la page Facebook Ici Gironde. Et à 7h18, on prépare les concerts de la grande Céline Dion, qui a chanté d'ailleurs avec ses fans à la sortie de son hôtel à Paris, et il y a quelques jours. On l'écoute aussi ce matin. C'est Destin sur Ici Gironde.

0: Et on sait où vous serez à partir du 12 septembre, voilà. Peut-être à la capitale pour voir la grande Céline Dion chanter de retour pour ses grands concerts et événements. C'est toujours un plaisir de l'écouter. La musique d'Ici Gironde, c'était donc Céline Dion, Destin à 7h22.
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0: Et c'est Anne qui a été super rapide ce matin. Elle a sauté comme ça sur le téléphone au Pierre Médoc pour tenter sa chance. Bonjour Anne.

0: Bonjour.
1: Quasiment à sec le réservoir, ça tombe bien, nous sommes là et on va jouer au cannelé, pas cannelé.
2: C'est 60 euros qui serait bien utile pour vous, pour monsieur aussi, hein, parce que vous faites pas mal de routes. Tous les deux, le cannelé ou pas cannelé, vous connaissez le principe?
0: Oui, bien sûr.
2: Eh bien, dites-nous.
0: Alors, il faut deux bonnes réponses sur les trois propositions que vous allez me faire. Ouais. Si c'est girondin, je dis cannelé.
1: Qu'est-ce qu'elle est forte.
0: Si c'est pas girondin, je dis pas cannelé.
2: Et c'est vous
1: qu'est-ce
2: qui avez...
1: est forte,
2: c'est peut-être qui a créé le jeu, en fait.
0: Non, du tout, mais fidèle au poste.
1: Bon, et je vous donne le thème du jour, ouais. Anne. Les barbus. C'est pour ça que je me suis pas rasé ce matin. Les barbus célèbres. Et oui, c'est la journée mondiale de la barbe.
2: Oui,
1: attention, 5 secondes pour donner la bonne réponse. C'est vous qui nous donnez le top départ, Anne.
0: Eh ben c'est parti.
3: Allez, cannelé ou pas cannelé,
2: zou.
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2: Allez, c'est parti donc avec cette première proposition. Écoutez bien, Anne, Sébastien Chabal. Cannelé ou pas cannelé? Gros barbu, hein, en tout cas.
0: Il me semble qu'il est sud-ouest, mais cannelé.
1: Eh non, il vient de Valence, ouais. Je crois, dans la Drôme.
2: Exactement.
1: Sébastien Chabal. Okay.
2: Pas de point pour Sébastien Chabal.
1: Allez, on se rattrape. Proposition numéro 2, si je vous dis Arnaud de sa mère. L'humoriste, vous savez, avec son petit bouc. Oui, effectivement.
2: Alors
1: ouais, lui, il est bien bordelais, né à Bordeaux en 1975. Je crois Marie Cohen qui sera en tournée bientôt au Fémina de Bordeaux.
2: En mois de décembre. Début
1: 4
2: décembre.
1: Et 5 décembre.
2: Exactement. Un point pour vous,
1: Anne. Il ne faut pas se rater là sur la proposition 3.
0: Oui.
2: Les mains moites pour cette troisième proposition. Victor Hugo.
0: Pas cannelé.
2: Bah
0: voilà.
2: J'ai
0: deux enfants et je suis native de Besançon.
1: Bon, c'est gagné, 60 euros de carburant, félicitations. Il y en avait d'autres, hein, des barbus bordelais célèbres. Je pense à Ozone, le poète, le peintre Odilon Redon.
2: Ça remonte un peu quand même, hein. Il n'y a pas de barbus récents.
1: Peut-être autour de vous, votre mari qui écoute ici,
2: oui,
1: à l'heure du petit déjeuner. On salue tous les barbus qui nous écoutent ce matin.
2: Allez Anne, bravo, bonne route
0: merci
2: à vous.
0: Beaucoup.
2: Et à très bientôt. Il y aura d'autres.
0: Merci, bonne journée.
1: Oui, avec vous aussi,
2: plaisir.
1: Bonne journée.
2: D'autres bons comme ça de 60 euros à gagner tout au long de la semaine en jouant avec nous, au cannelé ou pas cannelé.
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2: Ici, ça bouge en Gironde, ces initiatives qui font avancer, réfléchir, qui inspirent aussi. Chaque matin, un invité et un engagement. Un combat aussi aujourd'hui avec notre invité, c'est celui de Sandrine Renoux. Bonjour Sandrine.
5: Bonjour.
2: Votre fils Lorenzo qui est décédé à 16 ans, sur la route du retour après un match de basket, mettant fin à tous ses rêves de carrière, lui qui évoluait au centre de formation de l'AS Monaco Basket. C'est un drame pour vous et votre famille et vous avez décidé d'en faire votre combat, de sensibiliser, de prévenir aussi face aux risques liés aux déplacements sportifs. Vous organisez d'ailleurs un événement ce week-end à Bordeaux. Quels sont justement ces risques et pourquoi est-ce qu'on n'en parle pas assez selon vous?
5: Les déplacements font partie intégrante de la pratique sportive, hein, tous les week-ends, voire même en semaine, il y a des milliers de jeunes et de moins jeunes qui partent pour des compétitions sportives. Et souvent, c'est des longues distances pour participer à des compétitions. Et puis malheureusement, la fatigue, les retours nocturnes, les risques liés à la route, hein, tout simplement... des véhicules inadaptés aussi parfois et des manques de moyens financiers restent largement sous-estimés actuellement. Ouais.
2: Le problème, c'est quoi? C'est un problème financier essentiellement ou juste d'éveiller les consciences aussi, peut-être?
5: Alors il y a deux. Alors il y a le premier, c'est économique. Effectivement, ouais. Les clubs ont de moins en moins de moyens financiers. Donc quand il y a des économies à faire, on les fait généralement sur les hébergements et les déplacements routiers. Et puis c'est aussi assez culturel. Hein. Avant, on fait ça. On est beaucoup de bénévoles à faire ça tous les week-ends. Et du coup, c'est dans les habitudes. J'ai envie de dire, on se pose pas vraiment
2: c'est
5: la
2: ça,
5: question.
2: On se pose pas la question.
5: Donc on a besoin d'accompagner les jeunes. On prend les voitures et puis on est parti.
2: Qui vous entoure dans ce combat avec votre association LR9 by Lorenzo?
5: Compte tenu de l'histoire, l'association est principalement familiale. Depuis le début, j'ai la chance d'avoir une famille soudée. Qui nous a entourés, mon mari et moi et notre fils aîné. Et puis aussi beaucoup d'amis qui ont répondu présent de suite pour nous accompagner et particulièrement pour nous aider ce week-end pour le festival.
2: Est-ce que les clubs aussi de sport sont réceptifs à votre message?
5: Alors oui, ils sont très réceptifs puisque c'est une problématique qu'ils rencontrent au quotidien. Ils ont de moins en moins d'argent. De moins en moins de bénévoles, et quand il y a des bénévoles, c'est souvent toujours les mêmes, et c'est très chronophage. Du coup, les solutions qu'on leur propose, bien sûr, les concernent et ils sont plutôt assez réactifs et concernés. Mmh. Voilà, on a lancé le mouvement il y a quelques mois à peine. On a plein de projets. Et là, c'est un appel que je fais à tous les clubs sportifs et même les sportifs individuels. Rejoignez-nous dans l'association, fédérons tous ensemble et derrière collectivement, je pense qu'on peut s'aider tous mutuellement. En tout cas, nous, c'est notre combat. Il y a plus que ça qui fasse sens. Et on mettra tous les moyens pour aider les clubs.
2: Alors justement, pour sensibiliser, vous organisez le festival LR9. C'est donc vendredi, samedi, dimanche. Villeneuve-d'Ornon et Bordeaux. Il y a des tournois, des concerts aussi avec des figures, des artistes girondins, notamment Aïcha Endoy, la membre des soignantes, qui est très engagée d'ailleurs sur le terrain. Le duo Granny Smith aussi, la scène locale qui se mobilise. Et aussi un match de Betclic Elite, c'est l'équivalent de la Pro A. Oui. C'est important de mobiliser aussi les joueurs.
5: Oui, bien sûr. Les clubs sportifs amateurs, ce sont eux qui forment les professionnels de demain et c'est important de les mobiliser. Ils sont tous passés par la formation, donc voilà, on essaie de faire un tir groupé.
2: Le programme détaillé, en tout cas, est à suivre sur les réseaux sociaux, aussi Instagram, Facebook, LinkedIn. Vous êtes partout. Ça s'appelle votre association LR9 by Lorenzo. Et c'est donc ce grand événement organisé pour sensibiliser. Merci beaucoup, Sandrine Renaud.
5: Merci à vous
2: d'être venue jusqu'à nous ce matin. À suivre les infos de 7h30.
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2: Et on vous accompagne en ce mercredi qui s'annonce pas si mal côté météo. Un point complet à suivre dans quelques minutes. Merci de commencer cette journée avec nous. Et un tour d'horizon aussi de l'actu locale en Gironde avec vous, Kevin Blondel.
8: L'incendie de Somos nous a coûté cher pour les sinistrés, évidemment, pour nos forêts, pour notre économie. Aussi, la Chambre de commerce et d'industrie a interrogé 900 entreprises, tous secteurs confondus. Les trois quarts ont été touchés directement ou indirectement. La présidente de la Confédération des petites et moyennes entreprises de Gironde est notre invitée d'ici un quart d'heure maintenant pour évaluer les dégâts et puis envisager aussi les solutions. Enfin, 38 travailleurs en situation de handicap au chômage technique, tout comme les 15 encadrants à Sauveterre de Guyenne. Les ZAD du Puch a été frappé par un autre incendie décidément ce week-end. Du matériel et 15 000 bouteilles de vin détruites. L'entreprise qui produit justement du vin s'apprêtait à démarrer les vendanges. Reportage sur place dans un instant.
2: Et vous notez tout à l'heure à la fermeture du pont Chaban Delmas à Bordeaux, 10h34, 11h57, c'est important. Toute l'actu aussi en France et dans le monde, c'est le 90 secondes. Tout de suite avec vous, Valentine Lottès, à 7h31.
9: Ce n'est pas un aveu, mais le choix de l'apaisement. L'avocate de Patrick Bruel explique ce matin pourquoi le chanteur annule ses concerts. Mis en examen dans 4 affaires, notamment pour viol, et après des semaines de polémiques, Patrick Bruel renonce finalement à sa tournée. 3 240 €, c'est le prix moyen d'une rentrée universitaire pour un étudiant non boursier selon la FAGE. Le syndicat étudiant parle d'un nouveau record et d'une hausse considérable depuis 2020, 655 € de plus en 6 ans. Avec la moitié des promesses de parrainage nécessaires en poche, la candidature de Jean-Luc Mélenchon à la présidentielle est toujours incertaine. Selon nos confrères de France Info, sur les 500 parrainages demandés, il en a entre 200 et 250 pour l'instant. Des bombes et des missiles au Moyen-Orient où les États-Unis et l'Iran s'affrontent pour la deuxième fois en quelques jours. Et dans le bruit des bombes, le prix du gaz européen explose. Il atteint cette nuit un niveau jamais vu depuis plus de 3 ans. Reblochons quant à les fourmes d'Ambert. Les normes de production pour ces fromages AOP sont également assouplies pour pallier au manque de fourrage à cause de la sécheresse. Leur label impose normalement aux éleveurs de nourrir les vaches avec de l'herbe d'une zone géographique précise. C'est l'histoire de la conquête de l'Angleterre par Guillaume le Conquérant. La tapisserie de Bayeux et ses 68 mètres de panneaux de lin sont inaugurés aujourd'hui au British Museum de Londres en présence du roi Charles III. C'est la première fois qu'elle quitte la France.
2: Et l'info d'ici en Gironde, c'est cet énorme coup dur pour les AT de Sauveterre de Guyenne.
8: L'atelier protégé pour travailleurs en situation de handicap ravagé par un incendie samedi matin. Le site, au cœur de l'Entre-deux-Mers, accueille 38 travailleurs et 15 encadrants dans le secteur du vin. Ils s'apprêtaient à vendanger. Un tracteur et une remorque ont été détruits. Un stock de 15 000 bouteilles de vin aussi, Jules Brelaz, et le tout donc au plus mauvais moment.
10: Tout le monde l'appelait ici la maison de maître.
11: Donc ça fait entre 800 et 1000 mètres carrés.
10: Le directeur de l'ESAT du Puch, Frédéric Dubourg, montre du doigt le bâtiment entièrement détruit par le feu qui abritait notamment l'atelier viticole.
11: Et dans cette zone-là, espace de stockage du matériel agricole. Voilà, donc cette zone était ouverte à l'extérieur et la zone conditionnement fermée est ici. Le feu serait parti de ce côté-là. Et on a perdu aussi tout notre stock de vin, 15 000 bouteilles de millésime 2022. Donc pour nous, petite ESAT, c'est important pour nous.
10: Un coup dur pour Benoît Puot qui s'occupe de l'atelier vigne et vin. Il est à l'ESAT depuis 39 ans.
12: On perd un stock conséquent de bouteilles qu'on se préparait à commercialiser. On avait entre autres de gros espoirs à la fois financiers et de communication, commercialisation sur un stock de 2022. On avait préparé des cuvées. Je pense que je mesure pas encore complètement. Tout a disparu samedi matin.
10: Les 38 personnes en situation de handicap qui travaillent à l'ESAT n'étaient pas présentes lors de l'incendie. Aurore Ferrière, l'une des chefs de service, redoute un choc à leur retour.
13: Moi, je les ai toutes eues au téléphone directement parce que c'est quand même assez anxiogène. Et puis, c'est leur outil de travail. C'est un endroit où ils passent une grande partie de leur vie. Donc, on est plutôt là à les soutenir, à les rappeler, à leur envoyer des messages pour leur dire qu'on les accueillera le lundi 7. Déjà, nous, en interne, on a une psychologue qui travaille pour nous toute l'année. Et puis, on va activer une cellule, effectivement, de soutien via les pompiers et l'ARS.
10: Les AT du Puch, également soutenus par la municipalité de Sauveterre de Guyenne, le maire Christophe Miqueux a pris plusieurs arrêtés pour éviter un nouveau drame.
14: Oui, on fait très attention à cette partie-là du bâtiment. Il y a un risque d'effondrement du mur sur le bâtiment administratif. C'est pour ça qu'on a mis en sécurité la totalité du périmètre. Voilà, l'idée, c'est de sécuriser le plus rapidement possible la totalité du secteur.
10: Et pour vendanger ces 15 hectares de vignes, les AT du Puch, qui a perdu son tracteur et sa remorque, compte sur le soutien de ses voisins vignerons.
8: Jules Brelaz et son micro, ici Gironde, à Sauveterre de Guyenne, dans l'Entre-deux-Mers.
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8: Quelques petits coups de frein à cette heure-ci sur nos routes.
2: Bah oui, parce qu'on a repris, ça y est, depuis le début de la semaine. Et donc la 62 qui est chargée pour rejoindre la rocade bordelaise. La rocade bordelaise aussi aux abords du pont François Mitterrand. Et puis aussi quelques bouchons, bien sûr, aux abords du pont d'Aquitaine. On parle aussi d'un autre pont ce matin. On en parle beaucoup en ce moment, Nicolas.
1: Oui, fermeture, une nouvelle fermeture ce matin du pont Chaban-Delmas à Bordeaux, le pont qui sera levé de 10h34 à 11h57 et vous serez dévié par les autres ponts du centre-ville. Donc attention, fermeture ce matin, 10h34, 11h57.
2: Le 05 56 19 10 10.
1: Ouais, moi je le connais par cœur aussi. 05 56 19 10 10. Notez-nous.
2: Vous faites la route avec nous, bien sûr. Bah, on a changé de numéro. Pas du tout.
1: Il y en a qui sont partis dans le fossé là. Ils tentaient de composer le.
8: On est sur un forfait voyelle.
2: Vous nous avez enregistré en tout cas dans vos favoris, j'espère. Et si vous constatez des difficultés, bien sûr, vous composez ce numéro pour partager votre info avec nous. Bonne route.
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2: Ah oui, de la bonne humeur. Avec ces deux petits lascars, je peux vous dire, on est bien entourés. Kevin, Blondel, Nicolas Fauveau, puis on va chanter aussi, tiens, avec vous, la grande famille d'ici Gironde, c'est Julien Clerc, à 7h30.

0: Le cœur de rocker de Julien Clerc à 7h40. Merci d'avoir choisi Ici Gironde ce matin.
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0: Et c'est pas fini, ça va plaire à l'équipe, ça va vous plaire aussi. Il y a le Girondin Pascal Obispo qui échauffe sa voix. L'équipe d'Ici Gironde, Nicolas échauffe sa voix aussi pour la météo. Comment vous faites? Ah d'accord, très bien, c'était le petit truc. Et puis avec vous également, Kevin, l'invité d'Ici Gironde.
3: Cécile Despons, présidente de la Confédération des petites et moyennes entreprises en Gironde, vient nous parler des dégâts de l'incendie de Somos sur notre économie. Les trois quarts des sociétés girondines ont été impactées et certaines le sont encore. Qu'importe leur secteur d'activité, tout le monde est touché.
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0: Et la météo du jour, décidément, cette semaine de rentrée s'annonce pas mal du tout.
4: Hein. Oui, pas de pluie, le thermomètre, il y a eu un tout petit coup de frais hein, ce matin.
0: Oui,
4: on avait 12 degrés à Capcieux, 13 degrés à Préchac dans le sud Gironde. Alors, pas de pluie pour la rentrée, ça continue aujourd'hui. Petit bémol, on a quelques nuages élevés, Marico, qui restent présents aujourd'hui. Mais Météo France nous assure que l'ambiance va rester bien lumineuse, plein de soleil pour la journée de ce mercredi.
0: Ouais.
4: C'est sans problème.
0: Pour la reprise des entraînements de vos enfants, tiens, pourquoi pas, des températures agréables. Alors ce matin, vous le disiez, entre 12 et 15 degrés. Cet après-midi, on n'oublie pas la gourde d'eau parce qu'il va faire chaud quand
4: entre
0: même.
4: Entre 24 et 30, Marie-Corinne, cet après-midi. Alors on est légèrement au-dessus des normales de saison. On attend 24 degrés sur le Médoc à Moulis, l'Espar et Soulac-sur-Mer, 25 sur le bassin d'Arcachon à Andernos et la Teste de Buch, 27 à Blaye, 28 dans les rangs de vignes de Saint-Émilion où les vendanges battent leur plein et Libourne, même température, 29 à Sainte-Foy-la-Grande, et vous aurez jusqu'à 30 degrés sur Langon et la métropole bordelaise.
0: Allez, ça va chauffer cette semaine aussi, hein, jusqu'à 32 demain, 36 pour vendredi. Alors avec tout ça, on pense à s'hydrater. De l'eau, c'est bien, mais on a une question aussi à vous poser. Est-ce que vous allez au bistrot? C'est la question du jour, Nicolas.
4: Vous y allez au bistrot?
0: Bah pas trop, bah
4: moi,
0: plus trop.
4: J'adorais, après avoir déposé les enfants à l'école quand ils étaient petits, on se retrouvait avec les parents, un petit noir au comptoir, et c'est la question qu'on vous pose. Ces bistrots, c'est vraiment un art de vivre à la française. Ben les bistrots, ils sont en voie de disparition. Il n'en reste plus, écoutez ce chiffre, plus que 40 000 contre 500 000 au début du XXe siècle. Donc c'est vraiment la grande hécatombe. Et il y a un vieux monsieur qui disait, un bistrot qui disparaît dans un quartier, c'est un pan de vie, c'est toute l'histoire du quartier qui s'efface. Alors justement, ces bistrots, est-ce que vous y êtes fidèles? Est-ce qu'il reste un café dans votre commune ou votre quartier? Question qu'on vous pose ce matin. Réaction sur WhatsApp, hein, maintenant aussi. 05 56 19 10 10. Et puis on prendra tous vos appels en direct depuis la maison ou le bistrot entre 9h et 10h tout à l'heure.
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0: Et à 7h44, on part sur la route avec vous, Nicolas. Prudence, un accident.
4: Mais au niveau de la sortie 18, sortie Villeneuve-d'Ornon, c'est sur la rocade sud en sens intérieur. Donc quand vous roulez en direction de Mérignac, le véhicule accidenté se trouve juste après cet échangeur 18 en intérieur. Donc sur Villeneuve, soyez particulièrement vigilants sur ce secteur.
0: Et forcément, ça va boucher. Bon courage donc à vous. Et on vous rappelle aussi, on note d'ores et déjà la fermeture du pont Chaban-Delmas à Bordeaux. Ce sera tout à l'heure, 10h30. 11h57. Alors on vous le dit beaucoup pour ne pas l'oublier, parce que franchement ça peut grandement rallonger votre temps de parcours quand vous vous retrouvez comme ça, là, juste au pied du pont et qu'il est fermé, le pont Chaban-Delmas, donc tout à l'heure à Bordeaux, et des déviations via les autres ponts bordelais pour traverser la Garonne. Que vous soyez déjà en voiture, peut-être encore au petit-déj, là, à cette heure-ci, vous écoutez Ici Gironde partout dans le département, et c'est Kim Wilde pour le réveil.

0: Kim Wilde, Cambodia, vous écoutez ici Gironde ce matin, 7h48. Il y a ceux qui ont tout perdu dans les incendies cet été, les artisans, les commerçants, dont la petite entreprise est partie en fumée. Il y a aussi les autres, ceux dont le chiffre d'affaires s'est effondré, alors que les touristes désertaient notre département. Pour en parler ce matin, nous sommes avec la présidente de la CPME de Gironde, c'est la Confédération des petites et moyennes entreprises. Elle répond à vos questions, Kevin Blondel.
1: Bonjour Cécile Desponce.
2: Bonjour.
1: Est-ce qu'il y a des secteurs qui n'ont pas souffert de cet incendie? Ça va aller plus vite dans ce sens-là, sans doute.
2: De façon indirecte et dégradée, tous les secteurs en ont forcément souffert.
1: Tous, clairement, ces dernières semaines, ont souffert. Est-ce qu'il y a des secteurs qui ont souffert plus que d'autres, alors?
2: Oui, bien évidemment. Le tourisme, en premier lieu, toutes les activités, tous les secteurs qui sont liés au tourisme indirectement, les locations de vélos, les ostréiculteurs, les parcs aquatiques, les zoos, font aussi partie des secteurs forcément impactés. Plus, vous continuez les commerces.
1: L'hôtellerie-restauration
2: en premier lieu, évidemment, puisqu'ils font partie du tourisme. Mmh. L'hôtellerie de plein air, la liste est longue.
1: Vous avez interrogé 900 petites et moyennes entreprises.
2: La Chambre de commerce, oui,
1: ouais, on a interrogé ça, 900. Absolument. Elle dit 73% des entreprises disent avoir souffert ou souffrir encore. Ça vous surprend?
2: Pas du tout. Pas du tout. Nous avons, il y a eu un arrêt d'activité le 22 juillet et on a fait quelque chose d'inédit puisqu'on l'a pas fait depuis la Seconde Guerre mondiale. On a déplacé 220 000 personnes. On a fermé 220 000 lieux. Enfin, 220 000 lieux. Je parle.
1: Ouais. On a évacué 100 000 personnes de chez eux.
2: Voilà, tout à fait.
1: Ça a coupé l'activité
2: dans
1: plein d'endroits. Mais
2: ça a coupé l'activité de 23 communes.
1: Mmh.
2: Plus des annonces maladroites de communication où on a dit éviter la Gironde.
1: Vous avez des, on va y revenir sur cette annonce. Vous avez des retours en chiffres un petit peu déjà sur ces pertes d'activité?
2: Alors pas totalement. D'abord parce que sur les zones sinistrées, ils sont non seulement en train de monter les dossiers pour les pertes d'activité puisqu'ils sont touchés, impactés par les feux. Plus vous imaginez bien essayer de voir ce qui est sauvable et comment ils vont se retourner pour eux-mêmes avoir un second souffle avant de penser à la reconstruction. Vous avez ceux qui sont encore au travail pour essayer de sauver ce qui peut être sauvable. Et encore une fois, il n'y aura pas de rattrapage sur le chiffre d'affaires perdu.
1: On parlait de l'arrière-saison, notamment, par exemple, pour
2: bien
1: le tourisme.
2: Bien évidemment.
1: Ouais. Avec une jolie météo en ce moment, on se dit que peut-être ça peut sauver un petit peu...
2: Oui, mais on est dans un contexte dégradé. Nous n'oublions pas qu'on est quand même en inflation. Le pouvoir d'achat, vous le dites suffisamment souvent, il a baissé.
1: Le carburant,
2: le carburant a augmenté. Donc, tout au moins... ils essayent de conserver leur trésorerie. Donc on commence à avoir effectivement des chiffres en fonction des lieux. Donc on a des chiffres sur Bordeaux, puisque Bordeaux a été impacté alors que ça a été une zone non évacuée, non touchée. On a des commerces qui ont perdu 50% de leur activité, et pourtant c'est pas le secteur du tourisme. On a sur la partie sud-bassin, qui avait subi les incendies en 2023, on a des établissements de restauration. Qui ont
1: perdu. En 2022, notamment le bassin et puis
2: oui, vous avez raison, 22, ouais. C'était 4 ans, c'est pas 3 ans.
1: Ouais.
2: Je m'y perds avec toutes ces crises.
1: Oui, je le comprends, et c'est pas fini. Vous parliez de tourisme, justement. Vous en voulez à la préfète d'avoir demandé, justement, aux gens de ne pas venir en Gironde, même dans des zones à des dizaines de kilomètres des incendies, Bordeaux notamment?
2: J'en veux pas à la préfète parce que j'ai pas toutes les informations. Je peux pas aujourd'hui dire là, que ça a été mal géré ou peu géré. Puis alors, je m'en garderai bien. Elle a pris une décision.
1: Elle a reconnu une maladresse d'ailleurs à ce micro. Hein.
2: Voilà. L'État a pris une décision. Fallait-il que ça soit celle-là ou une autre? Comme j'ai dit, c'était une situation inédite. Donc il y a pas de référentiel.
1: Il y a tout ce qui a été perdu, il y a tout ce qu'on perd en ce moment. Est-ce qu'on va continuer à subir l'impact de cet incendie sur l'ensemble du département? C'est-à-dire que est-ce qu'on va ressentir encore longtemps les effets de cette crise, de cet incendie?
2: Alors c'est comme un petit peu, vous savez, comme le principe du cratère. Hein. Au niveau du centre, ça va être forcément long puisque on sait.
1: Vous parlez du Porche notamment, etc. Des zones
2: évidemment.
1: Les plus touchées. J'imagine.
2: Parce que la forêt, elle va pas se reconstruire, elle va pas se refaire en 6 mois. Donc, il va y avoir des stigmates et des stigmates visibles et même olfactifs encore quelques années.
1: On a le témoignage d'un menuisier ce matin aussi, d'un charpentier qui a tout perdu.
2: Ouais. Oui, l'impact, il va être important et il va être à la fois sur du court terme, du moyen terme et du long terme. Pourquoi? Parce que tous ceux qui vivent d'une activité où leur chiffre d'affaires est constitué sur l'été, c'est ce qui leur permet de survivre jusqu'à l'année prochaine.
1: Il faut craindre plus de monde au tribunal de commerce, plus de procédures engagées dans les semaines à venir, selon vous?
2: C'est une alerte qu'on a donnée dès le départ et qui est plus qu'à craindre, oui.
0: Ici Gironde à 7h53, Cécile Despens, présidente de la CPME de la Gironde, la Confédération des Petites et Moyennes Entreprises, et notre invitée, elle répond à vos questions, Kevin Blondel.
1: Bon, le bilan, dit comme ça, il est dur. On va essayer de se pencher vers les solutions, si vous le voulez bien. Il y a des mesures d'aide qui ont été annoncées, pas facile de s'y retrouver d'ailleurs, c'est assez compliqué quand on est un petit entrepreneur. C'est une inquiétude, ça, la complexité des démarches aujourd'hui. Comment je dois faire pour être aidé, par exemple, si je travaille tout seul?
2: Quand on est sonné, c'est forcément toujours compliqué, savoir à qui on s'adresse. Donc, on est là aussi pour ça. C'est pour ça qu'on les guide sur le plan, psychologique, parce que quand vous avez tout perdu ou que vous savez que pas comment vous allez faire à la fin de l'année, c'est comme tout le monde. On a des infrastructures comme APESA pour les sociétés qui sont fragilité, on a des dispositifs comme le GPA. Après, effectivement, il y a les aides qui ont été mises en place. Alors, aides qui se font de façon différente en fonction. Immédiatement, il y a eu un report de charges au niveau de l'URSSAF. Mais le report,
1: c'est un report.
2: C'est un report.
1: C'est pas un cadeau. Et on l'avait vécu avec le Covid notamment. On a vu qu'après coup, on l'a payé, ces reports. Est-ce que vous craignez ça, justement, qu'on ne fasse que repousser la crise, justement, avec ces reports?
2: Alors, bien évidemment, puisque l'annonce qui a été faite lors de la venue du Premier ministre au mois d'août a été de dire que exonération possible en fonction du PLF.
1: C'est quoi le PLF?
2: C'est le budget. C'est en fonction de quand il va être voté. Mais au-delà.
1: La loi de finances. Hein.
2: Et voilà, tout à fait. Et aujourd'hui, au-delà de ça, c'est l'immédiateté. C'est-à-dire que on n'est pas sur des sociétés qui vont pouvoir attendre que ça soit mis en place dans 3, 4, 6 mois.
1: Il y a aussi la prise en charge des indemnités d'activité partielle pour les TPE et les PME qui ont dû passer par là, et elles sont nombreuses. Le gouvernement envisage de les prolonger ensuite, il n'est pas complètement ferme là-dessus, c'est important selon vous? Il y a encore beaucoup d'entreprises aujourd'hui en chômage partiel?
2: Oui, mais là aussi, ça va dépendre des critères. Comme je vous ai dit, vous avez tous ceux qui sont sur le Sud-Bassin qui n'ont pas du tout été touchés, par exemple, qui ont besoin de cet accompagnement. Et s'ils ne font pas partie, je dirais, du périmètre ciblé, eux, par contre, s'écrouleront pour un feu qui a eu lieu de l'autre côté.
1: Vous demandez quoi à l'État aujourd'hui, très concrètement, en quelques mots?
2: On a fait des demandes très claires. On a fait des demandes sur l'exonération de charges par rapport à l'activité partielle, à la fois sur la part salariale et patronale. Pour l'instant, elle n'est pas complète. On continue à collaborer avec l'État. On a fait des demandes aussi sur l'élargissement par rapport à l'activité partielle aux emplois saisonniers, au-delà du critère de toucher un saisonnier qui a été dans le même établissement pendant l'année d'avant et l'année encore d'avant, parce que ce n'est pas forcément le cas. Parce que là aussi, il y aura un impact sur les étudiants qui sont, pour qui c'est leur première source de revenus. On a demandé cette exonération de charges, non pas ce report, mais cette exonération,
1: c'est important. Et vous continuez à travailler, donc on l'a compris, main dans la main avec l'État là-dessus. Merci beaucoup Cécile Despens, présidente de la CPME de Gironde. Bonne journée à vous.
2: Bonne journée.
0: Et vous retrouvez cette interview bien sûr sur notre site ici.fr. Pas de pluie aujourd'hui. C'est ce que nous dit Eliane sur la page Facebook ici Gironde. 12 degrés, même à Sainte-Hélène, un ciel bien dégagé. Pas de pluie donc, mais l'eau, c'est bon pour la santé. Et ça, vous le savez, du côté des volcans d'Auvergne, ils sont plutôt servis. Une histoire rafraîchissante, signée Stéphane Bern pour son voyage dans le temps. Il arrive juste avant les infos de 8h.
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0: Et le grand Stéphane Bern nous emmène en voyage, voyage dans le temps, cours d'histoire tous les matins avant les infos de 8h. Et donc on va voyager au 19e siècle, au pied des volcans d'Auvergne, Stéphane.
10: À quelques kilomètres de Clermont-Ferrand, Roya doit sa renommée non pas à un château ou à une bataille, mais à des volcans endormis depuis des millénaires. Comme la Belle au bois dormant, sauf que personne n'est pressé de les réveiller. plongeons en 1845 et enfilez votre peignoir. À Roya, niché au pied du Puy-de-Dôme, d'importants travaux sont lancés pour transformer quelques sources d'eau chaude en véritables stations thermales. L'objectif est ambitieux, attirer l'aristocratie et la bourgeoisie avec des jacuzzis. Au programme, repos et guérison dans cette vallée verdoyante d'Auvergne, ambiance spa et Saint-Nectaire. Une buvette est d'abord installée, parce qu'avant de faire trempette, c'est l'apéro. Puis un vaste établissement thermal sort de terre entre 1852 et 1856. Pourtant, ces eaux bienfaitrices ont déjà été exploitées il y a fort longtemps. En creusant et en aménageant le site, les habitants redécouvrent peu à peu un passé bien plus ancien. Les Romains profitaient de ces sources dès le 1er siècle de notre ère.
5: Ah, ils sont fous ces Romains.
10: Les archéologues tombent sur de spectaculaires vestiges de l'ancien établissement romain. Face à eux, un complexe impressionnant. Trois grandes piscines alignées à faire pâlir d'envie Léon Marchand.
11: Léon Marchand qui va taper en 1,52 m.
10: Et plusieurs salles chauffées par le sol grâce à l'hypocauste, ce chauffage central des Romains. Le succès explose lorsque Napoléon III et l'impératrice Eugénie viennent prendre les eaux en 1862.
12: Je te l'achète, moi, ta thalassothérapie. Avec les docteurs, les clients, tout.
10: À l'époque, on n'appelait pas ça un partenariat d'influence, mais l'effet était exactement le même. À Roya, les volcans n'ont jamais fait fuir les habitants. Ils leur ont surtout offert le plus ancien abonnement bien-être d'Auvergne, avec une carte fidélité valable 2000 ans. Et visiblement, elle fonctionne encore.
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0: Nous sommes mercredi, le 2 septembre. Vous écoutez Ici Gironde, il est 8h.
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0: Et les infos avec vous, Kevin Blondel.
1: La solidarité et l'entraide font parfois des merveilles. Ça fait du bien à entendre en ce moment. À Casalis, il y a bien eu une rentrée scolaire hier dans la petite commune de 270 habitants et ses 25 élèves de grande section CP. La faute à une école primaire jugée trop vétuste. Elle devait donc fermer ses portes. Elle était menacée, mais la commune a investi 20 000 euros. Près de 70 habitants se sont retroussés les manches et ils ont travaillé tout l'été pour tout rénover. Résultat, El Zamaro, l'école est toute belle, toute neuve, ou presque. La rentrée a eu lieu et tout le monde est très fier sur place.
13: Des volets bleus fraîchement repeints, des murs tout propres, dernière trace des travaux, les rues balisent autour de la cour de récréation. Philippe est le papa de Tessa, qui vient de rentrer en CP. Il n'en revient pas.
14: C'est une super école, quoi. Ce qui n'était pas le cas avant, quoi. Et c'est vrai que là, ça fait plaisir.
13: La rénovation de l'école se faisait attendre, alors ce sont les habitants qui ont mis la main à la pâte. 70 bénévoles, dont Xavier, 66 ans. Pour lui, tout était à refaire.
15: Une ruine, surtout. Tout était dans un état pas possible. On a refait le préau, là, parce qu'il était parti en désuétude. Le plancher a été refait à neuf. Et petit à petit, on s'attaque à tout, quoi.
16: L'avant-après était impressionnant, vraiment.
13: Catherine, la directrice, est plus que reconnaissante. Sans eux, les 25 élèves auraient été transférés à Lucmo ou à Préchac. Mais 2 mois ont suffi pour venir à bout du chantier.
16: Ah ben le 5 juillet, ils ont vidé l'école en entier. Et on était quoi, le 28, samedi ? Et le 28, il y avait l'inauguration. Donc non-stop. On a même eu des travaux en plus, donc c'est super.
13: Un élan de générosité dans la commune de 270 habitants. Et ça continue. La mairie a lancé une cagnotte. La moitié des dons sera reversée à l'école.
1: Reportage ici Gironde d'El Zamaro à Casalis, dans le sud Gironde. Mobilisés, eux, dès la première journée, les enseignants du collège Montaigne de Lormont se sont rassemblés hier matin pour dénoncer le nombre d'élèves trop important dans l'établissement. D'après les syndicats, une classe de 6e supplémentaire a dû ouvrir en urgence pour accueillir tous les effectifs qui dépassent, d'après eux, la capacité d'accueil de 500 élèves de l'établissement. Ils dénoncent aussi la suppression d'un poste à la vie scolaire. Et d'autres mobilisations sont prévues ailleurs demain, avec des appels à la grève dans les collèges Cantorane de Castelnau-de-Médoc et Capéron à Mérignac. La CGT Éducation et Force Ouvrière y dénoncent notamment le manque de moyens et la dégradation des conditions de travail.
0: Énorme coup dur pour les AT de Sauveterre de Guyenne.
1: Cet atelier pour des travailleurs en situation de handicap dans le domaine du vin, au cœur de l'Entre-deux-Mers, ravagé par un incendie samedi matin. Il a détruit une partie de l'établissement, un tracteur, une remorque, 15 000 bouteilles de vin. Résultat, les 38 travailleurs et les 15 professionnels qui les encadrent sont tous au chômage technique. Benoît Puot dirige l'atelier Vigne et Vin de l'ESAT où il travaille depuis 39 ans. Il cherche à comprendre ce qui a pu se passer.
5: Explication, on en a besoin, mais je sais que c'est la période où il faut rester silencieux sur toutes les expectatives qu'il peut y avoir entre une cause accidentelle et une cause criminelle. Ce doute persiste, sentiment d'être un peu démuni devant ce qui arrive. La désolation, puis surtout le contre-coup avec tout ce qui était perdu. Ce bâtiment, il représentait aussi l'histoire de l'association et de notre présence ici au PUCH. Le projet de l'atelier, c'est de les impliquer depuis le travail du plan de vigne jusqu'à la commercialisation, même quelquefois aller sur les salons, rencontrer les clients. Et là, du coup, il y a une étape qui ne va plus exister. Donc ça, il va falloir l'expliquer. C'est-à-dire qu'il y a des déficients auditifs. Ce sont des personnes que j'ai eues dès samedi après-midi pour leur donner l'information. Je suis allé rencontrer les personnes sourdes pour leur traduire. Et c'est vrai qu'il y avait, comment dire, un sentiment de vide. Et c'est une étape qu'on va avoir à franchir ensemble.
1: Benoît Puyot au micro, ici Gironde, de Jules Brélaz. Et finalement, il annule. Patrick Bruel ne se produira pas à l'Arkéa Arena de Florac le 5 novembre, comme c'était pourtant prévu. Le chanteur de 67 ans annonce sur Instagram l'annulation de l'intégralité de sa tournée pour les 35 ans de son album « Alors regarde ». Il est mis en examen dans 4 dossiers de violences sexuelles et viols, placé sous le statut de témoin assisté dans 4 autres. Il est mis en cause dans de nombreuses autres affaires. Explication du chanteur, je constate qu'aujourd'hui cette tournée est devenue autre chose, elle est devenue l'incarnation d'un débat qui la dépasse, tout en ajoutant que cette position ne vient pas, je cite, enfreindre le principe de la présomption d'innocence. Évacuation d'un camp de gens du voyage à Béglia, la police nationale, épaulée par une compagnie de CRS, a invité dans le calme les occupants d'une 60aine de caravanes à quitter la zone commerciale de Rive-d'Arsin. Ils y étaient installés depuis plusieurs semaines. Le site doit accueillir dans une semaine tout pile le Burger Lovers Festival. Festival des meilleurs burgers de France. Elle veut concurrencer la SNCF sur la liaison Paris-Bordeaux. Notamment, l'entreprise ferroviaire Velvet a obtenu hier sa licence d'exploitation de trains à grande vitesse. C'est une obligation qui va maintenant permettre de proposer ses premiers voyages. Ce sera pour 2028. L'entreprise française, en attendant, a déjà commandé 12 trains.
0: Ici Gironde, 8h05, en ce 2 septembre. On est à 3 jours du début des empoignades pour les rugbymen de l'UBB.
1: Le retour du top 14, c'est samedi avec la réception du Racing 92 à Chabrol, sans doute à guichet fermé. Et ce sera la 36e fois d'affilée. L'UBB, victime de son succès. Chabrol, c'est 32 000 places, dont les 2/3 déjà occupées par les abonnés et les partenaires. Ça laisse environ 10 000 places à la vente par match, et c'est très très peu. Parmi ceux qui se battent pour en avoir régulièrement, Eric, le Landais, fait souvent l'aller-retour d'Aix-Bordeaux pour pousser derrière l'UBB, qu'il espère voir atteindre le titre après la frustration de la saison dernière.
17: Oui, ça serait la bonne année. Après, il va falloir voir, ça commence mal. On a déjà Poirot qui est blessé, donc le début de saison va être un peu compliqué, je pense, avec la première ligne. C'est important quand même. Derrière, on a du monde. Seconde, troisième ligne, il y a du monde. Mais bon, première ligne, apparemment, on est un peu à l'arrache pour l'instant. Bon, on va voir. Plutôt confiant, mais bon, il faut faire un bon début, quoi. Et on attaque par le Racing et le Stade Français, je crois, à la maison. On va pas se rater, quoi. L'année dernière, on s'était raté contre le Stade Français. On a eu du mal contre le Racing. C'est deux équipes qu'il faut mettre derrière, quoi, pour être sûr d'aller en phase finale. Il faut être tout de suite pour les demi-finales, ça serait bien d'être dans les deux premiers pour s'assurer la demi-finale, parce que je pense que le barrage, il n'y a pas beaucoup d'équipes qui arrivent au bout après.
1: 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Enfin, une certitude, une seule ce matin pour les Girondins de Bordeaux, ils doivent jouer sainte pour le troisième tour de la Coupe de France de foot, déplacement en Charente le 12 septembre chez une équipe de deuxième division de district. Les Girondins toujours inscrits pour le moment en Régional 1, même s'ils espèrent être repêchés en National 1, peut-être en National 2. Les discussions avec les fédérations françaises de foot sont toujours en cours ce matin.
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1: Des petits nuages, oui, mais du soleil surtout.
0: Oui, un temps plutôt ensoleillé, c'est ce que nous dit Météo France. Ces petits nuages qui vont gagner du terrain, grappiller, je voulais dire, bah oui, du terrain au cours de la journée. Mais pour l'instant, on en profite. Donc cet après-midi, les températures qui sont agréables pour ce mercredi, peut-être avec les enfants, les petits-enfants, 24 degrés. À Soulac, au plus chaud de la journée, 25 degrés sur le bassin d'Arcachon. Si vous êtes sur le Blayais, 27 degrés pour le Libournais, Saint-Émilion ou encore à Saint-Denis-de-Pile et Brannes, 28 jusqu'à 29 à La Brède, à Blasimont et Montségur, 30 degrés cet après-midi sur Bordeaux et sa métropole. Et une belle semaine ensoleillée jusqu'à 32 degrés annoncés demain, jusqu'à 36 pour vendredi. En Gironde, sur la route, écoutez, on est un petit peu Vous êtes nombreux sur la route, sur les grands axes, mais il y a aussi une bonne nouvelle, Nicolas. Voilà, je voulais vous l'annoncer, mais je ne savais pas comment.
18: Bah tout simplement, non, la fin de cet accrochage, je vous en parlais tout à l'heure à hauteur de l'échangeur 18, ouais. Villeneuve-d'Ornon, l'accident est terminé, ça c'est la bonne nouvelle. Mais alors attention, si vous êtes sur la 62, l'autoroute de Toulouse en direction de Bordeaux, ça a des répercussions comme ça coincé sur la rocade. Et bien l'entonnoir, malheureusement, vous plonge dans un bouchon sur la 62 dans le sens Toulouse-Bordeaux, ça coince de Cadojac jusqu'à Villeneuve, donc sens Toulouse-Bordeaux sur la 62. Prudence, tête de bouchon vraiment à hauteur de Cadojac, et là ça freine d'un coup, soyez prudent.
0: Autre information à garder sous le coude là pour tout à l'heure, 10h34,
18: ça
0: 11h57.
18: Vous angoisse, ça, les fermetures. Hein,
0: mais non, mais ça m'est arrivé une fois d'arriver au pied du pont, c'est ralenti, on se dit, je vais être en retard.
18: Bah, oui, c'est ça. Tout Marico, ça, c'est le sens.
0: Ne dites pas tout, Nicolas.
18: Le sens de l'organisation de Marie Corine.
0: Allez, ne faites pas comme moi, attention.
18: C'est fermé de 10h34 à 11h57 pour le départ du Silver Spirit.
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18: Allez, qu'on écoute de sympa.
0: On va rester entre Girondins, si vous le voulez bien. On adore Pascal Obispo. Tomber pour elle, un de ses grands classiques. C'est pour vous sur Ici Gironde, histoire de passer un bon moment tous ensemble. On est avec vous jusqu'à 9h sur Ici Gironde.

0: Pascal Obispo, avec une date que vous avez certainement notée si vous êtes fan du chanteur. Le 23 octobre, ce sera la date de la sortie de son nouvel album, ça approche, et c'est toujours un plaisir de l'écouter le matin sur Ici Gironde.
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0: Et tiens, d'ailleurs, le 23 octobre, ce sera déjà les vacances. Bah oui, les prochaines. On s'accroche en tout cas à cette info. Au réveil, on vous accompagne jusqu'à 9h.
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0: Avec des girondines et des girondins, Nicolas, qui vous ressemblent en effet tous les jours sur Ici Gironde.
3: Et qui ont plein d'histoires à vous raconter. Et le portrait du jour, ce sera tout à l'heure avec Julie.
4: Bonjour les girondins, je suis la girondine du jour et je suis vétérinaire sapeur-pompier. Et je vais vous raconter mon histoire qui s'est déroulée durant les incendies de cet été.
0: Ce sera donc tout à l'heure ce joli portrait, bel exemple aussi à suivre. Découverte sur Ici Gironde après un tour au bistrot, Nicolas, pour le petit café noir là du matin.
3: La question du jour, est-ce que vous allez encore au café, au bistrot? Siroter, bah justement, tiens, une petite noisette au comptoir, le matin, le casse-croûte à midi, ou un apéro entre copains ou avec les collègues à la sortie du boulot. Et puis surtout, est-ce qu'il reste encore un café, un bistrot, un vrai bistrot, comme on les aimait autrefois dans votre commune ou votre quartier? Question qu'on vous pose ce matin au 05 56 19 10 10, vos réactions sur le WhatsApp et tous vos appels en direct. On va filer au bistrot, on va faire une heure de bistrot entre 9h et 10h.
0: Je vais m'inviter.
3: On aura des patrons de bistrot aussi au téléphone. Et puis on aura le président de l'association pour la défense des bistrots français également qui sera au téléphone avec nous tout à l'heure.
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0: Et avec le petit café, bah, le cannelé ou pas cannelé, c'est votre jeu en tout cas. Et deux maîtres qui vous attendent au bassin des Lumières à Bordeaux.
3: Quand vous dites maître, maître et maîtresse,
0: et maîtresse
3: puisqu'on a un homme et une femme, on va parler de peinture avec ces deux expos superbes consacrées à Matisse et à Frida Kahlo. Expo immersive à voir encore en ce moment à la base sous-marine, donc au bassin des Lumières. Les œuvres des artistes projetées au cœur de l'ancienne base sous-marine de Bordeaux. Ouais, incontournable à voir, et on vous offre vos invitations donc pour les bassins des Lumières au 05 56 19 10 10, vous décrochez le téléphone.
0: Maintenant.
3: Soyez rapide.
0: Allez, bonne chance.
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0: À 8h17, votre rendez-vous en Tiernac. Et Aude Razo qui nous rejoint. Bonjour Aude.
10: Bonjour.
0: Alors vous nous alertez sur ces fausses images là qui envahissent nos réseaux sociaux lors des catastrophes naturelles.
10: Oui, vous avez peut-être vu ces derniers jours cette vidéo assez incroyable. Elle tourne énormément. Un éléphant en train de sauver un homme pris au piège par une terrible crue. Alors je vous décris la scène, c'est très spectaculaire. On voit l'éléphant s'avancer dans les eaux déchaînées. Il tend sa trompe, l'homme s'accroche et miracle, il monte sur la tête de l'éléphant et il sort de l'eau. 5 millions de vues pour ces images. Et pourquoi? Eh bien parce que le Poste prétend qu'elles ont été tournées au Népal lors des crues dévastatrices qui choquent le monde entier depuis la semaine dernière. Sauf que cette histoire d'éléphant est totalement fausse, la vidéo est truquée.
0: Et comment vous savez, Aude, que c'est truqué alors?
10: La vidéo est bien faite, c'est vrai, mais à première vue, ça m'a semblé suspect.

0: essaieront d'en profiter, qui essaieront de nous émouvoir pour faire un maximum de vues, faire gonfler leurs comptes et pour générer des revenus publicitaires. Parce que oui, c'est ça qui se cache derrière ces images de renards et d'éléphants. Plus une vidéo est vue, plus elle rapporte de l'argent. Et donc là, c'est à nous d'être méfiants, vigilants et de ne pas réagir à chaque vidéo spectaculaire qui défile sur nos écrans.
1: Merci beaucoup Aude. Aude Razo, tout à l'heure, on vous retrouve d'ailleurs avec toute l'équipe d'Enora Malagré, votre nouvelle émission tous les midis. On vous doit bien ça, votre nouveau rendez-vous avec toute la bande. Il y a Aude Razo, il y a le docteur Kirzek aussi, Valère Correa pour les bons plans pouvoir d'achat. C'est très très sympa. C'est tous les jours désormais dès midi sur Ici Gironde. Ce qui est très sympa aussi, ce qui va vous faire monter le son là. Pourquoi pas danser comme Nicolas. C'est Earth, Wind & Fire, September à 8h19.

0: ambiance boîte de nuit à 8h22 avec Ici Gironde et Earth, Wind and Fire.
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0: Autre ambiance avec Mathis et Frida Kahlo. Vous allez en prendre plein les yeux, Nicolas.
3: Au Bassin des Lumières, c'est l'expo immersive consacrée à ces deux peintres emblématiques et évidemment tout l'univers de Frida Kahlo et Mathis projeté sur les murs en béton de la base sous-marine de Bordeaux. C'est magnifique. Elle est magnifique aussi. Elle s'appelle Dalila et elle joue avec nous depuis Lormont. Bonjour Dalila.
0: Bonjour Dalila. Bien.
4: Bonjour.
0: On va jouer avec vous, au cannelé ou pas cannelé, pour vous offrir ces belles expos. Vous avez déjà tenté l'expérience des Bassins des Lumières?
4: Oui, je suis allée déjà deux fois.
0: Ouais. Bon, et bien on dit jamais 203. C'est peut-être aujourd'hui votre jour de chance. Alors, le principe donc, un thème, trois propositions. Si c'est Girondin, on dit quoi, Dalila?
4: Pardon, je vous en prie.
0: Si la proposition est girondine, vous dites cannelé. Bon, voilà. Et si c'est pas Girondin, on dit pas cannelé. Ok. Il va falloir être bien concentré parce que ça va aller vite. Il nous faut au moins deux bonnes réponses.
3: C'est bon, Dalila. Vous êtes bien réveillée. Hein. Rassurez-nous. Le thème du jour, les chansons qui évoquent la Gironde ou pas. Vous avez 5 secondes pour donner la bonne réponse. C'est parti. Allons-y gaiement.
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0: La première proposition et ce titre, Tomber pour elle.
1: Pascal Obispo.
0: Oui, mais alors non, le jeu, c'est cannelé ou pas cannelé.
2: C'est cannelé ou c'est cannelé ou pas cannelé. Ah, c'est vrai, non mais je trouve. Non mais Dalila, moi je suis comme vous, les jeux de Marico, moi non plus, j'y comprends rien. Non, vous dites cannelé ou pas cannelé. Allez, ça fait un point.
0: Bravo.
2: Proposition numéro 2, si je vous dis die-die.
0: Ça die-die.
2: C'est cannelé ou c'est pas cannelé ça? Pas cannelé, effectivement. C'était l'hymne de la Coupe du Monde, évidemment, avec Shakira et un rappeur dont j'ai oublié le nom.
0: Il s'appelle, je l'ai écouté tout l'été, je
2: Busta
0: me souviens.
2: Boy,
0: plus.
2: Un truc dans
0: voilà,
2: genre.
0: Exactement. Bon.
2: Ouais. Ok, proposition 3 pour le fun, même si c'est déjà gagné.
0: Histoire de l'entendre.
2: Gamin des sables.
3: J'aime nous voir chanter nos âges comme des enfants.
2: Oui, cannelé. Oui. Jérémy Frérot,
0: notre
2: évidemment.
0: Chouchou.
2: Bon, super, bravo, voilà. C'est gagné. Félicitations, Dalila.
1: Merci.
2: Retour pour vous à l'expo immersif Frida Kahlo et Matisse à la base sous-marine de Bordeaux au bassin des Lumières. C'est pour vous.
0: Profitez bien et surtout gardez votre sourire. On l'entend votre sourire juste dans la voix.
2: Les prochaines fois, cannelé ou pas cannelé, hein, pas Obispo.
0: On peut changer.
1: La prochaine fois.
0: Gros bisous à vous. Passez une belle journée.
2: À bientôt.
0: Alors, bon, salut.
1: Bientôt. Au revoir.
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2: Et voici notre Girondin du jour, la rencontre avec des gens comme vous qui sont extraordinaires.
0: Oui, en l'occurrence, une Girondine. On va faire la connaissance avec une femme qui est totalement dévouée. Elle vient en aide aux animaux. Elle a eu un rôle essentiel d'ailleurs à la fin du mois de juillet, pendant les incendies dont on a beaucoup parlé. Elle fait partie des personnes qui ont été essentielles pour rassurer et soigner. Rencontre au micro ici Gironde d'Olivier Cabrolier.
6: Bonjour, je m'appelle Julie Sanchoux et je suis vétérinaire sapeur-pompier. Je suis intervenue au centre d'accueil au parc des expositions lors des incendies.
7: Julie a, comme son nom l'indique, son département en cathéter. Elle est née en Corrèze, mais elle n'a pas pu résister au charme de la Gironde. Elle vit depuis plusieurs années à Libourne. Elle a intégré le SDIS 33 pour donner du sens à sa vie et sauver, secourir les animaux dans des situations de crise, comme durant les incendies de cet été.
6: Les familles avec leurs animaux, les personnes seules avec leurs animaux, des chiens, des chats.
7: Alors justement, il y a une tortue qui a créé le buzz un petit peu. On va parler d'elle pour commencer. C'est Léon.
6: Et effectivement, elle n'était pas forcément très sympathique, mais elle était surtout très stressée.
7: Et elle mordait.
6: Oui. En prenant en charge les animaux, on prenait en charge aussi le stress des propriétaires. Et ça, c'était très, très important. Parce qu'ils avaient envie de nous parler. Et c'était un premier moyen d'aborder les personnes. Et c'était assez impressionnant parce qu'ils ne savaient pas du tout, par exemple, si leur maison avait brûlé ou ils n'avaient aucune information sur la progression des incendies. Mais par contre, ils se préoccupaient de leurs animaux. Donc, le fait de parler d'eux, de prendre en charge leur animal, ça les rassurait. Ça faisait un petit peu diversion aussi. En revanche, ce qui était très, très compliqué, c'est les animaux qui avaient été laissés sur place. Parce qu'en fait, il y avait des personnes évacuées qui étaient au parc des expositions, qui avaient pu partir avec un de leurs animaux, mais qui avaient laissé, par exemple, le chat qui ne s'était pas présenté à ce moment-là. Une personne âgée, un monsieur qui est venu vers moi avec son petit chien, qui n'était jamais sorti de chez lui, en fait. Elle n'avait jamais vu un vétérinaire, il l'a gardé chez lui, et du coup, il est venu vers moi en disant qu'elle était paniquée, qu'elle avait pris pour la première fois la voiture, que dans la voiture, elle avait sauté partout, et qu'elle avait eu très très chaud. Donc, il a fallu qu'on la refroidisse, qu'on la rassure. On est arrivé à une 60aine d'animaux pris en charge, soignés. Tout était gratuit. On a pu aussi dépanner les gens qui avaient oublié le traitement cardiaque de son chien. Par contre, on s'est arrangé vraiment avec des cliniques. Là, les vétérinaires ont vraiment fait preuve d'un élan de solidarité vraiment impressionnant.
7: Les Girondins ont été formidables durant les incendies. Généreux, solidaires des personnes sinistrées. Il y a les professionnels comme Julie et puis il y a tous ces particuliers, ces anonymes qui n'ont pas compté leurs heures. Julie est d'une efficacité redoutable quand il s'agit de soulager, secourir des animaux à la fois sauvages et domestiqués. Elle le doit certainement à sa famille.
6: J'ai toujours rêvé d'être vétérinaire, hein, un père vétérinaire, mais un grand-père sapeur-pompier volontaire, hein, dans un petit village corrézien. Il était bouché et à chaque fois que la sirène retentissait, il prenait sa petite voiture, il allait à la caserne avec le facteur, le tenancier du bar et le cantonnier. Donc voilà, j'étais admirative de ça.
7: Les SDIS en France disposent de 300 vétérinaires sapeurs-pompiers. Il faut savoir que la loi sur la modernisation de la sécurité civile en France a fait inscrire la protection animale comme mission des différents SDIS de France.
0: Bravo à Julie pour son engagement, un joli portrait. Tous les matins, toutes ces belles histoires de celles et ceux qui s'engagent, qui aident les autres aussi comme Julie. Notre Girondine du jour, c'est comme ça tous les matins sur Ici Gironde.
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0: Et un très bon mercredi à vous. Merci d'écouter Ici Gironde en ce 2 septembre. Vous êtes au bon endroit pour tout savoir sur votre actu locale en Gironde. Et c'est avec vous, Kevin Blondel.
14: Sale temps pour l'économie girondine. Il y a la baisse du pouvoir d'achat, la flambée du prix des carburants. Tout ça, comme partout, il y a en plus chez nous cet incendie qui a marqué notre été et frappé 73% des entreprises girondines sondées par la Chambre de commerce et d'industrie. Évidemment, l'hôtellerie et restauration a souffert. Mais pas seulement, reportage dans quelques instants. Et puis incendie encore, décidément, à Sauveterre de Guyenne, un feu a ravagé une partie de l'ESAT, atelier protégé pour travailleurs en situation de handicap. 38 travailleurs en l'occurrence et 15 encadrants sont au chômage partiel. On y revient sur ici.fr, Marie-Corinne.
0: C'est donc l'actualité ici dans notre département en Gironde. Mais vous le savez, tous les matins, on fait aussi un tour complet de votre actualité en France et dans le monde. C'est le 90 secondes. Et c'est tout de suite avec vous, Valentine Letesse, à 8h31.
15: Enfin, la parole des femmes est entendue. L'avocate de Flavie Flament se réjouit ce matin de l'annulation de la tournée de Patrick Bruel, accusé de viol et de violence sexuelle par une trentaine de femmes, dont l'animatrice Flavie Flament. Le chanteur renonce à ses 35 concerts. Plus de 20% d'étudiants ne mangent pas à leur faim, trop souvent dans le rouge après le paiement de leur loyer, explique la FAGE. Selon le syndicat étudiant, le coût de la rentrée universitaire a battu un nouveau record à 3 240 euros en moyenne cette année pour les non-boursiers. Jean-Luc Mélenchon pourra-t-il se présenter à l'élection présidentielle ? C'est la grande question à la France Insoumise. Selon nos confrères de France Info, le candidat a seulement recueilli entre 200 et 250 promesses de parrainage sur les 500 nécessaires pour se présenter. Avec 244 000 impacts de foudre, la France est le deuxième pays le plus foudroyé d'Europe cet été, après l'Italie, précise Météorage. Parmi les départements les plus touchés, les Pyrénées-Atlantiques arrivent en tête, suivis des Landes et des Alpes de Haute-Provence. En présence du roi d'Angleterre et du président de la République, l'exposition de la tapisserie de Bayeux est inaugurée aujourd'hui au British Museum de Londres. La broderie quasi millénaire sur 68 mètres de panneaux de lin quitte la France pour la première fois. Et puis un beau cadeau d'anniversaire. Gaël Monfils s'est qualifié le jour de ses 40 ans pour le deuxième tour de l'US Open de tennis à New York, à quelques semaines de prendre sa retraite.
0: Et l'info d'ici en Gironde, c'est cette alerte de la Chambre de commerce et d'industrie de la Gironde.
14: Elle a interrogé 900 entreprises du département pour peser les conséquences de l'incendie de Somos, où qu'elle se trouve d'ailleurs en Gironde et dans tous les secteurs d'activité. Conclusion, 73% d'entre elles ont souffert de ce feu directement ou indirectement. Sans surprise, le secteur le plus touché, c'est l'hôtellerie-restauration, Alice Marot, ainsi que le commerce. Mais le BTP aussi a souffert. Exemple, au Porge, où un charpentier a tout perdu, puisque l'atelier de Bernard Legrand a été réduit en cendres.
16: Depuis son salon, Bernard voit le grand cratère calciné où il avait construit son atelier.
17: Ah ouais, c'est fou.
16: Le feu s'est arrêté à 1,50 m de sa maison.
17: Pas de la porte. On a essayé de défendre l'atelier, c'était trop tard. Donc on a défendu la maison.
16: De l'atelier, il ne reste plus que la dalle en béton.
17: Tout ça, c'était l'atelier.
18: On avait 161 mètres carrés.
16: Pour faire travailler 4 salariés, tous au chômage partiel aujourd'hui, les outils sont partis en fumée, impossible d'avancer.
18: Mais nos clients leur disent que l'atelier a volé, qu'on ne peut plus travailler. Et on leur rembourse leur raconte. On va essayer de se relever, mais ça va être long. Très long.
16: Pour tenir, il a mis de l'argent de sa poche dans l'entreprise. Et ça fait un mois qu'au lieu de scier des planches de bois, il passe ses journées à remplir les dossiers rangés dans sa pochette bleue.
18: Là, vous voyez, on a tous les numéros de téléphone. C'est des après-midi entières au téléphone. Où on vous donne le numéro de téléphone, vous ne tombez pas sur le bon. On vous en envoie un autre et il n'est pas rétribué.
16: Ça l'a découragé de demander des aides d'urgence.
18: Vous rendez-vous compte, pour 1 500 €, aller faire les démarches qu'il y a à faire. Je ne peux pas faire tout ça. Ça devrait être automatique. Ils savent qu'on est sinistrés.
16: Il préfère passer ce temps à déblayer son atelier, préparer une reconstruction chiffrée à 200 000 euros. L'artisan se sent abandonné.
18: Je sais pas. Moi, je me trouve seul.
16: Il peut toujours compter sur ses voisins, comme Thierry, qui vient lui ramener une tronçonneuse.
19: Sort un autre chantier pour moi.
18: Et t'as fait passer les devis, déjà ?
19: Allez, ils sont.
16: Le feu a léché la maison de Thierry. Il faut faire de gros travaux.
19: La toiture, il y a les fenêtres, il y a les vitres, il y a les dalles, les avant-toits.
16: Il compte bien confier tout ça à Bernard.
19: Oh, c'est prioritaire, hein. Il a tout perdu, c'est quand même bien à lui de retravailler le plus possible.
16: Ça permettra au charpentier de revoir ses créations sur pied. 90% des garages, abris ou maisons qu'il a construits au Porge ont été détruits par les flammes.
20: Alors comment se relever de tout ça? Comment aider nos artisans, nos commerçants? On en a parlé ce matin avec notre invitée Cécile Desponses, la présidente de la Confédération des petites et moyennes entreprises de notre département. C'était l'invitée d'Ici Gironde. C'est à réécouter en intégralité sur ici.fr. Quelques nuages, mais globalement du beau et du bon aujourd'hui.
0: Oui, pas de pluie en tout cas annoncée sur notre département. Et ces températures, en effet, qui s'annoncent vraiment douces pour la saison. On est légèrement au-dessus des normales de saison. 30 degrés cet après-midi. Oui, 30 degrés à Bordeaux et sur sa métropole. Parfait pour faire des activités là avec les enfants qui n'ont déjà pas école cet après-midi. 30 degrés également sur le sud Gironde. Si vous êtes du côté de Sainte-Foy-la-Grande, de Blasimont, 29 degrés. Le Libournais, 28, 27 pour le Blayais, température agréable, un peu plus frais mais toujours agréable aussi sur le bassin d'Arcachon, 25, le Médoc du Verdon à Pauillac, 24 degrés. Ces températures qui vont continuer comme ça leur progression encore jusqu'à 32 degrés annoncés demain et puis vendredi jusqu'à 36 degrés sous le soleil. Donc une belle semaine de rentrée dans le ciel girondin.
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0: Nos yeux sur la route, c'est Nicolas Fauveau.
2: Et les patrouilleurs, évidemment. Il y a Stéphane qui nous signale un accrochage à hauteur de l'échangeur 1. C'est l'échangeur Lormont-Lagardette, donc sur l'autoroute A10. C'est pour ça que vous êtes ralenti depuis le secteur d'Embarras et la Grave jusqu'au secteur de Lormont en direction du pont d'Aquitaine. Et puis, autre affaire de pont, on vous le rappelle, la fermeture du pont Jacques Chaban-Delmas, fermée ce matin de 10h34 jusqu'à 11h57. Bonne route à tous.
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0: Et si vous êtes coincé dans les bouchons ce matin, vous vous dites peut-être sauvez-moi. Bah c'est ce qu'on va faire. Kevin, je vous ai surpris.
20: Ah ben sauvez-vous.
0: Non, je vais rester un peu quand même.
20: Ah, pardon.
0: Jusqu'à 9h. C'est Jeanne Masse pour vous faire chanter. Vous écoutez Ici Gironde et vous êtes au bon endroit.

0: Jeanne Masse, sauvez-moi. Vous écoutez Ici Gironde, 8h41 déjà.
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0: J'ai une question d'ailleurs pour vous, là, si vous êtes coincé dans les bouchons, peut-être à la maison, tranquille. Votre cerveau a-t-il l'âge de votre carte d'identité, Kevin?
3: Alors, moi, on me dit souvent que non, que je fais beaucoup plus jeune dès que j'ouvre la bouche. C'est une histoire de maturité, okay. Sans doute.
0: Peut-être. Cette question, en tout cas, très sérieuse, on va y répondre avec le docteur Kirzek et sa consultation du jour.
3: Oui, ce serait une piste pour prévenir, en l'occurrence, voire même prédire la maladie d'Alzheimer. Les détails avant 9h.
0: Ici, c'est le Sud-Ouest, l'info chaque matin chez nous et nos voisins. Alors, on part au Pays Basque, où une violente altercation a opposé une militante de la cause animale et un membre et une membre du cirque Zavata.
4: Oui. Bonjour, la Gironde.
3: La vidéo fait le tour des réseaux sociaux depuis et fait beaucoup réagir. Ça se passe à Anglette, lundi, sur un parking sur fond de fortes tensions avec la mairie qui ne voulait pas entendre parler de la présence de ce cirque venu avec ses animaux sauvages. Victoire, 26 ans, militante de la cause animale, filme les animaux avec son téléphone portable pour dénoncer leurs conditions de vie lorsqu'elle est insultée et frappée par une adolescente qui travaille dans ce cirque.
5: Je me suis rendue sur place juste pour voir et pour faire des vidéos des animaux, pour voir dans quelles conditions ils étaient, afin de les transmettre à différentes associations. Et en filmant en fait les animaux, une jeune femme m'a prise à partie. Et la jeune fille n'a pas supporté, elle est passée par-dessus et elle m'a attrapé violemment les cheveux, elle m'a jeté au sol. Les passants sont intervenus, ils nous ont séparés immédiatement parce que tout cela, je précise, c'était depuis la voie publique. Là-dessus, la jeune fille en a profité et s'est rejetée sur moi. Mon téléphone a volé, ils ont essayé de me le voler. On se dit que s'ils se comportent comme ça envers les êtres humains, ils sont capables de pire avec les animaux. C'était juste des vidéos et quand on n'a rien à se reprocher, on n'agresse pas les gens violemment comme ça.
3: Elle a fait constater ses blessures par un médecin et a déposé plainte près du commissariat de Bayonne. Des faits en tout cas contestés par John Muller, exploitant de ce cirque.
6: Elle a commencé à filmer, on voyait qu'elle filmait de loin, on l'a laissé filmer. Et elle s'est permis quand même, cette personne, de franchir, d'aller auprès des animaux. Le ton est monté assez fort et elle a continué au bord du trottoir à nous insulter, bourreau d'animaux. Et donc l'altercation qu'elle a eue avec une mineure de 13 ans a été quand même assez violente sur des propos, quand même sur son origine, parce qu'elle n'est pas française, de l'insultant sur son origine et de parler de sa famille. Donc la gamine, elle a vu vraiment rouge. À un moment, si cette violence est arrivée et que je ne cautionne pas ce qui s'est passé, hein, ça j'ai engueulé la gamine, t'avais pas d'emmener en main. C'est pas la gamine qui est venue à l'altercation, c'est elle qui a insulté la gamine.
3: Bon, la vidéo de cette altercation a été relayée sur les réseaux sociaux par One Voice, l'association de protection des animaux.
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0: 9h moins le quart. On vous donne la parole tous les matins. Ça, c'est vrai qu'on adore vous entendre sur Ici Gironde au 05 56 19 10 10 et avec un sujet qui va rappeler plein de souvenirs, évoquer plein d'images. On en est sûr, Nicolas.
12: Près de chez moi, il y avait autrefois un petit bistrot à l'angle d'une rue. Il y avait des petits vieux tranquilles, ouais, avec le béret qui prenaient le blanc limé dès 10h le matin.
0: Là,
12: c'était sympa. Ils vendaient aussi des œufs de la ferme qui arrivaient de la campagne et le bistrot. Hélas, il a fermé comme beaucoup d'autres bistrots qui sont en voie de disparition. On en avait 500 000 au début du 20e siècle, il en reste 40 000 à peine en France. Est-ce que vous allez au bistrot? Question qu'on vous pose. Il y a Marivonne que je trouve un tout petit peu dur, mais qui nous envoie un message, moi, qui m'a fait rire sur le Facebook Ici Gironde. Marivonne qui nous dit: pour voir des vieux pochetrons accrochés au comptoir devant des verres de gros rouges, non merci. Voilà, c'est une image qui perdure. Bon, c'est pas tout à fait ça aujourd'hui, les bistrots, ouais, aujourd'hui. Et Stéphanie qui, elle, nous dit: ouais, moi j'aime bien y aller pour prendre un expresso avec le verre d'eau en terrasse en France, sinon au comptoir soir quand je voyage lors de mon dernier voyage en Italie. Vous allez encore au bistrot, 05 56 19 10 10. Vocaux, messages, photos du bistrot. Vous êtes peut-être assis en terrasse ce matin sur le WhatsApp au même numéro de téléphone et puis on en discute. On ouvre le bistrot, ça s'appelle chez Nico.
9: Chez Fauvent.
12: C'est entre,
9: chez Nico.
12: Entre 9h et 10h tout à l'heure.
9: Allez, vous êtes peut-être justement aussi en terrasse tranquille à Libourne avec un temps plutôt agréable. 17 degrés, fait encore un petit peu frais ce matin. C'est ce que nous dit Fabrice hein, sur la page Facebook ici Gironde. Pierre, du côté de Camblane et Ménac, 16 degrés, ces températures qui vont s'envoler cet après-midi jusqu'à 30 degrés annoncées sur notre département, Nicolas, avec du soleil, quelques petits nuages quand même.
12: Ouais, et Sylvie à Blasimont qui nous dit grand ciel bleu dans l'entre-deux-mer, 22 degrés ce matin.
9: Et ben voilà, on en profite avec un beau mois de septembre pour l'instant avec ici Gironde. À vos agendas également, on en profite aussi vendredi et samedi, c'est dans le Médoc qu'il faudra être. Gros week-end avec le festival Les Gailles de Bonde. Depuis plus de 20 ans, ils font bouger le Médoc et avec nous, le programmateur artistique de l'événement qui est notre invité. On le reçoit juste après cette petite balade. Ça aussi, ça fait plaisir. Les plages, c'est Jean-Louis Aubert sur ICI Gironde.

0: On profite de nos jolies plages en Gironde. On profite aussi de Jean-Louis Aubert, la musique d'ici Gironde à 8h51. Festival qui est de retour, l'événement d'ici, vendredi, samedi, dans le Médoc, et son nom annonce la couleur, les Gailles de Bonde, c'est à Mâcon. Julien Bollard est avec nous, bonjour Julien.
1: Bonjour.
0: Vous êtes le programmateur artistique du festival, 21e édition, mais c'est quoi en fait des Gailles de Bonde?
1: Alors la Gaille de Bonde, historiquement c'était la pièce de tissu, de toile de jute qu'on utilisait pour fermer les barriques. Bonde, c'est le bouchon en bois qui sert à fermer les barriques. Et pour étanchéifier tout ça, paf, on ferme avec... On mettait une gaille de bonde, voilà, un bout de tissu qui servait à ça.
0: C'est donc le nom de ce festival, voilà. Je le disais, qui nous régale depuis plus de 20 ans. On est donc bel et bien dans le Médoc, là on peut pas se tromper.
1: Portes du Médoc, exactement.
0: Et depuis plus de 20 ans, c'est une tradition ce festival avec des spectacles d'art de rue, de la musique aussi sélectionnée avec soin. Ouais. Normal parce que c'est vous qui êtes aux manettes. Alors pourquoi on va adorer encore cette année la programmation, Julien?
1: Parce qu'il y a la même énergie qui a été déployée pour pouvoir concocter tout ça. Et puis, parce que l'idée du festival, c'est ça aussi, c'est de pouvoir proposer à tout le monde, gratuitement, de venir passer un moment sympa, en famille, entre amis, collègues, tout ce qu'on veut, avec justement des arts de rue, un truc qu'on voit pas tous les jours non plus.
0: C'est ça. C'est-à-dire que les artistes vont vraiment prendre place, investir comme ça la commune de Mâcon.
1: Oui, il y a plusieurs espaces scéniques qui sont dédiés. Alors c'est au cœur du village, vraiment derrière l'église, la place de la mairie. Il y a pas mal d'endroits comme ça et c'est ça, théâtre de rue, acrobatie, circassien, humour, enfin tout ce qu'on peut trouver. Tout ça se passe l'après-midi du samedi dans la rue. Alors il y a des espaces dédiés. Et le soir, on déroule sur des concerts.
0: Ouais.
1: De vendredi soir et le samedi soir.
0: Alors en plus, vous avez bien fait les choses cette année, puisque vous avez convié le soleil et je crois qu'il est présent.
1: Normalement, il sera là. La chaleur aussi. On lui a dit si tu pouvais venir. Voilà. Donc on va. Après, on croise les doigts. Ça fait des années qu'on n'a pas eu de soucis avec ça, mais c'est dès que c'est en extérieur, on est dépendant de ça, quoi.
0: Alors en tout cas, vous êtes aux manettes en tant que programmateur artistique, Julien, mais vous n'êtes pas tout seul, puisque il y a aussi toute une grande famille de bénévoles qui vous accompagne. Vous avez d'ailleurs, vous, commencé en tant que bénévole, c'est
1: exactement
0: ça. Comment on arrive aux Gailles de Bonde?
1: L'envie de s'investir pour quelque chose de dans le village, quoi, faire partie de l'équipe. Je suis musicien aussi, ça me parle un peu. Et puis le cœur du festival, c'est ça, c'est les bénévoles, c'est un festival gratuit qui est fait par justement, on est une quarantaine de bénévoles le jour J. Faut du monde, mine de rien, et c'est toutes ces volontés, toutes ces énergies qui sont là qui font que ça fonctionne, quoi, qui travaillent toute l'année.
0: C'est ça.
1: Rien, c'est un an parce qu'on a tous une vie et une activité à côté. Et vraiment la force du festival, c'est ça, c'est de s'y mettre à tous et que chacun puisse donner ce qu'il peut, ce qu'il veut, son temps, son énergie pour faire que les choses se déroulent bien, quoi.
0: Alors parmi les bénévoles que vous avez dans votre équipe, on va montrer pour celles et ceux qui nous regardent à la télé, magnifique affiche et couverture.
1: Guillaume.
0: Voilà. C'est ça l'esprit des Gailles de Bonde aussi. On se prend pas au sérieux non plus.
1: Le but c'est on rigole, on le ferait pas si on devait se prendre la tête de toute manière,
0: On va profiter, vendredi, samedi, pour la 21e édition. Voilà. Vous étiez tout jeune quand vous avez commencé.
1: J'étais pas là.
0: Les Gailles de Bonde, c'est donc à Mâcon. Vous avez toutes les infos sur le site lesgaillesdebonde.fr pour passer un très bon moment avec toute cette belle équipe. Merci beaucoup, Julien.
1: Merci.
0: Julien Bollard d'être venu jusqu'à nous.
1: Merci
0: et on
1: beaucoup,
0: vous souhaite de faire bouger Mâcon bien comme il faut.
1: Croisez les doigts.
0: À très bientôt.
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0: Allez, maintenant qu'on est prêt pour passer un superbe week-end, ça fait du bien. On prend soin aussi de votre santé. Ça, c'est tous les matins à 7h-ci, à 8h55, juste avant les infos de 9h, avec le docteur Kirzek. Consultation gratuite et pour tout le monde. Et alors, ce matin, on va s'intéresser à l'âge de notre cerveau. Vaste sujet pour prévenir et même prédire la maladie d'Alzheimer. Bonjour, docteur.
4: Bonjour à tous. Et si un simple test analysé par une intelligence artificielle pouvait prédire des années avant l'apparition des premiers symptômes si vous allez développer ou pas une démence? C'est un peu la promesse de plein d'études, mais notamment une nouvelle étude menée par des chercheurs du centre d'Amsterdam. Et c'est une avancée très prometteuse. L'idée, c'est d'utiliser l'intelligence artificielle pour estimer l'âge biologique de notre cerveau et ainsi détecter un vieillissement accéléré bien avant les symptômes de la maladie d'Alzheimer. Alors, il ne s'agit pas de faire un test chez soi avec un questionnaire par exemple, mais c'est une IRM cérébrale classique, comme on en a tous et toutes passé une fois dans sa vie, et c'est analysé par un algorithme d'intelligence artificielle. Et cet algorithme, il a été entraîné sur des milliers d'IRM de personnes en bonne santé, de différents âges, et en fait, on va pouvoir comparer, estimer l'âge du cerveau avec une précision relativement intéressante de 2 à 3 ans. Et ensuite, on va calculer l'écart entre l'âge prédit par l'IA, en fonction de votre âge justement et de vos images, et on va comparer ça à vos images avec votre âge réel finalement cérébral. Et c'est cette différence entre l'âge prédit et l'âge réel qui peut être potentiellement un signal d'alerte. Chaque année de cerveau en plus, par exemple vous avez 27 ans et vous avez un cerveau qui en a 28, c'est une année de plus par rapport à la normale, c'est plus 6% de risque de démence. Plus on augmente l'écart, plus on a un risque de démence. Je parle bien de risque et pas du tout de certitude. C'est pour l'instant de la recherche.
0: Bon, alors docteur Lassy, par exemple, on sait qu'on a un cerveau plus vieux que notre âge. Est-ce qu'on peut faire des choses concrètement ?
4: La bonne nouvelle, c'est que ce n'est pas une fatalité. La maladie d'Alzheimer, c'est pas une fatalité. Les recherches montrent que jusqu'à 45% des cas de démence, quasiment une sur deux, pourraient être évités ou retardés. Ça, c'est quand même la bonne nouvelle, d'où l'intérêt de dépister tôt. Allez, je vous donne 5 conseils simples. 1, on bouge. Au moins la marche rapide, une demi-heure par jour, 5 fois par semaine, ça réduit le risque de déclin cognitif. Deuxièmement, on stimule son cerveau, on augmente sa réserve cognitive. Ensuite, on mange sain, manger méditerranéen. Quatrièmement, on dort et on gère son stress. Et on reste, et c'est le cinquième conseil, actif socialement et notamment on évite l'isolement. Allez, prenez soin de votre cerveau, vous allez voir, il va vous le rendre et on va vous y aider toute la saison. Vas-y, apportez-vous bien.
0: Merci beaucoup docteur, on sait qu'on peut compter sur vos conseils tous les matins. Juste avant les infos de 9h, également pour les retardataires sur notre site internet ici.fr pour le replay. Nous, on va se donner rendez-vous dès demain, 6h30 à la télé, dès 6h pour vous à la radio. 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Passez une belle journée et à demain donc sur Ici Gironde à la radio et à la télé.
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0: Nicolas Fauveau.
5: Marie-Corinne.
0: Je vous laisse les clés.
5: C'est sympa, c'est sympa. On va filer, on va parler des bistrots ce matin. Bistrots en voie de disparition. C'est quand même des endroits sympas. On peut rencontrer du monde, se poser tranquille le matin. Vous savez, le matin de temps en temps, on n'a pas envie de parler, on a envie de rester peinard.
0: Vous n'avez pas envie de parler des
5: petite
0: fois le
5: matin. Petite table, le smart, scroller tranquille avec un café, en regardant les gens passer, c'est sympa. Est-ce que vous allez encore au bistrot? Question qu'on vous pose. Est-ce qu'il reste également encore un bistrot dans votre commune? Je le disais, établissement voie de disparition, vous allez nous raconter tout ça. 05 56 19 10 10. Marico, à demain.
0: À demain.
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5: Bonne rentrée également pour les lycéens, puisque c'est aujourd'hui. Merci de nous écouter, il est 9h. Toute l'actu avec Kevin Blondel.
6: Après le choc de l'incendie, l'heure des comptes. 73% des entreprises du département interrogées par la Chambre de commerce et d'industrie disent avoir été frappées directement ou indirectement par ce feu de Somos qui a ravagé 42 000 hectares de forêt que personne, évidemment, n'a oublié chez nous. 900 entreprises girondines ont été interrogées. Le secteur le plus touché, sans surprise, c'est l'hôtellerie-restauration, marqué par l'absence de tourisme. Mais ce n'est évidemment pas le seul secteur touché, hein, Alice Marot.
7: Il y a aussi, bien sûr, les commerces qui ont dû gérer fermeture et baisse de fréquentation. Le secteur du BTP est aussi très touché, avec une baisse de 30% du chiffre d'affaires pendant la période des incendies. Mais derrière ces chiffres, il y a des réalités très différentes. Il y a ceux qui ont tout perdu, 70 entreprises touchées par les flammes, dont plusieurs artisans du Porche, par exemple, des charpentiers, un ébéniste, une céramiste. Il y a aussi ceux qui ont ressenti les secousses de cet incendie à des kilomètres des flammes. Il y a eu cet été dans le centre-ville de Bordeaux beaucoup moins de monde que d'habitude, 8% de moins qu'à l'été 2025. Ces derniers jours, une partie des professionnels du commerce et du tourisme observe quand même un léger rebond, mais pas de quoi se relever financièrement. 65% des chefs d'entreprise interrogés par la CCI disent avoir gagné cet été deux fois moins d'argent que d'habitude.
6: Et on en a parlé en longueur ce matin avec l'invité d'ici Gironde, Cécile Desponses, présidente de la Confédération des petites et moyennes entreprises en Gironde. C'est à réécouter sur ici.fr. Mobilisés dès la première journée, les enseignants du collège Montaigne de Lormont se sont rassemblés hier matin pour la rentrée. Ils dénoncent le nombre d'élèves trop important dans leur établissement. D'après les syndicats, une classe de 6e supplémentaire a dû ouvrir en urgence pour accueillir tous les effectifs et qui dépasse donc maintenant, selon eux, la capacité d'accueil de 500 élèves de l'établissement. Ils dénoncent aussi la suppression d'un poste à la vice scolaire. D'autres mobilisations sont d'ailleurs prévues. Demain, appel à la grève dans les collèges Canterane de Castelnau-de-Médoc et Capéron de Mérignac. La CGT Éducaction et Force Ouvrière y annoncent le manque de moyens et la dégradation des conditions de travail. Les syndicats demandent entre autres la création d'une classe supplémentaire de 5e ainsi que la création d'un poste d'assistant d'éducation à Mérignac. C'est un basculement. Enfin, la parole des femmes est entendue, réagit ce matin l'avocat de Flavie Flamand. Après l'annonce de l'annulation de la tournée de Patrick Bruel, qu'elle accuse de l'avoir violée, le chanteur ne se produira pas à l'Arkéa Arena de Florac, notamment le jeudi 5 novembre prochain, comme c'était prévu. Il est mis en examen, je le rappelle, dans 4 dossiers de violences sexuelles et viols, placé sous le statut de témoin assisté dans 4 autres et mis en cause par plusieurs autres femmes. Évacuation d'un camp de gens du voyage à Bègle. Hier, la police nationale, épaulée par une compagnie de CRS, a invité dans le calme les occupants d'une 60aine de caravanes à quitter la zone commerciale de Rive-d'Arcin. Ils y étaient installés depuis plusieurs semaines. Le site doit accueillir dans une semaine le Burger Lovers Festival. Festival donc des meilleurs burgers de France. Elle veut concurrencer la SNCF sur la liaison Paris-Bordeaux, notamment l'entreprise ferroviaire Velvet a obtenu hier sa licence d'exploitation de train à grande vitesse. C'est une obligation qui permettra de proposer ses premiers voyages en 2028. L'entreprise française a déjà commandé 12 trains en attendant.
5: Et puis les supporters de l'UBB comptent les jours.
6: Oui, plus que 3, Nicolas, avant la reprise du top 14. C'est bagarre chaque week-end ou presque. Et puis l'ambiance incandescente du stade Chaban samedi, c'est réception du Racing 92, sans doute à guichet fermé pour la 36e fois d'affilée. L'amour autour de l'UBB grandit d'année en année, on le voit bien, mais il n'y en a pas pour tout le monde. Chaban, c'est 32 000 places, dont les deux tiers déjà occupés par les abonnés et les partenaires. Alors forcément, Arnaud Carré, ça frustre certains supporters.
8: Ça fait bientôt 10 ans que Maggie et Martine suivent l'Union, pas abonnés, mais fidèles de Chaban-Delmas, où la chasse aux billets devient de plus en plus épuisante.
9: C'est infernal. Hein. Il y a 3 ans, ça allait à peu près.
10: Oui, hein, il y a trois ans, oui. Maintenant, c'est la galère. Oh, dès qu'on se connecte, c'est déjà complet.
8: Seulement 10 000 places à la vente par match, quand certaines affiches pourraient permettre de remplir deux fois Chaban. Du coup, c'est un peu la débrouille, confie Eric.
11: On vient quand on peut, on habite dans les Landes et on vient dès qu'on peut venir. Les gros matchs, oui, c'est compliqué, mais on en trouve si on se débrouille bien.
8: La solution, c'est l'abonnement, mais là encore, ce n'est pas facile. Ça fait 3 ans que Karl et son fils Robin, maillot de Jalibert sur le dos, courent après. Patience qui a enfin été récompensée cet été.
12: Pour moi, je cherchais surtout 2 places côte à côte ayant un enfant en bas âge. Donc cette année, ça a matché. Ben, merci la chance, merci l'UBB.
8: De saison en saison, le meilleur public d'Europe a investi le plus grand stade de rugby du pays. Enceinte où il se sent aujourd'hui de plus en plus à l'étroit.
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6: Il fait beau Nicolas, il
5: c'est
6: va faire
5: nickel.
6: Bon.
5: Ouais, une belle semaine en plus avec un tout petit peu de fraîcheur ce matin. Ça s'est levé absolument partout. Ciel bien ensoleillé, on avait quelques petits nuages. Il y aura un voile de nuages d'ailleurs qui va envahir le ciel dans l'après-midi. Sans altérer l'impression de beau temps pour les températures, elles seront comprises entre 27 et 30 degrés dans l'intérieur, 25 à 26 sur les plages du Médoc et du bassin d'Arcachon. On fait un petit tour du département. Pour l'instant, sur vos thermomètres, vous relevez 22 degrés à l'Espar, Moulis, même température à Pauillac, Ambarès-et-la-Grave, 23 degrés dans les rues de Bordeaux, de Pessac, de Bègles et de Villeneuve-d'Ornon. Il fait 22 à 23 degrés sur le bassin d'Arcachon sous un franc soleil avec un gros ciel bleu, 22 degrés à Langon et La Réole. Vous avez 23 degrés à Pineuil et Sainte-Foy-la-Grande et 21 degrés dans les vignes autour de Libourne et Saint-Émilion. Bonne journée à tous.
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5: Tous les matins, Ici c'est vous, la radio qui vous donne la parole. Et on va discuter du bistrot ce matin pour siroter un petit noir au comptoir, le casse-croûte du midi, le petit plat du jour qui va bien, un apéro entre copains ou entre collègues après le boulot. Question toute simple, ce sont des lieux qui sont en voie de disparition. Il y en avait 500 000 en France au début du XXe siècle, il n'en reste plus que 40 000. Aujourd'hui, les bistrots sont en voie de disparition. Est-ce qu'il reste un café dans votre commune ou votre quartier? Est-ce que vous allez encore au bistrot? C'est la question qu'on vous pose ce matin au 05 56 19 10 10.
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5: Et Alain Souchon à 9h06.

0: Bidon, Alain Souchon.
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0: Et tout près de vous, au cœur de votre vie, vos habitudes. Alors, c'est une habitude que certains, évidemment, adorent et ne rateraient pour rien au monde. Ce petit passage au bistrot pour siroter un petit noir au comptoir le matin, se retrouver avec les amis, les collègues, après le boulot pour un apéro, un petit after sympa. Question, est-ce que vous allez encore au bistrot? Bistrot, je le disais, en voie de disparition. Plein de communes où le bistrot a purement et simplement fermé ses portes et tout un pan de vie et d'histoire qui s'efface. Il y en avait 500 000 en France au début du XXe siècle. Ils sont 40 000 aujourd'hui. Est-ce que vous y êtes attaché? Est-ce que vous allez au bistrot? Régulièrement, on prend vos appels en direct au 05 56 19 10 10. Bonjour Thierry, à Bordeaux.
3: Bonjour Nicolas, comment allez-vous?
0: Je suis en forme et si je vous dis le bar Castan, la brasserie d'Orléans, le café des célébrités, le Noailles, ou encore, il y en a plein d'autres. Hein.
3: Ou le café des arts,
0: le petit bar, le passage Saint-Michel, autant d'adresses auxquelles on est particulièrement attaché. Vous êtes dans quel quartier de Bordeaux, Thierry, tout d'abord?
3: Alors moi maintenant je suis plutôt à Talence, mais bon, j'ai été étudiant sur Bordeaux, j'ai grandi à Bordeaux, et donc j'ai l'habitude des lieux que vous avez mentionnés, je trouve ça très très sympa moi de pouvoir passer un moment comme ça dans un café.
0: Quand est-ce que vous allez au bistrot?
3: On appelle un bistrot, un café, je ne sais pas trop, mais...
0: On peut les appeler café, bistrot, on voit bien de quel établissement on veut parler. Il y en a un près de chez vous là, sur Talence, vous allez où vous?
3: Alors sur Talence, bien en plein dans le centre, il y a les Halles, où on peut se retrouver en effet, course à pied, souvent, et bien à la fin on se retrouve tous, sur la place, en fonction de l'ouverture soit du bar ou soit du pub à côté, etc. Mais en fait, c'est vrai que c'est un moment où on peut bien être tous ensemble et puis parler de tout et de rien, parce que c'est ça, la vie aussi. Et puis, moi, ce que je suis d'accord avec vous, enfin, je déplore la fermeture de tous ces lieux. Souvent, quand on voyage maintenant en France, par exemple, dans certains villages, il n'y a même plus un bar où on peut s'arrêter. Et souvent, je pense à l'Espagne qui est voisine, où parfois, dans même un petit village, on va se retrouver avec 2-3 bars où il y a des gens de toutes générations confondues. Et ça, je trouve ça dommage de perdre toute cette culture chez nous.
0: Cette culture du bistrot, effectivement. Presque un art de vivre à la française aussi. Ça a marqué vos années d'étudiant, Thierry, vous le disiez en début d'intervention.
3: Oui. Oui, parce qu'on se retrouvait, on prenait le bus le matin et puis on se retrouvait soit le matin. Moi j'étais lycéen à la Bastide, enfin François Mauriac, et donc on se retrouvait dans des endroits qui ont maintenant disparu, j'y passe de temps en temps à nouveau, où on se retrouvait après, et puis après dans ma vie d'adulte, c'est des lieux où on peut, on se retrouve après le travail et c'est sympa et forcément lié à l'alcool, parce que parfois je vois des commentaires. Parce qu'il y a des gens qui ne boivent pas d'alcool et qui sont les bienvenus. Tout le monde prend ce qu'il veut, mais c'est se retrouver. Je crois que c'est l'idée de se retrouver, quoi, tous ensemble, pour un moment sympa.
0: Ouais. Voilà. Et est-ce qu'il y a un bistrot qui vous a marqué, même aujourd'hui, qui est fermé, en particulier à Bordeaux? Pourquoi pas quand vous étiez jeune, d'ailleurs? Les jeunes qui ont l'habitude de se retrouver beaucoup sur le... Alors, il y a une époque, c'était la place de la Victoire. Ça s'est un peu décalé du côté des bassins à flot aujourd'hui. Est-ce qu'il y a un bistrot à Bordeaux qui vous a marqué quand vous étiez jeune?
3: Alors, quand j'étais jeune, c'est marrant parce que vous parlez du bar Castan. Quand j'étais petit avec mon grand-père, on attendait le bus là devant, puisqu'il y avait le bus qui passait à l'époque. Maintenant, il y a les pistes cyclables, fait des vélos devant le bar Castan. Donc, on attendait là. Moi, les arts, ça fait partie aussi, puisque quand on est lycéen, ça fait partie des endroits où on allait beaucoup. Et donc après il y en a plein d'autres, parce que en fonction de la vie, depuis des périodes de la vie, on change, on bouge. Et c'est vrai que la Victoire, quand on est étudiant, ça fait partie des lieux. Et même moi, j'étais étudiant il y a très longtemps, il y a 30 ans, plus de 30 ans. Et la Victoire, c'était le lieu où on trouver tous, quoi. Donc,
0: mais je suis Auguste, voilà. Au Plana, dans ces lieux emblématiques.
3: Exactement, je suis Auguste, ouais, chez Plana, quand j'étais à l'armée. Enfin, bon, voilà, tout plein de trucs. Bon. La casse à pépine, enfin, bon.
0: Bon, on l'a compris, vous êtes attaché à ces bistrots. Merci,
3: oui,
0: Thierry, pour ce premier témoignage en direct au 05 56 19 10 10. Bonne journée dans un instant, Jean-Pierre. Pas mal de messages également sur le Facebook ici, Gironde. Et puis vos réactions via WhatsApp, vocaux, évidemment. Photos de votre bistrot préféré et vos messages 05 56 19 10 10. On écoute Grand Corps Malade avec Stilto, Le Prochain Rêve. Est-ce que vous êtes attaché à un bistrot? Est-ce qu'il y avait autrefois un bistrot dans votre commune qui aujourd'hui a disparu et qui vous manque? Ouais, la bonne adresse où on prenait le café le matin, 05 56 19 10 10, on vous écoute.
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10: Question toute simple, la question du jour. Est-ce que vous allez encore au bistrot? Le bistrot, le bon vieux café à côté de chez vous, au soleil, en terrasse, pour siroter une petite noisette, un petit café. On vous écoute au 05 56 19 10 10. On va prendre la direction après Bordeaux. Nous étions à Bordeaux avec Thierry, enfin Bordeaux et Talence. On va à Prignac, dans le Médoc, retrouver Jean-Pierre. Bonjour Jean-Pierre.
11: Oui, bonjour Nicolas.
10: Sur votre secteur, Blaignan, Prignac, est-ce qu'il reste un bistrot sur Prignac ou pas du tout?
11: Ah non, pas du tout, il n'y en a jamais eu et il n'y en a pas. Il y en avait un sur Blaignan il y a des années, et là, il faut aller sur l'Espart ou
10: Gaillan, ouais,
11: plus loin. Ouais, okay. Gaillan, même pas Gaillan, il y a un restaurant, mais je ne pense pas qu'il passe bistrot.
10: D'accord, donc vous constatez, et je donnais ce chiffre inquiétant, les bistrots qui sont 10 fois moins nombreux aujourd'hui qu'au début du 20e siècle, il en reste environ un peu moins de 40 000 aujourd'hui en France. Vous les avez vus disparaître, ces bistrots, dans les communes autour de vous, dans le Médoc et autour de Prignac?
11: Ah oui, au fur et à mesure, oui. Bon, alors, pour tout dire, moi, je suis, dans mon jeune temps, j'étais chauffeur poids lourd. Et bon, sur la route, on s'arrêtait boire un café ou autre chose. Et le long de la route, partout dans les petites communes, il y avait des bistrots. Et c'était bien agréable. Alors maintenant, je fais plus ça, évidemment, je suis à la retraite. Mais je pense que les cafés bistrots ont disparu, les petits cafés bistrots ont disparu énormément du paysage de la France.
10: Ouais, puisque vous étiez sur la route, il y avait les routiers aussi, hein, qui on reste dans le même monde, la même culture. Il y en a de moins en moins, ces routiers. On pouvait faire un super déjeuner quand on avait avalé des kilomètres pour aller, je vais parler en francs, pour 30 francs on avait l'entrée, le plat, le dessert, le café avec le petit quart de rouge. Et là aussi, c'est en voie de disparition. Et vous êtes attaché aujourd'hui, ça vous arrive de temps en temps de vous dire, allez, je file sur l'Espart et je fais un petit tour au café, retrouver des amis, discuter, flâner.
11: Pratiquement tous les jours.
10: Ah oui, ok.
11: Pratiquement tous les jours, boire un café, parce que je ne bois que du café, ou une boisson rafraîchissante l'après-midi, s'il fait chaud. Mais c'est pratiquement tous les jours que je vais boire mon café au bistrot à l'Espart. On retrouve des copains, on discute, on rigole, on dit des bêtises des fois, mais c'est, c'est la convivialité, le lieu de rencontre, de se retrouver.
10: C'est lequel? On va le citer, ce bistrot à l'Espart, on va leur faire un petit coucou.
11: Alors, Oui, c'est fermé aujourd'hui, il est fermé. Le mercredi, c'est son jour de fermeture.
10: Ah oui.
11: C'est le café de l'industrie, qui s'appelle, pourquoi comme ça, je sais pas, alors qu'il n'y a pas d'industrie. C'est le café de l'industrie qui est rue Aristide-Briand.
10: Ok, ils font des menus du jour aussi, plats du jour?
11: Non, pas du tout.
10: C'est vraiment un bistrot pur et dur.
11: Okay. Un bistrot pur. Et c'est convivial, on se retrouve toujours les mêmes personnes souvent, et on discute, et même si on connaît pas les gens, on peut discuter quand même, parce que le bistrot, c'est ça, c'est le,

0: On ne connaît pas, mais on fait vite connaissance.
1: Exactement, exactement. Merci Jean-Pierre. Bistrot de l'Industrie fermé aujourd'hui, mercredi, c'est ouvert demain et on est sûr de vous retrouver en terrasse demain à l'heure du café. Merci Jean-Pierre.
0: C'est ouvert tous les jours, même le dimanche et jour de fête.
1: Très bonne pub, merci beaucoup. On sera tout à l'heure, tiens, ça va vous intéresser, on sera avec Alain Fontaine. Alors lui aussi, il est évidemment concerné par ces disparitions puisqu'il est président de l'association des Bistrots et Cafés de France, voilà, défense de cet art de vivre à la française, au comptoir ou en terrasse. 05 56 19 10 10 pour participer à l'émission. Là, on va prendre la direction de l'Afrique du Sud. C'était un très bel album de Paul Simon sorti dans les années 80 où il avait été influencé par ses rythmes venus d'ailleurs. Voici You Can Call Me All. Bonne matinée, bon café.

0: Paul Simon, l'album enregistré et composé en partie en Afrique du Sud à l'époque dans les années 80, s'appelait Graceland.
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0: Je suis content parce qu'il y a également plein de bistrots dans lesquels on nous écoute, dans la salle, en terrasse, ici Gironde. Merci de passer cette matinée avec nous. Question qu'on vous pose, toute simple, est-ce que vous allez encore au bistrot? Est-ce que c'est un truc... Alors, il y a des avis assez tranchés. Il y a Marivonne, je vous relis le poste de Marivonne, j'en parlais tout à l'heure avant les infos de 9h, elle nous dit « Pour voir des vieux pochetrons accrochés au comptoir devant des verres de gros rouge, non merci ». On comprend qu'elle n'est pas fan du tout. Il y a Stéphanie, que j'embrasse aussi, qui nous écoute depuis le bureau, qui nous dit « Oui, j'y vais pour prendre un expresso avec le petit verre d'eau en terrasse quand je suis en France et au comptoir lors de voyages en Italie ». Merci Stéphanie pour le message sur le Facebook. On a Nathalie qui a elle aussi des choses à nous dire sur le bistrot. Nathalie, vous y alliez autrefois, vous n'y allez plus aujourd'hui.
3: Bonjour.
0: Pourquoi ?
3: Bonjour. Oui, parce que moi avant, il y avait une presse à côté de chez moi, j'allais acheter mon journal, faire mon loto. Mm-hmm. La presse a fermé, donc j'étais obligée de me rendre au bar pour faire mon loto. Ouais. Et moi, je suis un dinosaure, je fais partie de génération où la femme, elle ne va pas au bar toute seule. Ça me gêne, mais
0: ah bon,
3: je sais pas, c'est ancré dans mon cerveau.
0: Pourquoi vous vous sentez mal à l'aise?
3: Alors, je me sens très mal à l'aise parce que d'abord, rentrer pour jouer à l'auto et puis pas consommer. Donc, ma fille, elle m'a dit, t'as qu'à te prendre un chocolat chaud.
0: Non, mais Nathalie, on peut rentrer dans un bar, faire une grille, un loto flash sans forcément consommer en terrasse.
3: Ça me gênait.
0: Ah ouais,
3: ça me gênait. Donc, je me suis pris un chocolat chaud et je me suis retrouvée avec des messieurs qui à 10h du matin picolaient la bière. Mmh. Moi je peux pas, moi franchement je peux pas.
0: D'accord,
3: donc
0: okay.
3: aller en balade avec mon mari, m'arrêter dans un bar, okay. Lui il prend un café, moi je prends un capuch, il n'y a pas de problème, mais moi toute seule je ne peux pas.
0: D'accord.
3: Je n'y arrive pas.
0: Ok, et il y a ce, vous le disiez, c'était sur quelle commune le bistrot là qui a fermé, à quel endroit?
3: En fait, moi, si vous voulez, j'habite Presse, mais je suis vraiment à côté de Fargues. Mm-hmm. Et c'est le bistrot de Fargues. En plus, il est très bien, il y a plein de... Mais je peux, toute seule, je ne peux pas.
0: D'accord,
3: avec mon mari, oui, mais toute seule. C'est ancré, vous savez, on vous ancre des trucs dans le cerveau. Ouais. Et moi, je suis un dinosaure, hein, okay. Je suis vieille, donc toute seule, la femme, non.
0: Bon, ok, bah, c'est dommage, vous passez peut-être à côté de belles rencontres et de bons moments. En tout cas, bah, merci beaucoup pour l'appel, Nathalie.
3: Merci, bonne journée.
0: Et puis, si vous gagnez au loto, vous pensez à moi. Merci d'avance. Allez, on sera avec Ludovic dans un instant. Lui, ce qui est sympa avec Ludovic, bah, c'est qu'il a repris dans le centre-ville de Bordeaux un bistrot tout près de la place, tout près de la rue Fondodège, voilà, dans le quartier Fondodège-Turenne. Il sera avec nous au téléphone. Et on sera avec Alain Fontaine, le président de l'association des bistrots. Et Café de France, est-ce que vous allez encore au bistrot? Vous témoignez au 05 56 19 10 10.
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0: Et à 9h30, alors là c'est pas des histoires de bistrot, mais ce sont des histoires de château. Vendredi, il y a un pique-nique en blanc au château de Malles. Ce magnifique château classé monument historique, domaine viticole, dans le Sauternais. Il est situé sur la commune de Prégnac. C'est le projet un petit peu fou de la famille Planty qui a repris le château de Malles, se retrouver dans les jardins du château à l'occasion de ce pique-nique en blanc avec de la musique, pop, rock, soul, jusqu'au coucher du soleil. Paravin évidemment, dégustation de sauterne, cocktail proposé. L'entrée pour ce pique-nique en blanc au château de Malles, c'est 5 euros par adulte. L'entrée offerte pour les enfants de moins de 6 ans. Et je vous rappelle la date de ce moment de partage à Prégnac au château de Malles, c'est vendredi dès 18h30 avec une météo idéale.
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0: Est-ce que vous allez encore au bistrot? Vous y êtes peut-être d'ailleurs. 05 56 19 10 10 pour témoigner en direct.
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0: Bonne matinée, deux mots de la route très vite. Rocade, c'est fluide autour de la métropole. Attention, il y a un petit peu de monde encore sur la 63 entre Sestas et l'arrivée sur Pessac. Bonne route, soyez prudents. Voici des heures hindoues à 9h32. Des heures hindoues, évidemment, le tube d'Étienne Daou.

0: Des heures hindoues, Étienne Daou. C'est l'heure du café en terrasse.
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0: On parle des bistrots ce matin. Est-ce que vous allez encore au café? On va vous raconter une belle histoire, l'histoire d'une renaissance sur une petite place du centre-ville de Bordeaux. Il y avait un vieux café qui était fermé depuis des années sur la place de l'Herme. Bonjour Ludovic, merci beaucoup d'être avec nous au téléphone ce matin.
3: Bonjour à tous.
0: Puisque vous êtes à l'origine de la renaissance de ce bistrot du centre-ville de Bordeaux, tout près de la rue Fondaudège. Il y a un message de Jacques qui nous dit aujourd'hui les bistrots sont remplacés par des bars à l'américaine. Un bistrot, c'est important, et le vôtre, ce café de l'Herme, finalement quand on pousse la porte, on retrouve le bistrot de notre enfance, le bistrot de notre papa, de notre grand-père. Racontez-nous tout d'abord cette aventure, cette idée incroyable et assez audacieuse d'ouvrir à nouveau ce fameux café de l'Herme à Bordeaux. Qu'est-ce qui vous a pris, Ludo?
3: Alors d'abord, c'était pas une réouverture, c'était une ouverture tout court. C'était pas du tout un bistrot. Donc il y avait sur cette place à une époque un restaurant, des commerçants, etc. Mm-hmm. Et Adélie et moi avons un jour eu cette idée en passant devant d'ouvrir et pas réouvrir un bistrot dans ce lieu qui était une galerie de tableaux.
0: Ah oui, ok. Parce que quand on voit ce café de l'Herme, on a l'impression qu'il a toujours été là en fait.
3: Il a toujours été là. C'est exactement ça, c'est exactement ce qu'on a souhaité. C'était réancrer un café sur une place qui était historiquement une place de marché à Bordeaux importante. Mmh. Et c'était de réancrer un lieu de vie hyper important de recréer ou de créer ou de maintenir des lieux de vie dans les centres-villes aujourd'hui dans toute la France. Parce que c'est l'histoire de la France, c'est l'histoire des quartiers et c'est l'histoire des voisins. Que d'implanter et de soutenir ces cafés-là aujourd'hui.
0: Ouais, ce café, il a changé l'image et la vie de la place de l'Herme à Bordeaux. C'était une plage déserte, il y a cette petite halle ronde au milieu. On avait l'impression qu'il ne se passait pas grand-chose. Aujourd'hui, il y a du monde en terrasse, il y a des rires, il y a des cris. Est-ce qu'on peut dire que la vie, elle est revenue un peu grâce à vous?
3: Ah, la vie est revenue. Alors, grâce à nous, oui. Grâce à quiconque aurait réouvert un café ici. Et surtout grâce à nos clients aujourd'hui qui viennent et qui apprécient ce lieu pour sa beauté, pour son accueil et pour cet endroit qui est magique. Parce que quand vous prenez un café en terrasse ici, vous êtes ailleurs, totalement ailleurs, le temps s'arrête.
0: C'est qui vos clients? S'il fallait faire une fiche d'identité du client du café de l'Herme, c'est quoi? C'est des gens du quartier, des parents qui ont déposé les enfants à l'école qui se retrouvent, c'est qui?
3: C'est exactement ça, c'est 777, quartier pas quartier, des gens qui viennent de tout Bordeaux, de Cotteran, du Bousca, qui viennent d'ailleurs et qui se retrouvent là, qui se retrouvent, parce que je dis que c'est des voisins qui se retrouvent, mais c'est aussi des gens de tout Bordeaux qui se retrouvent et qui se retrouvent là par hasard, parce que tout le monde se connaît un petit peu à Bordeaux, et on se reconnaît, on se retrouve et on se connaît au Café de l'Herme et dans les cafés bordelais.
0: C'est important d'avoir son café à soi, hein. C'est-à-dire ce lieu qui nous ressemble et dans lequel on se sent bien.
3: Ben oui, parce que dans chaque café dans le monde entier, et surtout en France, on y va pour chercher une identité, parce qu'on se retrouve, et puis on retrouve son identité, et on partage aussi son expérience et sa vie au quotidien. C'est 8h du matin, 23h, où des gens très divers se croisent, des amis se retrouvent, et des amitiés se lient. C'est comme ça, et c'est ce qu'on cherche aujourd'hui dans un café. Et quand on entend que il y a 25 cafés qui ferment tous les jours.
0: Ouais, c'est terrible.
3: C'est extrêmement regrettable. Mmh. Et il faut pas que ça arrive en France parce que c'est le patrimoine français. Il ne faut pas que ça arrive. Il ne faut pas non plus qu'on interdise la cigarette dans les cafés, en terrasse parce que ça peut contribuer au déclin des cafés. C'est un débat qu'on devrait même pas avoir aujourd'hui. Ouais. Mais c'est comme ça.
0: Bon. En tout cas, Ludo, merci beaucoup. On rappelle Café de l'Herme à Bordeaux. On peut y déjeuner. C'est quoi le plat du jour à midi chez vous? Il est à combien? Qu'est-ce qu'on peut manger?
3: Nous, en fait, vous faites votre repas sur des bases de salade ou de charcuterie ou de viande. Mm-hmm. Vous faites vous-même votre repas. Ça peut se faire avec un œuf mayo, par exemple, une petite salade. Vous pouvez très vite en avoir pour 10-11 euros jusqu'à 17 euros. Ça dépend de votre faim et de vos envies.
0: Parfait.
3: Donc, c'est un peu une version tapas. Chacun y fait son plat. Alors venez nombreux, venez soutenir les cafés et venez nous rencontrer au Café d'Herme.
0: Ouais, c'est un joli programme. Merci beaucoup Ludovic dans le centre-ville
3: merci
0: de Bordeaux.
3: À vous.
0: Place de l'Herme à côté de la rue Fondaudège. Dans un instant, nous serons au téléphone avec le défenseur des bistrots français. C'est Alain Fontaine, le président de l'association des bistrots et cafés de France qui sera avec nous au téléphone au 05 56 19 10 10. Bonne matinée. La musique, It's Raining Men avec The Weather Girls. Et vous venez nous rejoindre, on a encore 20 minutes pour discuter ensemble des bistrots que nous devons à tout prix défendre chez nous ici en Gironde.

0: The Weather Girls, merci d'écouter ici Gironde. Les bistrots en voie de disparition, vous êtes attachés au bistrot, le petit noir au comptoir, le plat du jour, l'apéro entre copains, vous nous dites au 05 56 19 10 10. Dans un instant, nous serons avec Alain Fontaine, le président de l'association des bistrots et cafés de France.
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0: Est-ce que vous allez au bistrot régulièrement, souvent avec les copains, le matin pour le café avant d'aller travailler ? 05 56 19 10 10. Nous sommes au téléphone avec Alain Fontaine. Bonjour Alain Fontaine.
16: Bonjour.
0: Et merci d'être avec nous. Vous êtes à Paris, hein, dans le deuxième arrondissement, dans votre resto qui s'appelle le Mesturet, et vous êtes le président de l'association des bistrots et cafés de France. Vous avez un lien avec Bordeaux en plus, Alain Fontaine, puisque vous avez fait vos apprentissages, vos études au lycée hôtelier de Talence, autrefois.
16: Tout à fait.
0: Ouais.
16: Tout à fait. Autrefois, voilà, c'est ce qu'il faut dire.
0: Vous gardez de bons souvenirs de Talence. Vous étiez dans quelle promo, en quelle année vous étiez là-bas?
16: J'étais là-bas en 77.
0: Bon, 77.
16: Ouais. Donc c'est autrefois.
0: Autrefois. Voilà. Bon, on va revenir à aujourd'hui. Comment sauver les bistrots ? On l'a entendu, hein, on donnait ces chiffres. Il y avait 500 000 bistrots en France au début du XXe siècle. Il y en a un peu moins de 40 000 aujourd'hui. 20 à 25 bistrots qui ferment comme ça chaque semaine. Comment enrayer l'hécatombe, Alain Fontaine ?
16: Alors, c'est très simple. On a une disparition des bistrots, 500 000 en 1900. C'est lié à la déruralisation et à la désindustrialisation couplée. Parce qu'avant, bien sûr, quand les exploitations agricoles ne pouvaient pas fournir toute la famille, les gens allaient tout autour dans les petites industries ou les petites entreprises du coin et ils restaient donc dans leur village. Mais les deux couplets ont fait que ça vidangeait complètement les communes. Et aujourd'hui, on a 23 000 communes, pratiquement 22 000 et quelques, on va dire 23 000, sur 35 675 qui n'ont plus de commerce et donc plus de bistrot et de café.
0: Ouais, c'est dramatique, ce sont des pans d'histoire et de vie qui disparaissent à chaque fermeture de café, hein.
16: Mais bien sûr, alors, C'est en plus, vous savez, et même sur votre antenne, vous parlez souvent des déserts médicaux, mais il faudrait parler des déserts de sociabilité, parce qu'à travers notre volonté de les inscrire, on les inscrit au patrimoine français, et maintenant on attend la sélection pour l'UNESCO, c'est d'inscrire ces pratiques sociales et culturelles des bistrots et cafés en France au patrimoine mondial. Pourquoi ? Parce que, évidemment, c'est notre histoire, ça fait partie de notre histoire, mais c'est aussi cette désocialisation dans les villages, les communes, crée énormément de dépression, de solitude, de fractures sociales, et c'est pas normal que dans les villes, et encore, on en perd beaucoup dans les villes, on ait encore une vie sociale qui tient la route, une sociabilité qui tient la route, et encore, faut voir, mais par contre, il y a une discrimination, comment on a pu abandonner tous ces villages, et tous ces gens qui habitent dans les villages, hein, c'est plusieurs millions, on parle de plusieurs millions, c'est ce qu'on appelle l'axe du vide, hein, en France, ça va comme ça du sud-ouest jusqu'au nord, c'est l'axe du vide, eh bien, il faut les sauver, il faut d'abord alerter les politiques, c'est ce que j'ai fait, et je le fais encore plus en ce moment, avec des présidentielles qui s'approchent, c'est le moment d'y aller. Et puis, bien sûr, cette inscription au patrimoine immatériel de l'humanité qui va créer un engouement. On le sent déjà parce que notre association, ça fait 8 ans qu'elle bouge et d'ailleurs, votre interview de ce matin le prouve, mais vos confrères ont beaucoup fait cet été avec des émissions tous les matins, des journaux, je ne les citerai pas tous, mais il y a un engouement pour les bistrots et les cafés.
0: On sent une mobilisation pour sauver les bistrots de France. Alain Fontaine, merci beaucoup. On a beaucoup de monde en attente juste après vous. On rappelle, président de l'association des bistrots et cafés de France, vous allez sur le site d'Alain Fontaine, vous verrez, il y a plein d'infos et d'idées pour sauver nos bistrots français. Merci beaucoup. Alain Fontaine, dans un instant, Val au téléphone, qui a des choses à nous dire. Et puis on passera un coup de fil à Bastien, qui est le patron du bar de l'Espérance, avenue de la Libération, au Bousca. Voici Amir avec Complémentaire. Est-ce que vous allez encore au bistrot ? Merci pour vos messages très nombreux sur le Facebook, ici Gironde. Je vous lis quelques réactions dans un instant, après Amir, justement.
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1: Et le bistrot du café qui ferme, le bistrot du quartier, pardon, qui ferme, rapidement remplacé par un truc à l'américaine. Et Val, c'est ce que vous avez, Valérie, ce que vous avez envie de dénoncer ce matin, vous. Bonjour.
4: Bonjour.
1: Les cafés remplacés. Ouais, ouais.
4: C'est peut-être le terme un peu fort, mais je pense que le public, la clientèle un peu jeune est plus attirée maintenant par les coffee shops.
1: Ouais.
4: Alors, bien sûr, les tarifs, c'est pas du tout les mêmes.
1: Ah non, non, entre le café qu'on a à 1,80€ dans les trucs genre Starbucks, c'est un peu plus cher, effectivement. Ouais.
4: Voilà. Ouais. Et je parlais plus du petit coffee shop hors grande chaîne. On essaie d'avoir une certaine atmosphère cosy. Il y a aussi des pâtisseries, des boissons effectivement très gourmandes qui sont minimum à 5€. Mais je pense que les jeunes maintenant, enfin les jeunes, la nouvelle clientèle urbaine en tout cas, aime bien ça. Quoi.
1: Okay. Ouais. Bon, on va poser la question à Bastien qui est au téléphone avec nous. Merci Valérie. Bonjour Bastien.
5: Oui, bonjour, bonjour à tout le monde.
1: Patron du bar de l'Espérance, avenue de la Libération au Bousca. Valérie nous disait les bistrots sont un peu désertés par les jeunes. Est-ce que vous le constatez chez vous dans votre bar au Bousca sur l'avenue de la Libé?
5: Ben oui, complètement. Et puis voilà, comme disait madame, malheureusement les modes changent. Et le bistrot traduit, on va dire, de quartier où on venait boire le café. Et puis comme dans tous ces petits villages, où malheureusement ça a disparu. C'était l'âme du village, que ce soit les plus vieux ou les plus jeunes, tout le monde se rassemblait, ça n'existe plus. Effectivement, les gens désertent pour les coffee shops et pour toutes ces choses-là. Mais on arrive encore un petit peu à fonctionner parce qu'il y a pas mal d'ouvriers qui viennent prendre leur petit café le matin.
1: Ouais.
5: On essaie d'avoir des prix attractifs et des petites formules avec un petit croissant, une petite chocolatine. Mais c'est vrai qu'on est déserté. On est déserté. Je pense que ça passe de mode. Et je pense que ça
1: et
5: va
1: c'est
5: avec
1: triste,
5: malheureusement
1: c'est triste,
5: avec
1: ouais.
5: l'air des...
1: Ouais.
5: Oui, c'est toute une vie de quartier qui s'en va.
1: Ouais. C'est quoi le plat du jour chez vous au bar de l'Espérance au Bousca à midi? Qu'est-ce qu'il y a et à quel tarif?
5: Alors, le plat du jour, comme tous les mercredis, c'est poulet frites. Ce midi, c'est des petits coquelets fermiers rôtis.
1: Très bien.
5: T'arrives des Landes, c'est de la jolie volaille. Moi, je vends mon plat du jour 14€. Voilà, tous les jours, je fais une formule et puis je fais mon plat du jour tous les jours en individuel à 14€. On essaye aussi d'avoir des tarifs qui restent un peu attractifs, on va dire. Mais on bricole, on bosse, ça dépend des jours. Et évidemment, là, c'est la rentrée, c'est la reprise. Donc c'est toujours assez aléatoire, mais bon.
1: Bon, et bon courage. Merci, Bastien. Je rappelle que vous êtes le patron du bar L'Espérance, avenue de la Libération, au Bousca. Merci à tous pour vos témoignages très nombreux ce matin au 05 56 19 10 10. Sauvons les bistrots. Dans un instant, les infos. Et ici, ça marche avec Isabelle Wagner. Dans 3 minutes.

0: Sergio Mendes, Mash Canada, couleur brésilienne ce matin,
1: j'adore.
0: Pour accueillir Isabelle Wagner qui va nous emmener faire du sport, je crois. Bonjour Isabelle.
2: Bonjour, bah oui, parce que le sport c'est bien, mais déjà pour se lancer à la campagne, vous savez, dans le milieu rural, c'est un peu plus compliqué parce qu'il faut trouver l'endroit, puis après il faut prendre sa voiture souvent pour y aller. Donc voilà, on va parler de sport à Barsac aujourd'hui.
0: À demain.
2: À partir de 10h après les infos. Salut Nico.
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2: Ici Gironde, il est 10h, excellente matinée à vous. Les infos avec vous, Kevin.
4: C'est un basculement, enfin, la parole des femmes est entendue. Réagit ce matin l'avocate Flavie Flamand. Après l'annonce de l'annulation de la tournée de Patrick Bruel, qu'elle accuse de l'avoir violée, le chanteur ne se produira pas à l'Arkea Arena de Florac le 5 novembre prochain, comme c'était prévu. Donc, il annule toutes ces dates. Il est mis en examen, je le rappelle, dans 4 dossiers de violences sexuelles et viols, placé sous le statut de témoin assisté dans 4 autres, et puis mis en cause surtout par plusieurs autres femmes. Les procédures sont toujours en cours. Mobilisé dès la première journée, les enseignants du collège Montaigne de Lormont se sont rassemblés hier matin pour dénoncer le nombre d'élèves trop important dans l'établissement. D'après les syndicats, une classe de 6e supplémentaire a dû ouvrir en urgence pour accueillir tous les effectifs qui dépassent d'après eux la capacité d'accueil de 500 élèves de l'établissement. Ils dénoncent aussi la suppression d'un poste à la vie scolaire. D'autres mobilisations sont prévues demain d'ailleurs, avec des appels à la grève dans les collèges Canterane de Castelnau-de-Médoc et puis Capéron à Mérignac. La CGT Éducation et Force Ouvrière y dénoncent le manque de moyens et la dégradation des conditions de travail. Évacuation d'un camp de gens du voyage à Bègle hier. La police nationale, épaulée par une compagnie de CRS, a invité dans le calme les occupants d'une 60aine de caravanes à quitter la zone commerciale de Rive-d'Arcin. Ils y étaient installés depuis plusieurs semaines. Le site doit accueillir dans une semaine le Burger Lovers Festival. Si on traduit en français, c'est assez simple a priori, hein, le festival des meilleurs burgers oui. De France, vous l'aviez. Elle veut concurrencer la SNCF sur la liaison Paris-Bordeaux, notamment l'entreprise ferroviaire Velvet a obtenu hier sa licence d'exploitation de trains à grande vitesse. C'est une obligation qui permettra de proposer ses premiers voyages en 2028. L'entreprise française a déjà commandé 12 trains. Une certitude, une seule ce matin pour les Girondins de Bordeaux. Ils doivent jouer Saintes pour le troisième tour de la Coupe de France de foot. Déplacement en Charente le 12 septembre chez une équipe de deuxième division de district. Les Girondins toujours inscrits pour le moment en Régional 1, même s'ils espèrent toujours être repêchés en National 1 ou 2. Les discussions avec les fédérations françaises de foot sont toujours en cours puisqu'on reste dans le sport. 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
4: Il fait beau et il va pas faire trop chaud aujourd'hui.
2: Non mais c'est parfait. Hein.
4: Ah ben voilà.
2: Pour la plupart des personnes que je croise ce matin. Oh non mais c'est trop bien parce qu'on n'ira pas au-delà de 30 degrés. Oui c'est vrai. Alors il y a 30 degrés prévus aujourd'hui par Météo France pour Bordeaux Métropole. Cap-Cieux, 29 degrés à Austins, Langon, Montségur, Langoiran ou encore à Rosan. 28 degrés à Libourne, Saint-Germain-de-la-Rivière. 26 à Saint-Savin ou à Margaux. 25 degrés à Pauillac, Bro et Saint-Louis, le bassin d'Arcachon. 25 à Lacanau-Océan et 23 à Soulac-sur-Mer. Alors donc le temps est plutôt ensoleillé avec un petit voile nuageux tout de même hein, en cours de journée et qui va gagner le territoire en fin d'après-midi puisqu'il y a aussi un petit vent général modéré de nord-ouest à vous signaler. Voilà, je pense que tout est bon pour passer une très belle journée. La rocade de Bordeaux qui sera fermée ce soir à partir de 21h et jusqu'à 6h, non pas toute la rocade, mais ça se passe entre Mérignac et Pessac, je répète, dans le sens extérieur, et cette mesure est obligatoire.
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2: Bonjour à vous, très heureuse de vous parler de sport ce matin, vos initiatives aussi. Je vous rappelle que vos actions pour améliorer le quotidien, le mieux-être, éviter la pollution aussi, faire en sorte d'économiser des énergies, tout ça on en parle avec Ici Gironde tous les matins. Et si vous avez vous aussi concrétisé une idée qui fait du bien et qui marche, bah vous pouvez vous exprimer, racontez-nous. Vous pouvez d'ailleurs nous envoyer un message sur notre WhatsApp au 05 56 19 10 10. Ce matin on se tourne vers le bien-être, le sport, pas en ville, à la campagne. Dans les terres girondines, les propositions sont moins nombreuses que dans la métropole. Et heureusement, il y a celles et ceux qui entreprennent. Je peux vous dire que ces deux personnes sont dans les starting blocks, là, à l'heure où je vous parle. Prêt à intervenir, ça se passe à Barsac, la petite commune entre Bordeaux et Langon. C'est un jeune couple qui a créé cet espace dédié au sport et à la nutrition. Dominique Domitille, Noël, bonjour.
1: Bonjour Isabelle.
2: Et bonjour Emilien Guana.
6: Bonjour Isabelle.
2: C'est quoi être bien dans son corps à tous les âges, Emilien et Domiti?
6: Vas-y.
1: Alors c'est avant tout être bien dans sa peau, donc ouais. Se sentir bien, être capable de bouger aussi comme on l'entend, comme on en a envie, et de ne pas se sentir limité.
2: D'accord.
1: Ça, c'est super important, okay. D'être autonome.
2: Et pour vous, Emilien?
6: C'est vrai que l'art du mouvement, pour moi, a une grande importance. C'est vrai que c'est important de pouvoir se mouvoir un peu comme on l'entend et dans tous les sens.
2: D'accord.
6: Pour préserver aussi dans la longévité.
2: Bon, parfait. On va continuer cette conversation dans un instant avec vous deux, puisque vous avez décidé de relever les manches pour proposer dans la petite commune de Barsac un endroit pour pratiquer une activité physique et être guidé aussi en nutrition. Nous allons expliquer le concept d'ici 3 minutes. On se retrouve après la groupie du pianiste de Michel Berger, chanson dévoilée à la télé lors d'une émission musicale. À l'époque, on appelait les artistes des vedettes.
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2: Ah oui, c'est sautillant en plus, hein, la groupie du pianiste. On peut peut-être en profiter pour faire un petit peu d'échauffement avant d'attaquer la journée. Allez, on se retrouve juste après cette groupie du pianiste. Wouh!

0: La groupie du pianiste avec Michel Berger.
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0: Le sport en milieu rural, c'est souvent des déplacements trop éloignés. Cette contrainte peut parfois réduire aussi les envies de pratiques sportives. Et heureusement, il y a des initiatives locales, comme à Barsac, où un couple vient de lancer une formule sport et nutrition. Domitil Noël pour la nutrition, Emilia Gouana pour le sport. Est-ce que vos deux activités sont liées ou est-ce qu'elles cohabitent, Domitil ?
3: Alors, nos activités sont complètement liées. C'est le projet, en fait, qu'on a mené depuis le début. C'est de proposer justement un service de coaching sportif et de nutrition pour optimiser tout ça.
0: Et comment vous avez imaginé, vous, le coaching sportif à Barsac, Emilien ? C'est quoi la différence ? Est-ce que vous pourriez proposer en métropole ?
4: En fait, on cherche à faire du coaching vraiment individualisé sur la personne. Donc, notre studio, c'est un studio où la volonté, c'est de faire du coaching one-to-one, on appelle. Un versus
0: face
4: un,
0: à face.
4: Face à face, c'est ça. Et du coup, on est sur un lieu très, très intimiste. Et c'est des choses qui manquent en métropole.
0: En métropole ou à la campagne ? À la campagne plutôt, non ?
4: C'est des choses qui manquent à la campagne.
0: Ouais, c'est ça, c'est ce qui me semblait bien. Mais alors, vous avez constaté en arrivant à Barsac, puisque ça fait combien de temps que vous êtes à Barsac ?
4: Ça fait 4 ans.
0: 4 ans. Et vous avez constaté qu'il y avait vraiment un manque à ce niveau-là ?
4: Oui, alors après, à Barsac, il y a. C'est vrai qu'avant, il y avait un club de foot qui a fermé.
0: Ouais.
4: Donc, c'est vrai que les structures sportives manquent. Et donc, on a constaté ce manque-là et on s'est dit que ce serait bien de pouvoir monter quelque chose à la fois pour la commune, mais aussi un peu les alentours.
0: Et vous, Domiti, vous proposez donc aux Barsacaises et aux Barsacais d'adapter leur alimentation avec leur activité sportive.
3: C'est ça. Alors du coup, ce qui est proposé en diététique et nutrition, donc c'est un bilan, un premier bilan, où on va faire le point sur tout ce qui est sommeil, charge mentale, activité physique, donc c'est très lié à la partie coaching. Ce genre de choses. En fait, on va s'intéresser vraiment à la compréhension de la personne pour adapter au mieux l'alimentation.
0: D'accord. Et alors, il y a cette partie-là, mais il y a aussi plus que ça. Hein. Vous proposez d'autres accompagnements également. J'ai vu en préparant cette émission, par exemple, la perte de poids ou bien éventuellement si on a des soucis d'équilibre alimentaire. Tout ça, vous le proposez aussi ?
3: Alors, tout à fait. Il y a un rééquilibrage alimentaire qui est possible, mais il y a aussi l'accompagnement sur des pathologies. Mmh. Donc, ça peut être le diabète, le cholestérol. Et donc, ça, on est en mesure de le proposer.
0: Alors, des personnes qui souffrent de ces pathologies, est-ce qu'elles peuvent aussi pratiquer un sport avec vous, Emilien ? Est-ce qu'elles peuvent aussi se relancer la mécanique
4: oui,
0: avec vous ?
4: Totalement.
0: Et de quelle façon ?
4: Et en fait, la force du coup de notre duo, c'est que Domiti récolte un peu toutes ces informations-là. Mm-hmm. Et nous deux, on peut travailler en synergie pour essayer de cibler la meilleure programmation possible pour la personne.
0: D'accord. On va poursuivre la discussion si vous voulez bien, mais avant, on va écouter une nouveauté ici, Gironde. Elle s'appelle Manon Lisa et c'est Le Petit Pêcheur.

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1: Ah oui, une barque, ça suffit hein, pour atteindre ses objectifs aussi. Hein. C'est pas forcément un grand navire. Manon Lisa, le petit pêcheur, une nouveauté ici, Gironde. Se lancer dans une activité sportive en milieu rural, c'est aussi souvent se heurter au temps, car il faut parcourir plusieurs kilomètres pour pouvoir pratiquer. Eh bien, à Barsac, désormais, un jeune couple propose du coaching sportif et des conseils nutrition, et ça marche. On vous explique ça dans deux minutes.
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1: Vos idées, vos solutions pour améliorer le quotidien, faire progresser votre entreprise aussi. Ici Gironde s'intéresse à vos belles initiatives qui progressent, qui fonctionnent. Racontez-nous pourquoi tous les matins entre 10h et 11h. Le sport à la campagne, c'est souvent courir sur les sentiers, pratiquer un petit peu de vélo tout terrain. Et puis il y a les infrastructures aussi qui sont un peu moins nombreuses qu'en ville. À Barsac, il y a depuis quelques semaines, depuis peu, un coach sportif et une personne qui vous conseille sur la nutrition. Domiti, Noël et Emilia Guana, un couple, à la vie aussi, c'est super sympa. C'est bien de travailler en couple aussi, non ? Ça marche bien, ça aussi
9: Oui.
1: Ouais.
9: Oui, ça va.
1: Ça va ?
10: Ouais. Les idées sont complémentaires. Donc,
1: Ouf. Alors, c'est quoi un corps en forme, Emilien ?
9: Pour moi, ça, c'est assez itinérant à chacun, mais il y a une notion d'être aligné à la fois mentalement et physiquement sur ce qu'on veut faire. Et après, au niveau des standards, je dirais, par exemple, de pouvoir maintenir une marche active pendant 20-30 minutes, déjà au moins. Et après, pour aller un peu plus loin, savoir courir un peu pendant 30 minutes au moins.
1: Est-ce que vous voyez, vous, quand les personnes viennent chez vous, est-ce que vous voyez tout de suite les aspects qu'on pourrait développer sur le poids sportif ? Est-ce que vous voyez les atouts et les défauts du corps, peut-être ? Vous voyez tout de suite comment il fonctionne
9: ou pas ? Ouais. En fait, ça... Toujours pareil, comme on fait de l'individuel, on cible vraiment sur la personne, donc ça dépend vraiment de la personne. Et il y a des personnes qui ont l'air très bien athlétiquement, donc les muscles bien formés, etc. Et dès qu'on déteste un petit peu sur d'autres choses un peu différentes, vraiment liées au sport, là on s'aperçoit qu'il y a beaucoup de choses qui vont pas.
1: D'accord.
9: Donc on mène cette investigation-là au fur et à mesure des séances pour voir un peu ce qui va pas et pouvoir recalibrer.
1: Et alors vous, Domiti, le corps en forme, pour vous, c'est quoi ? Même question ?
10: Moi, ça va être surtout d'avoir une relation saine avec l'alimentation. Ça, c'est important, puisqu'il y a beaucoup de régimes qui sont proposés, hyperprotéinés, régimes kétogènes, etc. Et en fait, ça crée pas mal de troubles du comportement alimentaire. Donc, on se retrouve avec des personnes qui ont essayé plein de régimes. Et au final, ils ont une alimentation qui est pas saine, avec beaucoup de privations. Donc, pour moi, un corps en forme, c'est vraiment quelqu'un qui va se retrouver tous les jours dans son quotidien à manger correctement et ne plus se prendre la tête avec l'alimentation.
1: Alors correctement, ça veut dire manger équilibré avec...
10: Alors je dirais oui, équilibré. Après, équilibré, ça peut être un peu différent pour chaque personne, puisque selon

0: porte ouverte à Barsac du coup, donc la semaine du 10 août. Ça s'est plutôt bien passé, on a eu quelques personnes qui sont venues avec beaucoup d'encouragement. Donc c'est sympathique, et puis on a eu des personnes qui sont venues ensuite soit consulter, soit qui sont venues pour faire leurs essais gratuits en sport.
1: D'accord, donc oui.
2: Sachant que la porte ouverte, on l'a fait le week-end du 15 août, on n'avait pas fait exprès, mais il y avait quand même des personnes qui sont venues.
1: D'accord, bon, bah, faudra peut-être en refaire une journée de ce type. Là, en tous les cas, ce qu'on peut entendre avec vous, c'est qu'à Barsac, cette initiative est plutôt bien accueillie et ça marche. Autre duo, non pas sur le même sujet que vous, c'est un duo musical, c'est Paul McCartney, Stevie Wonder avec Ebony and Ivory.

0: Ebony and Ivory, Paul McCartney et Stevie Wonder.
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0: Dans un instant, je vous parle d'un concours photo proposé par la ville de Gradignan dans la métropole bordelaise. Mais pour l'instant, on est concentré sur votre bien-être avec deux facettes, le sport et la nutrition en milieu rural, puisque c'est une nouveauté à Barsac, entre Bordeaux et Langon. Vous avez bien étudié le concept avant de vous lancer. Pourquoi Barsac, donne-t-il, Émilien?
3: Non, en fait, c'est notre lieu de résidence, tout simplement.
0: Voilà,
3: c'est donc là où, et après il y a un facteur économique aussi qui joue, mais c'est notre lieu de résidence, c'est là où on vit, c'est là où on court, donc pour diffuser notre message c'était beaucoup plus simple.
0: Et vous courez beaucoup vous, Emilien? Oui, tous les jours?
3: Peut-être pas tous les jours non plus, ouais. Ça dépend des périodes, mais pourtant la course c'est le sport que j'aime le moins, mais
0: ah oui.

0: bien. Mais je reconnais que ça donne beaucoup de bénéfices et donc il faut aller quoi.
1: Ouais. Domitil, Émilien, vous avez beaucoup de vignerons dans le secteur à Barsac. Alors physiquement, ils s'entraînent aussi à porter des cagettes, à marcher beaucoup, etc. Mais bon, ils ont quand même un corps qui peut souffrir par leur travail. Est-ce que vous avez déjà développé cet aspect-là avec les vignerons, le sport, la nutrition, pour les remettre en forme?
0: Pas encore, mais c'est en cours. On est en train d'en discuter. Et on prévoit notamment de faire des petits programmes spécialement pour eux, pour essayer de faire en sorte que leur corps aille mieux.
1: On va entendre dans quelques minutes un témoignage de Mustapha qui nous raconte qu'il a des petits soucis de dos et qu'il est venu vous voir pour ça et que ça fonctionne très bien. Donc voilà, c'est quand même... voilà. C'est à ce moment-là aussi, vous pouvez intervenir, vous, Domiti, pour apporter votre soutien sur le plan nutritif. De quelle façon?
2: Ok. Alors du coup, au niveau de Mustapha par exemple, alors j'ai pas pu le voir moi en nutrition puisque on n'était pas encore ouvert au niveau du cabinet à ce moment-là. C'est tout récent puisque la partie nutrition a ouvert la semaine du 10 août. Mais ce qui serait intéressant pour Mustapha effectivement, c'est de venir nous revoir incessamment sous peu pour qu'on puisse revoir lui son équilibre et en fait par rapport à son fonctionnement, voir ce qu'on peut faire et en discuter lors du bilan.
1: Ouais, c'est ça. Donc, si j'ai bien compris, comment ça fonctionne chez vous, on arrive, on explique un petit peu, on fait l'état des lieux d'abord, et soit par vous, Émilien, soit par vous, Domiti, et puis très rapidement, on essaie d'associer les deux pour que le corps soit vraiment en forme. Si j'ai bien compris les choses.
0: Le circuit, en fait, de rentrée, c'est soit on rentre par la partie nutrition où on fait un bilan, soit on rentre par la partie sport où on a une séance d'essai gratuite.
1: D'accord.
0: Et après, en fonction de ça, on adapte derrière.
1: Ok, bah bravo pour cette initiative qui marche bien à Barsac, donc dans le sud Gironde, entre Bordeaux et Langon. Bravo pour ça, Domitil, Noël et Emilien Guana. Merci à vous et puis longue vie à votre proposition, bien sûr, à Barsac.
0: Merci.
2: Merci.
1: Makumba, ça va vous réveiller quelques souvenirs aussi de dance il y a quelques années. Les années 80 en tous les cas pour Jean-Pierre Madère avec Ici Gironde.

0: Macumba, c'était Jean-Pierre Madère.
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0: Regardez-moi, souriez. Pas mal, hein. Allez, on prend l'appareil photo pour participer à un concours photo proposé par la ville de Gradignan. En amont des traditionnelles portes ouvertes sur la biodiversité de Gradignan, un concours photo gratuit, c'est ouvert à tout le monde, organisé par la ville sur le thème animal ou végétal, biodiversité en vue. L'occasion pour les enfants comme pour vous, hein, les grands, de montrer votre talent, de mettre en lumière la richesse de la biodiversité. Les photographies seront départagées par un jury à la mi-septembre. Sélectionnées pour certaines, celles-ci seront ensuite imprimées et exposées à l'occasion des portes ouvertes du Verger Refuge de Laubourde le dimanche 27 septembre. Alors pour participer, comment fait-on ? Eh bien, vous envoyez une photo, une seule image hein, par participant, pas plus, accompagnée du bulletin d'inscription disponible sur gradignan.fr. Date limite le dimanche 13 septembre. Règlement complet consultable sur gradignan.fr. Et pour plus d'infos, la maison de la nature à Gradignan.
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0: Le sport en milieu rural, comme à Barsac, petite commune entre Bordeaux et Langon, au sud de la métropole, les vignes, les familles, l'envie de rester en forme. Eh bien, un couple s'est lancé depuis quelques semaines sur cet accompagnement sportif, le coaching et aussi des conseils nutrition. Témoignage d'ici 3 minutes de Mustapha. Il a eu, lui, un besoin de remise en forme. Et puis, vous et le sport. Est-ce que c'est indispensable, à votre avis? Question posée dans les rues de Bordeaux par Olivier Cabrolier. Vos réponses arrivent dans ce prochain quart d'heure. Autre initiative en Gironde, innovatrice, eh bien ces personnes autorisent les chiens dans les locaux de l'entreprise. Quelle bonne idée. Détail avant 11h.
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0: Bernard Tsong avec Véronique Sanson et on se retrouve juste après.

0: Bernard Tsang, Véronique Sanson, c'était pour son producteur, ami et confident, qu'elle avait écrit cette chanson. Il s'appelait Bernard Saint-Paul. Il s'appelle Bernard Saint-Paul.
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0: Oui, inspiration, expiration aussi avec le sport, hein. Le sport au quotidien. C'est une discipline de vie, c'est pas toujours évident, hein, une fois le délaissement d'une activité physique, de reprendre, de s'y remettre. Moustapha, lui, est dans ce cas, il reprend une activité sportive avec Émilien Guana et Domitil Noël à Barsac. Témoignage sur cette reprise. Bonjour Moustapha.
3: Bonjour Isabelle.
0: Vous êtes vous-même pratiquant dans le sport avec cette équipe, Émilien et Domitil. Qu'est-ce que ça vous apporte aujourd'hui d'être suivi par un coach à Barsac?
3: Je profite un petit peu de leur bienveillance, de leur attention, de leur écoute. Ils s'adaptent à mes besoins sportifs puisque je suis dans une démarche de reprise du sport après quelques années d'abandon, d'impossibilité de pratiquer. Ils m'apportent cette capacité à me suivre et à s'adapter à mes besoins spécifiques pour redémarrer. Il est très agréable de pouvoir découvrir cette activité à Barsac. Il existe des sports à Barsac, judo et quelques autres activités sportives, mais il n'existe pas le type d'activité individuelle et ou collective que proposent Domiti et Emilia. Donc effectivement, c'est très intéressant. Puisqu'on y va à pied, en tout cas en ce qui me concerne, j'y vais avec plaisir et à pied.
0: Qu'est-ce que vous pratiquez comme sport? Quels sont les mouvements que vous propose Émilien pour que vous soyez actif et que vous retrouviez la forme?
3: J'avais quelques petits soucis avec mon dos. Les premières séances se sont axées spécifiquement sur un renforcement musculaire, on va dire la sangle abdominale, les lombaires, etc. Ça m'a fait énormément de bien parce que le suivi qu'on m'a proposé, c'est vraiment tout en douceur, à mon rythme. Ça, c'était très très important. C'était à mon rythme et là-dessus, je parlais de bienveillance. C'est là-dessus que je retrouve un suivi personnalisé, bienveillant et au rythme qui me convient pour aller tout doucement. Parce que j'avais quelques fragilités avec mon dos et c'est vrai que j'y ai trouvé beaucoup de réconfort physique après quelques séances. Ça m'a fait énormément de bien.
0: Et ça va mieux, votre dos?
3: Oui, ça va mieux. Après, il faut que j'arrête de l'user sur d'autres tâches périphériques. Mais effectivement, oui, ça m'a véritablement apporté quelque chose d'inespéré, c'est-à-dire reprendre un petit peu le chemin d'une activité sportive en douceur pour me permettre de me renforcer, de me sentir bien. Et de mieux gérer cette douleur, renforçant ce qu'il faut pour ne plus trop la subir.
0: Deux mots aussi sur l'accompagnement en nutrition. Vous l'avez suivi également, vous avez coché cette case-là.
3: Alors, on en a parlé, on est plutôt dans le début, mais on m'a présenté effectivement tout le panel de l'activité de l'accompagnement nutritionnel. Ça sera avec plaisir que je découvrirai cela prochainement. Il est vrai qu'aujourd'hui je suis focus sur, dans un premier temps, sur l'activité de remise en forme, de renforcement musculaire. C'est vrai que ça va de pair de s'occuper de son bien-être. Ça va sur plusieurs aspects. Le sport et aussi l'alimentation, j'en conviens.
0: Merci pour ce témoignage, Moustapha.
3: Au plaisir.
0: Et Moustapha, c'est vraiment un bel exemple de reprise en main comme ça de sport à Barsac, donc avec Émilien Guana et Domitil Noël. Mais il y a aussi à Barsac l'association sportive Détente et Loisirs pour des cours de gymnastique, de marche, de la gymnastique douce, vous savez, du yoga, du stretching, pilates, etc. au gymnase. Et ce sport qui est très ciblé avec Émilien et Domitil. Vos vies avec ou sans sport, c'est dans 3 minutes avec Olivier Cabrolier. Après les innocents, l'autre Finistère.

0: innocents avec l'autre Finistère.
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0: Et le sport, est-ce que ça fonctionne? Est-ce que vous pratiquez une discipline sportive? Et si oui, laquelle? Ce sont des questions posées dans les rues de Bordeaux par Olivier Cabrolier pour Ici Gironde. Voici vos réponses, vos réflexions.
3: Je dirais que ça fait 1,5 pour pas être loup, parce que j'essaie de l'intégrer, mais il faut quand même du temps. Et le temps, on l'a pas toujours, malheureusement.
4: Est-ce que c'est pas la mauvaise excuse?
3: Peut-être. Aller courir en sortant des cours, ça, c'est plus facile à réaliser.
5: C'est un peu les deux, parce que je bosse en 3-8, donc j'essaye comme je peux d'aller au sport, mais des fois, c'est très compliqué avec la fatigue. Mais en tout cas, j'essaye vraiment d'y aller 3 fois par semaine minimum pour entretenir quand même.
4: Qu'est-ce que ça vous procure, la pratique sportive?
5: C'est vraiment ma petite bulle pendant une heure et demie chaque fois que je vais à la salle de sport. C'est vraiment, je suis tout seul, je suis dans ma bulle et ça me fait énormément de bien après.
4: Est-ce qu'on peut imaginer une semaine sans sport?
5: Des fois, quand je suis le matin, surtout, c'est compliqué d'y aller, mais en tout cas, j'essaie d'y aller toutes les semaines.
6: Alors, j'ai fait du sport avant, quand j'étais un peu plus jeune, mais c'est vrai que là, les études et le travail, c'est vraiment une contrainte. Le sport, c'est plus la priorité.
4: Quel serait peut-être le sport qui pourrait vous plaire?
6: Peut-être la salle de sport, parce qu'on y va quand on a le temps, c'est ouvert sur des longues périodes.
4: Et donc, si j'ai bien compris, vous avez remplacé le sport par les études?
6: Priorité aux études avant le sport.
3: C'est utile, surtout quand on habite dans une ville qui n'est pas plate. Et qu'on essaye d'aller au boulot à pied.
4: Donc c'est ce que vous faites?
3: J'essaye.
4: Et vous faites combien de kilomètres au total par jour?
3: Ça doit y avoir 300.
4: 300 kilomètres?
3: Ah ouais, 300 kilomètres.
4: C'est beaucoup.
3: 1,5 km, ouais. Bon, c'est très peu, mais...
4: Oh, c'est déjà pas mal.
3: C'est pas mal.
0: Merci pour l'accueil réservé à Ici Gironde dans les quartiers de Bordeaux. Merci pour vos réponses. Une nouveauté à écouter, une nouveauté Ici Gironde, c'est Alex Warren avec Fever Dream.

0: Alex Warren, Fever Dream. Une entreprise girondine autorise les chiens dans ses locaux. Vous avez bien entendu, venir avec son chien au travail, ça diminue le niveau de stress des employés d'après des études menées dans plusieurs pays. Précision dans une minute.
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0: Tu me fais un waf? Allez, je vous fais un bouf. Vous savez que d'après un baromètre réalisé par Odoxa en 2024, plus de 6 Français sur 10 possèdent un animal de compagnie. Alors peut-être que vous en faites partie. Parmi toutes ces personnes, 30% ont un chien et pour tous ceux qui travaillent dans un bureau, bah c'est difficile parfois de laisser son compagnon seul à la maison toute la journée. Alors une solution existe, elle nous vient d'ici, de la Gironde. Robin Bernot et Elsa Marot vous emmènent à la découverte de cette initiative.
7: Et si vous alliez au travail avec votre animal de compagnie?
8: C'est complètement positif.
7: À Libourne, dans l'est de la Gironde, l'entreprise Seva Santé Animal autorise ses collaborateurs à venir travailler avec leurs chiens depuis le mois de mars. Alors on a voulu dresser un premier bilan sur cette expérimentation. Notre journaliste Elsa Marot s'est rendue sur place et a rencontré Jennifer, responsable du support informatique, accompagnée d'une petite boule de poil.
9: C'est Natsu, c'est la petite mascotte au premier qui se balade et qui a des caresses de tous les tontons et tatis de l'Haïti.
7: Vous allez l'entendre, Jennifer est ravie de pouvoir passer ses journées avec son Jack Russell.
9: C'est vrai que de pouvoir l'amener au bureau, lui déjà il est content parce qu'il est avec moi toute la journée. Et puis c'est aussi une forme de l'avoir à proximité, de pouvoir le caresser, tout le monde s'en occupe. Le matin il m'attend devant la voiture, il lui tarde qu'une chose, c'est de pouvoir monter, que je l'amène au travail.
7: Bon, pour pouvoir mener à bien cette expérience, il a tout de même fallu mettre en place quelques règles que nous explique Laetitia Malo, responsable de la communication interne de l'entreprise.
10: Il y a un petit process, une sorte de candidature qu'il faut mener quand on veut venir avec son chien au bureau. Le certificat du vétérinaire qui atteste que le chien est en bonne santé, qu'il a un comportement sociable en communauté. Donc ça se fait assez rapidement et on a essayé de le rendre le plus simple possible, mais il y a quelques contraintes à prendre en compte.
7: Venir avec son chien au travail ici à Libourne, ça marche. Et vous, tiens, qu'en pensez-vous?
11: Je trouve que c'est une super initiative.
7: Sarah a la vingtaine et elle est étudiante.
11: Ça rajoute quelque chose, je sais pas, de la positivité, les animaux, c'est toujours agréable de les avoir à proximité.
7: Le bien-être au travail, un des critères qui compte le plus pour Sarah dans le choix de sa future entreprise.
11: Ce serait bien d'avoir un cadre qui est agréable au travail, quoi, pas qu'à la maison. Du coup, vu qu'on passe une grande partie de notre vie au travail, ce serait bien que ce soit un cadre qui est agréable pour les employés quand même.
7: Même avis pour Lilia.
12: Tu es décontracté, tu travailles mieux que quelqu'un qui est stressé. C'est de la logique.
7: Bon, les chiens, c'est sympa, je suis d'accord avec vous. Moi, je dois vous avouer que je préfère quand même un peu plus les chats. Est-ce que ce serait possible, par exemple, d'emmener son chat au bureau? Pas sûr, me confiait Lilia.
12: Après, les questions sanitaires, le bac à sable et tout ça, c'est... un chien, ça va, mais un chat, ça va pas du tout.
7: Aujourd'hui, sur les 100 propriétaires de chiens que compte l'entreprise Girondine, une quinzaine d'employés viennent régulièrement avec leur toutou depuis le lancement de l'expérience.
0: Ouais, c'est drôlement bien. C'est gavé bien. Parce que ça se passe en Gironde, à Libourne, chez Seva. Reportage vidéo à découvrir sur le compte Instagram, @ici.officiel. Une mise au point avec Jackie Quartz.

0: Juste une mise au point avec Jackie Quartz. On vous a entendu chanter jusque dans les studios d'ici Gironde. Bonjour Philippe Vigier.
1: Bonjour Isabelle, bonjour tout le monde.
0: Alors Philippe, vous êtes notre maître du jeu, parce que nous allons jouer après les infos de 11h. Nous allons pouvoir nous affronter, en fait. Ah, oui, c'est vrai. On trois personnes qui s'affrontent littéralement avec des questions que vous avez préparées.
1: Les uns après les autres, hein, pas ensemble.
0: Oui, évidemment.
1: C'est un affrontement plutôt sympathique.
0: Donc, il y a le Gironde Test.
1: Il n'y a pas de ring de boxe.
0: Hein. Non, le Gironde Test, c'est trois questions sur le département et le Crash Test. Et qu'est-ce qu'on gagne cette semaine?
1: Alors, on gagne un séjour en famille ou entre amis en mobilhome 4 à 6 étoiles dans l'un des campings 4 à 5 étoiles Homer, de notre partenaire Homer. Et il y en a beaucoup en France, donc on choisit sa destination, okay, tout simplement.
0: Ben moi, avec toutes ces étoiles, vous savez quoi? Je vais remettre mes lunettes de soleil.
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0: Ici Gironde, il est 11h. Passez une belle matinée avec nous. Les infos, Laetitia Evelyne.
3: À peine la rentrée passée que des mobilisations sont déjà prévues. Demain, des appels à la grève dans les collèges de Canterane à Castelnau-de-Médoc et Capéron à Mérignac. La CGT Éducation et Force Ouvrière dénoncent le manque de moyens et la dégradation des conditions de travail. Première journée hier et les enseignants du collège Montaigne de Lormont se sont rassemblés pour dénoncer le nombre d'élèves trop important dans l'établissement. D'après les syndicats, une classe de 6e supplémentaire a dû ouvrir en urgence pour accueillir tous les effectifs qui dépassent selon eux la capacité d'accueil de 500 élèves dans l'établissement. Ils dénoncent aussi la suppression d'un poste à la vie scolaire. Les agriculteurs devront patienter encore un peu. Le gouvernement reporte les annonces de son plan d'urgence prévu demain pour laisser le temps encore de se concerter. De nombreux agriculteurs réclament des aides de l'État après cet été de sécheresse et de canicule. Hier, les éleveurs de vaches et d'ovins ont estimé à 5 milliards d'euros le surcoût lié au manque de fourrage à cause des conditions climatiques de cet été. Jean-Pierre Farandou, le ministre du Travail, est lui en ce moment en Gironde pour évaluer le dispositif d'aide aux entreprises impactées par les incendies de l'été. 73% des entreprises du département interrogées par la Chambre de commerce et d'industrie disent avoir été frappées directement ou indirectement par ce feu de Somos qui a ravagé 42 000 hectares de forêt. L'invité d'ici Gironde tout à l'heure à 7h45, c'était Cécile Despons, la présidente de la Confédération des petites et moyennes entreprises en Gironde. Son interview est à réécouter sur ici.fr. C'est un basculement. Enfin, la parole des femmes est entendue, réagit ce matin l'avocat de Flavie Flamand après l'annonce de l'annulation de la tournée de Patrick Bruel, qu'elle accuse de l'avoir violée. Le chanteur ne se produira pas à l'Arkéa Ernat Florac le jeudi 5 novembre prochain, comme c'était prévu. Il est mis en examen dans 4 dossiers de violences sexuelles et de viols, placés sous le statut de témoin assisté dans 4 autres et mis en cause par plusieurs autres femmes. Et puis on apprend la mort de Jean-Paul Rapneau, réalisateur de Cyrano de Bergerac à 94 ans. En 50 ans de carrière, Jean-Paul Rapneau a tourné avec les plus grands comédiens d'Yves Montand à Catherine Deneuve, en passant par Gérard Depardieu ou Isabelle Adjani.
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0: Et c'est une belle journée qui nous attend, Isabelle Wagner.
5: Oui, c'est une bien belle journée avec un petit voile nuageux dans le ciel. Mais le soleil est bien, bien présent et le vent souffle de manière modérée de nord-ouest. Les températures maximales 30 degrés pour Bordeaux Métropole, Bernouze-Beaulac, 29 degrés à Landiras, La Réole, Cadillac, sur Garonne, La Brède, Targon, 28 pour Saint-Émilion ou La Ruscade, 26 degrés à Saint-Christoly-de-Blaye et Castelnau-Médoc, 25 degrés à Saint-Estève, Brou et Saint-Louis, le bassin d'Arcachon, 25 au Porges Océan et 24 à Hourtin Océan. En ce qui concerne le réseau des trams à Bordeaux, ça circule normalement, pas de problème. Par contre, à la gare de Bordeaux, les arrivées des trains en provenance d'Andail, c'est un peu bousculé puisqu'on annonce 1h30 de retard pour le train qui vient d'Andail et qui devait arriver à 10h42 et plus 35 minutes pour le train en provenance de Tourcoing. Voilà donc pour les départs, pas de soucis à vous annoncer à la gare Saint-Jean de Bordeaux.
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0: Vous gagnez vos prochaines vacances avec nous. 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Philippe Vigier, on va bientôt jouer au 05 56 19 10 10. Quelque chose à dire d'hyper important pour la concentration, peut-être, Philippe?
1: Je sais pas, prenez un petit café pour vous réveiller.
0: Un café à cette heure-ci, vous savez que c'est pas bon, ça coupe l'appétit, hein, cette histoire.
1: Vrai, c'est vrai, c'est vrai.
0: Je suis très étonnée que vous ne le sachiez pas. Alors là, vraiment...
1: Non, je préfère garder ma faim.
0: Avant la fin de cette partie de jeu. C'est pas tout de suite, hein, parce qu'ils sont trois à s'affronter. 05 56 19 10 10. On va jouer d'ici quelques minutes avec une première candidate, ce qui nous appelle de Saint-Yzon de Soudiac. C'est Emmanuel. Voilà. Alors, il reste quoi? Il dit plus rien, Philippe.
1: J'ai pas pris mon café, c'est pour ça.
0: Eh ben voilà. Bon, alors, filez prendre votre café et on joue juste après.
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0: Et pour vous, c'est avec ou sans sucre? Avec. Ok, bon, on vous le fait aussi. Allez, on écoute Teardrops avec Womack and Womack. 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

0: Bonne Koumek, Chill Drops.
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0: Nous jouons avec trois candidats, 05 56 19 10 10. S'il devait y avoir Emmanuel, elle était toujours en ligne, puis tout à coup, pouf, plus rien. Et on n'arrive plus à la joindre. Emmanuel, je pense que votre téléphone n'a plus de batterie. Donc il faut peut-être recharger un petit peu, puis on vous rappelle pour jouer dans cette heure. Donc Emmanuel a laissé place à Thierry. Bonjour Thierry.
3: Bonjour Thierry.
4: Bonjour Isabelle, bonjour Philippe.
0: Vous êtes à Verteuil.
4: Absolument.
0: Qu'est-ce qui se passe de beau à Verteuil en ce moment, Thierry ?
4: Eh bien, écoutez, comme dans notre magnifique Gironde, le ciel est tout bleu. Voilà, c'est plein soleil. On s'habitue bien parce qu'il faut bien qu'on prenne un peu de lumière avant le gris de l'automne et de l'hiver.
3: Oui, il faut faire le plein. Voilà. Vous avez raison, Thierry.
0: Ouais.
4: C'est ça. Ouais.
0: Oui. Vous avez raison de le dire, Thierry. Bon, alors, donc, trois questions vous attendent,
4: merci.
0: Thierry, pour faire trois points. Si vous le pouvez, c'est chouette. Si vous ne faites pas trois points, c'est pas
4: on
0: grave.
4: Va essayer.
0: Vous avez une autre épreuve qui vous attend. Allez, c'est parti.
3: Les trois premières questions du Gironde. Première question, Thierry. Quel est le nom sympathique donné par les Bordelais à la porte Saint-Éloi, justement à Bordeaux ? Est-ce la grosse cloche, la porte caillou ou la porte de la monnaie ?
4: La grosse cloche.
3: Un point. Ah oui, c'est bien. Deuxième question. Habitant de Prégnac, Alain Montuzet est une référence du karaté vétéran français et mondial. Il vient de remporter un nouveau titre de champion du monde. Est-ce son deuxième, son troisième ou son quatrième titre mondial ?
4: Troisième ?
3: Non, quatrième déjà. Alain Montuzet est licencié au club des arts martiaux Kadojaké. Il vient de remporter cet été en Roumanie son quatrième titre de champion du monde WUKF. Bravo à lui, bravo Alain. La dernière question de ce Gironde Test, chantée par Sabine Paturel. Je suis aussi la spécialité emblématique de la ville de Cambrai. Qui suis-je ? Les bêtises, les niniches ou les noix d'Isotine ? Oui, effectivement, c'est les bêtises. Tout ça pour vous dire que nous, on a les noisotines. Les noisotines est une spécialité médocaine, effectivement, absolument magnifique. Elles sont fabriquées à Blégnon. Ouais, c'est très très bon. Bon, ben voilà. Allez, on est à deux points. C'est pas mal du tout, Thierry.
0: 2 points, ouais, mais c'est chouette,
4: mal.
0: Ouais, c'est bien, 2 sur 3, et c'est un beau départ. On continue dans cette dynamique-là, hein, Thierry, hein, vous ne faiblissez pas.
4: Oui.
0: Je vous rappelle que vous jouez pour vos prochaines vacances en France avec notre partenaire, Omer. 05 56 19 10 10, si vous voulez jouer avec nous, c'est maintenant qu'il faut nous appeler. Vous avez encore, 3 minutes, on se retrouve après Savoir Aimer, Florent Pagny.

0: avec Savoir Aimer. Et on n'est pas prêt de partir, hein, parce que là, c'est le moment de jouer au 05 56 19 10 10 avec Philippe Vigier, votre maître du jeu.
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0: Et qu'est-ce qu'on gagne à séjour? À séjour, s'il vous plaît. Eh oui, de 2 à 7 nuits.
3: Beau séjour offert avec la complicité de notre partenaire Omer dans l'un de ses campings en mobilhome pour 4 à 6 personnes. Et ce, dans le
0: où on
3: camping
0: veut, partout, où on choisit, voilà.
3: Que l'on choisira, bien sûr, à travers toute la France.
0: Et donc, j'en profite pour saluer Beau Séjour, qui est aussi une fromagerie, une fabrique qui est à Gironde-sur-Dro et qui écoute ici Gironde. Voilà. Ça s'appelle comme ça, Beau Séjour. Thierry, coucou à Verteuil.
4: Oui, toujours là.
0: Oui, toujours là, toujours prêt, toujours présent. 2 points sur 3, et c'est pas mal hein, déjà pour débuter cette partie de jeu.
4: C'est Thierry. Pas mal.
0: Vous allez jouer votre crash test avec notre maître du jeu.
3: Ouais, dimanche, on va fêter, on va célébrer l'anniversaire de la mort de Jean-Paul Belmondo. Il est mort en 2001, déjà, ça fait longtemps quand même.
0: Ouais, ça fait un bail.
3: On croirait qu'il est toujours avec nous, ce pauvre bébel. Bon, alors, on va vous demander de me citer un maximum de films avec justement notre bébel national, notre Jean-Paul Belmondo. Top chrono, 20 secondes, c'est parti.
4: Le Magnifique, Le Cerveau, Les Génères d'un enfant gâté, Les Immigrations chinois en Chine, Les Misérables, Flic au voyou, Joyeuse Pâques, Les Morts Falou, Un seul anniversaire.
3: Allez, c'est fini. 1, 2, 3, 4, 5, 6, 7, 8, 9, 10, 11. C'est pas mal. 11 points en tout. Pas facile à battre, à mon avis, Thierry, mais c'est bien. C'est vraiment un bon score.
0: Eh bien, vous voyez, Thierry, moi, j'avais complètement zappé qu'il avait joué dans le cerveau. Et effectivement, il a joué dans le cerveau comme
3: oui, bien sûr. Hein. Avec David Niven.
4: Ah oui, il était jeune, là.
3: David Niven.
4: Oui.
3: Regardez, je le fais bien, le cerveau.
0: Il est en train de... Et Bourville,
3: Bourville, bien sûr.
0: Le cerveau,
3: C'est David Niven, quand même.
0: Oui, c'est David Niven, oui.
3: C'est celui qui... C'est celui qui met la tête de travers, quoi, parce que le cerveau est trop lourd. C'est génial.
0: C'est
4: un film magnifique.
0: Ouais.
4: J'ai oublié de dire, c'est Weekend at Zutcote.
3: Eh oui. Mais vous êtes un fou de Bébel, dites-moi. Vous êtes passionné de Belmondo.
4: Oui, je suis natif du Cap Ferret, et comme il a été en vacances régulièrement chez moi, évidemment, on n'est pas indifférent.
0: Chez vous, vous voulez dire chez vous, dans votre jardin, dans votre maison?
4: Non, mais au Cap Ferret.
0: Ah oui, d'accord.
4: Parce que je suis né là-bas.
0: Ah oui, donc vous l'avez peut-être croisé au Cap Ferret.
4: Ah, je l'ai croisé, je lui ai préparé à manger aussi.
0: Ah bon?
3: Non, sérieux?
0: Racontez-nous, allez, on prend une minute pour ça, racontez-nous.
4: J'ai travaillé pendant 6-16 ans chez Bernadette, chez Hortense, au Cap Ferret.
3: D'accord.
4: Et il était à villégiature à quelques 500 mètres du restaurant, dans la même rue, l'allée en Vermandie, qui est juste derrière.
3: Vous avez dû en voir d'autres vedettes chez Hortense.
0: Oui. Et qu'est-ce qu'il mangeait, alors Belmondo? Qu'est-ce qu'il aimait bien manger chez Hortense? Qu'est-ce que vous lui prépariez?
3: Des moules, évidemment. Hein, les fameuses boules de chez Hortense.
4: Des moules, et puis particulièrement la sole.
3: Ah, la sole.
0: Ah, la sole, d'accord.
4: Sole meunière.
0: Ah, ouais.
4: Classique.
3: Il avait des bons goûts, ce père Jean-Paul.
0: Eh bien, dites donc, quand vous aurez un peu de temps, venez nous voir à la radio pour raconter tout ça, hein, d'accord? Allez, on rappelle votre score.
3: Peut-être vendredi, en tout cas, c'est 11 points, c'est le score à battre.
0: 11 points, donc le score à battre. Merci beaucoup, Thierry. Bonne journée à
3: bonne
0: vous.
3: Journée,
0: et nous,
3: Thierry.
0: On continue, bien sûr, à jouer au 05 56 19 10 10. On attend vos appels pour la deuxième manche.

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5: Une jeune femme qui s'est fait connaître sur les réseaux sociaux grâce à ses reprises piano-voix et qui a fait ses premiers pas sur la scène à New York. Et ben la voici avec Ici Gironde, vous présenter sa chanson. C'est une nouveauté Ici Gironde, ça s'appelle Te rencontrer encore et c'est Estelle.
6: Oui.

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1: Estelle, une nouveauté ici Gironde, te rencontrer encore.
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1: Avec une deuxième candidate, elle s'appelle Armelle Demaco. Bonjour.
4: Bonjour Armelle.
5: Et bonjour Isabelle et bonjour Philippe et bonjour à tous les auditeurs de ici Gironde.
1: Bah dites donc, vous avez la frite hein, à cette heure-ci. Armelle, vous allez peut-être gagner vos prochaines vacances en France avec notre partenaire Omer et le score à battre est de 11 points.
5: Ouais.
1: Ouais. Ouais, mais non, mais c'est bien 11
4: Armelle,
1: points.
4: Vous pouvez
1: le faire,
4: déjà.
1: Armelle. Bah oui, bien sûr.
5: Oui, mais j'ai jamais été sélectionnée le vendredi.
4: Eh oui. Mais ça va venir, Armelle, vous inquiétez pas.
1: Tout peut arriver, il faut y croire. Et je croise les doigts pour vous, Armelle.
4: C'est pas sélectionné, c'est le hasard qui fait les choses.
1: Oui, les points aussi.
4: Oui, mais elle était sélectionnée la semaine dernière, Armelle. Je me souviens, elle était qualifiée pour le tirage,
1: d'accord.
4: Effectivement.
1: Bon, allons-y.
4: Mais ça va être peut-être cette semaine. Allez, Armelle, première question de votre Gironde test. Quel nom portait le département de la Gironde pendant la Révolution entre 1793 et 1794?

0: 1995. La Guyenne, le bec d'Ambesse ou la Volage?
1: La Guyenne.
0: Et non, le bec d'Ambesse. Étonnant. Mais c'est comme
2: mais
0: ça.
2: Quel piège, Philippe.
0: C'était pas un piège du tout. Armel, deuxième question. Comment s'appellent les habitants du Cap Ferré? Les Cap-Ferrois, les Ferré-Capiens ou les Cap-Ferdiens?
1: Les
0: Ferré-Capiens. Oui, bien sûr, évidemment. Troisième et dernière question. Louis Cherrier, cet étudiant du Sud-Gironde, a transformé une passion et une envie personnelle en un projet ambitieux. Mais lequel? A-t-il monté une baraque à frites, un atelier de montres ou une boîte de nuit?
1: C'était un étudiant?
0: Oui.
1: Une baraque à frites?
0: Ah, ça aurait été pas mal, mais non.
2: C'est une baraque à frites.
0: C'est un atelier de montres. Ne trouvant pas de montres à son goût, Louis Cherrier d'Ostens s'est fabriqué la sienne. Pris de passion pour l'horlogerie, il a ouvert son atelier en mars dernier. On reste à un point, allez, il reste 10 points à faire pour rejoindre Siri.
2: Bon, on y croit, Armel. On ne baisse pas les bras, Armel, d'accord?
1: D'accord.
2: Allez, on fait comme ça. On se retrouve après une chanson pour jouer votre crash test. Je rappelle que le crash test, c'est très simple. Hein. C'est un sujet donné et on donne un maximum de mots
0: exactement
2: qui correspondent au sujet. Voilà. Donc, chaque mot qui est validé par le maître du jeu, bah, ça fait
0: un point.
2: Voilà. Donc, c'est plutôt pas mal. Hein, c'est possible. Baker Street.
0: Ah,
2: oh là là.
0: J'ai faim, moi. On parle de boulangerie en plus. Non, mais franchement.
2: Jerry Rafferty.

0: the Street avec Jerry Rafferty.
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0: Une visite guidée de l'exposition au château ducal de Cadillac sur Garonne. Est-ce que ça vous tenterait? Oui? Bon, bah écoutez, c'est à 35 km au sud-est de Bordeaux. Découvrez la double histoire du château ducal de Cadillac, de l'éclatant palais ducal d'un fascinant seigneur à sa transformation comme première prison pour femmes en France. Parcourez l'histoire passionnante de ce château historique en plein cœur du vignoble bordelais. En ce moment, on vous propose une nouvelle exposition, ça s'appelle Drôle de meubles, ça déménage avec le mobilier national. Accompagné d'une guide, vous plongez dans les univers artistiques de ces meubles pour le moins singuliers, étonnants aussi. Gravures, graffitis, plumes, perles, temps d'approche, design à décrypter et de liens à découvrir avec l'histoire de ce château. Vous allez être impressionné par les richesses de ce monument historique. Plusieurs dates de visite guidées. La prochaine, c'est lundi 25. De quoi passer une belle après-midi pour en savoir plus et réserver surtout. Rendez-vous sur le site du château ducal de Cadillac et vous pouvez aussi tenter de gagner vos laissez-passer avec Ici Gironde.
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0: Thierry Averteil a fait 11 points. Armel de Maco a fait 1 point pour l'instant. Il faut aller au-delà des 11 points ou être ex-aequo. Si vous voulez participer donc à ce jeu, c'est 05 56 19 10 10. C'est le score le plus élevé qui sera sélectionné pour le tirage de vendredi.
3: Exactement. Et Armel, avec son petit point, ben, il ne manque plus que 10 points. Armel, un thème particulier sur lequel vous aimeriez tomber aujourd'hui?
4: Je ne sais pas, les animaux, les chats, les chiens. Et ben, mais surtout pas le foot ni le sport.
3: Alors, ça sera ni le foot, ni le sport, mais pas non plus les chats, les chiens, les animaux.
0: Oh, qu'est-ce que ça va être? Je suis sûre que vous allez aimer, Armel. Je suis sûre, je suis persuadée que
3: vous allez kiffer, vous allez voir.
0: Et vous jouez, je vous rappelle, pour gagner vos prochaines vacances en France avec notre partenaire, Homer.
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0: Maman a tort, c'est surtout pas ce qu'il faut dire à sa maîtresse ou à son instituteur quand on est en classe. Ah, c'est maman, elle m'a dit de faire comme ça, et puis c'est maman qui a dit que, et ben voilà, j'ai tout faux. Hein? Bon, bah non, faut pas dire ça. Maman a tort, c'est une chanson aussi par Mylène Farmer.

0: Maman a tort, c'était Mylène Farmer.
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0: Votre maître du jeu, Philippe Vigier, est en train d'écrire, en train de regarder vos scores de près. Il scrute tout ça. Vous savez que celui qui fait le meilleur score de cette heure va repartir avec une place pour le tirage de vendredi. Voilà, donc pour repartir peut-être en vacances avec notre partenaire au mer, quelque part en France.
3: Oui, vous allez choisir vous-même votre destination, mer Méditerranée, côte Atlantique, la campagne, la montagne. Voilà, il y en a partout, des campings 4 à 5 étoiles au mer. Et on va vous loger, vous et votre famille ou vos amis, en mobilhome 4 à 6 personnes.
0: C'est bien parce qu'il y a des clubs enfants gratuits, des animations qui sont bien pensées pour tous les membres de la famille.
3: Oui, c'est vrai.
0: Et puis il y a des piscines aussi pour tout le monde. Armel, vous êtes à Mako, vous avez un petit point, mais il faut faire jusqu'à 11 points pour être ex-aequo avec Thierry, ou plus pour le dépasser, bien sûr.
3: Allez, votre crash test. Voici, Armel, le thème. Citez-moi des tubes de Johnny Hallyday. Top chrono, c'est parti.
4: Que je t'aime. Les mots les plus courants, les 15 tubes. Ah, retiens la nuit.
0: Quelque chose de Tennessee, toute la musique que j'aime, Laura.
3: Non, c'est noir.
4: C'est noir, que je t'aime,
3: Omar. Oui, le pénitencier, tout ça.
4: C'est la musique que j'aime.
3: Ouais, c'est trop tard, c'est trop tard. Le chronomètre donc s'est arrêté. 1, 2, ça fait 3 points, Armel, en tout. Bon, allez, il va falloir retenter votre chance cette semaine et vous qualifier pour le tirage. Et vous allez voir que vous allez y arriver à gagner ce gros cadeau. Merci en tout cas de votre fidélité, Armel.
0: Merci, Armel. On vous embrasse. À bientôt, Armel. Bon, alors il reste encore une possibilité pour se qualifier aujourd'hui. Donc, soyez rapides à présent pour nous appeler au 05 56 19 10 10. Vous avez exactement 3 minutes pour nous appeler, pour tenter votre chance. Aller au-delà de 11 points, franchement, c'est jouable. Avec le Gironde Test et le Crash Test. Et vous jouez pour un séjour de 2 à 7 nuits en mobilhome, 4 à 6 personnes. Ce sont plus de 400 destinations pour des vacances en pleine nature qui vous attendent. Il ne faut que choisir une fois que vous êtes sélectionné et dire, voilà, je veux aller là pour mes vacances avec Ici Gironde et notre partenaire Omer. 05 56 19 10 10. Allez-y, on appelle. Play.

0: Falling in Love, c'était Coldplay.
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0: Une semaine en mobilhome, 4 à 6 personnes, mais un superbe camping dans la nature, ombragé, avec une belle piscine, des animations pour la famille, un club enfant gratuit. Vraiment, c'est chouette. C'est notre partenaire Omer qui vous offre ce séjour de 2 à 7 nuits. Et Philippe Vigier vous a préparé toutes les questions. Nous sommes avec Olivier à Ambarès et la Grave. Bonjour Olivier.
3: Bonjour Olivier.
0: Wow.
3: Sur la route. Hein.
0: C'est quoi ce bruit?
4: Je suis arrêté.
3: Oui, vous êtes arrêté.
0: Ah, très bien. Ouf. Bon, Olivier, qu'est-ce que vous faites de beau dans la vie?
4: Je suis chauffeur livreur.
0: Ah, tiens, comme c'est étonnant. Non, mais bon, voilà. Bon, c'est tout. Je rigole toute seule, c'est bien. Je me sens un peu dans un moment de solitude, mais c'est pas grave. On va jouer, Olivier.
3: Ça doit vous arriver souvent, non?
0: Oui, ça m'arrive un peu souvent. Oui, c'est vrai. Je me demande pourquoi, mais bon, c'est comme ça.
3: Ah, mon pauvre Olivier, si vous saviez.
0: Bon, Olivier, qu'est-ce que vous avez rien à nous raconter, là, ce matin, Olivier?
4: Ah, non, rien en particulier. C'est la rentrée et il y a du monde. Voilà.
3: Mais bon, il y a des cartons à livrer.
4: Donc tout va bien.
0: Bon,
4: c'est
0: tout.
4: Rentrée, c'est beau.
0: Bon, bah, c'est chouette. Ok, très bien. On parle là-dessus. C'est positif. Vous allez jouer avec Philippe Vigier pour le Gironde Test.
3: Allez, Olivier, première question du Gironde Test. Quelle chanteuse née à Soulac est surnommée la fille aux yeux d'or? Catherine Deneuve, Marie Laforêt ou Zaz?
4: Marie Laforêt.
0: Ouf.
3: Un point. Il était temps. Hein.
0: Sur le gong.
3: Père et Fiche a ouvert ses portes à Mérignac. C'est la première arrivée dans le sud-ouest pour l'enseigne spécialisée dans la restauration rapide de la mer. L'enseigne a lancé un produit très particulier, mais lequel? L'huître bonbon, le burger de poisson ou la bourride?
4: Le burger de poisson.
3: Et oui, exactement. Sur la carte, on retrouve plusieurs burgers au poisson avec du filet de colin frit, pavé de saumon mi-cuit, des gambas panées ou encore un tataki de thon.
0: Non, moi, je connaissais la louride, mais pas la bourride.
3: What to walk on one side. Donc, ça nous fait 2 points, hein, exactement. Oui. Donc, on va essayer de faire le sans faute dans ce Gironde Test. Olivier Garic est formateur à l'aérodrome de Floudès, mais il fait découvrir le patrimoine autrement. Il propose des balades en quoi? En parachute ascensionnel, en planeur ou en ULM?
4: En planeur.
3: Et non, en ULM. Il propose cette visite exceptionnelle de l'entre-deux-mers en paramoteur ou en pendulaire. On reste donc à 2 points.
0: Eh ben c'est bien, 2 points. C'est pas mal du tout.
4: Bon, j'ai raté la chute.
0: Non, en effet. Mais il ne faut pas chuter, hein, vous savez, ni en parachute et en plein air, ni en ULM. Bon, Olivier, 2 points, il vous faut donc, si on compte 11 moins 2, ça fait 9, hein, c'est ça, Philippe?
3: Bon, bravo, Isabelle.
0: Ouais,
3: j'avoue que je suis impressionné.
0: Bon, vous bougez pas, Olivier, vous jouez le crash test dans un instant pour avoir un maximum de points. Tout de suite.
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0: Louane, musicienne, actrice, chanteuse qui s'est bien amusée sur les scènes cet été. Louane vous chante Si t'étais là, c'est une chanson que vous connaissez certainement par cœur. Alors allez-y, lâchez-vous.

0: Antoine avec Si j'étais là. Avec Ici Gironde, vous jouez pour un séjour quelque part en France, vos prochaines vacances.
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0: Avec votre partenaire de jeu, Philippe Vigier, et notre partenaire d'Ici Gironde, Omer. Nous jouons avec Olivier. Olivier, c'est déjà pas mal pour vous. Un point, deux points, deux trois points, deux. Quatre points, cinq points. Il faut aller jusqu'à... Oui, mais il faut aller jusqu'à 11, donc il faut que vous fassiez 9 points sur le crash test.
3: D'accord.
4: Bon. Voilà. En cas d'égalité, vous seriez tous les deux qualifiés avec Thierry. Ok. Si vous le dépassez, évidemment, vous l'éliminez. On y va ?
3: On y va.
4: Je suis sûr que vous êtes gourmand, Olivier.
3: Ah oui, vous me connaissez.
4: Eh bien, vous allez me citer le plus de plats de brasserie possible. Top chrono, c'est parti.
3: Ah oui, charlotte aux fraises.
4: Allez, les bons plats, les bons plats.
0: Les plats,
4: de
0: les plats
4: salés.
3: Les steaks frites, le hamburger frites, le solmanière, la solmanière, le poisson, le fish and chips.
0: Mais ben c'est trop tard.
4: Eh bien alors, qu'est-ce qui vous est arrivé? La blanquette de veau, le cassoulet, la daube, le bœuf carotte,
0: les œufs mayonnaise,
4: l'andouillette. Ah là là, le fouet de veau, le gratin dauphinois, le pot-au-feu, j'ai faim.
0: Ah oui,
4: l'osso buco, la navara d'agneau, le filet de sole, vous l'avez dit, l'entrecôte marchand de vin aussi, hein, c'est bien chez nous. Allez, ça fait 1, 2, 3, 4, 5, 5 et 2, 7. Ce n'est point suffisant pour rejoindre l'ami Thierry. Mais vous allez rejouer cette semaine. J'en suis certain. Merci Olivier en tout cas
0: d'avoir joué
4: nous et je vous souhaite une excellente journée avec Isabelle Solota, moi bien sûr.
0: Voilà et surtout soyez prudents sur la route. On vous embrasse très fort Olivier. À bientôt.
3: À bientôt. Au revoir.
0: Bon, alors on continue à jouer demain à la même heure à partir de 11h avec vous, Philippe Vigier, pour ce séjour magnifique avec notre partenaire Omer.
4: Moi, je vais manger ma blanquette de veau, tiens, allez, hop.
0: Carrément. Allez, le choix est déjà fait. Très bien, vous la trouvez maintenant, la blanquette
4: c'est
0: de
4: ça,
0: veau.
4: C'est
0: hein.
4: Un peu difficile.
0: Voilà. Où es-tu, blanquette? Bon, allez, on se retrouve demain ça pour le jeu.
4: C'est pas la chef de Monsieur Seguin, mais presque.
0: Non, 05 56 19 10 6. Vous pouvez déjà vous inscrire. Bah oui, bien sûr.

des Stones. Avec Fabienne Thibault, une nouvelle voix vous accompagne tous les jours avec ici, c'est à partir de midi, et Nora Malagré aux commandes de cette nouvelle émission. On vous doit bien ça, c'est le titre de cette émission. Et aujourd'hui, on va parler de sport avec Enora et Valère Coréard, les bons plans, comment payer moins cher aussi. Et puis on va vous parler aussi du sport après 50 ans avec un petit check-up de la rentrée et l'opération, bien sûr, Septembre Bouge et le pass sport. Voilà, il y a plein de choses qui vont se passer dans cette émission. Et dans 3 minutes, ce sont les infos juste après Michel Jonas.

0: est rempli.
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1: Ici Gironde, bonne journée à vous. Il est midi. Le journal Laetitia Evelyne.
3: Quel impact économique depuis l'incendie de Somos? Le ministre du Travail, Jean-Pierre Farandou, est à Bordeaux. En ce moment même, il a passé une partie de la matinée à Andernos pour échanger sur l'activité partielle, notamment plus d'un mois après cet incendie. Son effet se fait encore sentir pour les entreprises du département. Les trois quarts d'entre elles en ont souffert directement ou indirectement. Bilan d'une enquête auprès de 900 sociétés réalisées par la Chambre de commerce et d'industrie dans toutes les filières.
1: La moitié dans l'hôtellerie-restauration, évidemment.
3: Mais elles ne sont pas les seules. Adeline est caviste au Porge. Son commerce n'a pas brûlé, mais elle a perdu 10 000 euros entre une fermeture d'une semaine et l'absence de clients. Ensuite, la commerçante, qui a deux salariés, se prépare à un automne compliqué.
4: Financièrement, c'est sûr qu'une fermeture en plein été, ça fait très mal. Donc, on attend, comme beaucoup, je pense, quelque chose, une réaction de l'assurance, une garantie perte d'exploitation. On attend aussi beaucoup des promesses qui ont été faites, que ce soit par l'URSSAF ou... des choses comme ça. Pour l'instant, on n'en a pas vu la couleur. Donc voilà. Après, j'ai la chance d'avoir beaucoup de clients qui ont joué le côté plutôt solidarité à fond, qui sont venus rapidement consommer. Et je pense que c'est ça aussi qui a fait que l'entreprise a pu, se relever. J'en suis pas encore là, mais on va dire amoindrir un peu l'impact. Puis on est obligé de façon d'y retourner, d'avancer. Et malgré tout, on a toujours les fournisseurs à payer. Eux, ils sont pour rien. Le salarié, il faut le payer aussi. Donc prudence, on ne s'emballe pas sur les commandes. De toute façon, jusqu'à la fin de l'année, ça sera vraiment la prudence en maître mot et d'essayer de stabiliser l'ensemble de la structure pour pas que ça se casse la figure, quoi.
3: Adeline Caviste au Porge avec Alice Marot et son micro ici Gironde. L'invitée d'ici Gironde était la présidente de la Confédération des petites et moyennes entreprises ce matin à 7h45. Son interview est à réécouter sur ici.fr.
1: Une vingtaine d'opposants au projet M sont au tribunal administratif de Bordeaux.
3: Pour tenter d'empêcher les premiers coups de pelle pour la construction de la raffinerie de cobalt et de nickel entre les communes de Parampuire et de Blanquefort, l'usine est classée d'utilité publique. Son permis de construire a été validé en juin dernier, mais les opposants, dont la Cépenceau et les communes de Blanquefort et Saint-Louis-de-Montferrand, dénoncent un risque d'atteinte irrémédiable à la biodiversité sur cette zone humide. Nouveau report pour les annonces du gouvernement en direction des agriculteurs. Les annonces de son plan d'urgence prévu demain pour laisser encore du temps de concertation. De nombreux agriculteurs réclament notamment des aides de l'État après cet été de sécheresse et de canicule.
1: Plus que trois jours avant la reprise du top 14.
3: Samedi, c'est la réception du Racing 92. Sans doute à guichet fermé pour la 36e fois d'affilée. Si vous êtes fan de l'UBB, vous savez ce que ça veut dire, le retour de la galère souvent pour trouver des places. Chaban, c'est 32 000 places, dont les deux tiers déjà occupées par les abonnés et les partenaires. Alors forcément, Arnaud Carré, c'est frustrant pour certains supporters.
5: Ça fait bientôt 10 ans que Maggie et Martine suivent l'Union, pas abonnés mais fidèles de Chaban Delmas, où la chasse aux billets devient de plus en plus épuisante.
6: C'est infernal. Hein. Il y a 3 ans, ça allait à peu près.
7: Oui,
6: hein,
7: il y a trois ans, oui. Maintenant, c'est la galère. Dès qu'on se connecte, c'est déjà complet.
5: Seulement 10 000 places à la vente par match quand certaines affiches pourraient permettre de remplir deux fois Chaban. Du coup, c'est un peu la débrouille, confie Eric.
8: On vient quand on peut, on habite dans les Landes et on vient dès qu'on peut venir. Les gros matchs, oui, c'est compliqué, mais on en trouve si on se débrouille bien.
5: La solution, c'est l'abonnement, mais là encore, ce n'est pas facile. Ça fait 3 ans que Karl et son fils Robin, maillot de Jalibert sur le dos, courent après. Patience qui a enfin été récompensée cet été.
9: Pour moi, je cherchais surtout deux places côte à côte ayant un enfant en bas âge. Donc cette année, ça a matché. Merci la chance, merci l'UBB.
5: De saison en saison, le meilleur public d'Europe a investi le plus grand stade de rugby du pays. Enceinte où il se sent aujourd'hui de plus en plus à l'étroit.
3: Reportage ici Gironde d'Arnaud Carré. 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
3: Et puis le cinéaste Jean-Paul Rappeneau, réalisateur césarisé de 8 longs métrages dont Cyrano de Bergerac, est décédé aujourd'hui à 94 ans. Son Cyrano avait décroché 10 Césars en 1991, dont celui de meilleur film et de meilleur réalisateur. On y revient tout à l'heure dans le prochain journal. À 13h.
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3: Et le soleil est un petit peu voilé, Isabelle Wagner.
1: Oui, mais il est là, il est présent et jusqu'à 30 degrés pour Bordeaux Métropole aujourd'hui, au Cap-Cieux, 29 à Austins, Langon, Montségur, Langoiran et Rosan. 28 pour Libourne aujourd'hui, Saint-Germain-de-la-Rivière, 26 du côté de Saint-Savin ou Margaux, 25 degrés à Pauillac, Brou et Saint-Louis, le bassin d'Arcachon et aussi à Lacanau-Océan, 23 seulement à Soulac-sur-Mer. Passez une excellente journée avec ici Gironde. Il est midi 5 aussi, Enora Malagré.
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10: Bonjour, bonjour à toutes, bonjour à tous, que je suis contente, heureuse même de vous retrouver chaque midi jusqu'à 13h sur votre radio Ici. Je fais un coucou aussi très chaleureux, un gros bisou si j'ose, à toutes les locales de tout le réseau Ici, partout en France. Bienvenue dans votre nouveau rendez-vous. Ici on parle bon plan, vie quotidienne, arnaque à éviter, santé, nous sommes là pour vous rendre service parce qu'on vous doit bien ça. C'est le titre de ce nouveau rendez-vous sur votre radio. Ici, nous sommes ensemble jusqu'à 13h, je vous l'ai dit. Moi, je m'appelle Enora Malagré et voici la bande que j'aime plus que tout, qui m'accompagne. J'en fais beaucoup aujourd'hui, non? Je suis de très bonne humeur. Qui m'accompagne tous les jours, tous les midis. Aude Razeau, Madame Antiarnac, bonjour, chère
11: Aude. Bonjour Enora, bonjour tout le monde.
10: Rayonnante aujourd'hui avec un t-shirt. On sent que vous êtes fan de foot.
11: T-shirt Zizou.
10: Oh,
11: 98.
10: Pourquoi? Parce qu'on va vous parler beaucoup sport aujourd'hui. Je vais vous le dire dans un instant. Gérald Kirzek, notre médecin. Bonjour Gérald.
12: Bonjour Enora, bonjour à toutes et à tous. Moi aussi j'aime le sport, même si j'ai pas mis la tenue.
10: Il a mis un gros velours. On va prendre aussi des petits conseils sur la vie du quotidien grâce à notre rayon soleil, Elsa Wolinski. Bonjour,
13: bonjour
10: Elsa. Et le meilleur pour la fin, mon chouchou.
13: Oh, ouais. C'est mignon.
10: Valère Correa.
14: Moi aussi je vais être votre chouchoute un jour.
13: Salut Enora.
10: Bonjour Valère, qui est notre monsieur bon plan dans votre émission. On vous doit bien ça, je vous l'ai dit. Aujourd'hui on va parler sport. Parce qu'on fait tout et tous un peu des bonnes résolutions qu'on tiendra ou pas. Alors, on a des bons plans pour vous à vous distiller tout au long de cette émission parce que le sport, c'est la
15: santé.
10: Oui. Pardon, c'est très ringard. Vous voulez nous parler? Eh bien, appelez-nous, laissez-nous un vocal. C'est un numéro WhatsApp gratuit. C'est le 0810 055 056. On est là pour vous. On vous doit bien ça. Posez-nous vos questions. Comme l'a fait d'ailleurs aujourd'hui une auditrice.
16: Bonjour,
10: Mélodie.
16: Je crois que j'ai fait une petite bêtise. J'ai reçu un mail me demandant de renouveler ma carte vitale. J'ai cliqué sur le lien et j'ai payé.
10: Oh là là, mais j'aurais pu faire tellement la même erreur. Ça, c'est une question pour vous, Aude.
11: C'est tout à fait pour moi. Qu'est-ce qu'on fait? On appelle sa banque et puis on va aussi changer de mot de passe par la même occasion.
10: Très bien, on y répondra dans quelques instants à notre auditrice. Et puis le meilleur pour la fin, tout au long de l'année. 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Il est midi 7 et on va ouvrir le bal avec vous, mon cher oui. Valère. On parle sport, je vous l'ai dit. On voudrait bien s'y remettre, on voudrait s'y mettre tout court. Comment fait-on? Qu'est-ce qu'on fait? Par où on s'y part? Comment on s'y prend? C'est vrai. Voilà, je suis tellement émue, tellement je ne fais pas sport, je ne sais même pas comment annoncer votre chronique. Excusez-moi, je ne sais pas.
13: Mais
10: ce
13: qu'est-ce que c'est le sport?
10: Qu'est-ce que c'est?
13: C'est vrai que ça fait partie des bonnes résolutions de rentrée, bien souvent. Alors, s'y mettre ou s'y remettre, moi, j'ai peut-être un premier conseil d'abord à vous donner, c'est ne vous lancez pas tête baissée pour au moins deux raisons. D'abord, ne pas gaspiller de l'argent, parce que quand on se lance tout de suite, allez, je vais m'abonner à la salle, c'est bon, je suis sûr que je vais y aller tout le temps, il y a des frais d'inscription, il y a des équipements à acheter, et puis finalement, on ne tient pas dans la durée, on a acheté, on a dépensé pour rien, ça c'est dommage, on va y revenir. Et puis, ne pas se faire mal, ça c'est quand même
10: absolument
13: essentiel,
10: oui,
13: n'est-ce
10: oui.
13: pas? Et peut-être qu'on va commencer par ne pas se blesser.
10: Gérald Kirzek, le docteur de l'émission.
12: Oui, et ça peut faire peur aussi quand on dit le mot sport, qu'on n'en a jamais fait.
13: Exactement. Mm-hmm. Et je pense, vous allez le confirmer peut-être, qu'il faut faire la différence entre s'y mettre et s'y remettre.
10: Quelle est la différence?
12: Ah oui, alors s'y mettre, c'est qu'on part de zéro en fait. On n'a jamais fait de sport, on n'a jamais fait l'activité. Et c'est en ce sens que je dis que ça peut faire peur, même le mot en lui-même, pour des gens complètement sédentaires, qui n'ont pas d'activité physique. La sédentarité, c'est on est dans son canapé, on est assis au bureau, on n'a pas d'activité physique particulière, les muscles sont au repos.
10: Et
12: puis
10: là,
12: il y a le sport,
10: mollo,
12: ça paraît assez loin. Mais entre le sport et la sédentarité, il y a l'activité physique justement. Et je voudrais vraiment faire le distinguo. Et si on ne bouge pas du tout, le premier objectif, c'est peut-être déjà de se mettre à de l'activité physique. Là, de s'y mettre. Et puis après, on pourra se mettre au sport, c'est-à-dire, c'est l'étape d'après, avec une activité organisée, en club ou pas, avec des instruments ou pas. Mais l'activité physique, d'abord, ça ne coûte rien, donc ça doit plaire à Valère. C'est la marche, tout simplement. C'est prendre l'escalier plutôt que l'ascenseur. C'est faire du jardinage alors que je n'en faisais pas. Vous voyez, c'est ces petites choses qui vont mettre le corps en mouvement.
10: Et si jamais vous ne bossez pas loin, y aller à pied.
12: Ouais, descendre
10: déjà.
12: Une station de bus ou une station de métro quand il y a le métro,
10: voilà.
12: Ou pas prendre la voiture pour aller chercher le pain, ben on va prendre un petit peu plus de temps et on va marcher. C'est sortir son chien le matin, c'est tout ce qui va faire mettre en mouvement le corps et bouger le corps. Et puis quand on a déjà fait du sport, on peut s'y remettre et là il y a une mémoire musculaire. C'est ça qui est intéressant.
10: Ah.
12: Le corps, il a pas tout oublié.
13: Mais à partir de quand on doit aller voir un médecin justement, faire une consultation pour s'assurer qu'on va pas se faire mal parce que c'est un enjeu.
12: Vous voulez un âge magique?
10: Oui.
12: Eh bien, il n'y en a pas.
10: Oh,
12: il n'y a pas.
10: Non, il nous fait pas des promesses.
12: Mais non, mais il n'y a pas d'âge magique en disant, alors oui, bien sûr, 35-40 ans, on se dit qu'avant 35-40 ans, si vous n'avez pas d'antécédents, pas de problème de santé, bah, vous pouvez vous remettre sans problème ou vous mettre au sport sans problème, progressivement, évidemment. Et après 35-40 ans, c'est bien de passer par la case médecin, il fera un petit check-up, il prendra la tension, on en parlera d'ailleurs du check-up. Et puis moi, à mon avis, il y a un examen qui est clé au-delà de 50 ans. Si vous êtes sédentaire, vous ne bougez pas avant de vous remettre au sport, c'est le coroscanner. Ça, c'est un nouvel examen, enfin un scanner des artères coronaires, un scanner du cœur qui montre l'état de vos artères. Vous savez, avant, vous faisiez pédaler sur une bicyclette, ce qu'on appelait l'épreuve d'effort, pour vérifier la tolérance de votre cœur. Oui, mais là, c'est un examen, c'est un scanner. Vous n'avez pas besoin de pédaler et ça permet de voir l'état de vos artères coronaires. Et franchement, ça, c'est un examen, il faut y penser.
10: Donc, pas de culpabilité. Vous ne vous y êtes jamais mis, c'est pas grave, il n'y a pas d'âge pour commencer. Et puis, on fait un petit bilan quand même avant d'y aller. Dans un instant, on va surtout vous dire comment payer moins cher quand on veut se remettre ou se mettre au sport. Et ça, comptez sur Valère Coréard pour avoir des bons plans. On va parler aussi d'un partenariat Septembre Bouge avec vous, Audrazo. Beaucoup plus tard dans l'émission, Gérald Kierzek, notre médecin, l'a dit. Il vous dira aussi comment faire le fameux gros check-up santé de la rentrée. Ça, c'est aussi très important. Mais pour l'heure, nous allons écouter un peu de musique. Edwin Collins, A Girl Like You. Je ne suis pas bilingue, ça s'entend. 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
0: 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J'aime bien marcher sur la voie des autres. Pardon. On est très heureux de vous retrouver tous les jours entre 12h et 13h sur votre radio. Ici, on vous doit bien ça. Vous l'avez compris, c'est votre nouveau rendez-vous. Je suis avec Aude Raso, notre médecin Gérald Kierzek, Elsa Wolinski et Valère Coréard. Nous étions en train de parler sport, les bonnes résolutions. Vous connaissez, à la rentrée, on a envie de faire du sport, on a envie de s'y mettre, de s'y remettre. Ça coûte quand même un peu de sous,
2: ouais,
0: cette affaire. Alors, on fait comment pour ne pas trop en dépenser, Valère Coréard, monsieur Bonplan?
2: Peut-être on s'emballe pas dès le départ, c'est-à-dire on s'inscrit pas à la salle de sport immédiatement en s'engageant pendant un an.
3: Oui, genre moi par exemple.
2: Voilà.
0: Mais pas vous êtes beaucoup dans l'engagement et
3: toujours,
0: voilà,
3: toujours. Mais surtout dans des salles où je vois sur les réseaux, je me dis oh, je vais aller dans celle-là, oh celle-là, et puis pas du tout, c'est hyper loin de chez moi, donc j'y vais pas.
2: Faites une séance d'essai, ça vous permet déjà de voir un petit peu.
0: C'est très bien ça.
2: Vérifiez bien vos disponibilités aussi tout au long de l'année. Si c'est compliqué aujourd'hui, c'est impossible en novembre. Faut se dire ça parce que c'était pas mal, non? J'avais écrit ça.
0: Alors là, une épitaphe, quasiment.
2: Je sais pas ce que c'est. Profitez des forums des associations pour y voir clair. Et là, il va y avoir les forums des associations d'ici fin septembre avec toutes les offres des clubs, les aides municipales, etc. Et les aides, justement, regardez la commune, le département, la région, la CAF, hein, il faut creuser un peu, mais vous pouvez avoir des aides pour faire du sport. Et il y a d'ailleurs aussi le passeport et septembre bouge. Hein,
4: oui, c'est les deux vrais bons plans sport, là, effectivement, pour le mois de septembre. Alors, passe sport, c'est en deux mots, hein, je précise.
5: Ah oui, c'est pas votre passeport pour aller à l'étranger.
3: Mais qu'est-ce que c'est, Aude?
4: En fait, c'est les familles qui sont concernées vont recevoir un mail, ça va être là dans une dizaine de jours, quelque chose comme ça. 50 euros pour un enfant de 6 à 17 ans pour s'inscrire dans un club de sport, c'est quand même pas mal.
0: Oui.
4: Il y a des critères, notamment des critères de revenus pour y avoir droit. Donc c'est vrai qu'il faut faire attention, il faut vérifier avant.
0: Et d'ailleurs, on a la chance de recevoir à 13h sur votre radio ici la ministre des Sports, Marina Ferrari, qui nous en touchera du coup deux mots.
4: Elle va nous expliquer ça, je pense, en détail. Et puis il y a Septembre Bouge, je vous l'avais dit, Valère, on est partenaire, notre radio ici, de cette opération. J'ai regardé, je suis allée voir sur le site, il y a 150 séances sur internet de yoga, de gym, de pilates, de fitness, de renforcement musculaire. C'est gratuit tout le mois de septembre avec des coachs certifiés. C'est en ligne, vous pouvez le faire chez vous.
0: C'est pas mal justement pour tester un sport, voir si on y adhère, puis s'inscrire à la salle de sport ou dans un cours collectif.
2: Exactement.
0: C'est pas mal ça, ça fait une
4: Le portail, je vous donne le nom du portail,
0: vous
4: allez regarder, c'est VitalFit.
0: VitalFit.
2: Bon, une fois que vous avez choisi l'activité sportive que vous souhaitez suivre tout au long de l'année, que ce soit foot, tennis, escrime, golf, ce que vous voulez, il y a la question des équipements. D'accord? Et ça, c'est important.
0: Coûte cher.
2: Exactement. Donc, première chose, regardez du côté des rayons conditionnés. Par exemple, Décathlon en a un maintenant. Il y a une offre en ligne. D'ailleurs, j'ai vérifié ça tout à l'heure. Il y a aussi Intersport. C'est-à-dire, c'est des parties rayons d'occasion. Mais.
5: Reconditionnés.
2: Exactement. Donc, c'est clean, c'est propre, c'est remis en état si c'est nécessaire. Et les prix sont 30, 40, 50% moins chers. Vous avez aussi des plateformes spécialisées sur le matériel de sport d'occasion. Et je pense à Sported. Ou Campsider, là c'est plutôt sur le tout ce qui est à l'extérieur, mais c'est pareil, l'occasion, il y a un gisement qui est incroyable. Alors bien sûr, ensuite vous avez les Vinted, le Bon Coin et j'en passe, mais comme d'habitude, je vais le répéter un peu à l'envi toute l'année, toute la saison, si du moins je reste ici toute la saison, on sait jamais. c'est que l'occasion, c'est un beau gisement. Et puis il y a les bourses au matériel sportif, et ça c'est un petit peu partout en France.
0: D'accord.
2: Vous avez des bourses qui sont organisées par les clubs, les communes. Tapez bourse au matériel sportif plus le nom de votre ville, et il y a une chance peut-être sur 4 ou 5 que vous en ayez une près de chez vous. Et ça, c'est un bon plan. Et puis les vide-greniers, c'est encore la saison des vide-greniers.
0: Oui. Enfin, bon, est-ce qu'on a envie d'avoir une vieille raquette qui a été utilisée pendant 50 ans avant nous?
2: C'est une très bonne remarque.
0: Avec un vieux maillage.
2: Non, pas une vieille raquette, vous avez raison. Mais une petite raquette d'occasion pour la petite de 3-4 ans qui va commencer.
0: Ça pour les enfants, job. Ça c'est pas mal.
2: Exactement. L'équitation, ça coûte une fortune. Je crois que c'est le troisième sport pratiqué en France. Bon ben voilà, c'est pareil. Comment on appelle ça, ce qu'on met sur la tête
0: une
2: là
0: bombe.
2: Une bombe. Une bombe, exactement.
0: Et un poney d'occasion.
2: Ça va, voilà. Et un poney d'occasion.
0: Et un poney d'occasion sur le Bon Coin. Oui, Gérald.
5: Par contre, il faut pas trop lésiner sur les chaussures, parce que les chaussures c'est hyper important. Je pense aux gens qui vont se remettre au jogging, etc. Prendre des chaussures usagées, justement, ça peut poser problème. Il y a des chaussures maintenant pas chères, des grandes chaînes de magasins qui font des très bonnes chaussures qui vont maintenir le pied et surtout qui vont avoir une semelle adaptée. Vous savez, on n'est pas tous pareils. Quand on a un pied qui va plutôt à l'intérieur ou à l'extérieur, il faut une chaussure chaussure qui compense. Soyons... Si elle est d'occasion, malheureusement, l'amorti est moins bon et elle n'est pas forcément
1: Soyons
5: adaptée.
1: Soyons sérieux sur les chaussures. Vous êtes sportif, je le sens, Valère Coréard, monsieur Bonplan.
2: Ouais, j'aime bien le sport, c'est vrai.
1: Ouais, ouais. Qu'est-ce que vous faites comme sport?
2: Du tennis.
1: Oh là là, c'est si chic.
2: Très longtemps.
1: On parlera

0: plus, en particulier après 50 ans. Mais pour l'heure, nous écoutons Marine, une participante de la Star Academy qui nous chante Escroc. Tiens, c'est pour vous ça, Audrazo,
1: oh,
0: Madame Anti-Escroquerie, Diamantier Arnaque.

0: douce voix de Marine sur votre radio. Ici Escroc dans On vous doit bien ça.
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0: 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Il est midi 24 sur votre radio Ici. On est en plein cœur de votre nouveau rendez-vous quotidien sur votre radio Ici. On parle sport aujourd'hui, on parle bon plan, comment payer moins cher nos abonnements, comment s'y mettre ou s'y remettre. On parlera de check-up santé avec notre médecin Gérald Kierzek. Et puis cette injonction aussi à faire du sport. Oh là là, on va essayer de déculpabiliser un petit peu hein, sur votre antenne, sur votre radio Ici. Et puis vous êtes très très nombreuses et nombreux à réagir au 0810 055 056. C'est notre numéro WhatsApp, c'est gratuit, je le rappelle. Et il y a Cécile qui nous a écrit un texto, parce que vous pouvez écrire des textos, envoyer des messages vocaux, nous appeler. Elle nous demande, elle vous demande, docteur Kierzek, à partir de quel âge on met les enfants au sport? Très bonne question. Merci Cécile.
2: Il n'y a pas d'âge unique, mais globalement, avant 5 ans, c'est pas tellement du sport, c'est de l'activité physique. L'activité physique libre, finalement. C'est de l'éveil corporel, donc c'est bouger. Les recommandations, d'ailleurs, c'est avant 5 ans, il faut 3 heures d'activité physique par jour pour les bouts de chou de moins de 5 ans.
0: C'est beaucoup.
2: Donc c'est important de les faire bouger, et ça veut dire...
3: Ils se débrouillent tout seuls en général. Hein,
0: pour faire ça. Les vôtres, Valère Correa.
2: Non, mais ça veut dire que les écrans, par exemple, bah, c'est pas une activité physique, vous voyez. Enfin, alors, je ferme la parenthèse.
0: Non,
2: mais...
0: et c'est une parenthèse importante, ça sera l'objet d'une grande émission qu'on fera, hein, parce que ça concerne quand même beaucoup de gens, enfants et adultes.
2: Donc il faut qu'ils bougent, dès la marche, ils vont bouger. Souvent, ils vont bouger tout seuls, il faut faire attention, bien sûr, les surveiller comme le lait sur le feu, etc. Il y a les baby sports qui existent, le baby judo, le baby foot, ça existe, ça, c'est à partir de 2-3 ans.
0: Mais le baby foot, c'est pas le petit truc au PMU. On prend son enfant, on le met dedans.
2: Non, mais ce sont des activités qui sont un peu structurées, qui peuvent permettre déjà d'être un peu en équipe. Et les sports structurés dans un club, c'est au-delà de 6 ans, quoi, pas avant.
0: On continue de parler sport sur votre radio.

0: Ici, on accueille un auditeur qui est un grand sportif, on peut le dire. Bienvenue à vous, cher Sébastien. Bonjour.
1: Bonjour Enora, bonjour Aude, bonjour Valère, bonjour Gérald, et j'espère que je n'oublie personne.
0: Non, dis-moi, la pauvre.
2: Bonjour Sébastien.
1: Il n'y a pas d'exemple à suivre.
0: Merci de nous écouter, cher Sébastien. Vous habitez dans le Cantal, c'est ça, je crois?
1: Oui. C'est exact, oui.
0: Eh bien, nous saluons de tout notre cœur ici Besançon qui font un travail formidable. Alors vous, vous êtes un grand sportif. Racontez-nous tout ça.
1: Disons que j'aime beaucoup le sport sous toutes ses formes, téléspectateurs, spectateurs et acteurs.
0: Oui.
1: J'ai toujours pratiqué beaucoup de sports différents en essayant de faire en sorte que ça ne vienne pas non plus trop phagocyter la vie de famille. Donc je pense que de ce côté-là, j'ai trouvé un bon équilibre.
0: Ah bah attendez, je lis que vous avez fait l'ascension du Mont Blanc et du Kilimandjaro. Mais attendez, c'est complètement fou. Non mais attendez.
1: J'ai 12 Mont Blanc à mon actif, un Kilimandjaro.
0: Oh là là.
3: Moi aussi, mais c'est la crème des serres.
1: Non mais, c'est un sport aussi, hein.
0: Oui, c'est une sorte de sport. Non mais attendez, c'est très impressionnant.
1: Je me suis amusé à faire le tour du Mont Blanc en courant avant que ça devienne une course internationale. Et à l'époque où c'était très mal vu, je me faisais copieusement engueuler par les gardiens de refuge qui me disaient la montagne, c'est pas un terrain de jeu, etc.
0: Bon, en tout cas, vous êtes un très très grand sportif. Pardonnez-moi de vous couper, je vois 5-6 heures par semaine. Alors, quelle est la question que vous voulez nous poser, cher Sébastien?
1: Je voulais demander au docteur Kirzek, bien qu'il ne soit pas ni cardiologue, ni psychologue, ni
2: c'est bien de le rappeler.
1: Mais
3: les urgentistes ont fait un peu tout. Hein.
1: Attendez, docteur, vous êtes bien plus que ça, puisque vous êtes l'oreille de vos patients et puis vous devez être polyvalent. Moi, il y avait deux questions, si j'ai le temps de les poser les deux.
0: Ouais,
1: la
0: rapidement.
1: Première, c'est que j'ai eu besoin très tôt de pratiquer le sport de manière très intensive. Comme vous disiez, avec des ultra-trails qui n'existaient pas, je m'amusais à auto-organiser des randos de plus de 100 km en moins de 24 heures. Mon record est de 140, c'est rien d'extraordinaire parce qu'il se fait beaucoup mieux maintenant. Et je voulais savoir, selon vous, docteur, ce qui poussait certaines personnes comme moi à vraiment se dépasser jusqu'à parfois l'épuisement pour atteindre la plénitude, pour atteindre ce besoin de bien-être à la fois physique.
0: Là, mon cher Sébastien, on est quasiment sur de l'ordre de l'addiction, là, si
3: exactement,
0: je puis me permettre,
3: docteur. C'est une addiction, c'est-à-dire quand on fait du sport, il y a un état de bien-être, c'est ce qu'on appelle les endorphines, on sécrète une espèce de morphine naturelle, et en fait, le cerveau va s'y habituer, va prendre plaisir, va avoir cette récompense-là, et donc on tombe dans une addiction au sport, et il ne faut pas tomber dans cette addiction au sport, il faut trouver le moment de plaisir, mais sans être dans la bigorexie, c'est le nom un peu savant de l'addiction au sport, où on a besoin de sa dose tous les jours. Et moi, je dis très souvent, le sport, c'est bien. L'activité physique, déjà, c'est déjà bien de bouger, mais 2-3 fois par semaine, il faut que le corps se repose aussi.
0: Bah voilà, merci beaucoup, en tout cas, cher Sébastien. Faites comme lui, hein, faites comme nos chers auditeurs. Appelez-nous 0810 055 056, vous avez un problème. On a quelques réponses. On va passer à notre jeu. 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Mais là, nous recevons la première gagnante. Elle s'appelle Angèle. Bonjour Angèle.
4: Bonjour Enora.
0: Comment allez-vous, chère Angèle?
4: Je vais bien, merci. Je me suis cassé le pied, alors je suis au courant. Donc le sport, pour le moment, c'est un petit peu en stand-by.
0: Bon, nous vous souhaitons un prompt rétablissement. Voilà. On espère surtout que vous ne souffrez pas trop, Angèle. Vous appelez d'Antibes, dans la région des Alpes-Maritimes.
4: Oui, c'est ça.
0: Très belle région. Donc vous nous écoutez évidemment sur Ici Azur, à qui on fait un petit coucou.
4: Exactement.
0: Vous êtes conseillère
4: en voiture et à la maison.
0: C'est exactement là où il faut nous écouter. On est très très contents, en tout cas, de vous les donner, ces 200 €.
5: Bravo.
4: Merci beaucoup. Merci, je suis ravie pour la rentrée des classes.
0: Bah oui, ça aide un peu quand même. Ça aide un peu, faites comme Angèle. 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Dans un instant, on revient avec plein de bons conseils à vous prodiguer. Un check-up santé, pas d'injonction au sport, pas de pression. Mais tout de suite, les infos de votre région sur ici.fr.
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3: Préparez votre panier, vous êtes attendu au pique-nique en blanc ce vendredi au château de Mal.
0: Olivier Cabrolier.
3: Le château de Mal, qui est un château d'apparat classé monument historique et un domaine viticole situé à Prégnac. Il s'agit d'un projet un petit peu fou de la famille Planty et les jardins sont vraiment à découvrir. Alors justement, vous allez pouvoir en profiter à l'occasion de ce pique-nique en blanc. Chacun d'entre vous est convié entièrement vêtu de blanc avec son propre pique-nique pour profiter d'un moment privilégié dans ce jardin historique du château, l'un des plus remarquables de la région Nouvelle-Aquitaine. Le groupe Loumaï vous accompagnera avec une prestation musicale pop-rock et soul en live jusqu'au coucher du soleil. Un bar à vin et un cocktail sera proposé. L'entrée est fixée à 5 euros par adulte. L'entrée est offerte pour les enfants de moins de 6 ans. Je vous rappelle la date de ce moment de partage situé à Prégnac au château de Mal. C'est ce vendredi dès 18h30 bien sûr, si la météo le permet.
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0: Il est midi 33 sur votre radio. Ici, bienvenue dans votre nouveau rendez-vous. Ça s'appelle On vous doit bien ça. Ici, on vous parle bon plan, vie quotidienne, arnaque à éviter, santé, avec notamment notre docteur Kirzek qui parlera du gros check-up de rentrée qu'on devrait faire, en tout cas, je crois. Bienvenue à vous. Nous sommes ensemble jusqu'à 13h. Je suis Enora Malagré. Il y a aussi Aude Razo avec nous, Elsa Wolinski, qui nous parlera de l'injonction à faire du sport, surtout quand on est une femme après 50 ans. C'est pénible tout ça. Et puis mon chouchou, Valère Correa, monsieur, bon plan. Et puis pour l'heure, on va répondre à un vocal d'un auditeur. Il nous a appelé, ou elle nous a appelé au 0810 055 056.
12: Oui, bonjour l'équipe, je crois que j'ai fait une petite bêtise. J'ai reçu un mail me demandant de renouveler ma carte vitale. J'ai cliqué sur lien et j'ai payé. Malheureusement, je ne sais pas trop quoi faire. Est-ce que vous auriez une solution ou des choses à pouvoir me conseiller? Parce que je crois que j'ai fait une grosse bêtise en faisant ça. Merci beaucoup.
0: Mais merci à vous, surtout, chère Mélodie, de nous alerter, parce que je crois que nous, avec Elsa, on aurait pu tomber dans le panneau. Donc, faites comme notre auditrice, hein, alertez-nous, 0810 055 056, et puis réagissez évidemment en direct. On est ensemble jusqu'à 13h. Aude Razo, Madame Antiarnac, c'est complètement pour vous. On vous écoute avec attention.
13: Alors, déjà, sur le côté bêtise, je précise que beaucoup l'ont faite, cette bêtise.
0: Ah, parce qu'on
13: parlait
0: déculpabiliser.
13: On parlait déculpabiliser tout à l'heure sur le sport, on peut déculpabiliser. Je disais aussi sur les arnaques, j'ai pas mal d'auditeurs qui m'écrivent, qui me disent « Oh là là, j'ai tellement honte, je suis stupide, j'ai cliqué, mais quel imbécile, etc. » Non, franchement, il y a plein de gens qui font les mêmes bêtises que vous, c'est juste qu'eux, ils n'en parlent pas.
0: C'est ça, la grosse différence. Donc merci à notre courageuse auditrice.
13: Voilà, effectivement, c'est bien d'en parler. Bon, déjà, petite mise au point avant de parler solution, une carte vitale, ça ne se renouvelle pas. La petite carte que vous avez dans le portefeuille, la petite carte verte, elle est valable. Il n'y a pas besoin de la renouveler jamais. Donc si vous recevez un mail qui vous dit « Il faut renouveler votre carte vitale », c'est une arnaque.
0: Mais
14: moi, je vous assure que je pensais qu'il fallait la renouveler.
13: Mais non, mais vous avez déjà renouvelé une carte vitale.
14: Bah non, mais j'ai l'impression.
0: Je me dis, quand on la perd.
13: Mais oui, ah oui, mais là, vous faites une demande.
0: Ah oui,
14: voilà, mais on la renouvelle pas.
13: Mais si vous recevez un mail non sollicité sur il faut renouveler votre carte vitale.
0: Docteur Kirzek.
3: Par contre, elle se met à jour à la pharmacie, dans un guichet sécu, à l'hôpital. Il y a des petites bandes pour la mettre à jour.
0: C'est nous qui faisons la démarche.
13: Pas sur Internet, attention. Et donc, évidemment, le point important, c'est de ne pas payer. Évidemment. Donc, sur les solutions.
0: Oui. Oui.
13: Première chose à faire, si on a cliqué et qu'on a payé, on appelle la banque tout de suite, là, maintenant, avant de nous appeler, nous. hein, parce que c'est quand même très très urgent. Parce que ça veut dire que certes, vous avez payé peut-être un euro pour soi-disant renouveler votre carte vitale, mais vous avez surtout donné votre carte bleue à quelqu'un qui est très malhonnête. Donc on appelle la banque tout de suite pour savoir quelle marche à suivre. Deuxième chose, rapidement, souvent il y a la deuxième bêtise qui va avec, c'est que vous avez donné des fois vos identifiants sécu, vous avez donné votre mot de passe, etc. Donc on va sur son espace de la sécu, Amélie, hein, vous connaissez, et puis on change le mot de passe pour être sûr.
0: Très bien, merci Audrazo, notre madame anti-arnaque. Ça vraiment c'est très utile. On va écouter, pardon, j'adore Stéphane Echer, excusez-moi. Pas d'amis comme toi Elsa Wolinski, parce qu'on va l'écouter dans un instant, il nous parlera des injonctions au sport après 50 ans.

0: comme toi, Stéphane Echer, sur votre radio, ici. 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
0: On vous doit bien ça, c'est votre nouveau rendez-vous tous les midis entre midi et 13h sur votre radio. Ici, nous sommes au cœur d'une grande émission autour du sport. Et on va parler avec vous, ma chère Elsa Wolinski, de cette injonction qu'on a à faire forcément du sport après 50
2: mais
0: ans.
2: Oui,
0: comment on le vit tout ça, ma Elsa?
2: Mais oui, moi j'ai un petit coup de gueule ce matin à pousser, parce que quand même, depuis quelques années, je vois apparaître, surtout sur les réseaux sociaux, une nouvelle injonction faite aux femmes, et bizarrement, beaucoup moins aux hommes. Mm-hmm. Oui, Valère.
3: Oui, j'écoute un peu pour
2: l'instant. Il faut absolument faire du sport et de plus en plus tôt. Maintenant, je vois même des femmes de 35 ans s'y mettre, ce qui est très bien évidemment, mais qui ont en même temps une espèce de panique anticipée, ce qu'elles ne devraient pas évidemment ressentir. Parce qu'il faudrait être dynamique, tonique, mince évidemment si possible, surtout musclé. Alors évidemment, je comprends, le sport c'est très bon pour le corps, pour la tête, ça aide à vieillir, être en meilleure santé bien sûr, mais ce qui m'agace c'est qu'il y a quand même quelque chose en bafouille d'ailleurs, tellement ça m'agace, c'est que c'est bon pour nous, mais que c'est pas la peine de nous culpabiliser en permanence.
0: Tellement d'accord.
2: Évidemment, il faut en faire, mais il faut pas que ça soit une nouvelle contrainte. À partir de 40 ans, on vous explique qu'on perd du muscle et que, évidemment, à la ménopause, avec la baisse des œstrogènes, on perd aussi plus facilement en densité osseuse, Gérald. Donc, il faut faire de la musculation. Très bien, on fait de la musculation. Ensuite, on vous dit qu'on va perdre que vous l'avez dit tout à l'heure, d'ailleurs, Gérald, qu'on perd
3: la souplesse.
2: Évidemment, on perd la souplesse. Alors là, on vous dit qu'il faut faire du yoga pour l'équilibre, la posture. Évidemment, pour se détendre aussi. Très bien, donc musculation, yoga. Ensuite, on vous dit pour le pilates, pour les muscles profonds, le dos, le périnée, les abdos. Oh. On en a musculation, yoga, pilates. Maintenant, on se dit, bon, on est tranquille. Pas du tout, maintenant,
0: ruiné,
2: c'est la mode du lagri. Est-ce que vous savez
0: c'est
2: ce que c'est, le lagri?
4: C'est quoi?
2: Alors, ça ressemble un peu au pilates, mais c'est sur une machine avec des ressorts, sauf que c'est beaucoup, beaucoup, beaucoup plus dur. Ah. Et moi, j'ai eu l'impression de voir ma vie défiler.
0: Je vous testé, le dis. Elsa Wolinski.
2: Alors, moi, ce que j'avais envie de vous dire ce matin, c'est très bien de faire du sport. Évidemment, c'est bien pour la tête, pour la santé. Mais ne vous culpabilisez pas. Vous avez aussi le droit d'avoir la flemme.
0: Ouais.
2: N'est-ce pas, Gérald? On a le droit d'avoir la flemme.
0: Ah, bravo,
3: oui.
0: Bravo,
3: non, mais vous avez totalement raison. Alors, au-delà du sport, parce que sport, ça fait athlète et ça fait un peu
2: mais
3: inaccessible.
2: Oui, c'est
3: vraiment l'activité physique, c'est de bouger. Il n'y a rien de plus puissant que l'activité physique pour ralentir le vieillissement, pour se sentir mieux dans sa tête, dans son corps. Donc l'activité physique, bouger, c'est important. Mais il y a une autre chose qui est capitale, c'est le plaisir. Et quand vous décrivez l'instrument, on a l'impression que c'est de la torture,
2: oui,
3: etc. Il faut trouver du plaisir. Il faut trouver du plaisir pour d'abord avoir de la régularité, Valère en parlait, pour tenir sur le long terme. Et puis, on peut le faire aussi avec des copains, des copines.
0: Mais
3: ça apporte du plaisir
0: trouver
3: aussi.
0: Quelque chose qui
3: l'idée,
0: vous
3: c'est
0: ressemble.
3: Pas de la torture, vraiment.
0: Trouver quelque chose de joyeux, vous avez envie
3: exactement.
0: D'y aller le matin ou le soir ou au boulot entre midi et deux. Moi, j'aime bien faire de la danse. J'ai l'impression d'être Beyoncé, du coup, alors
2: moi
0: que
2: aussi,
0: pas du
2: faire
0: tout.
2: La danse.
0: Mais c'est chouette.
3: Et alors moi, j'aime pas du tout la danse, donc ça, je fais autre chose. Ça...
0: Non, mais cette injonction au sport, c'est aussi le cachet des hommes, Valère. Alors, vous faites beaucoup plus jeune, mais on peut le dire. Vous venez d'avoir 50 ans.
5: Ouais, mais
0: joyeux,
5: c'est
0: vous l'avez aussi un peu, j'imagine.
5: Mais j'étais en train de me dire, alors on l'a en tant qu'homme, mais je me disais, finalement, il vaut mieux ce type d'injonction qu'une autre. Alors oui, c'est un peu pénible parce que j'entends tout ce que Elsa vient de dire, mais moi, je trouve que cette injonction, elle est mieux qu'à d'autres époques où il y avait d'autres types d'injonctions. Mmh. Par exemple, il fallait savoir pas dormir pendant 3 jours, faire des fêtes incroyables, où on nous disait il faut savoir s'amuser comme ci, comme ça.
0: C'est
5: vrai que le sport touche beaucoup les jeunes d'ailleurs.
0: Ouais.
5: Et je me demande si c'est pas un moindre mal.
0: Oui, c'est sûr que c'est mieux, mais enfin, il faut que ça soit, comme dit Elsa, dans le plaisir. Vraiment. Et Gérald, alors, cette histoire de ménopause, pardon, je m'arrête un peu de ce qu'on... Non, mais ça m'interpelle. Quel type de sport on peut faire quand on a une ménopause qui débarque dans notre vie? On fera évidemment une grande émission sur la ménopause.
3: Hein. Ménopause ou pas ménopause, quand on vieillit, il faut qu'on se mette à bouger, ça c'est clair.
0: Ouais.
3: Donc, on va marcher, on va faire des activités qui nous apportent du plaisir, on va faire du jardinage, on va faire... Mais ça paraît bête, mais du ménage, ça fait bouger les muscles par rapport à une activité qui est sédentaire. Et puis après, il n'y a pas de sport indiqué ou contre-indiqué à la ménopause. Alors évidemment, si vous commencez à avoir des problèmes articulaires, il y a des sports qu'il va falloir éviter. Le jogging, parce que c'est des sports à impact, donc ça va taper, ça fait mal au dos.
0: Mm-hmm.
3: Mais je disais en début d'émission, il y a 3 composantes importantes. Il faut faire travailler le cœur, il faut faire travailler les muscles, il faut se muscler, parce qu'on perd du muscle à la ménopause ou à l'andropause d'ailleurs. Et il faut jouer sur la souplesse articulaire. Et en fait, il faut trouver soit une activité qui combine les trois, soit plusieurs activités qui vont nous faire travailler ces trois choses.
2: C'est mais pas marcher, si simple.
3: Elsa, vous êtes venue comment aujourd'hui?
2: Je suis venue en métro, j'ai marché.
3: Mais vous, oui, mais en métro, vous avez marché. Ouais. Si vous avez pris les escaliers et pas l'escalator, vous avez marché.
2: Non, je prends l'escalier.
3: Je sais que vous venez en vélo, qu'Enora vient en vélo. Si
0: oui,
3: le vélo,
0: alors,
3: c'est de l'activité physique.
0: Bon, moi, je vais pas vous mentir, c'est un vélo électrique.
3: Oui, mais le vélo électrique...
0: C'est ça, déjà ça.
3: Mais oui, c'est déjà ça, parce que ça travaille la coordination, ça travaille l'équilibre, c'est toujours mieux que de prendre la voiture, par
0: alors,
3: exemple.
0: Alors, on va continuer à parler santé sur notre antenne, hein, sur votre radio ici, où Gérald Kirzek, notre docteur, nous parlera gros check-up de rentrée. Pour le moment, une petite pause. Breakfast in America, super trempe sur votre radio ici dans On vous doit bien ça.

0: Supertramp, Breakfast in America sur votre radio ici.
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0: Midi 47, c'est votre nouveau rendez-vous quotidien. On vous doit bien ça sur votre radio. Ici, on a beaucoup, beaucoup parlé sport, mais ça a beaucoup, beaucoup réagi au 0810 055 056. On accueillera d'ailleurs un auditeur dans quelques instants. Mais pour l'heure, le docteur Gérald Kirzek va nous parler du fameux gros check-up de rentrée. Check-up santé, j'entends. Il faut le faire. Comment on le fait? Qu'est-ce qu'on y met dedans, monsieur?
3: Bah, il est gros, il est petit, il est inexistant pour beaucoup, hein, parce que...
0: J'en ai jamais fait, je vous dis la vérité.
3: Qui a fait un check-up, un contrôle technique?
0: Valère Correa, évidemment.
4: C'est comme tous les 6 mois, j'étais en train de me dire, j'en ai un énorme à faire.
3: Mais parce que t'es hypochondriaque.
4: J'ai peur.
3: Bah oui, c'est pas vrai. Sa voiture, en fait, il y a un contrôle technique tous les 2 ans. Bah, c'est la même idée, en fait, avec le check-up, c'est de pouvoir... Et alors, c'est à la rentrée, parce que c'est bien, on redémarre, on a passé l'été, il y a peut-être eu des petites choses qui allaient pas bien, mis à l'activité physique justement ou au sport, on a vu une petite douleur, on s'est dit bah tiens, le moment de la rentrée, c'est le bon moment pour faire son check-up. Avec qui on le fait, où on le fait, le premier interlocuteur, la première personne, c'est le médecin traitant. Allez voir votre médecin traitant, pareil pour les enfants, hein, parce que le check-up c'est, j'allais dire, de 7 mois, même avant, jusqu'à 77 ans et même après, c'est d'aller voir son médecin traitant, d'aller voir le pédiatre pour les enfants ou le médecin généraliste pour les adultes. Qu'est-ce qu'il va faire? Il va déjà vous interroger. La médecine, c'est discuter sur vos habitudes de vie. Alors, vous continuez à fumer, j'espère que vous avez arrêté. On va pouvoir cette année se mettre dans le sevrage tabagique. Il va contrôler votre poids, contrôler votre taille, contrôler votre tension artérielle, mettre un coup de stéthoscope pour vous ausculter, vous examiner. Et c'est ça qui est déjà la première étape du check-up. C'est la consultation et l'examen. Ensuite, il va faire le point sur les vaccins. Donc ça, c'est capital aussi, les vaccins, parce que les enfants, on y pense, hein, les vaccinations obligatoires, il y a les entrées à la crèche, puis à l'école, donc là, c'est contrôlé. Mais quand on a passé 18 ans, il n'y a plus aucun contrôle. Votre carnet de santé, je vous mets au défi, et nos auditeurs et auditrices aussi, je pense que vous n'avez plus votre carnet de santé. Ouais. Donc les vaccins tétanos, diphtérie, poliomyélite, qui sont des vaccins obligatoires, il y a des rappels à 25 ans, à 45 ans, à 65 ans.
0: Bon, je les ai tous loupés.
5: Mais 25 ans, je n'ai pas fait.
3: Hein. Et oui, et pour les plus de 65 ans, c'est tous les 10 ans, parce qu'on a un système immunitaire qui est moins solide, qui vieillit. Voilà. Donc, c'est l'occasion aussi, la consultation chez le médecin traitant, de faire le point sur ces vaccins.
0: Pardon,
3: ça fait partie du check-up.
0: Le vaccin contre la grippe, ça fait partie du check-up ou
3: ça,
0: pas du tout?
3: Ça fait
0: c'est
3: partie
0: pas
3: des vaccins, mais pas des vaccins obligatoires, mais des vaccins recommandés. Et c'est là où ça va varier en fonction de votre âge, en fonction de vos habitudes de vie, vos habitudes professionnelles. Il y a le Zona pour les plus de 65 ans. Si vous êtes à risque, en situation d'obésité, par exemple, ou avec une maladie chronique, on va vous recommander effectivement la grippe. La campagne grippale, vaccination antigrippale va démarrer en octobre. On a la chance d'avoir un vaccin qui est pris en charge pour les plus fragiles, les femmes enceintes, les plus de 65 ans et les personnes qui sont en situation d'obésité ou qui ont une maladie chronique. On en reparlera largement. Mais ce sont des vaccins, j'allais dire, sur mesure. Un check-up, l'idée, c'est de l'adapter. Il y a des choses qui vont être faites à tout le monde. Et puis après, on va personnaliser. Pareil, si je dépiste une petite hypertension artérielle, il y a peut-être des examens complémentaires, on va vous prescrire une prise de sang, etc. Et donc ça, c'est important de le faire en fonction de votre état, de vos antécédents, de votre âge.
0: Valère,
4: est-ce que
0: Correa.
4: Ça coûte cher tout ça? Parce que je me dis, dites donc, entre les vaccins, les prises de sang, le rendez-vous chez le médecin et j'en passe...
3: On a la chance d'être dans un pays qui s'appelle la France, il y a la sécurité sociale, votre consultation chez le médecin généraliste, elle est remboursée, il y a des examens complémentaires, c'est remboursé, les vaccins aussi sont pris en charge, de même que, et c'est le troisième pied du trépied, c'est le dépistage, les dépistages. En fonction, vous êtes une femme de plus de 50 ans, c'est la mammographie tous les 2 ans, vous êtes un homme ou une femme.
0: Ça, hein.
3: Ben oui, les dépistages. Et le check-up, c'est l'occasion avec le médecin, tout ça lors de la consultation à 30 € qui sera remboursée, de vous proposer, de vous orienter vers des dépistages systématiques, là aussi, qui sont pris en charge et qui sont gratuits. Mammographie, cancer du col de l'utérus, cancer du côlon, vous savez, pour les hommes et pour les femmes au-delà de 50 ans aussi. Et puis après, en fonction de vos antécédents, il y a des dépistages un peu particuliers. Mais en fait, tout ça, c'est pris en charge par la Sécurité sociale. La Sécu qui vous propose même des bilans de santé, ça s'appelle pas check-up, mais ça s'appelle bilan de santé. Vous recevez à la maison la proposition pour aller dans un centre de santé. Donc, pas besoin de répondre à des centres de santé privés ou à des prises de sang qui sont payantes, là aussi, qui vont vous proposer des dépistages. Déjà, faites la base avec votre médecin traitant. Et lui, c'est un peu le chef d'orchestre. Il va vous coordonner la suite de la prise en charge. L'autre coordinateur de la santé bucco-dentaire, c'est le dentiste.
0: Ah oui.
3: Et puis il y a l'ophtalmo. Faut pas l'oublier. Ça fait partie. Ça fait partie du check-up.
0: Il me regarde en disant ça parce que je ne vais pas vous mentir. Je ne vois plus grand-chose. Merci beaucoup, Gérald Kierzek. C'est très important. Vous avez vu, on prend aussi soin de votre santé dans On vous doit bien ça, votre nouveau rendez-vous quotidien. Il nous reste quelques minutes ensemble et dans un instant, on accueillera un auditeur qui a une question à nous poser. Faites comme lui, 0810 055 056.
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0: Revoici sur les ondes de votre radio, ici dans On vous doit bien ça. On a parlé largement sport aujourd'hui, check-up, santé, injonction à faire du sport. Et on a une question d'un auditeur qui nous a appelé au 0810 055 056. Bonjour.
9: Bonjour à toute l'équipe.
0: Bonjour. Bonjour. Quelle jolie voix. Comment vous appelez-vous, cher monsieur ?
9: Bruno.
0: Ben bonjour Bruno, bienvenue.
9: Voilà, merci. Alors moi j'ai pas une question, j'ai juste un par rapport au sport.
0: Ouais.
9: J'ai eu la chance il y a quelques temps parce que bon je suis un peu je vais pas détailler ma vie. dans un camping j'ai rencontré quelqu'un.
0: Ouais.
9: Et en fait cette personne ne fait jamais de sport en salle.
0: Bon,
9: en fait lui
0: bien.
9: Il fait du sport avec son corps.
0: Mais
9: c'est-à-dire que il fait beaucoup de marches.
0: Oui.
9: Alors il fait de la marche toujours avant de manger. Jamais après manger.
0: D'accord.
9: Parce qu'en fait, on brûle les graisses du repas d'avant.
0: C'est vrai ça, monsieur docteur. On va demander
3: oui,
0: au docteur.
3: Oui, c'est vrai.
0: C'est vrai que c'est mieux de le faire avant qu'après. Je pensais qu'il fallait marcher après pour digérer, moi.
3: Alors, c'est ce qu'on appelle la marche digestive, mais c'est d'autres activités, notamment la musculation au poids du corps, c'est bien de le faire avant, effectivement. Faire du sport à jeun, ça pose pas de problème.
0: Et alors, excusez-moi, Bruno, il fait quoi d'autre, ce monsieur?
9: Alors, il fait, par exemple, tout ce qui peut être. Par exemple, vous prenez un banc.
0: Oui.
9: Vous mettez vos deux bras sur le banc, vous allongez vos jambes et en fait vous descendez, vous remontez, vous remontez
3: des
9: et
3: pompes,
9: vous faites 2-3 séries de 13 flexions. Oui. Vous faites 1 minute 30 de repos entre chaque séance. Vous faites des pompes, c'est la même chose. Vous faites des tractions, c'est la même chose. Toujours avoir 1 minute 30 de repos entre chaque série de 10 ou 12 suivant si on est capable de le faire. Bien
0: c'est
9: sûr.
0: Très très chouette ça, c'est vraiment d'utiliser tout ce qu'il y a dans votre environnement pour faire du sport. D'ailleurs je pense à Nordine Attab qui va rejoindre l'équipe, hein. On en parlera vendredi avec lui qui est un grand coach sportif et qui nous conseille surtout de prendre un banc. Il y a beaucoup aussi maintenant d'agrès, je dirais, dans les parcs, hein, partout, dans les petites
3: et
0: grandes villes. Et là pour le coup, Valère Correa, notre monsieur Bonplan, sera ravi, ça coûte zéro.
4: La calisthénie, c'est très à la mode, c'est-à-dire faire du corps c'est avec calisthénie, son propre poids. La calisthénie,
0: donc,
4: non mais c'est le fait de faire du sport avec son propre corps, sans ustensiles, sans équipement, quoi. Et c'est super, c'est des pompes, c'est des burpees, c'est des squats. Je vous montrerai à l'occasion.
10: Les burpees, c'est horrible.
0: C'est quoi les burpees?
4: C'est génial, les burpees.
0: Déjà, le mot me donne pas
4: vous
0: du tout envie d'y aller.
4: Vous faites une pompe et puis vous rejetez vos jambes près de vos mains et puis vous vous levez, vous sautez.
0: Très bien. Écoutez, ça sera sans moi.
10: On vous regardera. Allez, on vous regardera.
4: Je vais en faire.
0: Je préfère aller déjeuner, là. En tout cas, merci beaucoup à vous, Bruno. Faites comme lui, appelez-nous au 0810 055 056. C'est le moment de donner un petit 200 euros, dis donc, à dépenser dans une grande enseigne pour vous aider pour la rentrée. On le fait deux fois dans l'émission. Voilà, ça fait 400 euros en tout parce que je sais compter, figurez-vous. C'est notre petite embellie de la rentrée sur votre radio. Ici, on accueille Frédéric de Saint-Gilles-Croix-de-Vie, pardon. Bonjour Frédéric.
11: Bonjour, bonjour.
0: Oh, quelle voix enjouée, j'adore ça. Vous nous appelez d'où? De la Vendée, je viens de le dire.
11: Exactement.
0: On embrasse très fort ici Loire-Océan. Je passerai une tête d'ailleurs dans pas longtemps, chers collègues. Vous êtes assistante administrative, vous avez deux grandes filles, c'est ça?
11: Exactement, exactement.
0: Et vous vous êtes inscrite sur ici.fr?
11: Tout à fait.
0: Et bien vous avez gagné du coup 200 euros.
11: Merci, merci, merci à tous.
0: C'est tellement chouette. On est très très contents de pouvoir vous donner ces 200 euros à dépenser dans une grande enseigne. Merci beaucoup ma chère Frédéric d'avoir participé. Ça vous plaît l'émission? Vous passez un bon moment?
11: Génial, génial. Bon, moi je ne suis pas très sportive non plus.
0: Moi non plus, c'est pas grave. C'est pas grave. Elsa Wolinski nous a dit il y a une minute que c'était pas grave, non, qu'on n'avait pas à culpabiliser. On fait comme on peut et on fait bien ce qu'on veut. Je vous embrasse très fort Frédéric.
11: Merci, merci. Belle journée.
0: Belle journée à vous. Je voudrais déjà vous dire au revoir. C'est fou, hein, ça passe à une vitesse folle. Mais on se retrouve demain, rassurez-vous, entre midi et 13h sur votre radio ici. Votre nouveau rendez-vous, ça s'appelle On vous doit bien ça. Je voudrais remercier Elsa Wolinski, Valère Coréard, Monsieur Bonplan, le grand docteur, l'éminent, le sachant, le docteur Gérald Kirzek, et puis ma chère Audrazo, madame anti-arnaque, grâce à qui on a su qu'il fallait pas renouveler sa carte vitale.
12: Et non.
0: C'est une arnaque. Merci beaucoup à Céline pour la réalisation, à Gwen à la préparation, à Sadika au standard, et à Titouan, mon breton, à la technique. On se retrouve demain, mais pour l'heure, je vais saluer ma chère camarade. Bonjour, Marine Legénie. Comment ça va? Qui va évidemment vous donner des nouvelles du monde.
12: Bonjour Enora, bonjour tout le monde, ça va? J'ai vu que vous avez parlé, enfin j'ai entendu, vous avez parlé sport. On va continuer à parler sport avec la ministre des Sports, de la Jeunesse et de la Vie Associative qui nous rejoint dans le 13h de nos régions.
0: Madame, ouais. Très chic. Belle interview à vous, merci ma chère Marine.
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0: Il est 13h, les informations, Marine Legénie.
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12: À toutes et à tous, ravis de vous retrouver pour le 13h de nos régions. Un menu copieux aujourd'hui qui nous emmène, comme chaque jour, aux quatre coins de France. Nous recevons dans quelques minutes, à 13h15, je le disais, la ministre des Sports, de la Jeunesse et de la Vie Associative, Marina Ferrari. Elle vient nous en dire plus sur l'opération Septembre Bouge. Nous avons aussi quelques questions à lui poser sur l'avenir des Girondins de Bordeaux, notamment, et celui du président de la FIFA. L'actualité, c'est bien sûr l'annulation de la tournée de Patrick Bruel. Nous irons à Laval pour entendre le ouf de soulagement du maire de la ville sur ICI Mayenne. Direction le Périgord aussi pour cette fois. Écoutez la déception d'une fan qui devait applaudir le chanteur à Bordeaux. La rentrée toujours au programme. Elle coûte de plus en plus cher aux étudiants et aux jeunes profs pour qui c'est la galère de louer un appartement, surtout en région parisienne. On l'entendra. Et puis, ICI Lorraine nous invite à une cueillette de fruits gratuite dans des vergers communs. Bon pour le porte-monnaie et pour le moral. Vous écoutez le 13h de nos régions, vous avez fait le bon choix. Bienvenue. Je ne veux pas prendre en otage mon public. Les mots de Patrick Bruel sur Instagram. Il renonce à sa tournée après 32 plaintes déposées par différentes femmes pour viol, tentative de viol, agression sexuelle, harcèlement moral. Ce n'était plus tenable, dit-il, et les maires qui devaient l'accueillir dans leur ville sont pour la plupart soulagés. Aujourd'hui, Patrick Bruel ne chantera pas à Laval le 3 octobre prochain. Florian Berco s'y était opposé fermement.
14: Ma première pensée va d'abord aux femmes qui aujourd'hui sont dans la souffrance de l'attente d'être entendues, dont la parole doit être respectée et qui attendent évidemment un jugement. Un ouf de soulagement aussi, et je salue la responsabilité de Patrick Bruel de se concentrer sur maintenant sa défense. la mobilisation de la société civile, des collectifs citoyens, des collectifs féministes ont fortement pesé dans la décision de Patrick Bruel, avec un argumentaire qui était explicité, sans doute aussi que l'appel qu'on a pu faire les uns les autres ont joué, et donc tant mieux. Ça a pris du temps, mais aujourd'hui, j'ai le sentiment que le débat sur le respect de la parole des femmes est entendu et avance, et tant mieux, et je m'en réjouis, et je pense qu'il y a encore beaucoup de combats à mener.
12: Et le maire de Laval, sur ici Mayenne, du côté de la défense du chanteur, on insiste, ce n'est pas un aveu, Fanny Collin, l'avocate de Patrick Bruel.
15: Patrick Bruel, il n'est pas obstiné, il fait le choix de l'apaisement. Alors, cette renonciation à la tournée n'est pas un aveu. Il clame son innocence et ce n'est pas une formule. Depuis le départ, il entend la démontrer. Pour autant, il ne peut que écouter avec attention ce qui est dit. Il en prend acte et il a lancé la réflexion sur ce point-là. Sur le comportement qu'il a pu avoir avec les uns ou les autres, la manière dont il a pu manquer parfois peut-être d'attention envers les unes ou les autres. Mais encore une fois, les accusations dont il fait l'objet sont des accusations d'infraction pénale, des accusations de viol, d'agression sexuelle, qu'il conteste absolument fermement.
12: Et après l'annulation de cette tournée, les fans dans tout ça, on a envie d'entendre leur réaction. Suzy habite en Dordogne, elle devait aller applaudir à Bordeaux Patrick Bruel, elle avait réservé ses places depuis très longtemps. Suzy est déçue, mais elle estime aujourd'hui que l'annulation est une bonne idée.
16: Je suis un petit peu triste parce que c'est quand même des bons moments quand on voit ce genre de concert. Puis en même temps, je suis soulagée qu'il ait pris cette décision-là parce que je pense que c'est la meilleure qu'il pouvait prendre pour protéger les gens qui devaient assister au concert et puis pour se protéger lui aussi, je pense. J'avais peur de me faire agresser par d'autres personnes qui étaient contre le concert, en fait. Je pense que les fans n'auraient pas manifesté, mais à l'extérieur ou même dans les angles à l'entrée, je ne sais pas comment ça se serait passé, mais moi, c'était un petit peu ça qui me faisait peur, quoi. Je crois qu'il veut protéger les personnes avec qui il travaille et protéger ses fans. C'est pas un aveu. Dans son communiqué, il dit bien que il a réfléchi à ce qu'il faisait et il continue à se battre pour parce que lui, il est il se dit innocent. Moi, je sais pas ce qu'il a fait, mais il se dit innocent et il continue à se battre pour prouver qu'il est innocent. Donc, je pense pas que ce soit un aveu.
12: Suzy au micro d'ici Périgord. 3000 places ont été vendues d'ailleurs pour son concert au Palio à Périgueux, soit les trois quarts de la salle. Les spectateurs pourront se faire rembourser directement auprès des plateformes de vente de billets, indique la direction de cette salle. Les remboursements, justement, comment ça va se passer? Marie Boéda, comme souvent dans le Trésor de nos régions, vous êtes là pour nous éclairer. Bonjour Marie.
17: Bonjour.
12: Alors qu'est-ce qui se passe pour les fans qui avaient leurs billets de concert?
17: Eh bien, ceux qui ont des tickets seront bien remboursés. Ils doivent contacter la billetterie par téléphone ou email. Ça concerne au total 150 000 personnes. Les places coûtaient entre 40 et 90 euros fois le nombre de spectateurs. On comprend que le remboursement s'élèvera à plusieurs millions d'euros.
12: Et la question importante, c'est qui va payer, Marie?
17: Alors oui, ce n'est pas un cas classique d'annulation. Aujourd'hui, les assureurs s'adaptent aux catastrophes naturelles, au Covid, à la canicule. Mais là, c'est Patrick Bruel lui-même qui choisit de ne pas monter sur scène. Il n'est pas contraint d'annuler par une décision de justice ou autre, explique Jean-François Rebu du courtier en assurance Verspiren.
18: Tout est dans le sans y être contraint. Il doit absolument subir un aléa extérieur. Une pluie, une grève, un accident, c'est pas un aléa extérieur, c'est une décision intrinsèque à sa structure. Donc, ce n'est pas une assurance annulation pour les assureurs. Il sera en exclusion totale.
17: Le plus probable, c'est donc que ces millions d'euros de remboursement soient à la charge du chanteur et sa société 14 Productions. Ils vont devoir payer la centaine de personnes prévues pour travailler sur la tournée, l'allocation des salles dans la trentaine de villes françaises et les tickets vendus.
12: Merci Marie Boéda de la rédaction d'ici pour toutes ces explications que vous retrouvez en détail sur ici.fr. C'est la semaine de rentrée, l'heure de faire les comptes, surtout pour les étudiants qui ont besoin d'un budget conséquent, on le sait, pour démarrer l'année. Et cette année, justement, le budget explose selon la FAGE, le syndicat étudiant. Ils dépensent en moyenne 3240 euros entre dépenses de vie courante et frais spécifiques de rentrée universitaire. C'est 13 euros de plus que l'an dernier, Noémie Bonin.
19: C'est même une hausse de 655 euros par rapport à 2020. La précarité s'est désormais installée dans le quotidien des étudiants, alerte Lafage. Principal poste de dépense, sans surprise, c'est le logement. 637 euros de loyer en moyenne. Il faut y ajouter le dépôt de garantie et les frais d'agence. Avec un logement subventionné du CROUS seulement pour 17 étudiants, trouver une chambre à un prix abordable relève souvent du parcours du combattant. Et l'alimentation devient le premier sacrifice du budget. Selon Lafage, un étudiant sur cinq ne mange carrément pas à sa fin. À la rentrée, il faut aussi s'équiper en matériel pédagogique, estimé à 500 euros en moyenne, sans oublier les frais d'inscription aux formations. Dans ce contexte, la généralisation du repas au CROUS à 1 euro est saluée par la Fédération, mais ne suffit pas. Elle réclame une réforme des bourses structurelle pour que chacun et chacune puisse vivre dignement.
12: Et pour poursuivre sur le sujet des repas étudiants, justement, nous sommes avec le directeur général de Copains Solidarité étudiante. Bonjour Benjamin Floïc.
20: Bonjour.
12: Merci d'être avec nous ce midi. Vous aidez les étudiants de manière très concrète avec des distributions de repas dans toute la France sous forme de paniers dans une trentaine de villes. C'est ça, Paris, Orléans, Brest, Lorient, Caen. Bref, vous êtes un peu partout pour aider les étudiants en cette rentrée.
20: Absolument. Copain agit dans 30 villes actuellement, bientôt dans 50 villes, dans toute la France hexagonale et en ultramarine. Mm-hmm. On est présent aussi en Guadeloupe, en Martinique et à La Réunion, avec des situations de précarité qui sont aussi particulières et d'importance dans ces villes-là, comme en témoigne l'étude de Lafage qui est sortie là et l'étude de l'UNEF qui est sortie il y a quelques jours. Ouais. Nous, on voit une rentrée qui est la même, avec les mêmes niveaux de précarité que les années précédentes. Copain, ça fait 6 ans que ça existe. On existe depuis le premier confinement. Et chaque année, avec des crises successives, d'abord des pertes de petits boulots pour les étudiants pendant le confinement, puis l'inflation qui a touché les étudiants en premier lieu parce que ils sont en bout de chaîne après les parents, c'est les étudiants qui subissent l'inflation. Et aujourd'hui, on a une situation qui se maintient à des niveaux de précarité extrêmement fortes, avec une inflation qui se poursuit, comme en témoignent les études, et des étudiants qui font face à une situation de précarité qui est à des niveaux qu'ils n'ont jamais atteints.
12: Votre association a de plus en plus de travail, c'est ce que vous êtes en train de nous dire.
20: Absolument. Tous les ans, on a de plus en plus de sollicitations. Nous, on redémarre les activités de distribution alimentaire dans les 30 villes dans lesquelles on est. Et dans ces 30 villes-là, on a des nouvelles personnes qui entrent en études directement en sombrant dans la précarité, et d'autres qui, à mesure que les années d'études passent, ont de moins en moins de moyens financiers, parce que soit leurs parents n'ont pas assez de moyens financiers, soit les aides qu'ils reçoivent ne sont pas suffisantes. Et donc, nous, on partage complètement les constats qui se ressortent de ces études-là. Oui. C'est que les aides ponctuelles qui sont données, le repas à 1 euro au CROUS, c'est des choses qui sont salutaires, mais il faut agir en profondeur sur au moins deux choses, au moins la réforme des bourses et au moins des possibilités de logements étudiants abordables de manière bien plus vaste dans toute la France.
12: Merci beaucoup Benjamin Floy, directeur général de Copains Solidarité étudiante, d'avoir été avec nous dans le 13h de nos régions. Période de rentrée particulièrement coûteuse pour les étudiants, on vient de l'entendre. Pour les jeunes profs aussi, qui cherchent un appartement en ce moment à louer. Le marché est saturé depuis des années, mais la situation s'empire encore cette année, surtout à Paris, d'Hélène Prieur.
21: Dans son nouveau collège du 18e arrondissement, Sylvain, professeur de sport, a fait sa rentrée. Problème, il ne dort pas encore chez lui.
22: Je n'ai même pas mon appart aujourd'hui, je l'ai vendredi, donc je squatte chez des amis jusqu'à l'échéance de vendredi.
21: Venu de Haute-Savoie, il a passé deux longs mois à chercher avant de trouver, il y a quelques jours seulement, un studio de 23 mètres carrés à Montmartre, loué 1000 euros par mois. C'est presque la moitié de son salaire.
22: À partir du moment où tu commences à envoyer les visites et que tu as des refus, donc tu te dis le premier truc où on va m'accepter, je vais dire oui.
21: Et le problème s'étend en dehors de Paris. Dans les Hauts-de-Seine, par exemple, Anthony Luxton dirige deux agences immobilières, Orpi, à Meudon et Chaville.
23: Je vais regarder les biens qui sont alloués. Et là, vous allez voir que j'ai 4 biens sur 2 agences.
21: Chez lui, quand une annonce est publiée, elle est souvent désactivée 2 jours plus tard, après avoir reçu une trentaine de dossiers.
23: Il y a de moins en moins d'offres parce qu'il y a de moins en moins en fait de gens qui déménagent. Les gens qui avant pouvaient accéder au crédit et quitter leur location ne peuvent plus, donc ils restent en place.
21: Pour dégripper la situation, l'agent immobilier souhaite un coup de pouce de l'État afin d'encourager l'achat de résidence principale.
12: Reportage signé Dylan Prieur. En cette rentrée, les agriculteurs
17: agriculteurs étaient aussi en attente de réponse de la part de leur ministre de l'Agriculture après un été de canicule et de sécheresse inédit qui, selon Bercy, coûtera 0,1 point de PIB à la France. Eh bien, le gouvernement devait dévoiler demain soir un plan d'urgence pour les agriculteurs, mais ces annonces sont décalées, on l'apprend ce matin, de quelques jours, afin de laisser le temps d'encore concerter selon l'entourage du Premier ministre. Depuis hier, les fouilles dans les sacs ont repris devant les établissements scolaires. Objectif, s'assurer que les élèves ne viennent pas en cours avec des armes ou des stupéfiants. La ville de Marseille compte organiser ses fouilles une fois par semaine dans deux établissements de chaque circonscription. Comme hier, au lycée Nelson Mandela à Marseille, opération suivie par Sarah Kelifi et son micro ici Provence.
5: Pour leur première pause midi en tant que lycéens, des groupes d'élèves s'apprêtent à manger dehors, mais...
6: Bonjour, ouvrez votre sac s'il vous plaît.
5: Trois policiers, gilets pare-balles et pistolets apparents les stoppent au portail.
6: Allez, merci, bonne journée. Il faut ouvrir les sacs, regarder de partout, sous les cahiers, il faut tout regarder.
5: Mathieu ferme son sac, pas vraiment surpris par ce contrôle.
7: C'est pas non plus fou, on se faisait aussi fouiller de temps en temps au collège. Qu'il y ait des fouilles, bah c'est bien. S'il y a des choses à remarquer, au moins elles sont vues. Dans mon ancien collège, il y en avait qui ramenaient des fois de temps en temps des couteaux. Et c'est vrai que quand tu vois quelqu'un avec un couteau, c'est un peu malaisant.
5: Son ami Gabriel est plus sceptique.
8: Ce serait mieux qu'il le fasse avant le début des cours, parce que les gens, ils ont le temps de déjà introduire des choses dans le lycée, et le faire à la sortie, c'est déjà un peu tard, il peut se passer déjà des choses dans la journée.
5: Cette fois, les policiers n'ont rien trouvé, mais il y a déjà eu des mauvaises surprises, selon le directeur du lycée, Fabrice Mac.
24: C'est plus des maladresses de la part des élèves souvent, qui veulent montrer à un copain une fois, c'était un couteau qu'il avait ramené d'un voyage, des choses comme ça. Qui n'ont pas leur place dans un établissement.
5: Il ferme le portail et insiste. Sa priorité, cette rentrée, c'est la sécurité.
17: Un reportage signé Sarah Kelifi, ici Provence.
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17: Avec à suivre un beau reportage ici, Lorraine, ne le manquez pas, qui nous fait découvrir une opération bienvenue pour notre portefeuille des fruits et des mirabelles, bien sûr, c'est la région. Accueillir gratuitement, vous l'entendrez. Mais d'abord, on accueille Marina Ferrari, ministre des Sports, de la Jeunesse, de la Vie associative de France. Bonjour.
25: Bonjour Marine Eugénie.
17: Merci beaucoup d'être avec nous dans le trésor de nos régions. Alors avant d'aborder le dispositif, septembre bouge un mois pour remettre l'activité physique et sportive au cœur de notre quotidien. On aimerait vous poser quelques questions d'actualité. D'abord, cette judokate française, Léa Fontaine, qui porte plainte après avoir remporté chez les plus de 78 kilos le Grand Chelem de Lausanne. Elle a été victime, Léa Fontaine, de grossophobie sur les réseaux sociaux. Votre réaction, Madame la Ministre, à ces insultes dont les sportives sont souvent victimes sur les réseaux?
25: Alors d'abord, j'ai dénoncé immédiatement les propos et effectivement les attaques dont avait été victime Léa. Mm-hmm. C'est absolument intolérable. Et c'est vrai que vous avez raison de rappeler qu'on a ce phénomène de grossophobie aussi qui existe et qui s'adresse essentiellement aux femmes dans le sport. D'abord, j'ai félicité cette sportive, cette judoka, pour ses excellents résultats et en disant que son corps, c'était aussi finalement la fierté de la France aujourd'hui, puisqu'elle avait remporté le Grand Slam de Lausanne. Donc c'est une grande championne et donc je tenais à la féliciter. Bien évidemment, mon soutien, parce que nous sommes toutes et tous confrontés à ces phénomènes aujourd'hui de haine en ligne, de dénigrement et d'attaques physiques. Et ça, c'est absolument intolérable. On a des dispositifs aujourd'hui qui nous permettent justement de lutter contre ces phénomènes de violence, notamment la plateforme Signal Sport, que vous connaissez, qui nous permet de faire remonter des choses. Mais voilà, elle a eu le bon réflexe, c'est d'aller porter plainte, parce que c'est important d'aller porter plainte pour aussi qu'on puisse à un moment poursuivre les auteurs de ces violences. J'étais hier aussi avec des associations qui luttent contre l'homophobie dans le sport. On sait qu'on a aussi, on a connu cet épisode avec ce jeune nageur en natation synchronisé cet été aussi lors des championnats d'Europe. Donc voilà, il faut que nous luttions absolument contre toutes ces formes.
17: Loïse Boisson aussi a eu droit sur son physique un peu masculin pendant Roland Garros. Donc un réflexe, cette plateforme.
25: Plateforme Signal Sport, autre réflexe, porter plainte, et puis surtout collectivement que nous dénoncions ces comportements qui sont inadmissibles aujourd'hui. Bien évidemment, je lui apporte tout mon soutien, puis il faut ça. Bon, vous me voyez, les auditeurs ne me voient peut-être pas, moi je suis plutôt une femme ronde aussi, et souvent j'ai eu à subir aussi ce genre de dénigrement. Donc tout mon soutien à cette sportive, et je crois que c'est vraiment un travail collectif que nous devons faire ensemble.
17: Notre soutien également. L'autre dossier, Madame la Ministre, nous emmène à Bordeaux. Dossier que suit de très près, évidemment, ici Gironde, tous les supporters des Girondins de Bordeaux, le tribunal administratif de Paris a tranché. Le club de foot reste exclu des championnats nationaux, bascule en régional, une sixième échelon du foot français. C'est un nouvel épisode dans une longue descente. Qu'est-ce que vous pouvez nous dire de ce dossier? Qu'est-ce que vous pouvez dire aux fans du club aujourd'hui? Est-ce qu'il risque la liquidation judiciaire?
25: Alors d'abord, dire que nous sommes très attentifs au dossier bordelais. Parce que les Girondins de Bordeaux, c'est un club qui est emblématique, mythique, historique du football français. Et au-delà du sportif, c'est aussi un club qui a façonné à la fois la sociologie du bordelais, mais aussi qui aujourd'hui a un poids économique sur le territoire. Donc bien évidemment, avec les compétences qui sont les miennes aujourd'hui, j'ai une écoute et un œil très attentif à ce qui se passe dans ce dossier. Il faut savoir qu'il y a un nouvel élément qui est intervenu dans ce dossier, puisqu'il y a aujourd'hui un dossier de reprise qui est solide, puisque le tribunal de commerce de Bordeaux a statué sur ce dossier de reprise. En lien avec la fédération, moi je n'ai pas de pouvoir pour obliger la fédération à. La fédération est dans ses prérogatives, elle fait son travail, elle a ses règlements, il y a des lois qui existent, mais j'ai demandé tout de même à la fédération d'avoir
17: à Philippe Diallo, d'avoir un œil
25: attentif sur le dossier de Bordeaux, non pas pour forcer une réintégration. Je veux dire, il y a eu une mauvaise gestion du club de Bordeaux qui nécessite une rétrogradation, mais entre descendant régional ou une division inférieure, voilà, ou disparaître, il y a peut-être une voie à trouver, d'autant qu'aujourd'hui, on a le tribunal de commerce, effectivement, qui apporte une nouveauté. Ce qu'il faut comprendre, c'est que si demain, les Girondins de Bordeaux sont complètement relégués, eh ben, on n'aura plus de formation, de centre de formation, on aura bien évidemment une relégation, donc plus de joueurs professionnels, donc il va y avoir des licenciements. Il y a de nombreux créanciers aujourd'hui qui attendent d'être finalement payés, que leur dette soit honorée. Mmh. Et le tribunal de commerce a prévu un plan d'apurement de la dette sur une dizaine d'années. Il y a aussi des dettes fiscales et sociales, accessoirement ce n'est pas rien, des dettes vis-à-vis de la métropole pour la location sociale. Donc il y a un impact économique sur tout cela. Et c'est là-dessus que j'ai attiré l'œil de Philippe Diallo, qui est très conscient du sujet et qui travaille aussi beaucoup.
17: Le club pourrait donc revenir, Madame Lévis, mais à quel niveau?
25: Il ne m'appartient pas de dire si le club doit revenir et à quel niveau il doit revenir. Moi, j'ai souhaité attirer l'attention de la fédération sur le poids et sur l'importance du club au sein du Bordelais.
17: Foot toujours, si je puis me permettre cette transition.
25: Foot toujours, absolument.
17: Avec le cas Infantino. Je resitue pour celles et ceux qui n'ont pas suivi Gianni Infantino, c'est le patron de la FIFA du foot mondial, qui entendait vendre des parts de la Coupe du Monde à des investisseurs privés. Projet un peu fou, il faut le dire, avorté désormais. Et puis, il y a eu aussi la suspension de l'Américain Balogun, annulé pendant le mondial après un coup de fil de Donald Trump. Bref, ils sont nombreux à demander son départ. Dernière en date d'ailleurs, Michel Platini, ex-patron de l'UEFA. Vous aussi, Madame la Ministre, vous demandez son départ?
25: Il ne m'appartient pas de demander son départ, simplement.
17: Vous le souhaitez?
25: Je n'ai pas à le souhaiter non plus. Ça appartient à l'instance de décider de qui sera le dirigeant demain de la FIFA. Simplement, c'est vrai qu'au moment où il y a eu cette annonce de privatisation quelque part de la Coupe du Monde, il y a eu une réaction de ma part en tant que ministre des Sports. Je défends aussi un modèle sportif et un modèle footballistique français auquel nous sommes attachés. Et donc, j'ai exprimé mon désaccord par rapport à la proposition qui était faite.
17: Vous attendez que le patron du foot français, Philippe Diallo, prenne position?
25: Il a eu une position qui était assez claire, puisqu'il a dénoncé également la proposition qui avait été faite par Infantino à ce moment-là.
17: Donc on ne demande pas explicitement son départ, mais on n'aime pas vraiment le personnage.
25: En fait, ce n'est pas à moi de décider de l'organisation.
17: Mais la France pourrait se positionner.
25: Nous sommes positionnés clairement, puisqu'il y a eu une expression de ma part. Il y a eu également, vous le savez, une expression du président de la République et une expression du président de la Fédération française. Donc je pense que la position de la France, pour coup, elle est claire. Vous avez toutes les instances qui ont bougé.
17: Vous avez éclairci tout ça. Marina Ferrari, on en a fini avec les quelques dossiers d'actualité sportive. Vous venez dans le trésor de nos régions nous présenter l'opération septembre, on bouge. Tout est dit dans le titre. Pendant près d'un mois, une tournée nationale fera étape dans 18 villes partout en France. L'objectif, c'est de nous mettre ou remettre au sport.
25: Absolument. Donc, ce qu'il faut comprendre, septembre bouge. Donc, c'est le mois de l'activité physique et sportive. Nous avons choisi le mois de septembre pour lancer ce qui est en fait la vitrine, qui a vocation à être la vitrine du sport santé. C'est une opération qui s'inscrit dans notre stratégie nationale sport santé que nous conduisons de concert ministère des Sports et ministère de la Santé. Et tout simplement, c'est remettre la France en mouvement, puisque vous le savez, aujourd'hui, on a un problème de sédentarité et le déficit d'activité physique a des conséquences lourdes sur la santé de nos concitoyens. Donc, l'idée, c'est de faire comprendre, d'aller vers nos concitoyens pour les remettre en mouvement, quelles que soient leurs conditions physiques, leur âge, les pathologies qu'ils peuvent porter, le handicap qu'ils peuvent porter. On a tous et toutes une activité physique adaptée qui nous correspond.
17: Concrètement, comment ça va se passer? Il va y avoir des ambassadeurs, des ateliers?
25: Alors, absolument. Donc concrètement, nous sommes d'abord

0: situation. Deuxièmement, nos partenaires qui vont également être là pour faire valoir toutes les activités et toutes, en fait, toutes les composantes aujourd'hui du sport santé en France. Ils sont nombreux, je pense aux maisons sport santé, je pense à la caisse d'assurance maladie, je pense aux grandes associations comme la Ligue contre le cancer qui sont également à nos côtés. Et puis ensuite, il y aura des temps de pratique où les gens pourront essayer également les activités
1: choses sérieuses.
0: Physiques. Absolument. Mais voilà, il faut bien comprendre que l'idée, c'est vraiment que chacun puisse reprendre une activité physique sans avoir peur de se faire mal, tout simplement, parce qu'on peut tous à un autre niveau.
1: On peut reprendre doucement.
0: Absolument. Il faut reprendre doucement pour garder cette habitude.
1: Autre dispositif pour faire bouger les plus jeunes, cette fois, les enfants de 6 à 13 ans, le passeport, cette aide de 50 euros pour financer une inscription dans un club. Cette aide, elle sera désormais conditionnée à un quotient familial inférieur à 700 euros. Ça veut dire mathématiquement moins de bénéficiaires. Est-ce que ce n'est pas un peu contradictoire avec cette ambition de mettre un maximum de jeunes au sport ?
0: Plus de bénéficiaires que l'an dernier.
1: Ah bon ?
0: Oui. Le passeport, vous savez, l'année dernière avait dû être recentré sur les 14 ans et plus, parce qu'il y avait aussi une contrainte budgétaire. Et donc le choix qui avait été fait par ma prédécesseure, qu'il avait fait, d'ailleurs c'était un choix qui était pertinent, puisqu'on sait que il y a la pratique sportive décroche, en tout cas les prises de licence dans les clubs sportifs décrochent à partir de 14 ans. Oui. Donc le choix qui avait été fait compte tenu de la contrainte budgétaire était de se recentrer sur les 14 ans et plus. Là, nous rouvrons aux 6 et plus.
1: On élargit la tranche d'âge.
0: On réélargit la tranche d'âge. Et il avait été porté à 70 euros l'année dernière. On revient au dispositif initial de 50 euros. Mais on réélargit bien le dispositif.
1: Ça veut dire combien de bénéficiaires en
0: plus?
1: Ça
0: veut dire qu'on va être à peu près à 4 millions de bénéficiaires aujourd'hui. Alors c'est vrai que dans sa première version, nous étions au-dessus. Oui. Mais l'année dernière, nous étions largement au-dessous. Donc on réouvre le dispositif.
1: Cibler les familles les plus précaires.
0: Cible les familles les plus précaires. Je crois que la responsabilité budgétaire aujourd'hui qui est la nôtre, c'est d'aider ceux qui ont le plus besoin en étant bien évidemment responsable au regard des finances publiques. Et ce qu'il faut bien comprendre aujourd'hui, c'est que le choix de rouvrir les 6-13 ans est extrêmement important, parce que c'est là aussi où on acquiert le réflexe du sport et de l'activité physique. Mmh. Et le mouvement sportif nous le réclamait beaucoup également, puisqu'aujourd'hui, on le sait, les familles ont besoin aussi de cette aide pour pouvoir inscrire les enfants dans les clubs.
1: L'objectif de ce mois de septembre, c'est donc s'inscrire à des activités sportives, regarder un peu ce qui se passe autour de
0: ou apprendre
1: de
0: à pratiquer
1: vous.
0: Même seul, puisqu'on peut pratiquer une activité sportive et physique seule. Il faut comprendre qu'on a un enjeu, c'est vraiment un enjeu de santé publique. Oui. Aujourd'hui, vous le savez, on a malheureusement 95% des personnes aujourd'hui qui ne sont pas dans les critères de la bonne activité physique. Je ne sais pas si vous avez vu les études qu'on a fait à l'entrée du collège depuis l'année dernière. On mesure justement la pratique physique des jeunes collégiens avec des chiffres qui
1: ont du mal à tenir l'endurance.
0: Ils ont du mal à tenir l'endurance et puis surtout, on a des chiffres qui sont effrayants en perte de capacité cardiovasculaire de nos jeunes. Donc on voit que c'est vraiment un problème de santé publique qui est majeur et qui est devant nous.
1: Septembre bouge, donc Marina Ferrari, ministre des Sports, de la Jeunesse et de la Vie Associative. On vous garde encore un peu pour évoquer cette année qui vient, année d'élection présidentielle avec des enjeux très importants pour notre pays, climatique, économique, sociaux, les sujets ne manquent pas et on a voulu vous entendre, vous, auditeurs et auditrices, sur ici, avant tout concitoyens et concitoyennes. Notre réseau lance une grande consultation baptisée Dites-le ici, 50 isoloirs déployés sur le territoire, à l'intérieur un ordinateur qui enregistre vos envies, vos craintes, vos espoirs, 5 questions qui vous sont posées. Quand vous pensez à l'avenir, qu'est-ce qui vous rend optimiste ? Liberté, égalité, fraternité, quelle est la valeur la plus importante à vos yeux ? Quels sont les sujets les plus importants pour vous en ce moment ? Que ce soit en positif ou en négatif, ou encore, quel serait votre message au ou à la future présidente de la République ?
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1: Madame la ministre des Sports, de la Jeunesse, de la Vie Associative, je vous propose d'écouter Mira, une étudiante à Paris qui est entrée dans l'isoloir ici, place de la République, pour nous parler de son avenir professionnel et surtout d'écologie.
4: Et ce qui est important pour moi en ce moment, c'est mes études, parce que j'aimerais trouver un travail qui me donne envie de travailler, pas juste pour gagner de l'argent. Mais de laisser quelque chose derrière moi, je pense qu'il est aussi important, c'est l'écologie, prendre soin de la nature, de se rendre compte que ce qu'on a devant nous, c'est super beau et qu'il faut pas la détruire. Ce qui me rend optimiste, je pense, c'est la nouvelle génération, parce que je pense qu'on essaye de plus en plus de vivre ensemble, mais de connaître à s'apprendre. Je pense que la nouvelle génération, on arrive à comprendre qu'on est tous différents, on s'accepte, on travaille ensemble et

0: on aime bien vivre ensemble, en fait. Pour les générations futures, je souhaite que ils puissent vivre comme nous, en fait. Parce que je pense qu'aujourd'hui, on a beaucoup de chance déjà d'être en vie. Et ce que je souhaite pour mes enfants, c'est de pouvoir voyager en faisant à côté un travail dans lequel ils ont envie de continuer. Et une raison pour laquelle se réveiller tous les jours, tous les matins, ça fait sens, en fait.
1: Voilà, Mira, étudiante à Paris, Marina Ferrari. Je vous ai vu attentive, vous prenez des notes. Qu'est-ce que vous retenez de ce témoignage ?
2: Alors, plusieurs choses. La première chose que je retiens, c'est un message d'espoir et d'envie. Et ça me fait plaisir d'entendre Mira et je la remercie. Parce que j'entends beaucoup de choses fausses sur notre jeunesse. J'entends beaucoup une jeunesse désabusée, qui n'a plus envie, Moi, j'ai entendu, on a envie de, j'ai noté, je cherche un travail, j'ai envie d'avoir un travail qui me fait plaisir. Ouais. Je ne serai pas juste là pour gagner de l'argent et je veux transmettre aux générations futures. Mm-hmm. Donc, merci pour cela. Aujourd'hui, comme toutes les études statistiques le montrent, nos jeunes s'engagent et s'engagent de plus en plus. Simplement, dans l'engagement, ils le font différemment de nous. Ils vont plus sur une cause, ils vont plus sur un événement culturel, un festival, etc. Mais ils s'engagent. Donc cette espèce d'idée surannée que les jeunes ne s'engagent plus est absolument fausse. Donc merci, puisque Mira l'incarne pleinement et c'est très optimiste pour l'avenir.
1: Et elle est optimiste aussi en sa génération.
2: Absolument, elle est optimiste en sa génération.
1: Bien sûr,
2: en plus, en étant ministre de la jeunesse, bien évidemment, j'ai un message à passer, c'est que je trouve que malheureusement, on ne parle pas assez à notre jeunesse. Et pourtant, notre jeunesse, c'est notre avenir. C'est un peu impossible de dire cela, mais c'est une réalité. Et aujourd'hui, malheureusement, dans le débat public, je trouve qu'on ne parle pas assez à notre jeunesse, et pas seulement en termes d'éducation, mais aussi en termes de comment je me projette, comment on aide notre jeunesse à rentrer dans son avenir professionnel, comment on aide notre jeunesse à se loger, etc., etc. Quand on voit la baisse de la natalité aujourd'hui, c'est parce qu'il faut aussi qu'on redonne des perspectives à notre jeunesse. Mm-hmm. C'est-à-dire, dans un monde, elle parle beaucoup d'éco-anxiété, il faut entendre l'éco-anxiété, c'est une réalité aujourd'hui. Et quand on a passé un été caniculaire comme celui que nous venons de passer, ça a touché toute la classe d'âge. Aujourd'hui, on est confronté réellement à la problématique du réchauffement climatique et au dérèglement climatique. Et donc, j'ai envie de lui dire, Mira, il y a plein de dispositifs aujourd'hui que nous développons pour aussi nous accompagner dans cette volonté d'engagement. Je pense au service civique écologique, notamment, qui existe et qui lui permettra peut-être de trouver sa voie pour continuer à œuvrer pour les générations futures.
1: Mira, vous avez votre réponse. Merci, Marina Ferrari, ministre des Sports, de la Jeunesse, de la Vie Associative, d'avoir été dans le 13h de nos régions. Je compte sur vous pour passer dans notre isoloir en sortant.
2: Avec plaisir, et puis surtout je voudrais vous remercier parce que vous serez bien évidemment partenaire de Septembre Bouge et partout sur les territoires, vous serez à nos côtés pour faire valoir cette belle manifestation.
1: Merci beaucoup.
2: Merci à vous.
1: Le 13h de nos régions, c'est fini. Je vous dis à demain, même heure, même endroit. L'après-midi se poursuit en musique sur votre radio ici.
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6: Et les 13h30, bonjour et bienvenue sur ICI Gironde. Je suis ravi de vous retrouver pour passer cet après-midi de mercredi en votre compagnie. Olivier Quebroli, on est ensemble jusqu'à 17h avec dans quelques instants, côté musique, une autre histoire par Gérard Blanc. Mais tout d'abord, partons pour l'agglomération de Bordeaux.
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6: Et à vos appareils photo pour participer à un concours photo proposé par la ville de Gradignan.
4: Olivier Cabrolier.
6: En amont des traditionnelles portes ouvertes sur la biodiversité de Gradignan, un concours photo gratuit ouvert à tous est organisé par la ville sur le thème animal ou végétal, biodiversité en vue. L'occasion pour les enfants comme pour les plus grands de montrer leur talent et de mettre en lumière la richesse de la biodiversité qui les entoure. Les photographies seront départagées par un jury. À la mi-septembre, celles sélectionnées seront ensuite imprimées et exposées à l'occasion des portes ouvertes du Verger Refuge de Lobourde le dimanche 27 septembre. Pour participer, envoyez une photo accompagnée d'un bulletin d'inscription. Il est disponible sur gradignan.fr. Vous avez jusqu'au 13 septembre. Et pour plus d'informations, des renseignements complémentaires, je vous invite à vous déplacer depuis la Maison de la Nature qui se trouve dans l'agglomération de Bordeaux à Gradignan.
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L'ancien chanteur des Martin Circus, Gérard Blanc, avec ce titre, une autre histoire sur Ici Gironde. Et bonjour, bienvenue, j'espère que vous allez bien cette journée de mercredi qui reste tout à fait clémente à l'extérieur, avec certes du soleil, mais surtout les températures qui sont assez douces. Il va falloir en profiter, car d'après Météo France, nous allons très vite reparler de fortes chaleurs à partir de vendredi, avec des maximales qui pourraient atteindre les 36 à 37 degrés. En attendant, et pour cet après-midi de mercredi, eh bien, je vous prépare sur Ici Gironde à 13h45 le Girondin du jour, sans oublier le meilleur des tubes avec à suivre Julie Pietri et tout de suite, Elle danse. C'est la nouvelle chanson de Benabar sur Ici Gironde.

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0: Le plus grand succès de Julie Pietri sur Ici Gironde, c'était Ève, lève-toi. Il est presque 13h45 et c'est l'heure de découvrir notre Girondin, Girondine du jour. Et nous allons vous permettre de faire la connaissance d'une femme totalement dévouée. Elle vient en aide aux animaux. Elle a eu un rôle essentiel fin juillet pendant les incendies. Elle fait partie des personnes qui ont été essentielles pour assurer et pour soigner.
1: Bonjour, je m'appelle Julie Sanchou et je suis vétérinaire sapeur-pompier. Je suis intervenue au centre d'accueil au parc des expositions lors des incendies.
0: Julie a, comme son nom l'indique, son département en cathéter. Elle est née en Corrèze, mais elle n'a pas pu résister au charme de la Gironde. Elle vit depuis plusieurs années à Libourne. Elle a intégré le SDIS 33 pour donner du sens à sa vie et sauver, secourir les animaux dans des situations de crise, comme durant les incendies de cet été.
1: Les familles avec leurs animaux, les personnes seules avec leurs animaux, des chiens, des chats.
0: Alors justement, il y a une tortue qui a créé le buzz un petit peu. On va parler d'elle pour commencer, c'est Léon.
1: Et effectivement, elle n'était pas forcément très sympathique, mais elle était surtout très stressée.
0: Et elle mordait.
1: Et elle mordait, oui, oui. En prenant en charge les animaux, on prenait en charge aussi le stress des propriétaires. Et ça, c'était très, très important parce qu'ils avaient envie de nous parler et c'était un premier moyen d'aborder les personnes. Et c'était assez impressionnant parce qu'ils ne savaient pas du tout, par exemple, si leur maison avait brûlé ou ils n'avaient aucune information sur la progression des incendies. Mais par contre, ils se préoccupaient de leurs animaux. Donc, le fait de parler d'eux, de prendre en charge leur animal, ça les rassurait. Ça faisait un petit peu diversion aussi. En revanche, ce qui était très, très compliqué, c'est les animaux qui avaient été laissés sur place. Parce qu'en fait, il y avait des personnes évacuées qui étaient au parc des expositions, qui avaient pu partir avec un de leurs animaux, mais qui avaient laissé, par exemple, le chat qui ne s'était pas présenté à ce moment-là. Une personne âgée, un monsieur qui est venu vers moi avec son petit chien, qui n'était jamais sorti de chez lui, en fait. Elle n'avait jamais vu un vétérinaire, il l'a gardé chez lui, et du coup, il est venu vers moi en disant qu'elle était paniquée, qu'elle avait pris pour la première fois la voiture, que dans la voiture, elle avait sauté partout, et qu'elle avait eu très très chaud. Donc, il a fallu qu'on la refroidisse, qu'on la rassure. On est arrivé à une soixantaine d'animaux pris en charge, soignés. Tout était gratuit. On a pu aussi dépanner les gens qui avaient oublié le traitement cardiaque de son chien. Par contre, on s'est arrangé vraiment avec des cliniques. Là, les vétérinaires ont vraiment fait preuve d'un élan de solidarité vraiment impressionnant.
0: Les Girondins ont été formidables durant les incendies. Généreux, solidaires des personnes sinistrées. Il y a les professionnels comme Julie et puis il y a tous ces particuliers, ces anonymes qui n'ont pas compté leurs heures. Julie est d'une efficacité redoutable quand il s'agit de soulager, secourir des animaux à la fois sauvages et domestiqués. Elle le doit certainement à sa famille.
1: J'ai toujours rêvé d'être vétérinaire, hein, un père vétérinaire, mais un grand-père sapeur-pompier volontaire, hein, dans un petit village corrézien. Il était boucher et à chaque fois que la sirène retentissait, il prenait sa petite voiture, il allait à la caserne avec le facteur, le tenancier du bar et le cantonnier. Donc voilà, j'étais admirative de ça.
0: Les SDIS en France disposent de 300 vétérinaires sapeurs-pompiers. Il faut savoir que la loi sur la modernisation de la sécurité civile en France a fait inscrire la protection animal comme mission des différents 10 de France.
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0: Merci Gironde qui va vous donner la parole demain à partir de 9h. On va vous demander si vous participez au traditionnel forum des associations. Ils sont un petit peu dans la grande tradition de la rentrée et ils permettent en tout cas d'avoir le maximum d'informations sur le tissu associatif de votre commune. Une émission à retrouver demain avec Nicolas Fauveau. Vous restez avec nous dans 10 minutes, les infos de 14h sur Ici Gironde.
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1: Ici Gironde, tout va bien, soyez les bienvenus sur votre radio, il est 14h. Et voici les infos qui vous sont présentées par Marine Legénie.
2: Les vagues de chaleur successives et la sécheresse de cet été ont coûté cher à la France. 0,1 point de PIB, de produit intérieur brut. Les agriculteurs sont particulièrement concernés avec une baisse de 8% de la production. Des agriculteurs qui devaient connaître demain soir le plan d'urgence prévu par le gouvernement pour les aider. Finalement, ces annonces sont décalées de quelques jours. Le temps de concerter à nouveau, explique l'entourage du Premier ministre. Tous les billets achetés pour les concerts de Patrick Bruel, qui a annulé sa tournée prévu à partir d'octobre, seront remboursés. C'est ce qu'assure l'avocate du chanteur, accusé de violence sexuelle par des dizaines de femmes. Patrick Bruel a renoncé hier soir à la tournée de 35 dates qu'il devait entamer le mois prochain. Une épave détectée au large de l'Angleterre, peut-être celle du chalutier français qui a coulé samedi dernier. La plus grande prudence s'impose toutefois tant que les vérifications n'ont pas pu être faites, précise le parquet à Issy-Armorique. Dans le Maine-et-Loire, près de 7600 canards vont être abattus après la découverte d'un foyer de grippe aviaire hautement pathogène dans un élevage de Longuet-Jumelles. C'est à une cinquantaine de kilomètres de la ville d'Angers. Et puis on a appris ce matin la disparition de Jean-Paul Rapneau, réalisateur multi-césarisé, notamment pour Cyrano de Bergerac avec Gérard Depardieu, Le Sauvage avec Yves Montand, La Vie de Château avec Catherine Deneuve, Le Hussard sur le Toit ou encore Le Sauvage donc de 1975. Jean-Paul Rapneau est mort à l'âge de 94 ans. Sa filmographie est sur ici.fr.
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1: On passe à la météo dans le département avec une journée lumineuse à l'image de ce que nous avons connu hier mardi, c'est-à-dire un temps ce matin qui était ensoleillé mais qui se couvre un petit peu cet après-midi des nuages, mais l'impression reste tout de même agréable. Il n'est pas prévu de pluie et de vent pour aujourd'hui, le tout avec des températures qui repartent à la hausse. Il fait 25 degrés à la Canot-Océan et sous Lac-sur-Mer, 26 pour Arcachon, 27 à 28 degrés pour Bordeaux et Libourne, 28 pour Langon, Bazas, Laréole mais aussi Sainte-Foy-la-Grande. Vous êtes sur ici Gironde, on fait le maximum pour que cet après-midi de mercredi se passe bien. On est ensemble jusqu'à 17h. Olivier Cabrolli, je suis ravi de vous accompagner avec à suivre Los del Rio, Indochine et tout de suite Carole Fredericks, Michael Jones et Jean-Jacques Goldman. Voici à nos actes manqués sur Ici Gironde.
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0: ici Gironde, c'était Michael Jackson avec dans quelques minutes des infos, des idées de sortie, particulièrement ce que vous prépare le château ducal de Cadillac dans les prochains jours. Rendez-vous pour cela, ce sera à 14h30. Mais pour nous y conduire, je vous prépare vos trois chansons françaises à la suite. Et donc, ils arrivent sur votre radio, Julien Clerc, Manon Lisa et Laurent Voulzy avec Belle Île en Mer, Marie Galante. Après cette pause sur Ici Gironde.
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0: Ce n'est rien, vos trois chansons françaises à la suite avec cet artiste qui s'est aussi mobilisé pour les sinistrés des incendies au Porge et Somos. C'était sur la scène de l'Arkia Arena de Florac il y a quelques jours. Julien Clerc sur Ici Gironde. Voici quelques pistes pour vos prochaines sorties et pourquoi pas à la découverte d'un château.
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0: Une visite guidée du château ducal de Cadillac, est-ce que ça vous tente?
2: Olivier Cabrolier.
0: Situé à 35 km au sud-est de Bordeaux, découvrez la double histoire du château ducal de Cadillac, de l'éclatant palais ducal d'un fascinant seigneur à sa transformation comme première prison pour femmes en France. Parcourez l'histoire passionnante de ce château historique en plein cœur du vignoble bordelais. En plus, en ce moment, on vous propose une nouvelle exposition, Drôle de meubles, ça déménage avec le mobilier national. Accompagné d'un guide plongez dans cet univers artistique de ces meubles pour le moins singuliers et étonnants. Gravures, graffitis, plumes, perles, tant d'approches, design à décrypter et de liens à découvrir avec l'histoire de ce château. Vous allez être impressionné par les richesses de ce monument historique avec plusieurs dates de visite guidées qui sont proposées. La prochaine, elle est prévue le lundi 25. Pensez à réserver. Rendez-vous sur le site du château ducal de Cadillac.
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0: Ici Gironde, c'était Enya et vous avez rendez-vous tous les matins pour vous réveiller et avoir le maximum d'infos utiles et pratiques. Matinale présentée par Marie-Corinne Kaito, Kevin Blondel et Nicolas Fauveau. Et donc ce jeudi à 7h20, on va vous parler d'une très belle initiative des dessinateurs qui ont décidé de réaliser une bande dessinée pour sensibiliser les jeunes au risque d'incendie. Info à retrouver demain à 7h20 sur Ici Gironde.
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1: Très bel après-midi en ce milieu de semaine sur Ici Gironde, il est 15h. Merci de votre fidélité, c'est l'heure des infos qui vous sont présentées par Marine Legénie.
2: C'est la semaine de rentrée, l'heure de faire les comptes, surtout pour les étudiants qui ont besoin d'un budget conséquent pour démarrer l'année. Cette année, le budget explose selon la FAGE. Ils dépensent en moyenne 3 240 euros entre dépenses de vie courante, frais spécifiques de rentrée universitaire, une hausse de 25% depuis 6 ans selon le syndicat étudiant. La chanteuse et comédienne Elena Noguera témoigne à son tour dans le cadre de l'affaire Patrick Bruel, mise en examen, on le sait, pour plusieurs violences sexuelles, âgée de 57 ans. Elle a décidé de ne pas porter plainte et dénonce aujourd'hui le fait que son témoignage soit donné en pâture. Patrick Bruel qui a annulé sa tournée. Tous les billets achetés pour ses concerts prévus à partir d'octobre seront remboursés. C'est ce qu'assure l'avocate du chanteur. Les vagues de canicule et la sécheresse en France cette année coûteront 0,1 point de PIB. Le ministère de l'économie considère que ces vagues de chaleur devraient entraîner une baisse de la production agricole française de 8%, soit la moitié de celle observée lors de la canicule de 2003. Les horaires de repas irréguliers au fil de la semaine augmentent les risques de développer une maladie cardiovasculaire chez les hommes. C'est ce que démontre une étude Nutrinet Santé. Cette pratique augmente donc les risques de développer cette maladie. Les auteurs parlent d'un jet lag alimentaire, c'est-à-dire le fait de ne pas avoir les mêmes horaires de repas en semaine et le week-end. Et puis la mort de Jean-Paul Rapneau à l'âge de 94 ans, réalisateur multi-césarisé, notamment pour Cyrano de Bergerac avec Gérard Depardieu, filmographie sur ici.fr.
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1: La météo en Gironde pour cet après-midi n'est toujours pas prévue de pluie afin d'estomper la sécheresse qui est plutôt sévère. Et ce, dans le sud-ouest, bien au contraire, les températures vont repartir à la hausse, surtout à partir de demain. Et donc pour aujourd'hui, nous avons quelques nuages, des éclaircies, mais l'impression reste lumineuse. Les températures sont agréables, voici les maximales. 25 degrés pour Lacanau-Océan sous Lac-sur-Mer, 26 pour Arcachon, 27 à 28 degrés pour Bordeaux et Libourne, 28 degrés pour Langon-Bazas-Lariole et Sainte-Foy-la-Grande. Merci de commencer à cette nouvelle heure avec nous, c'est Olivier Cabrolier, je vous accompagne jusqu'à 17h et nous sommes en mode détente, relaxation, no stress avec le maximum de musique à suivre, Bob Marley, rock voisine et tout de suite, le long de la route, voici Zaz sur Ici Gironde.
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0: Ici Gironde, Unchained My Heart. C'était Joe Cocker en cet après-midi de mercredi. Et franchement, on n'est pas bien aujourd'hui sur votre radio locale ici et sous le soleil. Et c'est parti pour durer en tout cas, avec à suivre des infos sur ce vendredi en blanc qui est prévu au château de Mal à côté de Prégnac. Auparavant, dans quelques minutes, vos trois chansons françaises à la suite avec notamment Christophe Maé et Véronique Sanson sur Ici Gironde.
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0: Quel souvenir mémorable des années 90, Le Chat interprété par le groupe Pau au Sur. Ici Gironde, des choses promises, choses dues. Je vous propose tout de suite d'en savoir un peu plus sur une soirée blanche.
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0: Préparez votre panier, vous êtes attendu au pique-nique en blanc ce vendredi au château de Malle.
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0: Le château de Malle, qui est un château d'apparat classé monument historique et un domaine viticole situé à Prégnac. Il s'agit d'un projet un petit peu fou de la famille Planty et les jardins sont vraiment à découvrir. Alors justement, vous allez pouvoir en profiter à l'occasion de ce pique-nique en blanc. Chacun d'entre vous est convié entièrement vêtu de blanc avec son propre pique-nique pour profiter d'un moment privilégié dans ce jardin historique du château, l'un des plus remarquables de la région Nouvelle-Aquitaine. Le groupe Loumaï vous accompagnera avec une prestation musicale pop-rock et soul en live jusqu'au coucher du soleil. Un bar à vin et un cocktail sera proposé. L'entrée est fixée à 5 euros par adulte. L'entrée est offerte pour les enfants de moins de 6 ans. Je vous rappelle la date de ce moment de partage situé à Prégnac, au château de Malle. C'est ce vendredi dès 18h30, bien sûr, si la météo le permet.
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0: Lisa Stansfield sur ICI Gironde, votre radio locale qui a le très grand plaisir de voir arriver dans son équipe pour cette rentrée 2026, Pascal Bataille. Vous le retrouvez, alors certes, le samedi à partir de 10h, mais également du lundi au vendredi vers 16h10. Rendez-vous donc dans 25 minutes à présent sur ICI Gironde. Et à suivre aussi, juste avant les infos de 16h, France Gall, Soprano et Imagination.
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1: Vous écoutez Ici Gironde, très belle fin d'après-midi à vous, il est 16h. Mercredi 2 septembre, voici l'essentiel de l'info qui vous est présenté par Marine Eugénie.
2: Les vagues de chaleur successives et la sécheresse de cet été ont coûté cher à la France, 0,1 point de PIB. Les agriculteurs sont particulièrement concernés avec une baisse de 8% de la production des agriculteurs qui devaient connaître demain soir le plan d'urgence prévu par le gouvernement pour les aider. Finalement, ces annonces sont décalées de quelques jours, le temps de concerter à nouveau, explique l'entourage du Premier ministre. Tous les billets achetés pour les concerts de Patrick Bruel seront remboursés, c'est ce qu'assure l'avocate du chanteur. Accusé de violences sexuelles par des dizaines de femmes, Patrick Bruel a renoncé hier soir à la tournée de 35 dates qu'il devait entamer le mois prochain. La judokate française Léa Fontaine porte plainte après avoir reçu une vague d'attaques grossophobes sur les réseaux sociaux. Victorieuse du Grand Slam de Lausanne dans la catégorie des plus de 78 kilos, elle a reçu de nombreuses insultes, des attaques fermement condamnées par la ministre des Sports dans le 13h de nos régions tout à l'heure sur ICI. Son corps, c'est aussi finalement la fierté de la France. Je tenais à lui adresser mon soutien, a déclaré Marina Ferrari, c'est dans Replay sur ICI.fr. Une épave détectée au large de l'Angleterre, peut-être celle du chalutier français qui a coulé samedi soir. La plus grande prudence s'impose toutefois tant que les vérifications n'ont pas pu être faites, précise le parquet à ICI Armorique. Et puis on a appris la disparition de Jean-Paul Rapneau. Aujourd'hui, le réalisateur multi-césarisé est mort à l'âge de 94 ans. Sa filmographie en vidéo sur ICI.fr.
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1: On passe à la météo en Gironde après cette journée de mercredi particulièrement agréable mais toujours sans précipitation, capable d'estomper cette sécheresse, et ça va durer car Météo France ne prévoit pas de perturbations et de pluie avant au moins le début de la semaine prochaine. Et donc pour ce soir et demain, toujours ce ciel plus ou moins dégagé avec de la douceur qui va être remplacée par de la chaleur. Demain vers 7h, il fera entre 12 et 16 degrés, mais demain vers 15h, comptez sur 27 à 32 degrés, 32 à Bordeaux-Mérignac et Libourne-Saint-Émilion. Olivier Cabrolier, je vous accompagne avec grand plaisir. Jusqu'à 17h, dans quelques minutes, nous allons retrouver Pascal Bataille qui vous permet de découvrir des Girondins. Mais tout d'abord, je vous passe Marine et Alain Souchon sur Ici Gironde.
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1: Escroc, la chanson de Marine, à l'instant sur Ici Gironde. Pascal Bataille qui s'invite donc chez vous, c'est votre nouveau rendez-vous sur Ici Gironde. Pascal qui part à votre rencontre, qui partage votre quotidien. Toute cette semaine, il vous emmène à Bordeaux à la rencontre de Jérôme, 36 ans, et déjà à la tête de deux salons de coiffure et barbier. Alors à quoi ressemble le quotidien d'un jeune entrepreneur? La réponse avec vous, Pascal Bataille.
2: Alors la journée type de Jérôme.
3: Alors j'ai une vie plutôt simple. Ma journée commence très vite, entre 7h et 8h du matin. Je vais m'occuper de mon fils, faire mon sport de la...
2: C'est important ça, le sport.
3: Le sport, c'est très important.
2: L'hygiène de vie.
3: Et ouais, c'est très important pour moi. C'est vraiment un petit coup de boost. Si j'ai pas fait mon sport,
2: Vous le sentez dans la journée après.
3: J'ai un petit manque. Après le sport, se rendre dans nos salons pour vraiment filer un coup de main à nos équipes, voir si tout va bien, voir s'il y a besoin de rien.
2: Et puis il y a tout l'aspect développement effectivement, et ça c'est quelque chose auquel vous réfléchissez depuis le début. Dès que vous avez créé le premier salon, vous vous êtes dit, je fais pas un salon, je fais le premier maillon d'une chaîne.
3: Exactement.
2: De quelque chose qui va se développer.
3: Exactement. Alors dans l'idée, je voulais pas juste créer un projet et me dire bon voilà, on a ouvert un salon de coiffure. Aujourd'hui, on a créé vraiment un concept.
2: Ouais.
3: Par exemple, je n'en ai pas parlé, mais c'est qu'on a créé aussi nos bières. Quand vous faites couper les cheveux, on vous offre une bière artisanale.
2: D'accord.
3: On a créé aussi des parfums. Donc c'était pas juste un salon de coiffure avec le mode opérationnel.
2: C'est ouais, vraiment. Il y a vraiment toute une ambiance.
3: Tout un écosystème. Et dans l'idée, en gros, bon, voilà. Donc on a créé nos parfums. On a créé notre marque cosmétique. Également. Du coup, c'était logique d'avoir des bons produits et surtout des produits qu'on connaît et qu'on a fabriqués.
2: C'est ça qui est génial, effectivement, c'est de se rendre compte que vous étiez coursier, vous avez imaginé ce concept, vous avez imaginé le développement, effectivement, de cette enseigne, tout cet écosystème dont vous parliez. C'est un cerveau en ébullition en permanence. Jérôme, il se repose de temps en temps, quand même ?
3: J'essaye un petit peu, mais pour moi, c'est vraiment, je le fais vraiment avec le cœur. Et c'est vraiment pour moi logique de vraiment essayer de se renouveler, même pour nos clients, notre équipe. C'est vraiment, s'il n'y a pas de nouveauté, on peut peut-être un petit peu s'ennuyer.
2: Sentiment que si vous n'êtes pas en train de gamberger un nouveau truc, vous allez vous ennuyer.
3: Et, ouais, alors j'adore créer. Il faut que je crée sans cesse. Il faut que je crée. Je crée souvent. Je crée souvent et j'aime ça.
2: C'est un conseil que vous donneriez à n'importe quel jeune entrepreneur, c'est d'avoir envie de créer, c'est d'avoir envie de faire.
3: Voilà, c'est ça, c'est se renouveler, créer et faire ce qu'on aime. Et je pense que si on...
2: Quand c'est le cas aujourd'hui, c'est Jérôme, c'est quelqu'un qui fait ce qu'il aime.
3: Alors je suis très heureux et j'aime et j'ai pas du tout l'impression de travailler.
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0: Ici Gironde, c'était Gilbert Montagnier avec cet énorme succès du début des années 70, The Fool, sur votre radio locale. Très belle fin d'après-midi dans quelques minutes, l'humour en tube vers 16h40, vos infos pratiques à 16h30, avec un concours de photos et vos trois chansons françaises à la suite. On fait comme ça fonctionner le jukebox avec par exemple Robert Charlebois, Benjamin Biolay et les Rita Mitsuko. C'est comme ça sur Ici Gironde à suivre.
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0: Et c'est vrai qu'à Bordeaux, on a des liens très particuliers avec Montréal. Bordeaux qui est jumelé avec Québec. Je reviendrai à Montréal, dans ce très beau pays qu'est le Canada. Vous êtes sur Ici Gironde, intéressons-nous tout de suite à un concours de photos.
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0: Et à vos appareils photo pour participer à un concours photo proposé par la ville de Gradignan.
2: Olivier Cabrolier.
0: En amont des traditionnelles portes ouvertes sur la biodiversité de Gradignan, un concours photo gratuit ouvert à tous est organisé par la ville sur le thème animal ou végétal, biodiversité en vue. L'occasion pour les enfants comme pour les plus grands de montrer leur talent et de mettre en lumière la richesse de la biodiversité qui les entoure. Les photographies seront départagées par un jury à la mi-septembre, celles sélectionnées seront ensuite imprimées et exposées à l'occasion des portes ouvertes du Verger Refuge de Lobourde le dimanche 27 septembre. Pour participer, envoyez une photo accompagnée d'un bulletin d'inscription. Il est disponible sur gradignan.fr. Vous avez jusqu'au 13 septembre. Et pour plus d'informations, des informations, des renseignements complémentaires, je vous invite à vous déplacer depuis la Maison de la Nature qui se trouve dans l'agglomération de Bordeaux à Gradignan.
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0: Oshi avec Je partirai sur ici à Gironde à suivre les infos et le 17h-19h qui est assuré par Dominique Bourdeau. Et pour nous conduire jusqu'à ces infos de 17h, je vais vous passer Alphaville, Diana Ross et Vianney. Mais tout d'abord, voici, c'est une habitude, l'humour en tube préparé, présenté par Fred Ballard. Attention, on parle des premiers de la classe aujourd'hui.
1: Travaille bien à l'école, faut que tu sois premier de ta classe, toi t'auras pas de travail, après tu vas mourir. Calmez-vous les parents, vous aussi un peu.
2: Oui, là je crois que certes Mathurin a raison, hein. Certes, il n'est pas le mieux placé pour nous parler études supérieures et élite de la nation, mais quand même, il a tiré son épingle du jeu, hein, contrairement à certains petits camarades qui caracolaient en tête en primaire.
1: Est-ce que quelqu'un a des nouvelles des premiers de la classe? Voilà la vraie question. Pour moi, c'est à 18 ans, ils explosent en plein vol et ils disparaissent. C'est pas utile comme compétence avoir été premier de ta classe. Quelqu'un a déjà fait un entretien d'embauche ici, où tu t'es avec le DRH il nous dit, pourquoi je te prendrais toi et pas un autre? Et tu réponds, j'étais premier en CM2. On s'en fout vraiment, hein. C'est une compétence nulle, hein.
2: Disons que c'est pas l'argument le plus convaincant, c'est vrai, hein. Les derniers seront les premiers et vice-versa, donc pas de panique, les notes, on s'en fout. L'essentiel, c'est que nos enfants s'épanouissent à l'école. Et pour ça, Marine Leonardi a un message pour tous les profs.
3: Je sais que vous avez besoin de temps pour vous adapter à nos gamins. Nous-mêmes, on s'est toujours pas adaptés. Mais à un moment donné, vous prenez le relais. Les profs, vous prenez le relais. On n'en peut plus. On veut bosser. Vous voyez, on veut se remettre au boulot. On veut un ordinateur. On veut une tasse de café. On veut retourner au tube.
2: Et oui, c'est toute la différence entre un parent d'élève et un élève à la rentrée. Le parent rêve de retrouver ses dossiers brûlants, alors que l'élève rêve de brûler ses cahiers gonflants. Quant au prof, ben, pendant 10 mois, c'est vous les rois du stand-up, hein. Donc affûtez vos vannes et tout se passera bien.
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0: L'éternelle jeunesse. Très très belle chanson, hein, effectivement, de ce groupe Alphaville Forever Young sur Ici Gironde. Et pas de mauvaise surprise. Il se prépare, je vous propose de le retrouver à partir de 17h. Je veux parler bien évidemment de Dominique Bourdeau au programme Le Jeu Gavait Bien. Ce sera à 17h30 et l'émission 100% UBB dès 18h. Passez une très très belle soirée et à demain, 13h30. Salut.
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1: Nous sommes le mercredi 2 septembre. Merci de votre fidélité à votre radio locale ici Gironde à 17h. Les infos, c'est avec vous, Laetitia Eveline.
2: Est-ce que tout n'est pas enterré pour les Girondins de Bordeaux? C'est la question qu'on se pose ce soir après l'intervention ce midi sur l'antenne de votre radio ici de la ministre des Sports. L'exclusion du club des championnats nationaux a été prononcée par le gendarme financier du foot mi-juillet. Mais Marina Ferrari a expliqué avoir alerté le président de la FFF, Philippe Diallo.
3: Moi, je n'ai pas de pouvoir pour obliger la fédération à. La fédération est dans ses prérogatives. Elle fait son travail, elle a ses règlements, il y a des lois qui existent. Mais j'ai demandé tout de même à la fédération d'avoir
2: Philippe Diallo, d'avoir un œil
3: attentif sur le dossier de Bordeaux, non pas pour forcer une réintégration, je veux dire, mais entre descendant régional ou une division inférieure, voilà, ou disparaître, il y a peut-être une voie à trouver, d'autant qu'aujourd'hui, on a le tribunal de commerce, effectivement, qui apporte une nouveauté. Ce qu'il faut comprendre, c'est que si demain, les Girondins de Bordeaux sont complètement relégués, eh ben, on n'aura plus de formation, de centre de formation, on aura bien évidemment une relégation, donc plus de joueurs professionnels, donc il va y avoir des licenciements. Il y a de nombreux créanciers aujourd'hui qui attendent d'être finalement payés, que leur dette soit honorée. Mmh. Et le tribunal de commerce a prévu un plan de, justement, d'apurement de la dette sur une dizaine d'années. Il y a aussi des dettes fiscales et sociales, accessoirement ce n'est pas rien, des dettes vis-à-vis de la métropole pour l'allocation sociale. Donc il y a un impact économique sur tout cela. Et c'est là-dessus que j'ai attiré l'œil de Philippe Diallo.
2: La ministre des Sports, Marina Ferrari, au micro ici de Marine Logénie. Vous pouvez réécouter toute son interview sur ici.fr.
1: Un autre ministre était, lui, sur le bassin d'Arcachon aujourd'hui.
2: Le ministre du Travail et des Solidarités, Jean-Pierre Farandou, qui annonce, après l'incendie de Somos, que le chômage partiel sera pris en charge par l'État et prolongé d'un mois minimum. Il était donc ce matin à Andernos avant de se rendre à la Banque Alimentaire de Bordeaux dans l'après-midi. Une vingtaine d'opposants au projet M se sont retrouvés au tribunal administratif de Bordeaux ce matin pour tenter d'empêcher les premiers coups de pelle pour la construction de la raffinerie de cobalt et de nickel entre les communes de Parampuire et de Blanquefort. L'usine est classée d'utilité publique, son permis de construire a été validé en juin dernier, mais les opposants, dont la Cépenceau et les communes de Blanquefort et de Saint-Louis-de-Montferrand, dénoncent un risque d'atteinte irrémédiable à la biodiversité sur cette zone humide. Le tribunal doit rendre sa décision sur ce recours d'ici la fin de semaine. Rentrée compliquée dans certains collèges, à tel point que les enseignants de plusieurs établissements sont appelés à la grève demain, ainsi que les personnels éducatifs. Les collèges de Castelnau, de Médoc et Capéron à Mérignac. La CGT, Éducaction et Force ouvrière y dénoncent le manque de moyens et la dégradation des conditions de travail et réclament l'ouverture de plusieurs classes.
1: Il n'a pas assez plu et il faut donc encore une fois adapter les mesures de restriction d'eau dans le département.
2: Les bassins versants du chenal du Gouet et de la Lorina, Jal de Ludon dans le Médoc, sont notamment placés en crise avec l'interdiction dans le secteur d'arroser les potagers, les serres non agricoles de 8h à 20h. L'interdiction d'arroser les pelouses, les jardins, les espaces verts, de remplir les piscines, de laver sa voiture. Les prélèvements sont également interdits pour les usages agricoles. Les agriculteurs qui assurent qu'ils ne peuvent pas attendre plus que quelques jours après le report de l'annonce des aides d'urgence au secteur à cause des sécheresses et de la canicule. Un plan d'urgence devait être annoncé demain. La FNSEA parle notamment du pronostic vital engagé de l'agriculture et de la détresse très avancée dans les fermes. Et puis le cinéaste Jean-Paul Rapneau, réalisateur césarisé de 8 longs métrages dont Cyrano de Bergerac, est décédé aujourd'hui à 94 ans. Son Cyrano avait décroché 10 Césars en 1991, dont celui de meilleur film et de meilleur réalisateur.
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2: Et on a encore un très beau soleil, Dominique Bourdeau, ce soir.
1: Et vous savez quoi ? Il revient demain.
2: Eh ben super.
1: 11 à 14 degrés cette nuit. Demain, une très belle journée, un soleil largement présent. Des températures qui continuent de grimper, sera le cas vendredi également et samedi. 32 degrés sous abri demain après-midi pour Bordeaux Métropole. 31 degrés à Cap-Cieux, 30 degrés lorsque vous êtes à Blaye, 29 degrés à L'Aréole, 27 degrés, c'est le moins chaud sur le littoral Arcachon par exemple. Donc demain après-midi. Et une fois encore, tout cela sous un grand soleil. Sur la route actuellement, les choses se passent plutôt bien. Deux roues en panne, rocade extérieure à hauteur du terre-plein central vers Villeneuve-d'Ornon. Prudence donc, une rocade extérieure un peu dense de la sortie 23 à 26. C'est le secteur de Florac jusqu'à la jonction de la Nationale 89. Une rocade intérieure, elle, légèrement ralentie avant le pont d'Aquitaine. Et une A63, A62, A10 qui circule tout à fait bien pour l'instant. Bonne route à vous, 05 56 19 10 10 pour vos infos trafic.
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1: Et pour accompagner ce soleil, c'est ensoleillé, parce qu'il y a Jimmy Cliff, c'est ensoleillé, parce qu'il y a Bernard Lavillier, Mélodie de Tempo, Harmonie sur votre radio ici, pour accompagner votre fin d'après-midi en musique.

0: Tempo, Harmonie, Jimmy Cliff et Bernard Lavilliers.
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0: Dans quelques minutes, c'est votre rendez-vous avec le monde viticole. Nous serons dans le Lot-et-Garonne pour découvrir Berticot, ses des racines et des vignes. Vous ne connaissez pas Berticot? Ben voilà, justement, vous allez faire connaissance grâce à des racines et des vignes et ce très bon terroir Lot-et-Garonnais. Ce sera l'événement musical de cette rentrée. Céline Dion va commencer ses concerts à Paris à partir du samedi 12 septembre. Une première série chaud dans la capitale en attendant le mois de mai l'année prochaine. Céline Dion est déjà sur Ici Gironde.
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0: Chérie Cégeronde, Céline Dion, bonjour, pardon, merci Céline Dion qui va donc commencer ses concerts parisiens ce samedi 12 septembre. C'est l'heure de votre rendez-vous avec des racines et des vignes. Dans ce magazine, on parle aujourd'hui des vignobles d'Aquitaine en grand format et nous partons dans le Lot-et-Garonne pour découvrir Berticot. C'est l'une des 10 caves de l'Union Terre de Vignerons située à Duras. Elle couvre un secteur qui va de l'Entre-deux-Mers au Duracois. Avec 5 millions de bouteilles vendue annuellement et 62 références, elle est désormais la première marque de vin du Sud-Ouest. Pour ce vignoble, comme pour d'autres, des vendages très précoces en raison des canicules successives qui nécessitent une réorganisation des équipes et des outils de production. C'est ce que Perrine Lafitte, directrice de Berticot, a expliqué au micro ici gérante de Philippe Vigier.
1: Donc on a attaqué les vendanges le 6 août, donc c'est du jamais vu pour nous. Alors on sait qu'on attaque tôt puisqu'on vendange des créments côté Gironde et c'est le profil qui se ramasse le plus tôt chez nous. Néanmoins, à cette date-là, c'est quelque chose qu'on n'a jamais vu. À l'époque, les anciens vendangeaient plutôt à partir de mi-fin septembre. Malgré le blocage dû aux vagues successives de fortes canicules qu'on a connues, ça n'a pas suffi à ralentir la maturation et aujourd'hui, on se retrouve à vendanger avec 15 bonnes journées d'avance.
2: Ce qui pose justement peut-être des problèmes au niveau du personnel, du matériel.
1: Alors, on a dû s'organiser pour les congés, on a dû anticiper au maximum. Néanmoins, c'est quelque chose qu'on a vu venir depuis assez tôt dans la période végétative. Donc, on a pu anticiper pas mal de choses. Maintenant, pour ce qui est de la main-d'œuvre saisonnière, là, c'est plus compliqué parce qu'il y a une inertie qui se crée dans le monde du travail et ça a été un peu plus compliqué d'avoir les ressources à temps.
2: Alors, qu'est-ce qui change par rapport à une vendange classique, des vendanges précoces, par rapport au produit lui-même ?
1: Alors, par rapport au produit lui-même, finalement, pas grand-chose. Le problème qu'on a cette année, la problématique qu'on a à gérer, c'est que c'était très précoce, donc il fallait être prêt assez tôt. Et surtout, il faut à peu près ramasser tous les produits en même temps. C'est la première année où on fait du crément quasiment en même temps que du rosé, que du blanc sec, que du moelleux et que du rouge. Tout se retrouve à être quasiment mûr au même moment et c'est là où c'est très délicat.
2: Alors, sur la vendange et après, peut-être, sur la vinification aussi ?
1: Les vins que l'on produit sont des vins principalement technologiques, dans la mesure où on parle des produits frais. Les vins frais, ce qu'on appelle les vins frais, ce sont les rosés, les blancs de noir, les moelleux. Donc, ce sont des vins qu'on peut rattraper, entre guillemets, au niveau du profil, par des produits et des traitements spécifiques lors de la vinification. Donc sur ces vins-là, ça va coûter cher. Ça a un coût, le coût du refroidissement, le coût des traitements œnologiques ou de certains procédés. Et ça, on va le sentir dans nos charges de vinification.
2: Si tout rentre en même temps, est-ce que vous êtes équipé aussi ?
1: On a un goulot d'étranglement sur la coopérative qui est le quai de réception. Sur le site de Duras, on a deux quais. Sur le site de l'Indérois, on a également deux quais et d'autres quais qui servent uniquement à la vendange de crément. Et c'est que par là que transite toute la vendange. Donc, à partir de là, on doit faire un espèce de casse-tête chinois pour arriver à rentrer toute la vendange, tous les profils produits, dans un ordre de priorisation qui va du bio au sans CMR jusqu'au conventionnel. Il faut arriver à gérer ça pour arriver à tout faire passer sur des quais. Quand on rentre plus de 500 tonnes par jour sur deux quais, c'est un casse-tête pour les techniciens. Il faut jongler avec notre matériel et la disponibilité aussi des viticulteurs pour ramasser. Donc oui, c'est très compliqué, d'autant plus que là, il faut rentrer aussi bien en pressoir qu'en cuve, qu'en cagette pour les créments. Donc cette année, c'est du sport et je pense que les équipes vont être assez fatiguées.
2: Je suppose que vous êtes peut-être plus armé en coopérative qu'un viticulteur traditionnel.
1: Alors la force qu'on a, c'est que ça fait des années qu'on a investi pour assurer la polyvalence de nos outils, être capable au maximum de vinifier tous les profils produits dans nos chais. On équipe nos cuves qui initialement ne faisaient que du rouge traditionnel pour qu'elles sachent également vinifier des phases liquides, c'est-à-dire des blancs, des rosés, des blancs de noir. Donc ça, c'est une force qu'on a eue depuis un moment parce qu'on s'est adapté. C'est la mutualisation qui nous a permis d'avoir les moyens nécessaires pour assurer cette transition sur nos chais. Quand on est dans un chai particulier, alors on va plus vite, mais en coopération, il y a une inertie, mais on va souvent plus loin. Effectivement, par rapport à certains chais qui vont être obligés de sous-traiter si elles n'ont pas pris une décision, nous, on a un panel d'outils qui nous permet de faire beaucoup de choses. Quand on a un chai qui a été habitué à faire du rouge uniquement, l'année où il faut faire du blanc de noir ou du crément ou du rosé pour désengorger un marché ou pour répondre à une opportunité, c'est peut-être plus délicat.
0: Perrine Lafitte, la directrice de Berticot, au micro ici, gérante de Philippe Vigier pour des racines et des vignes. Dans le magazine du vin de l'onotourisme, on parle souvent d'identité des vins, des cépages, des terroirs. Mais qu'est-ce que cela veut dire exactement ? La réponse, c'est demain avec Jérôme Baudouin, le rédacteur en chef de la revue du vin de France, et Rodolphe Martinez, des racines et des vignes que vous retrouvez chaque jour de la semaine du lundi au vendredi, mais également le dimanche entre 11h et midi. 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Les valses de Vienne, François Fellmann sur ICI Gironde.

0: Tiens, ici Gironde, les valses de Vienne avec François Fellmann. Des nouvelles de Vianney. Il revient, il a fini de construire sa cabane. On va vous en parler dans la Décibel, l'actualité musicale d'Émilie Mazoyer dans quelques minutes. Le temps d'écouter One Republic Runaway qui arrive dans un instant sur ici Gironde.
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0: One République sur ici Gironde. Vianney, peut-être l'avez-vous suivi sur ses différents réseaux sociaux, a passé pas mal de temps à construire sa cabane en bois au fin fond de la forêt. Est-ce qu'elle est terminée? Oui. Est-ce qu'il va revenir? Oui. Et toutes ces bonnes nouvelles sont dans l'actualité musicale d'Émilie Mazoyer. Salut Émilie.
1: Salut tout le monde. Émilie au rapport pour votre dose quotidienne d'actualité musicale. Un anniversaire tout en souvenirs d'enfance aujourd'hui. Les Quadras et leurs parents vont verser une petite larme en se souvenant du 2 septembre 1987. Aujourd'hui, la toute première diffusion du Club Dorothée au matin du mercredi 2 septembre 1987 sur TF1 avec déjà la formule magique, les musclés, Ariane, Jackie, Patrick Corbier et Dorothée. Le Club Dorothée aura duré 10 ans accompagnant les enfants le mercredi et le samedi pendant les vacances. Bon anniversaire et merci pour les souvenirs. Nous l'avions reçu dans Décibel avant les grandes vacances à l'occasion de la sortie de son album Hope. La chanteuse béninoise Angélique Kidjo est mise à l'honneur en Amérique.
2: Jérusalem, Ikayalami.
1: À Los Angeles, sur le célébrissime Walk of Fame, a été dévoilée l'étoile d'Angélique Kidjo, la première de tous les temps pour une chanteuse africaine. Très émue, elle a rendu hommage à son continent, je la cite. « Nous, les Africains, n'avons pas idée de ce que nous avons apporté au monde. Sans nous, aucune musique ne serait possible sur cette planète. » Angélique Kidjo donnera une série de concerts en France cet automne et je vous recommande chaudement d'aller l'applaudir. On rigolait, on le voyait galérer à construire sa cabane tout seul dans les bois. Mais en fait, il a bien fait, Vianney, parce que ce retour à la nature lui a inspiré la chanson qui suit, selon moi, une des meilleures de sa carrière.

d'or et d'étain. Vous le découvrez depuis vendredi sur votre radio ici. C'est le premier extrait du nouvel album de Vianney, fabriqué à l'ancienne, sans ordinateur. Et ça lui va vachement bien. Le mari de Rihanna, le rappeur A$AP Rocky, a annoncé une nouvelle que les fans de la chanteuse attendaient depuis 10 ans.

0: L'actualité musicale d'Émilie Mazoyer dans Décibel. Émilie qui revient ce soir. Notez bien le nouvel horaire depuis la rentrée de votre radio ici Gironde. C'est désormais à 19h que vous retrouvez Émilie Mazoyer pour Décibel. Ce soir, elle sera aux côtés de Bilal Alsani qui va nous présenter son nouvel album Bonsoir Paris. Michel Polnareff sur ici Gironde.
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0: Mathieu et c'est Jean-Michel de Polnareff dans la maison vide. J'ai à vous signaler une interruption sur les lignes A et F du tram, c'est entre Saint-Augustin et Gavignès, donc les stations Hôpital Pellegrin et Stade Chambon-Delmas ne sont plus desservies, des bus prennent le relais, c'est une rame qui est en panne, donc voilà, il va falloir sans doute patienter un tout petit peu pour les lignes A et F du tramway bordelais. En ce qui concerne vos conditions de circulation, véhicule en panne, un poids lourd en direction de Bordeaux, à hauteur de Mios, c'est vraiment la jonction A63 A660. Prudence, c'est un secteur toujours délicat. Sinon, ça va plutôt bien pour un mercredi de rentrée, dites-moi. Sauf évidemment si vous êtes dans ces quelques ralentissements toujours trop longs, la rocade extérieure de l'A63 à l'A62, la rocade intérieure avant le pont d'Aquitaine. Bonne route.
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0: Le gavé bien du lundi au vendredi, on joue, on s'amuse ensemble autour du patrimoine girondin. Je vous torture autour de trois indices qui doivent vous permettre de découvrir ce gavé bien. Alors, le gavé bien, ça peut être une personnalité. Il fallait découvrir la judokate Émilie Andéol hier, par exemple. Ça peut être une commune, un événement, un monument. Enfin voilà, ça peut partir un peu dans tous les sens en vrai. Vous nous appelez pour jouer, tenter votre chance au gavé bien. 05 56 19 10 10. 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Et réveillez-vous hein, pour nous appeler. Voici la ville d'or, Niagara.
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0: Nyenga sur Ici Gironde, quand la ville dort.
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0: Mais Philippe et Jean-Claude, eux, ne dorment pas. Enfin, en tous les cas, j'espère, pour participer à ce gavait bien. On va vérifier. Vous êtes bien réveillé, Jean-Claude, à Saint-André-de-Cubzac?
3: Oui, absolument. Bonjour à toute l'équipe et bonjour aux auditeurs. Bonjour. Dominique.
0: Oui, c'est ça.
3: Oui. Bien réveillé. Bon. Et puis, ma foi, on surveille la montée de la température, la belle chaleur qui revient.
0: Un petit peu, c'est vrai, ça va gagner quelques degrés demain matin. Je vais vérifier également si Philippe Abègle est bien réveillé.
4: Je suis bien réveillé.
0: Bon, ça va. 17h38, tout le monde est debout, c'est assez rassurant quand même. Jean-Claude, Philippe, Saint-André-de-Cubzac contre Bègle, dans le gavet bien ce soir, on a un magnifique cadeau pour vous. Vous irez sur ce très beau bateau qui est le Marco Polo, promenade et excursion au départ de Bordeaux. Vous embarquerez en famille ou entre amis à bord du Marco Polo, puisqu'on a 4 invitations pour vous à bord de ce très beau bateau. D'abord, il va falloir galérer un peu, ramer peut-être même. Pour découvrir le gavet bien, je vais vous donner 3 indices qui doivent vous permettre de découvrir ce gavet bien. 3 indices qui s'additionnent et se complètent les uns et les autres pour vous permettre de découvrir un événement, une personnalité, une institution, une commune, une spécialité culinaire, que sais-je encore. Est-ce que c'est clair, Jean-Claude et Philippe?
3: Oui. Absolument pour moi. C'est très vaste comme vision, mais oui, c'est clair.
0: C'est le principe du premier indice. Je rappelle que vous qui êtes en voiture à la maison au boulot, 05 56 19 10 10 via WhatsApp pour vos propositions. Ça vous permet de jouer également avec Philippe et Jean-Claude. Voici le premier indice de ce gavet bien. J'appartiens à la même famille depuis 5 générations.
3: Donc, oui.
0: Père, grand-père. Arrière-grand-père. Arrière-grand-père. Ouais. C'est vu, hein?
3: Oui, ça c'est vu, hein?
4: Bon, donnez. Un château.
0: Vous voyez.
3: Un monument, oui.
0: Ce qui vous vient à l'esprit, sachant que vous pouvez, après, avec le deuxième indice, confirmer, infirmer, mais. En faisant une proposition au premier coup, si vous mettez dans le mille, ça peut être intéressant pour la suite du jeu, pour vous. J'appartiens à la même famille depuis 5 générations.
4: Château.
0: C'est un peu court comme réponse.
3: Oui, je vais donner une précision. Moi, je vais essayer Rothschild.
0: Château Rothschild pour Jean-Claude.
4: Non, moi j'ai pas de...
0: Non. Rien.
4: Ouais, passons au deuxième indice.
0: Allez, pliez-moi cette affaire et qu'on n'en parle plus. Bon, écoutez, on va faire ça. Philippe, vous êtes ici chez vous. On écoutait Ross Ramazzotti, Cosa della Vita. On enregistre Château Rothschild pour Jean-Claude. Et on attend les propositions de Philippe après le deuxième indice dans le gavet bien d'ici Lyon.

0: Sur ici Gironderos, Ramazzotti, Cause et de la Vita.
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0: Et c'est ce soir Jean-Claude et Philippe à Saint-André de Cubzac et Bègles qui tentent leur chance. Vous avez eu, Jean-Claude et Philippe, déjà un premier indice. J'appartiens à la même famille depuis 5 générations. Vous avez pensé au château Rothschild, mon cher Jean-Claude. Philippe, pas d'idée particulière. Vous avez essayé de remonter avec le deuxième indice et de monter à bord du Marco Polo, puisqu'on a 4 invitations à vous offrir pour une très belle promenade et excursion à bord de ce très beau bateau qu'est le Marco Polo au départ de Bordeaux. Voici, alors Philippe, Jean-Claude, deuxième indice. Hein, vous êtes prêts?
3: Oui.
0: À fond. On lâche rien. En plein centre, mon emprise est sur presque 3000 mètres carrés. Voilà, belle affaire. J'appartiens à la même famille depuis 5 générations. Indice numéro 1.
3: Mayenne.
0: Pardon, Philippe?
3: En Mayenne. Non, c'est pas ça.
0: Alors, si c'est la Mayenne, c'est trop loin. Vraiment. Gavez bien, 100% Girondin.
3: Alors, moi, je suis en train de faire une réflexion entre deux types. Ah. Le château de Roquetaillade, mais des plus de nombreuses générations, et un local pour faire penser au vignoble. Il y a le château Aumarcourt, qui est situé dans les Côtes de Bourg, qui est une exploitation familiale, et depuis, je crois, 4 ou 5 générations. Donc, j'hésite entre les deux.
0: Ah. Moi, je ne peux pas choisir à votre place.
3: Je vais prendre le château Aumarcourt.
0: Ok. Ouais. Alors, Philippe, est-ce que vous m'avez éclairci un peu cette histoire de Mayenne?
3: Non, c'est plutôt le château Roquetaillade.
0: Ok. Non. Donc.
3: C'est pas ça.
0: Bon, ce qui est sûr, c'est que ça réfléchit. Hein. Pour l'instant, j'enregistre rien pour vous, du coup, Philippe, encore, hein?
3: Si, Château Roquetaillade.
0: Château, d'accord, ok. Donc, Aumarcourt pour vous, Jean-Claude, et Château Roquetaillade pour vous, Philippe. On va écouter Zazie, peu importe, c'est une nouveauté de votre radio ici, Gironde. Et puis, on verra avec le troisième indice qui vous mettra ou pas sur une autre voie ou confirmera l'une de vos deux réponses. Voici Zazie sur ici, Gironde.

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1: Je veux pas vous mettre la pression, Philippe, Jean-Claude, mais j'ai deux bonnes réponses qui sont arrivées de David et Célia sur le WhatsApp ici Gironde pour se gaver bien. Alors je vous redonne Jean-Claude, Philippe, hein, je vous redonne bien vos deux premiers indices. Hein. Je suis dans la même famille, j'appartiens à la même famille depuis 5 générations et en plein centre. Mon emprise est sur presque 3000 mètres carrés. Il faut bien, vous êtes dans un centre, hein, en plein centre. Tous les mots comptent dans les indices. Je vous donne le troisième, et j'espère que ça va, soit vous permettre de conforter ce à quoi vous pensez, c'est-à-dire le château Roquetaillade pour vous, Philippe, château Moco pour vous, Jean-Claude. C'est bien cela, hein?
3: Oui, c'est ça.
1: Pas de problème avec la police, moi, hein.
3: Vous avez une voix à faire de la radio, vous.
1: Non. En tous les cas, j'ai pas un physique à faire de la télé, ça je vous le dis.
3: On peut pas tout avoir.
1: C'est vrai. Je date de 1896, mais je suis toujours à la page. J'appartiens à la même famille depuis 5 générations. Et en plein centre, j'ai une emprise de presque 3000 mètres carrés.
3: Ouais, moi je confirme, un château de Roquetaillade.
4: Moi j'ai un
1: Tu m'étonnes.
3: Trop tard.
4: Là, je suis à la page, t'aurais plutôt... Un rapport avec le journalisme, avec de l'écriture, avec une maison d'édition, mais je ne sais pas laquelle.
3: Ah oui, à la page, mais oui.
4: Elle risque à la page. Mmh. Ah. Donc peut-être sud-ouest, mais ils sont plus plaisants.
1: Et non. Allez.
4: Et qui c'est qu'il y a d'autres plein centre?
1: Je suis sûr qu'il y a tous les gens qui écoutent, qui sont en train de venir. Mais oui, vous l'avez, vous l'avez.
4: Vous l'avez, il est là. Non.
1: Non, le désespoir. Et quand je vais vous le dire.
4: La bibliothèque de Bordeaux.
1: Quand je vais vous le dire, Jean-Claude et Philippe, la librairie Mola.
4: Mais voilà, oui, c'est ça.
1: Non, alors, elle appartient à 5 générations.
3: On fait 9-2, alors, allez.
1: Depuis 1896 et 2700 mètres carrés en plein centre de Bordeaux de surface de vente.
4: Oui.
1: C'est la librairie qu'on cherchait. Ah là là, Jean-Claude. Ah, Jean-Claude, vous étiez en train de dérouler le fil. Vous êtes arrivé à sud-ouest. Non, il fallait arriver à la librairie Mola. Franchement, vous n'étiez pas loin.
4: J'aurais dû l'avoir au deuxième indice.
1: Oui, c'est vrai. Bon, merci à tous les deux. Vous avez été des super candidats. En tous les cas, on a passé un chouette moment, comme toujours, avec le Gave et Bien. On garde cette croisière qu'on va remettre en jeu. Et qui sait, peut-être, Philippe et Jean-Claude, vous aurez la possibilité de tenter votre chance à nouveau demain ou un autre jour à partir de 17h30. Merci à tous les deux.
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1: À suivre pour vous à 18h les infos, Laetitia Evelyne avec des vendanges qui commencent de plus en plus tôt.
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0: Sur les saisons d'I Need You Tonight in excess.
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0: Nous sommes le mercredi 2 septembre. Il est 18h. Et à 18h, les infos, c'est avec vous. Laetitia Eveline.
2: Zone humide égale zone à défendre. C'est la banderole déployée ce matin devant le tribunal administratif de Bordeaux par une vingtaine d'opposants au projet M. Le tribunal a examiné leur demande de suspension du permis de construire de la raffinerie de cobalt et de nickel qui doit s'installer en bord d'estuaire entre Parampuire et Blanquefort.
0: Un projet pourtant validé cet été par la préfecture.
2: Mais les opposants, riverains, mairie de Blanquefort et Saint-Louis-de-Montferrand, l'association Ces pinceaux veulent empêcher le début des travaux. Ils dénoncent un risque d'atteinte irrémédiable à la biodiversité sur cette zone humide. Premier recours avant bien d'autres, selon Florence Bougot, administratrice à la Ces pinceaux Gironde.
3: Oui, c'est le début d'une longue série qui, nous a contraints à faire un référé pour caractériser l'urgence et faire en sorte que quelque chose soit fait. Parce que malheureusement, le temps de la justice n'est pas celui des porteurs de projet. Et le premier jugement sera probablement celui de la cour d'appel, qui sera au mieux dans 10 mois. Et dans 10 mois, en fait, si on ne fait pas de référé, eh ben, une grande partie de la zone sera déjà détruite, construite, et ce sera trop tard, même si on a raison à la fin. Donc on est contraint aujourd'hui, à cause des délais, d'agir, parce que pendant que, en fait, on dépose des recours, le projet continue, lui, d'avancer à marche forcée, avec un caractère d'urgence des porteurs de projets qui veulent à tout prix sortir le projet le plus vite possible.
2: Florence Bougot, administratrice à la Ces pinceaux. Au micro, ici Gironde, d'Alice Marot. Cette usine M à Parampuire doit produire des métaux pour la fabrication de batteries de voitures électriques. Le tribunal doit rendre sa décision sur ce recours d'ici la fin de semaine.
0: Le dispositif de chômage partiel est prolongé pour les entreprises sinistrées par l'incendie de Somos.
2: Au moins d'un mois, c'est ce qu'a assuré ce matin le ministre du Travail, Jean-Pierre Farandou, en visite à Andernos. Chômage partiel pris en charge par l'État en totalité pour les employés des zones évacuées. Deux collèges en grève demain, celui de Castelnau de Médoc et Capéron à Mérignac. Les personnels sont appelés à cesser le travail par la CGT et Force ouvrière. Ils réclament notamment l'ouverture de classes.
0: Ne vous affolez pas, hein. Nous sommes bien le 2 septembre, mais les vendanges commencent dans le Bordelais.
2: Ouais, avec en gros 2 semaines d'avance par rapport à l'année dernière. C'est la première fois que c'est aussi précoce, à cause de la chaleur notamment. On sera demain matin sur Ici Gironde en direct d'un château à Tresse dans l'Entre-deux-Mers pour vous expliquer comment on vendange dans ces conditions et ce que ça change ces 2 semaines d'avance. La première pierre de l'Institut de biologie et de pathologie posée aujourd'hui à l'hôpital Olévêque à Pessac, ça fait partie du projet Nouveau CHU lancé en fin d'année dernière. Le bâtiment va regrouper l'ensemble des laboratoires du CHU sur 15 000 mètres carrés. Il sera organisé sur 5 niveaux avec 13 services aujourd'hui dispersés dans plusieurs bâtiments.
0: Il y a peut-être une voie à trouver pour les Girondins de Bordeaux.
2: Les mots de la ministre des Sports ce midi sur Ici Gironde. Entre descendre en régional ou une division inférieure et disparaître, il y a peut-être effectivement une voie, selon Marina Ferrari. J'ai souhaité attirer l'attention de la fédération sur le poids et sur l'importance du club au sein du Bordelais, dit-elle, alors que la fédération française de foot est la seule à pouvoir encore examiner le sort des Girondins de Bordeaux et lui éviter donc une liquidation.
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2: Ne pleurez pas Dominique Bourdeau, il fait beau.
0: Oui, c'est vrai, 11 à 14 degrés au réveil demain matin. La journée sera belle, le soleil largement présent. 27 à 32 degrés pour les températures maximales demain après-midi. Alors 27, c'est un peu moins chaud sur le littoral. Ce sera le cas à Lacanau-Océan par exemple. Plus dans l'intérieur, 29 à 32 degrés. 32 degrés pour Salles, 32 degrés pour Bordeaux Métropole. 31 degrés à Bazas, 30 degrés à Sauveterre-de-Guyenne. 29 degrés à Saint-André-de-Cubzac. Sur la route, un accident est en cours. Lorsque vous êtes sur la jonction à 63 660 en direction de Bordeaux, accident qui mettrait en cause 2 poids lourds. C'est à hauteur de Mios. C'est souvent générateur de ralentissement ensuite, donc soyez prudents dans ce secteur. Ailleurs, ça se passe plutôt bien. Un peu de monde avant le pont d'Aquitaine en rocade intérieure et en sortie de la métropole sur la 10, 1,5 km de circulation en accordéon de Lormont à Sainte-Eulalie. C'est toujours interrompu pour les lignes A et F du tram entre Saint-Augustin et Gavignes en raison d'un tram en panne. Hôpital Pellegrin, Stade Chaban-Delmas ne sont plus desservis. Des bus ont pris le relais.
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0: À suivre pour vous 100% UBB qui arrive juste après Dreamer. Super Tramp sur ici Gironde.

0: Bonheur, Supertramp sur Ici Gironde.
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0: Et ce soir, on va évoquer le côté sombre que parfois le rugby peut aussi amener au travers d'un livre passionnant qui sort aujourd'hui même, ce mercredi aux éditions Privat, Rugby sous pression, quelle vie quand le sport s'arrête, un livre que Rodrigo Capo Ortega, double champion de France avec Castres international uruguayen, a souhaité écrire. Bonsoir Rodrigo.
3: Bonsoir Dominique, comment ça va ?
0: Ça va très bien, toi aussi ?
3: Oui, très bien, merci beaucoup.
0: Alors, on a un petit décalage, mais ça va s'arranger. Un livre qui est écrit à quatre mains avec le journaliste que l'on connaît bien à 100% UBB, Gilles Navarro. Salut Gilles.
4: Salut Dominique, salut Rodrigo.
0: Vous allez tous les deux nous raconter comment vous avez vécu ce livre à quatre mains. Mais d'abord, Rodrigo, je le disais, tu es double champion de France avec le Castres Olympique international uruguayen. Et le dernier essai de ta carrière, c'est plus de 400 matchs hein, avec Castres. Hein. Le dernier essai de ta carrière, c'est à Chaban-Delmas ?
3: Exactement, voilà. Et dernier essai de ma carrière et dernier match de ma carrière, sans le savoir, ça était à Chaban-Delmas. Et voilà, je garde, malgré la fin, voilà, un très beau souvenir de ce match-là. Donc, écoute, c'est des choses qu'aujourd'hui, ils deviennent des souvenirs et te permettent voilà, de t'accrocher à plein de choses pour continuer à avancer.
0: Avec quelques bons copains de Bordeaux, hein, comme Rémi Lamera, et puis l'entraîneur de l'UBB à cette époque-là, c'est Christophe Furios, avec qui tu avais été champion à Castres quelques années avant.
3: Exactement. Et voilà, Rémi Lamera, un très bon coéquipier, un très bon pote. Et il a très bien réussi sa reconversion. Je suis très content. Et voilà, il a son domaine qui marche très très bien. Et voilà, Christophe Furios, que voilà, ça a été un grand entraîneur. Voilà, quelqu'un qui il a su très très bien transmettre et partager voilà des bons moments ensemble pendant que voilà qui m'entraînait à Castres.
0: Et puis c'est bon de rester ami avec un ancien coéquipier qui devient vigneron. Hein. C'est jamais de mauvaise idée. Rodrigo, tu as écrit ce livre Rugby sous pression parce que tu as voulu raconter ce que tu as vécu après ta carrière de rugbyman, une grave et profonde dépression. Et maintenant, tu amènes le sujet de la santé mentale jusqu'aux instances du rugby français. Et merci pour cela. La préface de ton livre, elle est dédicacée à tes deux enfants, mais également à ta femme Julie. Et la préface se termine sans toi, Julie. Ce projet n'aurait pas été le même. D'ailleurs, y aurait-il eu un projet ? Est-ce qu'il faut entendre que ce que tu as vécu, l'épisode de dépression que tu as vécu, Rodrigo, aurait pu t'amener jusqu'à commettre l'irréparable ?
3: Oui, bien sûr, totalement. Je pense que si j'aurais pas eu et ma femme et mes enfants, et voilà, j'aurais pu voilà, et bien, aller plus loin. Et en tout cas, en fait, voilà, ça a été et mon souhait sans me le avouer, non. En fait, voilà, je me posais la question à quoi je sers. Et voilà, en fait, c'est compliqué, en fait, quand voilà, on se sent pas utile. Mais bon, et heureusement, voilà, j'ai une famille en or qui sont été avec moi et qui me sont permis justement de me raccrocher à quelque chose qui pour moi c'est très important, qui c'est l'amour. En fait, dans le monde aujourd'hui, à la vie, sans amour, on n'arrive à nulle part. Et voilà, eux, ils me le sont montré. Et voilà, dans ce moment-là, de sentir aimé, soutenu. Et surtout, en fait, et ce qu'il a su appliquer, Julie, ma femme, l'amour dur, comme j'appelle, en fait, quand tu es dans une répression, quand tu es addict, et c'est la seule façon, en fait, que tu arrives à réaliser, voilà, que tu es dans les mauvais chemins. Qu'est-ce que ça veut dire, ça? L'amour dur, c'est OK, parfait. Et tu veux continuer à faire n'importe quoi, il n'y a aucun problème, mais pas à la maison. Mmh. Et pas avec nous. Et voilà, c'est ça qui ça permet, voilà, de se rendre compte et de s'accrocher justement à cette famille magnifique que j'ai.
0: Alors, tu as prononcé le mot utile, hein, que j'avais souligné dans ton livre, parce que tu dis que quand le rugby s'est arrêté, tu as perdu le sentiment d'être utile. Alors, c'est quelque chose qu'on n'imagine pas quand on est dans son canapé en train de regarder la télé ou dans les tribunes de Chaban-Delmas. Mais c'était à ce point-là pour toi?
3: Oui, oui, bien sûr, bien sûr. C'est que voilà, moi, comme je le dis, et moi, pendant 18 ans, et moi, je me levais tous les matins, et j'ai essayé à super, je vais jouer au ballon, et une fois par semaine, les samedis, pendant 80 minutes, ma vie, mes problèmes, ils s'envolaient. Et j'étais trop enfermé dans mon rugby. En fait, j'ai mis tous mes os dans un seul panier, et aujourd'hui, voilà, j'ai appris que c'est bien d'apprendre à les mettre un peu dans des différents paniers.
0: Alors bravo, parce que tu maîtrises toutes les expressions du français, hein. L'enfant de Montevideo connaît bien le français. Gilles Navarro, je le disais à l'instant, toi qui as accompagné comme journaliste Rodrigo pour l'écriture de ce livre, quand on regarde ces gladiateurs, quand on regarde ces sportifs de haut niveau dont on envie la vie, bien souvent, on ne peut pas imaginer que quand le sifflet de fin de match retentit, il peut y avoir ce type de détresse.
5: Non, on ne peut pas l'imaginer, il faut vraiment en discuter avec les intéressés comme Rodrigo, évidemment, pour se rendre compte de ce qui se passe après une carrière. Alors, il se trouve que celle de Rodrigo, elle a été riche, elle a été 18 ans dans le même club, aujourd'hui, ça se voit plus de 400 matchs pour le Castres Olympique. Il est le recordman des matchs joués pour le CO. Mais il m'a dit une chose très vite, quelque chose qui m'a interrogé. J'étais addict au rugby. C'est-à-dire que son addiction, c'était le rugby. Et on peut pas s'imaginer, c'est vrai que moi j'adore le rugby, que tu adores aussi le rugby, mais ça, s'imaginer une addiction au rugby, et ça m'a fait réfléchir. Je dis, mais oui, il a raison, quoi. Le rugby, c'était tout pour lui. Et le jour où ça s'arrête, comme il n'avait pas vraiment anticipé la suite, eh bien, il a pris dans la figure, quoi. Il a pris comme un boomerang, il a pris dans les dents, quoi.
0: Et s'en est suivi cette dépression dont on va parler. Alors, le livre, il est absolument passionnant, que vous soyez joueur de rugby, joueuse de rugby, joueur de n'importe quel sport, ou même dans la vie de chaque jour, ce que ça peut arriver à tout le monde quand il y a une forme d'addiction à quoi que ce soit. Et il y a des addictions au travail, comme Rodrigo a eu cette addiction au rugby. Rugby sous pression, quelle vie quand le sport s'arrête? C'est aux éditions Privat, coécrit avec Gilles Navarro, et on continue d'en parler, bien sûr, dans ce 100% UBB sur ICI Gironde. Juste le temps de vous signaler cet accident entre deux poids lourds. Alors là, attention, ça peut freiner à l'arrière, hein. Vous êtes sur l'A63 en direction de Bordeaux, c'est à l'intersection entre la 660 d'Arcachon et la 63, donc direction Bordeaux. Ne vous laissez pas surprendre par la fermeture ce soir de la rocade extérieure entre Mérignac et Pessac à partir de 21h et jusqu'à demain matin 6h. Je vous rappelle ensuite l'interruption du tram A et F entre Saint-Augustin et Guévignès en raison d'une rame en panne.
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0: Un magazine du rugby consacré ce soir à la santé mentale chez les joueurs professionnels, parce que c'est maintenant, Rodrigo Capo-Ortega, le message que tu portes auprès des instances, avec notamment Néo Héros, hein, l'association magnifique de Raphaël Poulain. On en parlera évidemment dans cette émission. Rugby sous pression, coécrit avec Gilles Navarro, c'est aux éditions Privat, ça sort aujourd'hui. Ton message, il est aussi pour les jeunes, et pour que les messages passent dans les centres de formation, Rodrigo. C'est-à-dire que tu souhaites absolument que les jeunes aient ce fameux double projet, alors on l'appelle comme ça, mais en tous les cas qu'ils ne soient pas tout rugby, même quand ils sont au plus haut niveau.
3: Exactement, ça c'est très important en fait. Et comme tu viens de le dire, ces doubles projets et les faire prendre conscience que la vie c'est pas qu'il y a et courir derrière un ballon ovale, qu'il y a des choses intéressantes aussi à côté. Et voilà, de nécessiter à être curieux dans les bons sens et à nécessiter à avoir cette ouverture d'esprit de s'intéresser par des autres choses et avoir une préparation et dans n'importe quelque chose qui leur plaise avant tout, parce que bon, tous ici on vit pour vivre des émotions, et pour vivre des émotions il faut avoir quelque chose qui c'est très important, que c'est le plaisir. Donc en fait trouver quelque chose qui leur plaise, qui les passionne, et voilà en fait, et avoir leur diplôme, leur titre, et ça déjà voilà, ça va leur permettre, si
0: une petite coupure avec Rodrigo Capo-Ortega, mais que l'on va retrouver dans un instant. Gilles Navarro, journaliste, tu as écrit ce livre à quatre mains avec Rodrigo. La question que j'allais poser dans la suite par rapport au message de Rodrigo sur les jeunes, c'est est-ce que tu as le sentiment, toi, qu'aujourd'hui les instances du rugby, les centres de formation ont bien pris cela en compte et qu'il y a un vrai accompagnement parce qu'ils sont de plus en plus nombreux hein, dans les écoles de rugby, dans les centres de formation, à vouloir devenir Antoine Dupont, Mathieu Jalibert, Louis Bielbiaré, Morgane Bourgeois, Johanna Grisé, il va falloir les préparer ces jeunes.
5: Oui, tu as raison, et puis je crois qu'aujourd'hui la parole se délie enfin, on va dire, parce que c'est vrai qu'à une époque ils avaient les mêmes problèmes, mais ils n'osaient pas en parler. Pourquoi ? Parce que le rugby, ben, c'est un sport viril, et quand on a une faiblesse, on ne veut pas la dévoiler, on ne veut pas en parler autour de soi, de peur de paraître un peu ridicule. Aujourd'hui, cette parole, elle est en train de se libérer. Alors qu'est-ce qui s'est passé ? Ben, il y a eu quand même de mauvais exemples autour du rugby. Je pense à Christophe Dominici, je pense à Bonvalet, le demi d'ouverture de Roi qui s'est suicidé. Il y a quand même eu des choses qui se sont passées et qui ont interpellé la Ligue, qui a mis en place un plan santé mentale depuis 2 ans maintenant. Il y a aussi l'action de Raphaël Poulain, comme tu l'as dit, qui a ouvert un peu les yeux au monde du rugby. Voilà, et ben oui, on peut très bien craquer. Hein. Un rugbyman, il a le droit de craquer. Il a le droit de pas toujours être fort, costaud et insensible à la douleur. Il y a des douleurs qu'il faut exprimer, qu'il faut arriver à partager. Et je crois que ce en quoi l'action de Rodrigo, elle est formidable, c'est que justement, il est désinhibé, il raconte formidablement ce qui lui est arrivé. Pourquoi ? Parce qu'il ne voudrait pas que des jeunes derrière lui vivent la même chose qu'il a vécu, des sales périodes comme il les a traversées. Il s'est dit, si je peux éviter ça à des générations, aux générations qui viennent, et bien voilà, moi, ce sera gagné. Et l'action que j'ai entreprise avec la Ligue de rugby, avec Raphaël Poulain, et bien ce sera un succès. Et c'est vers ça qu'il faut tendre. Il ne faut pas hésiter à parler. Il y a des psys aujourd'hui dans tous les clubs, il y a des psychologues.
0: Tu es si sûr que ça, qu'il y a des psys dans tous les psychologues, des psys dans tous les clubs, pardon.
5: Ouais, peut-être, oui. Non, peut-être, tu as raison, peut-être il n'y en a pas dans tous les clubs. Mais il y a des clubs, en tout cas. Et maintenant, en tout cas, on les a mis en dernière page du livre avec Rodrigo. Il y a des numéros de téléphone que l'on peut appeler quand on a une faiblesse, quand on ne se sent pas bien, quand il y a quelque chose qui ne va pas. Eh bien, il faut en parler, il ne faut pas hésiter, il faut en parler. Ce n'est pas parce que vous faites 2 mètres et 130 kilos que vous êtes pas, que vous ne pouvez pas avoir de problème voilà, psychologique. Bien sûr que vous en aurez, comme tout le monde. Et il faut éviter justement de les vivre, parce que si vous les vivez, ça risque de vous entraîner dans le trou et de vous aspirer vers le fond. Ce n'est pas ça le but du jeu. Le but du jeu, c'est que bon, tout le monde d'abord puisse exprimer ce qu'il sur un terrain, mais aussi en dehors des terrains. On peut très bien, et Rodrigo le dit très bien, voilà, une fois que le rugby s'arrête, il ne faut pas hésiter à en parler autour de soi. Ça aide, souvent on a un mal-être, on ne peut pas être au top tout le temps, on ne peut pas être à 100% de la forme psychique et mentale, physique tout le temps, donc quand ça va moins bien, eh bien il ne faut pas hésiter à en parler.
0: On en parle ce soir avec Rodrigo Capo-Ortega et Gilles Navarro à quatre mains. Ils écrivent Rugby sous pression, quelle vie quand le sport s'arrête. Témoignage de la dépression qu'a vécu Rodrigo. C'est aux éditions Privas. On va en continuer d'en parler. Je voudrais votre avis aussi, messieurs, sur ce qu'est le calendrier aujourd'hui des rugbymen professionnels. Est-ce qu'à rajouter toutes ces compétitions, on tient vraiment compte de cette santé mentale dont on parle beaucoup, mais peut-être qu'on ne fait pas encore suffisamment. C'est 100% UBB jusqu'à 18h40. Vous nous appelez également pour vos invitations. 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Vous avez envie d'y aller? Vous appelez dès maintenant 05 56 19 10 10.
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0: Et via WhatsApp, hein, 05 56 19 10 10, si, sur cette question de la santé mentale, du livre que publie aujourd'hui Rodrigo Capo Ortega, qui a vécu une Coupe du Monde, deux titres avec le Castres Olympique, rugby sous pression, quelle vie quand le sport s'arrête, c'est coécrit avec Gilles Navarro, édition Priva. J'attends vos réactions si vous le souhaitez. En même temps, le rugby, et il faut le dire, à chaque fois qu'on, j'y tiens,

0: dans le respect, l'humilité, en fait, je me suis inculqué plein de valeurs. Et après, j'ai pris énormément à l'Uruguay. Il faut savoir que l'Uruguay, à l'époque, quand moi j'étais, c'était 100% amateur. Donc, en fait, voilà, je profite pour faire un grand clin d'œil à notre rugby amateur en France, qui est c'est formidable. J'ai la chance d'entraîner un club de Régional 1 et Moreau l'avait soigné. Où, en fait, ça m'a permis, comme je l'ai dit dans mon livre, de me réconcilier avec le rugby. Et aussi, voilà, pour finir cette parenthèse, et aussi un grand clin d'œil à tous les bénévoles qu'il y a dans le rugby français, qu'on a un rugby et professionnel comme on a, et grande partie à eux parce qu'ils font énormément de choses.
1: Et ben, voilà. Tu sais quoi, on va préparer une émission sur les bénévoles, tiens, en t'écoutant, Rodrigo. Pourtant, il y a un moment où tu dis, j'étais en guerre contre le rugby. Quand tu as eu l'impression, quand ta carrière s'est arrêtée, que le rugby t'abandonnait en quelque sorte.
0: Et non, en fait, pas qu'il m'abandonnait, mais en fait, j'étais j'étais dans un déni et le fait de ne pas avoir eu la fin que j'ai que j'attendais que j'ai voulu. Et donc voilà, écoute, moi j'ai fait comme une espèce de deuil avec le rugby, où je me suis dit, écoute, je veux rien savoir. Jusqu'au voilà, au jour que j'ai rencontré David Louvet, qui bon, c'est lui qui est en charge de Montredon, on l'avait soigné depuis des années. Il m'a posé la question, qu'est-ce que je faisais la semaine prochaine? J'ai dit, écoute, pourquoi tu me poses ces questions? Non, pour que tu viennes entraîner avec moi. J'ai dit, écoute, c'est ça, moi je veux rien savoir. Mais, écoute, réfléchis-le, tu m'as dit. Bon, écoute, je lui ai parlé à Julie, et bien écoute, vas-y, tu parais. Et bien voilà, c'était une des meilleures choses que j'ai pu faire. Oui. Ça m'a fermé énorme. Et voilà, et après, voilà, pour revenir à ta première question, moi, je suis un privilégié. Moi, je pense que si j'aurais rêvé la carrière que j'ai eue, il n'aurait pas été aussi belle qu'en vrai. Tu vois,
1: ça. Avec deux Brennus, oui, il faut reconnaître que c'est une carrière absolument incroyable. Et puis, comme le soulignait Gilles Navarro il y a quelques minutes, 400 matchs avec le même club, qui va faire des carrières comme celle-là maintenant? C'est absolument incroyable. Je voudrais avoir ton avis, Rodrigo, et puis Gilles Navarro, tu vas réagir aussi sur l'attitude des instances actuellement, parce qu'il y a de plus en plus de matchs, il y a de plus en plus de compétitions. Et je voudrais vous faire écouter cette remarque de Valentin Insardi, c'est le psychologue de Proval. Proval, c'est le syndicat des joueurs professionnels en France. Et voici ce que nous disait il y a quelques mois de cela dans 100% UBB, ce psychologue qui est Valentin Insardi.
2: La Ligue, bon, le rugby, les organisateurs de la Coupe d'Europe, la Fédération française de rugby sont pris dans des enjeux économiques qui, à l'heure actuelle, prennent le pas sur la santé des joueurs. Et du coup, c'est tout ce qu'on essaye de faire à Proval aussi, de mettre en avant cette question-là, le joueur au centre de sa pratique, plutôt que les enjeux économiques qu'il peut y avoir derrière. Mais si on est dans, il faut, pour l'équipe de France, il faut faire 10 matchs au Stade de France pour que ce soit rentable, entre guillemets, ou gagner de l'argent et pas être en déficit, d'autant plus que la situation économique est compliquée au niveau de la FFR. Qu'est-ce qui va primer? Est-ce que ça va être les matchs en équipe de France ou la santé des joueurs, en sachant qu'il y a des enjeux économiques derrière qui peuvent prendre le pas sur la santé des joueurs?
1: Maintenant que tu es un peu, que tu surveilles un peu tout cela du coin de l'œil, Rodrigo Capo-Ortega, est-ce que tu as le sentiment que quand on est déjà à 30, 31, 32 matchs de très haut niveau de rugby par saison, est-ce que tu penses que la santé des joueurs est suffisamment prise en compte? Je parle de santé mentale. Hein.
0: Écoute, c'est sûr que bon, ça tire. Hein. Ça tire. Hein. Ah, oui. C'est sûr que ça arrive au moment de la saison, surtout voilà, quand. En plus, tu es international, que tu as les fenêtres de novembre et les Six Nations. Et bien, c'est un poids supplémentaire. Ça use énormément. Et il faut savoir que voilà, nous ici en France, pour moi, et on a les meilleurs championnats des clubs du monde. Et c'est un championnat très compétitif. Et je sais pas, moi c'est vraiment aujourd'hui, moi, si ça serait pour moi, je le saurais que les top 14. Et ça permettrait, voilà, aux joueurs de mieux se régénérer. Et au niveau de France, pouvoir travailler plus qualitative avec les joueurs et pour mieux préparer les échéances qui vont venir. Et ça serait plus bénéfique. Et au niveau de la santé.

0: taille au niveau physique et pour tout le monde.
1: Oui, et du coup pour les spectateurs aussi, parce que ça, je pense qu'au bout d'un moment le jeu va certainement en souffrir aussi. Gilles Navarro, quel est ton sentiment là-dessus sur ce que dit Valentin Issardi, le psychologue de Proval? Oui, les instances elles sont prises un peu dans un rouleau compresseur où en quelque sorte il faut faire marcher la machine, hein, si j'ose dire, mais de l'autre côté ce sont des hommes et des femmes qui jouent.
2: Oui, tout à fait. Il faut commencer par ça. Il faut penser à eux, parce que ce sont eux les acteurs de ce grand circus qu'est le rugby professionnel aujourd'hui, qui est magnifique. C'est un spectacle magnifique, tout le monde s'accorde à le dire. Mais il faut penser à ces joueurs qui font pendant, ils peuvent arriver jusqu'à 35, 36 matchs par saison. Si tu vas au bout du top 14, si tu vas au bout de la Coupe d'Europe, si tu fais tous les matchs internationaux, tu peux faire 35, 36 matchs. Est-ce que c'est supportable par le mental et le psyché d'un joueur de rugby? J'en suis pas sûr. Parce qu'un match de rugby aujourd'hui, c'est comme un combat de boxe. Tu récupères pas d'un combat de boxe comme tu récupères d'une sortie à vélo ou d'un match de foot. C'est pas pareil, quoi. Il y a les contacts physiques qui sont très importants. Il y a les chocs. Tu encaisses des chocs terribles. Tu as parlé de la commotion tout à l'heure. Oui, il y a la commotion. Et on leur demande toujours plus. Mais comment faire pour faire encore plus? C'est pas possible. Je crois que le maximum que l'on devrait autoriser à un joueur professionnel de rugby, 30 matchs par saison, ça me paraît très raisonnable. Et au-delà, on aménagerait les horaires et les plages de récupération des joueurs. Parce que faire plus de 30 matchs par saison, c'est mettre en danger le physique et le mental des joueurs professionnels.
1: En tous les cas, grâce à Rodrigo Capo-Ortega et ton aide Gilles Navarro avec Rugby sous pression qu'elle vit quand le sport s'arrête aux éditions Privas, personne ne pourra pas dire que ça n'existe pas et qu'il ne savait pas, puisque là, le témoignage, il est flagrant, il est poignant. On continue d'en parler dans un instant après la petite pause fraîcheur de 100% UBB. Je vous rappelle qu'il y a cet accident, hein, deux poids lourds lorsque vous êtes sur l'A63 en direction de Bordeaux. C'est à l'intersection de la 660 de l'A63. Il y a également un véhicule en panne, une voiture en direction de Libourne à hauteur d'Ivrac sur la Nationale 89. Et puis cette fermeture ce soir de 21h à 6h de la rocade extérieure entre Mérignac et Pessac.
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1: Deux minutes et demie de pause fraîcheur en musique avec Pierre Desmers. Je pense à vous sur Ici Gironde.

0: Je pense à vous, Pierre Desmers sur Ici Gironde.
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0: Rugby sous pression, quelle vie quand le sport s'arrête. On parle de ce livre qui sort aujourd'hui. Hein. Et merci Rodrigo d'être avec nous en direct le jour de la sortie du livre. C'est aux éditions Priva, livre que tu as écrit à 80 avec le journaliste Gilles Navarro qui est avec nous également. Rodrigo, je rappelle que tu as été international uruguayen, une Coupe du Monde en Australie, puis ces deux titres de champion de France avec le Castres Olympique. Quel est ton message principal pour... Tu racontes dans ce livre la dépression que tu as connue, par quel chemin tu es passé en raison de cette addiction, une addiction au rugby. Donc quand c'est une addiction au sport, on a toujours envie de dire que c'est une bonne nouvelle, mais ça a été terrible pour toi ensuite, la dépression. Ton message, il est surtout vis-à-vis des jeunes, et tu parlais du monde amateur tout à l'heure aussi, Rodrigo. Là aussi, et les amateurs sont souvent moins accompagnés, moins aidés que les professionnels. Mais quand on a fait toute une vie avec une bande de copains dans un club amateur et que ça s'arrête, c'est peut-être pas très simple non plus.
3: Oui, je suis totalement d'accord avec toi. Et pour pouvoir caricaturer un peu voilà, ce que tu viens de dire, et c'est vrai que voilà, au long de ta carrière, soit professionnel ou amateur, et tu passes et la moitié de ton temps ou un quart de ton temps à poil. Qu'est-ce que je veux dire avec ça? Et dans les vestiaires, quand tu t'échanges, quand tu te douches, tu es à poil. Et c'est là, en fait, où ça te permet d'en parler. Parce que, bon, des fois, tu vas te doucher, il y a deux potes qui sont en train de parler. Je sais pas, du boucher où ils s'achètent la viande, donc en fait, tu dis pas, ah oui, mais écoute, moi, juste, je vais faire un barbacoa ou un repas, et ah, c'est bien de le savoir, et en fait, sur plein de choses, donc en fait, et je pense que quand tu es là-dedans, ça te permet de parler, d'extérioriser, d'évoquer plein de sujets avec tes coéquipiers. Donc en fait, tu, d'un côté, tu es soutenu, tu es écouté et tu arrives à en parler plus facilement avec des potes, des coéquipiers qu'en fait, qui vivent presque ton quotidien, tu vois.
0: Oui, c'est pour ça que quand ça s'arrête, c'est évidemment difficile. Et le message, il est vraiment vers le monde amateur et vers les jeunes dans les centres de formation surtout. Et il faut que les centres de formation apprennent à tous ces jeunes femmes, jeunes hommes qui vont devenir des professionnels. Il n'y a pas que le haut niveau dans la vie. C'est ça aussi le message, hein, Gilles Navarro. Enfin, quand parce que tu as accompagné Rodrigo pour que le livre vienne se que les émotions viennent se coucher sur le papier et le message, il est vraiment tourné vers les jeunes.
4: Hein. Le message est tourné vers les jeunes et vers ceux, évidemment, qui ne sont pas professionnels, parce que ceux-là, c'est vrai, tu as raison, on n'en parle pas, ils sont un peu à l'écart, hein, un peu à l'écart du monde du rugby, mais ce sont aussi des rugbymen à part entière. Et il y a aussi des problèmes chez les amateurs, évidemment, hein, donc ça ne touche pas que le rugby professionnel. Alors, le sous-titre me paraît intéressant du livre « Quelle vie quand le rugby s'arrête ?» Alors, il ne faut pas que, comme Jordan Michelet, elle s'arrête tragiquement. Quand le rugby s'arrête tragiquement, j'ai parlé de Beauvallet tout à l'heure, mais c'était à Jordan Michelet que je pensais, bien évidemment. Et il ne faut pas que le rugby s'arrête de façon tragique. Le rugby, c'est un jeu magnifique, c'est un sport magnifique. On y vit des émotions magnifiques. Il permet de poursuivre des rêves d'enfants quand on a tous rêvé un jour peut-être de jouer à l'équipe de France, de porter le maillot frappé du coq. Hein. Et voilà, ces rêves, ils doivent exister, bien sûr, pour faire avancer tout le monde du rugby, mais tout le monde n'arrivera pas à l'équipe de France et au maillot bleu. Hein. Donc oui, le message, il s'adresse à tous, à tout le monde du rugby, et pas que, parce que je suis sûr que dans les autres sports, la problématique, elle est aussi importante que dans le rugby. Dans le monde de l'entreprise, c'est aussi très important. La pression de dépression, elle existe aussi. Donc ça s'adresse à beaucoup de monde, en fait. Hein. Ouais. C'est le rugby on a trouvé le rugby, c'est l'accroche, mais ça s'adresse, ce livre peut s'adresser à beaucoup de monde.
0: Oui, et le courage de Rodrigo de briser le silence, parce que voilà, je pense qu'il y a beaucoup de gens qui ont vécu ça, et effectivement, pour Christophe de Midici, pour Jordan Michelet, ça s'est arrêté trop brutalement, donc il faut plus que ça arrive. Merci beaucoup. Tu sais quoi, Rodrigo, demain on a un jeune retraité comme invité, Mamadou Diaby, qui vient d'arrêter sa carrière et qui va devenir entraîneur de la défense des Lions du Stade Bordelais, puisqu'il est jeune retraité, il vient d'arrêter la carrière. T'as un message pour lui ou un conseil à lui donner ?
3: Eh bien, écoute, déjà, voilà, les souhaiter bonne retraite, bon combat et bon début comme entraîneur. Et continuer à prendre énormément de plaisir et qu'il y ait des bonnes choses dans cette nouvelle vie. C'est une page qui se tourne, mais un nouvel qui s'ouvre. Et voilà, c'est à lui de l'écrire de la meilleure façon qu'il a fait quand il était joueur. Voilà.
0: Eh bien, je lui laisserai ton livre si tu me le permets. Merci beaucoup à tous les deux.
3: Avec plaisir.
0: Je rappelle que c'est disponible dès aujourd'hui. Rodrigo Capo Ortega, Gilles Navarro, Rugby sous pression, quelle vie quand le sport s'arrête. C'est aux éditions Priva. Et j'aurai le plaisir de vous en faire gagner quelques-uns dès la semaine prochaine dans 100% UBB. Donc un grand merci Gilles Navarro et Rodrigo Capo Ortega d'avoir été dans ce 100% UBB. Attention, maintenant c'est le duel hein, quand même. Parce qu'on a des invitations à vous offrir pour UBB Racing 92. 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Christian, bonsoir, vous êtes à Castres-Gironde.
5: Oui, bonsoir Dominique, je suis à Castres.
0: Soyez le bienvenu. Vous êtes face à Thomas qui est à Bègles, au cœur du rugby.
5: Bonsoir.
0: Bonsoir Thomas.
5: Bonsoir à tout le monde, bonsoir.
0: Messieurs, trois questions. Celui qui a de bonnes réponses à la fin remporte les invitations. L'année dernière, le Racing a été jusqu'en finale ou en demi-finale ?
5: Demi-finale.
0: Ah, c'est Christian qui a été le plus rapide. Un point pour Christian. Question numéro 2. L'année dernière, UBB Racing s'est terminé avec plus ou moins de 30 points d'écart.
5: Plus. Oui.
0: Là, c'est Thomas qui m'a sauté à la gorge. Oui, plus. Hein, on leur a mis 42 points au Racing Man l'année dernière. C'était la 14e journée en janvier 62-20, pourvu que ce soit Paris samedi soir. Alors attention, du coup là, c'est la dernière question.
5: En qui ?
0: Il est chaud. Quel joueur natif de Bordeaux vient d'arriver comme demi de mêlée au Racing 92 ? Bah alors ?
5: Jember.
0: Non, bon, non, non.
5: C'est un nouveau ?
0: Ah non. Ah non, c'est même futur retraité quasiment. Enfin, je lui dirai pas en face. Hein.
5: pas l'Ossuc, non.
0: Non.
5: Machenot.
0: Oui, qui c'était qui Machenot?
5: Hein? Thomas.
0: C'est Thomas, ben oui, Maxime Machenot qui vient d'arriver, absolument. Ben oui, natif de Bordeaux, il vient d'arriver au Racing 92, demi de mêlée derrière Léo Carbone.
5: Ouais.
0: Eh oui. Ah là là, dommage Christian, parce que vous avez bien démarré. Ouais, ouais. Thomas.
5: Bravo Béglé.
0: Ben oui. Hein.
5: Merci beaucoup.
0: Thomas a remporté la seconde mi-temps. Thomas, vous irez à UBB Racing 92. Thomas, vous êtes confiant pour samedi soir?
5: Oui, très confiant. Je suis allé voir UBB Pau, confiant.
0: Bon, allez, eh ben on est confiant, on y va, on lâche rien.
5: Très belle équipe.
0: Merci beaucoup Thomas, vous raccrochez pas, on vous donne tous les détails pour ces invitations et rendez-vous demain soir dans 100% UBB, on sera donc avec Mahamadou Diaby demain soir juste après 18h. La suite de votre programme 100% sport en Gironde avec un beau clin d'œil, un beau coup de chapeau au CCL Lormont. Rive droite de Bordeaux, trois montées en trois saisons, c'est du basket et on va en parler juste après Peter Gabriel et Kate Butch. Don't give up sur ICI.

0: Don't give up, Peter Gabriel, Kate Bush sur Ici Gironde.
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0: Nous allons mettre en lumière ce soir une belle réussite. Trois montées en trois saisons. C'est le CLL Lormont, le club Léo Lagrange de Lormont en basket qui a fait cela, rive droite de Bordeaux. Son président Jonathan Desouart est avec nous. Bonsoir Jonathan.
3: Oui, bonjour.
0: Merci beaucoup de prendre quelques minutes. Très très belle performance de votre club de basket qui va jouer en pré-national cette saison. Après trois montées consécutives, c'est quoi le secret, président? Et tous les clubs vous écoutent.
3: Exactement. Alors après, le secret, je pense que c'est de la concentration et de la structuration et de l'envie de retrouver le niveau qu'on a eu il y a 20 ans, 26 ans de ça. Donc c'est un travail qu'on a mené avec nos jeunes joueurs qui sont là depuis des années et un staff qui a suivi tout au long des saisons et rester concentré de saison en saison pour arriver à... Je suis à ce niveau pré-national aujourd'hui.
0: Trois saisons, trois montées, ça veut dire qu'on amène à chaque fois quelques joueurs supplémentaires qui ont le niveau de la nouvelle division ou c'est le groupe qui est monté en qualité?
3: Alors, on a des joueurs qui sont montés en qualité. On a bien sûr eu quelques renforts des niveaux supérieurs à chaque fois sur des clubs d'à côté qui sont venus nous rejoindre pour le sérieux et la mise en place de nos entraînements. Sur la structure lormontaise et cette saison justement sur la pré-nationale on a eu des beaux recrutements qui sont notamment supérieurs à la pré-nat pour pouvoir y rester ou à la décision du coach de taper la première place du tableau si c'est possible et de structurer une belle équipe pour l'avenir.
0: Est-ce que vous vous attendiez à ce que ça aille aussi vite? Est-ce que sur les trois saisons à un moment donné on se pince, on se dit mais je rêve ou on va encore monter?
3: Alors sur les deux premières saisons, on a essayé de s'accrocher, on voulait le faire. Là, j'avoue que cette année sur la montée en prénat, on savait que on pouvait, mais non. Là, on a été un peu surpris. On savait qu'on pouvait le faire, mais on savait qu'on pouvait aussi tomber sur de l'embûche. On l'a eu, mais on a réussi à se relever à chaque fois et du coup finaliser cette belle montée qui s'est passée à Lormont pour le coup parce qu'on a joué sur des barrages vu qu'on a on a laissé notre première place sur l'avant-dernier match. Donc on a joué des fameux barrages aller-retour avec une belle équipe de Saint-Delphin qui est un gros club sur Bordeaux et que nous avons pu maîtriser aller-retour brillamment et quand, finaliser à Lormont.
0: Quand on est président et qu'on arrive en pré-national, est-ce qu'il y a des soucis de financiers, des soucis de déplacement, des soucis de...
3: Bah forcément, surtout que...
0: Les soucis grandissent aussi.
3: Ouais, exactement, voilà. Et on a des joueurs qui nous ont rejoints pour le projet et non pour l'aspect financier et on les en remercie encore, donc ça c'est assez chouette. On a pu les aider sur d'autres parties de la vie par rapport au côté financier. Et après, c'est vrai que bon, on rajoute des déplacements, on rajoute un arbitrage qui est plus cher. La Fédé cette année aussi a augmenté certains paramètres. Donc, on est ric-rac, mais on va faire des événements pour arriver à supporter tout ça et voir ce qui se passe au niveau de nos sponsors futurs qui vont arriver grâce à cette nouvelle image de prix national. Bien sûr.
0: L'appel est lancé en tous les cas, on l'a bien compris. Jonathan Desouart, président du CLL Lormont. Alors, c'est très bon résultat de l'équipe première en basket. Doit avoir un impact sur l'école de basket de votre club. On en parle dans une minute. 100% sport en Gironde revient sur Ici Gironde.
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0: Et dans 100% sport en Gironde ce soir, le président du CLL Lormont, club de basket de la rive droite. Trois montées en trois saisons de l'équipe première. Ça impacte, j'imagine, président, la formation et l'école de basket de votre club?
3: Exactement, la formation est solide et la deviendra encore plus parce que je mets le point là-dessus et sur le respect, surtout ça c'est très important. Donc oui, bien sûr que, et c'était mon but de ce travail-là, puisque moi j'ai grandi comme ça avec nos grosses équipes premières quand j'étais plus petit. Les grands doivent donner envie aux petits de performer et c'est ce qui se passe et c'est ce que je veux le samedi soir. Donc ça c'est notre priorité, on a une image à respecter et on doit donner envie à nos plus petits et plus grands pour pouvoir s'entraîner plus fort et on a du monde qui est arrivé à cette rentrée d'école de basket qui se passe aujourd'hui, donc c'est très bien.
0: Et c'est forcément en lien avec les résultats de l'équipe première. Exactement. Deux fois que vous faites allusion au passé du club, Jonathan Desouart, président, est-ce que ça veut dire que vous êtes un pur enfant du CLL Lormont?
3: Pur enfant du CLL Lormont, 26 ans, j'ai connu différentes présidences, différentes années et du coup je gomme et j'essaye de m'adapter par rapport à ce qu'on a, comment j'ai vu les choses et comment je peux les améliorer.
0: Hey, donc
3: c'est... Oui, pur enfant du club.
0: Ouais, vous avez hésité un moment à mettre, si j'ose dire, les mains dans le cambouis, parce que quand on devient président, et on salue tous les présidents de club et les bénévoles, parce que c'est un travail de dingue, hein, vous avez hésité un peu à mettre les mains dans le cambouis quand même?
3: Non, j'ai pas hésité parce que c'est mon ADN, et pas d'être président, mais d'être Lormonté et d'aimer ce club-là et gérer, j'ai envie de dire, un public différent, d'ailleurs, sur la côté rive droite. Et on aime faire ça, donc c'est ce qui me plaît. Donc j'ai, justement, si je pouvais mettre ma pierre à l'édifice là-dessus pour qu'on puisse arriver à se structurer, se stabiliser et prendre du plaisir à voir tout ça, c'est ce qu'on est en train de faire. C'est pas facile, comme on le dit. J'ai un staff où on n'est pas nombreux, mais on est très concentrés, donc c'est ce qui fait aujourd'hui ce qu'on est.
0: Eh ben, a priori, c'est bien parti avec trois montées en trois saisons. Dernier match de préparation ce vendredi, premier match de pré-national pour que tous les supporters viennent. Quel jour, quelle heure et où à Lormont?
3: Alors, du coup, à Lormont, ça se passera le 26 septembre, samedi, à Léo Lagrange, contre l'équipe de Colérac, Lot-et-Garonne.
0: Rue de la République. Donc, tout cela est à retrouver sur la page de 100% Sport en Gironde sur ici.fr. Merci, Jonathan Desouart, président du CLL Lormont. Le braquage des sentiments, Florent Pagny sur ICI Gironde.

0: et le grand braquage des sentiments. Et c'est la belle voix de Florent Pagny pour vous sur Ici Gironde.
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0: Nous sommes le mercredi 2 septembre et il est 19h. Passez une très belle soirée. Les infos de 19h, c'est avec vous, Marine Le Génie.
2: Un pyromane condamné à 5 ans de prison ferme devant le tribunal de Perpignan aujourd'hui. C'est un homme de 51 ans, reconnu coupable de destruction par incendie en récidive. Il a été maintenu en détention pour 4 départs de feu, François David.
3: 2 départs de feu à Amélie-les-Bains, dans le secteur d'un ancien camping, c'était le 1er juillet et le 29 août, et 2 autres départs de feu à Perpignan, vendredi dernier, mobilisant 70 pompiers. Le premier au bord de l'autoroute, il a détruit un hectare et provoqué d'importantes difficultés de circulation sur la 9. Le second, dans des roseaux, sur les berges de la Tête, face à la clinique Saint-Pierre, 2000 mètres carrés brûlés. Depuis le début de l'été, c'est déjà le 3e pyromane envoyé derrière les barreaux par le tribunal de Perpignan. En sachant qu'un 4e homme attend toujours son procès pour l'incendie spectaculaire de Rivesaltes, début juillet, il avait détruit 90 hectares et provoqué la fermeture de l'aéroport. La justice veut se montrer ferme dans un département qui a connu cet été son pire incendie depuis un demi-siècle, 5000 hectares détruits autour d'Issy-sur-Tête.
2: François David, ici Roussillon. Des incendies rendus évidemment plus virulents par les vagues de canicule et la sécheresse qu'on a connues cet été. Elles coûteront cher, ces fortes chaleurs. 0,1 point de PIB selon Bercy. Et elles devraient aussi entraîner une baisse de la production agricole de 8%. Pour aider les agriculteurs à faire face, le gouvernement a promis un plan d'urgence. Il devait être dévoilé demain. Mais Matignon annonce plusieurs jours de retard concernant l'annonce de ces mesures. À la foire de Châlons en Champagne, deuxième foire agricole et commerciale de France, ça ne manque pas de faire réagir. Pas d'alarmisme, mais il ne faut pas que le délai se prolonge trop longtemps, estime Laurent Champenois, président du syndicat FDSEA dans la Marne.
4: C'est un regret parce qu'il y a une attente forte du monde agricole. Il y a une conjoncture climatique qui a fait que les rendements ne sont pas bons dans toutes les filières. Grande culture, élevage, maraîchage, viticulture, arboriculture. Il n'y a pas une filière qui est épargnée par cette canicule et cette sécheresse. Donc il y a une attente forte du monde agricole sur des annonces. Maintenant, s'il y a un petit retard de quelques jours et que c'est pour nous annoncer quelque chose de mieux ficelé, plus coordonné, peut-être aussi avec les demandes qu'on a pu porter, nous, en cellule sécheresse dans les départements, mais aussi ce que la FNSE apporte au niveau national. Dont acte. Voilà, ce qu'il faut, c'est que ça soit bien calé pour vraiment cibler cette aide aux agriculteurs les plus en difficulté. Il y a un ciblage à faire, je pense. L'enjeu, il est de remettre en culture la campagne 2027 pour certains. Pour certains, la trésorerie ne sera pas disponible pour remettre en place la saison. Si on ne met pas en place la saison, il n'y a pas de récolte l'année prochaine, on est mort.
2: Laurent Champenois, président du syndicat FDSEA dans la Marne, au micro d'ici Champagne-Ardenne. Une rentrée toujours plus chère pour les étudiants. Toutes et tous ont besoin d'un budget conséquent pour démarrer l'année. Et en 2026, il augmente encore. Selon la FAGE, les étudiants dépensent en moyenne 3 240 euros entre dépenses de vie courante et frais spécifiques de rentrée universitaire. Budget en hausse de 25%. Depuis 6 ans, soit 655 euros. Tous les billets achetés pour les concerts de Patrick Bruel seront remboursés, assure l'avocate du chanteur. L'artiste accusé de violences sexuelles par des dizaines de femmes a annulé hier soir sa tournée prévue à partir d'octobre. Patrick Bruel devait notamment se produire le 3 octobre à l'espace Mayenne, c'est à Laval. Le directeur de la salle, Éric Dussolier, croule sous les demandes de remboursement depuis l'annonce du chanteur.
5: Le concert, nous attendions 3600 personnes, vous imaginez bien, ça a été soudain. Et donc, que ce soit sur la boîte mail générique d'Espace Mayenne ou parfois par téléphone, souvent par téléphone, pas mal de gens nous ont demandé la procédure de remboursement. Quelle est-elle? En fait, chaque personne a réservé ses places via un réseau de vente, donc c'est de s'adresser à son réseau de vente, mais normalement les remboursements se feront automatiquement à partir du moment où ordre sera donné de rembourser par la production. Donc là, ça devrait intervenir prochainement pour les différents réseaux de vente.
2: Billets, salaires, frais de location, quelles conséquences financières pour Patrick Bruel après sa tournée annulée? Tout est expliqué sur notre site ici.fr. La judokate française Léa Fontaine porte plainte après avoir reçu une vague d'attaques grossophobes sur les réseaux sociaux. Victorieuse du Grand Slam de Lausanne dans la catégorie des plus de 78 kilos, elle a reçu de nombreuses insultes. Des attaques fermement condamnées par la ministre des Sports aujourd'hui dans le 13h de nos régions. Son corps, c'est aussi finalement la fierté de la France. Je tenais à lui adresser mon soutien, a déclaré Marina Ferrari. L'émission est à réécouter sur notre site ici.fr. La tapisserie de Bayeux est prête à Londres. Visite de l'exposition en avant-première ce soir, une semaine avant le public. Emmanuel Macron, le roi Charles III et la reine Camilla pourront admirer cette œuvre du XIe siècle prêtée par la France au British Museum. Et puis la mort de Jean-Paul Rapneau à l'âge de 94 ans, réalisateur multi-césarisé, notamment pour Cyrano de Bergerac avec Gérard Depardieu.
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0: Au réveil, il fera demain matin entre 11 et 14 degrés. Ce jeudi 3 septembre sera une journée très ensoleillée avec tout au plus quelques nuages très discrets. Les températures maximales repassent au-dessus des 30 degrés. C'est toujours sous abri et à l'ombre, je vous le rappelle. 32 degrés pour Bordeaux Métropole, 31 degrés à Cap-Cieux, 29 degrés pour Blaye, 27 degrés à Arcachon. Une journée bien ensoleillée et bien chaude. Voici la soirée qui commence avec Émilie Mazoyer et Décibel sur ICI Gironde.
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7: Salut à toutes, salut à tous et bienvenue sur votre radio ICI. C'est Décibel dans vos oreilles, votre rendez-vous avec l'actu musicale tous les soirs entre 19h et 20h. Voilà, c'est le temps que nous avons pour faire un petit tour d'horizon, écouter certains classiques des années 60 comme les Doors tout à l'heure en fin d'émission. Un bon souvenir des années 90, Silmaril, ce qui va arriver. Mais oui, avec l'inoubliable, il va y avoir du sport. Mais si, vous allez adorer. Je suis sûre que vous allez vous en souvenir quand vous l'entendrez tout à l'heure. Et puis mon invité, évidemment, alors lui, il est inoubliable. On l'a découvert en 2019, quand il a représenté fièrement la France à l'Eurovision.

Oui, il rêvait d'être roi en 2019. Il l'est clairement devenu en 2026 avec ce nouvel album Bonsoir Paris, hyper réussi. Il est sorti vendredi. Bilal Hassani vient vous le présenter ce soir dans Décibels. 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Alors n'hésitez pas à nous appeler dès maintenant pour vous inscrire. 0810 055 056. On joue au Blind Test dans une grosse demi-heure. 0810 055 056. On démarre ce décibel avec la bonne nouvelle musique du jour, le retour d'une icône de la funk, de la soul américaine, la grande Chaka Khan est de retour. Elle qui a 11 Grammy Awards à son actif va sortir un inespéré nouvel album. On savait pas qu'on l'attendait, puis maintenant qu'on sait qu'il arrive, eh ben on est ravis. L'album de Chaka Khan sortira le 18 septembre. Elle a eu la bonne idée d'inviter Snoop Dogg, Lenny Kravitz et Sia sur ce disque. Alors en attendant que ça sorte, je vous propose de réviser un grand classique des années 70, repris aussi par Whitney Houston dans Bodyguard, I'm Every Woman, le retour de Chaka Khan pour démarrer ce décibel.

0: certaines ou certains d'entre vous ont dans l'oreille la version de Whitney Houston, mais quand même, l'original de Chaka Khan, c'est quelque chose. I'm every woman. Alors, si jamais vous partez en séjour linguistique en Angleterre, sachez qu'il y a une comédie musicale à Londres, dans le West End. C'est l'équivalent de Broadway à New York, mais voilà, à Londres, ça s'appelle le West End, le quartier des théâtres et des comédies musicales. Une comédie musicale donc, qui s'appelle I'm Every Woman et qui est dédiée à la vie, l'œuvre et l'influence culturelle de l'immense Chaka Khan, qui fait donc son retour dans les bacs, comme disent les vieilles personnes comme moi, le 18 septembre prochain, avec un nouvel album.
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0: Le coup de cœur indé de ce soir, c'est une chanson que vous connaissez, Mon cœur, mon amour, de Anaïs, énorme tube qui vient de fêter ses 20 ans. Et entre-temps, Anaïs, elle a sorti plein d'albums, elle était dans des grosses maisons de disques, et puis finalement, maintenant, elle est en indé, elle a lancé son propre label qui s'appelle Reft et elle prend sur ses épaules ses albums, ses enregistrements et aussi ses concerts à venir. Anaïs sera le 25 septembre à La Source, à Fontaine, dans le 38 et puis le 4 décembre avec Archimède à Château-Thierry. Joyeux anniversaire à Mon cœur, mon amour qui se paye un petit lifting version 2026. Et oui, parce que les paroles d'il y a 20 ans où on avait peur de dépasser son forfait de téléphone, évidemment c'est un peu obsolète, ne vous en faites pas, elle a tout arrangé. Anaïs est dans Décibels.

0: adore cette version 2026. Anaïs, ça lui va bien. L'indépendance, mon cœur, mon amour. 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C'est l'album de mon invité Bilal Hassani. Chanson star de l'album Bonsoir Paris, Bilal Hassani arrive dans quelques secondes. 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
7: Vous écoutez Camille Perrer avec T'as eu vent de nous deux.

0: chanson parle de la passion pour l'écriture, la musique, le partage. Et la jeune artiste de Romans-sur-Isère s'est inspirée du roman d'Alain Damasio, La Horde du Contrevent. Camille Perrer, t'as eu vent de nous deux. Un coup de cœur ici de Romardèche.
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2: Et celui qui fait l'actu musicale en ce mercredi. Bon, en vrai, il fait l'actu depuis vendredi. Non, en vrai, il fait l'actu musicale depuis 2019 quand il a représenté les couleurs de la France à l'Eurovision. Bilal Hassani, bonsoir.
3: Coucou Émilie.
2: Bonsoir Paris, c'est oui. Le nom de ton nouvel album et ça démarre comme ça.
3: Bonsoir Paris.

0: bienvenue chez moi.
1: Eh ben, les premières secondes de l'album, moi j'étais cuite.
2: Ah, j'adore.
1: Alors franchement, cette intro, on ne sait pas si on est à Las Vegas, dans un show à l'américaine, ou au contraire justement très parisien, un show un peu cabaret. Le mur du son comme ça qui nous arrive dessus. Et quand on est en train de t'imaginer en robe à paillettes, tu nous sors la reine de la robe à paillettes. C'est Dalida qui arrive. Cette intro d'album est incroyable.
0: Merci.
1: Je sais que c'est quelque chose que tu aimes, toi. Les premières chansons des albums, c'est toujours un truc auquel tu es très vigilant. Là, elle est particulièrement réussie.
2: Oui, c'est ma préférée de tous mes albums.
1: Mon Dieu ! Et j'espère que ce sera l'intro du concert aussi.
2: Ah ben, bien sûr. En fait, on l'a pensé pour le live, cette chanson. Et d'ailleurs, après, ce qu'on s'est dit très rapidement, c'est qu'il fallait ajouter du live. Et donc, on a appelé des musiciens incroyables qui se sont vraiment démenés à créer ce mur de son.
1: C'est génial. Moi, j'adore. Et alors, Dalida ?
2: Oui.
1: Non, mais Dalida !
2: Dalida.
1: Ah bah, en plus, c'est juste notre reine. Mm-hmm. Est-ce que c'est facile d'obtenir le droit de mettre la voix de Dalida sur une chanson ?
2: Je vais pas mentir, honnêtement, ça a été assez facile. Oui, je crois que
1: c'est facile pour toi, mais c'est pas facile pour tout le monde. Je pense.
2: On a appelé Orlando, voilà.
1: Oui, qui est son frère, qui est son frère, manager.
2: Voilà. C'est le manager. Il s'occupe vraiment très bien de l'héritage du coup de culturel et du patrimoine culturel de Dalida depuis des années. Nous, on avait prévu il y a quelques temps de faire un album de reprise. Donc, on avait déjà eu un premier rapport à cette époque-là. Finalement, j'ai pas voulu le faire. Et quand j'ai trouvé cette interview où elle parle du coup d'être libre de soi-même, j'ai trouvé ça tellement joliment dit et j'avais l'impression que c'était là que la quête du propos de l'album était. Donc je me suis dit, est-ce qu'on peut, s'il te plaît ? Il a dit oui, d'accord.
1: Orlando a dit oui.
2: Voilà.
1: Et alors pour le coup, t'as fait honneur à la voix de Dalida parce que vraiment cette intro, voilà, c'est génial. Alors le reste de l'album est bien, hein, je vais pas écouter en boucle, c'est radio 10 secondes. On écoute 10 secondes de Bilal Hassania. Non, vous en faites pas, il y a plein de choses. On va découvrir cet album-là, tu vas rester avec nous pendant une petite demi-heure, Bilal. L'album est sorti vendredi. C'est un petit bébé qui a donc 5 jours. Temps de gestation de Bonsoir Paris. Parce que si on regarde, on va dire, les dates officielles, on se dit, Bilal, il avait sorti Théorème en 2022. Mm-hmm. Ensuite, il y avait eu Glitter Seas Utopia et L'Affreuse, qui étaient deux autres projets en 2024-2025, mais que tu ne considérais pas comme des albums.
2: Pas vraiment.
1: Non, c'est des projets un peu.
2: C'est des projets annexes, voilà. D'exploration créative, on va dire.
1: Donc, Glitter Seas Utopia, qui était vraiment un truc beaucoup plus électro, et puis L'Affreuse, qui était là du piano-voix. Ouais. En fait, un peu Dalida, d'ailleurs. Il y avait à côté Dalida, hein.
2: C'est vrai.
1: Piano-voix, et je déverse comme ça mes tripes devant le public. Donc, Bonsoir Paris, il commence à naître quand dans ta tête ?
2: Il commence à naître en février 2025.
1: Okay.
2: Et le premier morceau, il a été enregistré au mars, avril, voilà, un truc comme ça.
1: D'accord. Donc c'est assez récent, en fait.
2: C'est assez récent, mais c'est quand même une bonne année de travail.
1: Oui, oui.
2: Voilà, on l'a terminé en juin, quand même.
1: Ah ouais.
2: Ouais, c'était jusqu'à la dernière milliseconde, on a tout pris.
1: C'est ton genre, ça ? C'est-à-dire, jusqu'à la dernière seconde, tu modifies quelque chose avant de dire « Ok, ça y est, j'ai envoyé, maintenant je ne peux plus toucher. »
2: Oui, exactement. Non, mais on peut avoir fini un mix et même un master et que je l'écoute et je dis « En fait, non, il faut qu'elle soit plus devant celle-là. Cette piste, il faut qu'on la remixe, pardon. » Et voilà.
1: Ouais.
2: Ça met des petits retards. Parfois, ça stresse ma maman.
1: C'est un album, tu l'as déjà dit depuis sa sortie, un album de fête, parce que c'est un besoin de sortir, d'être avec les autres, de danser, de faire la fête. Tu le chantes, tu le cries, tu le murmures. En tout cas, c'est sur tous les tons sur ce disque.
2: J'ai envie de danser, j'ai envie de bouger. J'en ai marre de cette semaine-là. Il faut du bruit, il faut des gens. J'ai envie de danser avec des gens que je connais pas, en fait.
1: Ça, c'est Bounce, qui est aussi sur le disque. Et voilà, c'est un besoin. C'est pas juste j'ai envie de danser, c'est aussi j'ai besoin. Tu peux m'expliquer ça ?
2: Bah, l'urgence d'être eux, parfois, quand je vois mes amis déjà en train de s'amuser, que j'y suis pas encore. C'est l'urgence de s'amuser. C'est comme ça que je vis ma vie. J'ai envie d'être heureux. Et j'ai trouvé beaucoup de joie dans ma vie l'an passé. Et en fait, j'ai voulu encapsuler ça et en faire un disque parce que j'ai l'impression aussi que culturellement, voilà, quand culturellement il se passe des choses un peu sombres, généralement la culture qu'on consomme, elle est très joyeuse, elle est très sucrée, pétillante, etc. Moi, je sais que tout de suite, je me mets un album de Sufjan Stevens avec des ballades déprimantes. Je pourrais pas. Je finis
1: tu
2: pas l'année.
1: Tu sors plus de ton lit après.
2: Non, c'est ouais. Ça. Il se passe trop de choses. Donc du coup, c'était une demande de moi-même et pour peut-être d'autres personnes de se faire du bien, quoi.
1: Ouais. Donc c'est pas passif, c'est pas profiter de la fête, c'est faire la fête.
2: Ah, on l'a fait.
1: Parce
2: la
1: qu'on
2: fête.
1: Fait.
2: C'est ça, c'est ça.
1: Et ben on fait la fête avec Bilal Hassani. Bonsoir Paris.

0: Et on disait ça, on avait les larmes qui coulaient toutes seules, mais oui, en fait, la fête, ça peut se revendiquer et on en a besoin. Et cette chanson est d'une efficacité redoutable.
1: Merci, Émilie.
0: Je vous mets au défi. Écoutez ça et restez assis, c'est impossible.
1: Pas possible.
0: Ah non, c'est fou. Alors, Bonsoir Paris, c'est le nom de la chanson qu'on vient d'écouter. C'est aussi le nom de l'album. Quatrième album, donc, Bilal. Le premier, tu l'as sorti, t'avais 20 ans.
1: 19.
0: Ouais, 19.
1: Oh,
0: voilà. Est-ce qu'on fait les albums de la même façon à 19, 20 ans qu'à bientôt 27, t'auras 27 ans la semaine prochaine?
1: Exactement. Non, ça n'a rien à voir. Non, non, mais tous mes albums, je les ai fait fabriquer différemment.
0: Ouais.
1: Et ils sont le reflet de mon taux de maturité au moment d'eux. Et voilà, ma réflexion a été différente. Là, celui-là, c'est la meilleure expérience créative de ma petite vie. Quatre albums quand même, c'est beaucoup. C'est 6 projets au total qu'on a fait. Et celui-là, j'y suis pas allé. Donc j'ai pas décidé que je faisais un album. Il m'est un peu venu à la suite en fait de sessions que je faisais pour du beurre.
0: Alors ça, c'est intéressant parce que toi, qui as toujours été pour le coup très travailleur, très bon élève, très, moi, la musique, c'est le truc le plus important du monde. Je bosse et tout. Là, t'as laissé un truc finalement venir à toi. T'es pas allé chercher. C'était pas en force.
1: Non.
0: Est-ce que c'était avec plus de joie, du coup?
1: Énormément de joie. En fait, j'étais heureux. Et je faisais plus de musique. Et donc, à ce moment-là, j'avais l'impression, le petit truc, je me suis dit, peut-être qu'il faut que je fasse une longue pause parce que là, je vais très bien. Je suis pas en train de faire de musique. Je suis heureux. Bon, je travaillais quand même un petit peu pour d'autres. J'écrivais avec des éditeurs internationaux en Corée du Sud. Donc, je partais là-bas pour écrire pour de la K-pop.
0: Et t'écris des musiques pour la K-pop?
1: Oui, un petit peu.
0: Bilal Hassani écrit des musiques pour la K-pop.
1: Un petit peu.
0: Voilà,
1: tout n'est pas sorti encore, mais
0: c'est super,
1: arrive.
0: Ça.
1: Ouais,
0: donc, tu pars
1: chouette.
0: Là-bas, tu fais des sessions
1: c'est
0: avec
1: ça.
0: Des artistes.
1: Voilà. Et donc, je faisais ça, je rentrais à Paris et tout. Et c'est quand je faisais ça, j'étais là, ah, j'ai repris le goût de le faire pour du beurre, de le faire pour de faux, de pas le faire pour moi.
0: Ouais.
1: Et ça m'a fait arriver un jour en studio, très tard, et prendre une prod un peu au pif, ben c'est coréen qui sont trop forts, et j'ai fait un truc et j'allais me coucher dessus, j'ai fait ok, c'est bon, si je veux bien faire un album là.
0: Ah, voilà. Alors ça donne un album truffé de tubes, certains que vous connaissez déjà comme beaucoup.
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0: Et puis une autre chanson qui a été dévoilée avant la sortie de l'album, Capital.

0: Bel objectif de vouloir faire danser les gens.
1: Oui.
0: C'est le tien, celui avec ce disque.
1: Totalement.
0: Ouais, hein,
1: c'est la mission.
0: Beaucoup. Fait danser, Capital. Fait danser. L'album est sorti vendredi. Est-ce que tu penses que tu atteins ton objectif?
1: J'ai l'impression,
0: ouais,
1: un petit peu.
0: Moi aussi.
1: Voilà. Et sachant que je sors beaucoup depuis le début de la sortie des premiers singles, je vais dans les soirées. Je vais pas mentir et dire que j'y vais en incognito. Je me mets vraiment devant les gens et je regarde et je vois comment ça réagit. J'ai jamais eu de titres qui ont autant bien joué en club.
0: Ouais.
1: Nous, ce qu'on voulait aussi dans le mix, on a fait appel à un incroyable ingénieur qui s'appelle Nathan Body, qui est londonien, et les Anglais font ça très très bien. Il travaille avec Okelou, il travaille avec aussi des artistes de K-pop comme les New Jeans et tout. Bref, donc ce mec-là, trop fort.
0: J'aime bien cette petite dimension internationale.
1: Ah, un petit peu.
0: C'est bien, c'est bien.
1: Juste ce qu'il faut. Mais donc, lui, il a apporté quand même ce truc un peu, ce jus, ce coffre pour les morceaux. Et donc en club, il passe super bien. Je suis très content et ça danse quand même pas mal.
0: Et le tout en français, les amis, c'est assez rare pour être souligné, parce qu'il y a quand même des histoires à raconter aussi, et donc à écouter, à découvrir sur l'album de Bilal Hassani qui vient de sortir, Bonsoir Paris, avec une pochette incroyable, où je ne sais pas qui est le plus beau, Bilal ou la Tour Eiffel. Vous allez découvrir ça. L'album est à gagner au blind test, on joue un petit peu plus tard, mais vous pouvez vous inscrire 0810 055 056. Et puis Bilal, je t'aime beaucoup, mais peut-être je vais réussir à te faire pleurer avec mon interview choix cornélien. Ça va être dur de choisir. À tout de suite.
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2: Et ce soir, c'est la fête avec Bilal Hassani. Ça va Bilal ?
3: Ça va et toi Émilie ?
2: Très bien, félicitations pour ton album Bonsoir Paris qui vient de sortir. La tournée, elle, ne va pas tarder à démarrer. Alors bon, tu t'es bien échauffé en première partie des Zénith de Laurie.
3: Incroyable.
2: Tu as fait un Tour de France fort sympathique. Et là, c'est ton Tour de France à toi. Et je pense que c'est le plus important depuis tes débuts.
3: Oui, depuis toujours. J'ai jamais fait une tournée pareille. J'ai trop hâte.
2: Énorme, elle commence le 10 octobre et c'est jusqu'au mois de décembre. Vous pourrez applaudir Bilal Hassani à Metz, Toulouse, Aix-en-Provence, Grenoble, Clermont, Rouen, Rennes. Il y a Montpellier, Paris, La Cigale le 17 novembre. C'est complet.
3: Oui.
2: Ben oui, évidemment, les enfants. Enfin, fallait vous y prendre plus tôt. Il y a Brest, Strasbourg, Lille, Tours. Quelle belle tournée. Bordeaux, Yverdon-les-Bains. Il y a Lyon, Bruxelles. Oh, tu vas t'éclater à Bruxelles.
3: J'ai trop hâte.
2: On adore les Belges. Nancy, Bourges et Laval le 5 décembre. Voilà, pour le moment, cette première partie de tournée, le Bonsoir Tour.
3: J'ai trop hâte.
2: Ça va être merveilleux. Alors, avant de continuer à explorer ton album, mon cher Bilal, voici le moment, l'interview des choix cornéliens. Il faut choisir. Est-ce que tu es prêt ?
3: Émilie, j'ai très peur.
2: Je sais, mais je sais que tu peux tenir la pression.
3: Je vais essayer.
2: On y va. Céline Dion ou Britney Spears ?
3: Oh ! Bon, ça commence horrible, pas du tout. Oh non, non, Émilie.
2: Après, ce sera plus facile.
3: Oh, je vais dire aujourd'hui Céline Dion.
2: Elle est là, elle est là. En France, bah oui.
3: Voilà, on la célèbre, on a hâte.
2: Allez. Est-ce que tu préfères fêter la Saint-Patrick dans la rue à Dublin,
3: ouais,
2: ou la fête de la musique dans la rue à Paris ? Attention, dans les deux cas, il pleut.
3: Oh ! Je vais prendre la fête de la musique à Paris.
2: À Paris.
3: Il peut pleuvoir, il peut neiger, il peut tout se passer que je serai toujours. C'est une de mes journées préférées
2: de l'année.
3: J'adore la fête de la musique.
2: Ah.
3: Entre le live, et puis maintenant les DJ, les trucs, les sorties, puis l'idée de la vadrouille. Je sors de chez moi à midi, je rentre à 23h et puis je fais une fête de jour, quoi. C'est génial.
2: C'est parfait. Bilal Hassani, tu préfères un appart pourri, mais avec le wifi, ou une villa canon, mais il n'y a pas internet?
3: Je prends l'appart pourri, voilà. Et je suis actuellement, je vis dans un truc qui commence à pourrir un petit peu. Là, on doit déménager avec mon coloc et on a le wifi, voilà.
2: Ah,
3: on n'a
2: voilà.
3: pas la villa sans. Donc c'est mon choix, mais c'est la vie aussi.
2: Sans perruque ou sans maquillage?
3: Sans maquillage, tous les jours. Je vais d'abord.
2: Tu préfères écrire une chanson sublime ou faire un super concert? Qu'est-ce qui t'apporte le plus de satisfaction?
3: Faire un super concert, je crois.
2: Ouais.
3: Les deux me plaisent presque autant, hein, voilà. Mais oui, la fin d'un concert qui s'est très bien passé, je peux sauter au plafond, rester au plafond une heure, quoi.
2: Plutôt intelligence artificielle ou papier-crayon?
3: Papier-crayon, toujours.
2: Oh, j'aime bien ce côté vieille personne de Bilal.
3: Je déteste l'intelligence artificielle, c'est ma pire angoisse, ma pire phobie.
2: Donc tu t'en sers pas, tu restes...
3: Iou, non, ouais, jamais, okay. Jamais.
2: Ne pas voter ou ne pas trier les déchets?
3: Ne pas trier les déchets. Je préfère qu'on vote. Votons bien, s'il vous plaît.
2: Famille nombreuse ou adulte only?
3: Plus je grandis, plus famille nombreuse.
2: Mmh.
3: J'ai hâte un peu.
2: C'est vrai?
3: Ouais.
2: Oh,
3: pas amoureux, là. Hein.
2: Oui, oui, non, mais dans l'absolu.
3: J'ai hâte de fonder une famille. Ouais.
2: Oh.
3: Je commence, c'est les 27 ans.
2: Ah, là.
3: Ça commence à monter.
2: La maturité. Il va chanter des berceuses. J'adore l'idée. Saint-Valentin ou Saint-Sylvestre?
3: Saint-Valentin.
2: Ouais.
3: Ouais, je veux bien là.
2: Voilà. Il est prêt.
3: C'est ça.
2: Et dans le timing, on est pas mal.
3: Oui, ça
2: tu peux
3: le faire.
2: Tomber amoureux là maintenant pour
3: et
2: te faire une super Saint-Valentin.
3: J'ai jamais fait la Saint-Valentin en plus. J'ai toujours été séparée quand ça passait.
2: C'est vrai?
3: Non, jamais.
2: Jamais t'as eu ta petite rose, ton petit chocolat?
3: J'ai eu une rose une fois, pardon. Excuse-moi si tu nous écoutes. Oui, c'est vrai. Une fois, j'ai eu une rose. Mais c'était très jeune. On venait de se rencontrer, quoi.
2: Bon, faut tout miser sur la Saint-Valentin 2027.
3: Allez.
2: Bilal, on y croit, on fera un petit point d'étape, évidemment. Et elle est la dernière. Une chorégraphie au cordeau ou bien tu danses comme une patate en rigolant?
3: La bonne choré. Toujours la bonne chorégraphie. Oui, oui, je travaille avec un chorégraphe incroyable sur cet album qui s'appelle Malik Lenost et qui, notamment, a dansé avec Madonna sur des tournées avec Katy Perry et qui fait aussi un travail incroyable. Il bosse avec Yoa et tout. Et ben, on s'éclate. Et par contre, il ne me laisse pas une microseconde de répit, quoi. Il y a un pas par
2: ah ouais,
3: par kick, une inflexion de la voix, et ben il va le faire jouer avec le corps, donc faut tout danser.
2: C'est fou ça, parce que c'est très technique, hein.
3: Ouais, mais c'est trop bien. Du coup, c'est sport.
2: C'est sport. Même si cet album de danse et de fête, il y a un moment où tu ne danses pas. Mm-hmm. Je propose qu'on l'écoute. Je ne danse pas. Bilal Hassani, qui continue à nous surprendre, à nous enchanter. L'album est sorti. Il s'appelle Bonsoir Paris.

0: qui vous fait danser, bah, c'est Bilal Hassani ce soir dans Décibels, la seule balade de l'album.
1: Oui.
0: Mais voilà, je trouvais qu'elle méritait d'être mise en avant parce que c'est pas parce que c'est la nuit et que c'est la fête que le cerveau s'arrête et qu'on arrête de se poser des questions. Hein.
1: Exactement.
0: C'est ça l'idée en fait de cette chanson.
1: C'est ce que cette chanson fait. Oui, et ça arrive toujours un peu comme un prout. Qu'est-ce que je raconte? On l'attend pas.
0: Non, mais on l'attend pas. Non, mais c'est ça. Alors, quand tu seras un peu plus vieux comme nous, tu diras ah là là, ça arrive comme un cheveu blanc.
1: Mmh.
0: Mais ça n'est pas ton problème pour le moment, évidemment.
1: Pas encore. Manon. Presque. Je crois que j'en ai vu un. Ouais.
0: 27 ans la semaine prochaine. En vrai, 27 ans dans la musique, c'est un âge périlleux. Tout le monde connaît le club des 27. Ce club, alors c'est pas drôle du tout, hein, mais c'est musiciens, musiciennes qui nous ont quittés à l'âge de 27 ans, parce que quand on commence la musique jeune, et après une dizaine ou une huitaine d'années d'excès, et ben parfois la machine s'arrête. Amy Winehouse, Jimi Hendrix, Janis Joplin, Brian Jones, Kurt Cobain. Voilà, dans plein de générations différentes, des musiciens qui nous ont quittés à 27 ans. Où est-ce que j'en viens avec cette question?
1: Je ne sais pas, mais j'ai très peur.
0: Non, mais tu as parlé,
1: oui,
0: chez ton amie Léna Situation, d'ailleurs dans son émission, de la tentation, des excès, la nuit notamment. Parce que la nuit, ce n'est pas que la fête, la joie, la positivité, c'est aussi plein de pièges, c'est aussi plein de tentations.
1: Tellement.
0: Est-ce que on s'en fait pour toi, ou est-ce que tu vas très bien à 27 ans?
1: Je vais très bien à 27 ans. Donc là, je suis super content parce que, d'ailleurs, j'ai bien fait de commencer à me remettre les pendules à l'heure il y a 2 ans. Ouais. Comme ça, maintenant, là, ça fait assez longtemps que je suis dans un truc beaucoup plus sain.
0: Tu fais attention à toi.
1: Je fais extrêmement attention à moi. Oui, oui, oui. C'est primordial, c'est ma priorité zéro maintenant, parce que pour quelqu'un de très concentré, c'était quand même assez bizarre, cette période un peu floue où je me laissais me perdre et tout, mais c'est normal, ça arrive à beaucoup de personnes,
0: évidemment.
1: Ça arrive à beaucoup de jeunes, queer aussi, et donc aussi quand je fais cet album, c'est un album de réconciliation avec la fête, parce que ça a été ça. J'ai dû parce que je pouvais pas sacrifier de danser quand même, pas sacrifier de dancefloor.
0: Mais c'est hyper intéressant parce qu'en fait, il y a plein de gens qui s'imaginent que la nuit, c'est forcément avec la drogue, avec l'alcool, et que la fête perd sa substance quand justement on n'abuse pas des substances.
1: C'est ça.
0: Cet album, c'est la preuve que non, qu'en fait la joie pure de la fête peut suffire à nous faire grimper, quoi.
1: Mais complètement. Mais ces chansons ont été enregistrées à des horaires rigolos, quoi. Il était 13h, on venait de manger une pomme pote et on arrivait à faire des chansons. Et des chansons des zinzins, on dirait qu'on fait la fête depuis 4 jours. Mais c'est parce que voilà, j'ai appris à être heureux et à repositionner la joie dans la fête.
0: Alors la fête, ça peut être plus fort, Bilal Hassani, sur le nouvel.

0: Bilal, tes influences sur cet album, les artistes vers qui t'es allé faire un petit tour pour t'inspirer?
1: Bah, j'ai beaucoup écouté de, alors pas du tout pour ce morceau-là, mais beaucoup de French Touch,
0: ouais.
1: Beaucoup de pop roumaine aussi. J'adore la pop roumaine.
0: Ah, moi j'adore Bilal Hassani parce que je pense que c'est le seul artiste, ça fait 20 ans que je fais de la radio, bien plus, même 25 ans, personne ne m'a parlé de pop roumaine.
1: Romania, j'adore la Roumanie.
0: Mais c'est depuis l'Eurovision ou...
1: Non, bien avant, mais nous on avait des tubes, on a Ina quand même qui était une artiste incroyable, ouais. Alexandra Stan qui avait un énorme tube qui s'appelait Mister Saxo Beat. C'est des chansons comme ça. Tu connais pas Mister Saxo Beat?
0: Non.
1: C'est génial.
0: Mais par contre maintenant je connais, je vais dire j'oublierai jamais.
1: Ah bah
0: Mister
1: ouais.
0: Saxo Beat.
1: C'est génial. Bah ouais, moi je suis trop fan.
0: Donc et voilà, la pop roumaine.
1: Ouais, beaucoup en fait, okay. de pop qui utilise un peu la dérision pour dire des choses avec du gloss, quoi. C'est-à-dire la pop qui se regarde pas trop non plus.
0: Ouais.
1: Parce que dans la French Touch, j'ai vu quand même beaucoup de sérieux et j'avais envie de me détacher de ça. Donc on écoutait aussi pas mal de K-pop, on écoutait aussi beaucoup de PC Music, beaucoup d'hyper-pop, parce qu'on suit toujours, moi dernièrement, une artiste que j'ai découvert, c'est Underscores, qui est une artiste incroyable, qui a fait un album génial, très maximaliste. Et c'est ce qu'on a essayé de faire sur des chansons comme Plus Fort, c'est de dire, allez, on met tous les curseurs à 1000 et on assume, quoi.
0: À 1000?
1: Ah ouais.
0: C'est, je pense, le bon niveau pour écouter Artificiel.

0: Parce que la morale de l'histoire, c'est ce qu'on se cherche tous dans la fête, dans la nuit, dans la vie, c'est l'amour.
1: C'est l'amour. On n'est qu'amour de toute façon,
0: oui.
1: Nous.
0: J'ai trouvé beau qu'il y ait ça aussi, parce que oui. C'est aussi une dimension que parfois on oublie, parce qu'on ne veut pas avoir l'air trop romantique ou trop naïf, mais ouais. Toi, tu crois toujours en l'amour. Hein.
1: Oui, et puis en plus, moi j'ai un accès très limité à ça, j'ai vécu peu d'histoires, donc beaucoup de mes chansons d'amour sont des chansons... figurative quoi, ouais. J'invente beaucoup, mais sur Artificiel, ce que j'aimais bien, c'était justement de parler de ça, de cet amour un peu en surface qu'on idéalise, ouais. Qu'on regarde comme un rom-com à la télé, sous son plaid, et en fait, voilà, moi je l'ai dit que j'ai tellement envie d'amour que je le veux bien. Je le veux bien, même en plastique, quoi.
0: Eh ben, on te souhaite un amour, pas en plastique, pas
1: oui.
0: En toc, un amour bio,
1: ah,
0: mon cher Bilal Hassani. Merci d'être venu nous voir. Bravo pour cet album.
1: Merci.
0: Et bonne tournée, le Bonsoir Tour, qui démarre le 10 octobre prochain à Metz. On se fait un petit point avant la Saint-Valentin, Bilal.
1: S'il te plaît.
0: Et merci d'être venu nous
1: merci.
0: Voir.
1: Merci.
0: Bravo.
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0: Mais quand comprendront-ils? Call Me Daddy, un coup de cœur Easy Man.
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2: C'est l'heure du blind test, les amis, ce qui se rapproche le plus dans Décibel du sport. 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Vous allez pouvoir découvrir des sports, vous allez pouvoir vous y essayer, et pourquoi pas aimer ça. Je n'ai jamais réussi, mais je n'en écoute pas les autres. Donc vraiment, les amis, ce soir, on se fait un blind test autour des chansons qui parlent de sport, parce que c'est important, le sport ici est le fier partenaire donc de ce septembre bouge. Et pour jouer avec nous au blind test, qui est un genre de sport très chic, il y a Francis et Maxime. Bonsoir à tous les deux.
3: Bonsoir.
2: Je ne sais pas si vous êtes sportif, je vais faire le tour, tiens, pour savoir. Francis, est-ce qu'on aime le sport ou pas?
3: Je vis sport.
2: C'est vrai?
3: Oui, j'adore le sport. Non, c'est pour de vrai. Que ce soit pratique ou ouais, la télé, j'adore ça.
2: Ah, moi j'aime bien regarder le tennis. C'est bien.
3: Ah.
2: Non, je dis, j'aime bien faire des grosses siestes en regardant le tennis.
3: Ah. C'est pas pareil.
2: Non, mais après je me réveille, c'est toujours très intéressant de regarder les points. Mais oui, les siestes pendant Roland Garros au mois de juin, on va pas se mentir, les enfants, elles sont quand même très bonnes. Et Maxime, alors est-ce qu'il est sportif?
4: Bah ouais, je reviens d'une partie de tennis avec mon fils, là, tout à l'heure.
2: Ah, bravo, qui a gagné, Maxime?
4: Lui, j'avoue. j'avoue, lui. Mais je précise que pour bien dormir devant la télé, ouais, moi je regarde les MotoGP, les Grands Prix de Formule 1. Mais quand ça tourne, c'est quand ça tourne, ou le patinage artistique, les voir tourner, moi ça m'endort.
2: Ah ouais, c'est pas mal.
4: Oui, parce que les yeux, ça fait la gymnastique des yeux et boum,
2: on tombe.
4: Direct, on tombe.
2: Et puis évidemment, on fait une grosse dédicace à celles et ceux qui ont tapé leur meilleure sieste cet été en regardant le Tour de France, qui est quand même l'événement parfait pour les grosses siestes. Là, Francis et Maxime, vous gagnez tous les deux le nouvel album de Bilal Hassani, donc Bonsoir Paris, un album de danse. Voilà, et de fête, et on est ravis de vous en offrir à chacun un exemplaire.
3: Merci beaucoup.
2: Ah bah avec joie, avec
3: merci beaucoup.
2: Plaisir
3: magnifique,
2: de vous gâter. Et donc, on va maintenant jouer avec des chansons qui parlent de sport, de discipline sportive, de bouger son corps. On va chercher à chaque fois à retrouver le nom de l'interprète de la chanson, et à chaque bonne réponse, eh bien, il y a un point. Ça marche?
3: Ça marche.
2: Bon, n'oubliez pas qu'à la fin, tout le monde gagne. Hein,
3: voilà, Francis.
2: Voilà. Mais oui, il va y arriver, Francis. Maxime aussi, vous êtes prêts?
3: Voilà,
2: mais oui.
3: Allons.
2: Et n'oubliez pas de donner votre prénom avant de proposer votre réponse, car sinon je ne saurais pas lequel de vous deux a dégainé le premier. Maxime, Francis, c'est parti pour notre séance de sport quotidienne dans Décibel. Allez, ça fait peut-être les abdos, le blind test.
3: Ah oui.
2: On y va. Première chanson qui parle d'un sport, dites-moi qui chante ça.

0: sport en question, c'est la course à pied.
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0: Maxime ?
2: Running Man.
0: Alors, c'est pas Running Man. Écoute la voix. Qui est-ce qui chante ça ? La chanson s'appelle Le Coureur.
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0: Oui, c'est Jean-Jacques Goldman.
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0: Jean-Jacques Goldman et Le Coureur. Allez, on change de sport. Dites-moi.
2: La vérité n'était pas très connue, celle-là. Hein.
0: Elle, c'est pas sa plus connue, mais elle est très belle, en revanche. C'est vraiment toute très, très belle histoire d'un coureur, voilà, de sa découverte à ses grandes victoires. On continue. Allez, tous les deux, je vous le donne, oui.
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0: Et on embrasse évidemment toutes les paulettes qui nous écoutent ce soir. Eh, là, Francis et Maxime, vous êtes très forts, vous avez dégainé très très rapidement sur Yves Montand.
2: Yves Montand, faites attention à les bicyclettes à Paris aussi, hein, des fois.
0: Oh là là, mais oui. Oui. Ah, c'est pour ça que moi, tu vois, je n'en fais jamais.
3: Ouais, c'est trop mais si vous mettez cette chanson à des enfants, ils vont penser que c'est une pub, hein, je vous le dis.
0: Ah oui, c'est vrai. C'est vrai.
3: Voilà, c'est ça le problème.
0: Non. Mais bon, là, comme on est entre vieux, attention, dernière chanson. Ref télévisuel des années 80. Maxime et Francis, je compte sur vous.
2: Je sais qui c'est.
0: Ah
2: il y
0: bon
2: aurait maintenant.
0: Allez.
2: Véronique et Davina.
0: Ouais. C'est trop fort, bravo. Oui, c'est du mentalisme. Maxime, Francis, Véronique et Davina, ce toutou youtou, le générique de l'émission Gym Tonic. Bravo, messieurs.
2: Voilà.
0: Vous avez été parfaits. Je vous embrasse comme je vous aime et je vous envoie l'album de Bilal Hassani. On reste dans le thème avec un souvenir des années 90 cette fois. Il va y avoir du sport, c'est ce que nous disent les Silmarils.

0: Alors, tout le mois de septembre avec l'opération Septembre Bouge et votre radio ici. Et à l'instant, avec les Silmarils, je pense qu'un peu de danse, en se souvenant comme on était jeune et frais dans les années 90, ça compte aussi pour Septembre Bouge, non?
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0: Bon, on est ensemble jusqu'à 20h, vous voyez que ça approche. Alors il nous reste évidemment un petit peu de temps pour la chanson anniversaire du jour. Il y a 61 ans, jour pour jour, le 2 septembre 1965, les Doors, groupe de rock californien absolument cultissime, le groupe de Jim Morrison, les Doors, donc le 2 septembre 1965, enregistraient leurs 6 premières démos. C'était au Pacific Jazz Studio à Los Angeles. Et moins d'un an et demi plus tard, 489 jours plus tard exactement, j'ai compté parce que je suis une geek des Doors, ils sortaient leur premier album, premier carton, succès mondial. Dessus, il y avait cette petite dinguerie qu'on partage ensemble pour le plaisir. Les Doors sont dans Décibel, Break On Through.

0: Tiens, on parlait du club des 27 tout à l'heure avec Bilal Hassani et j'ai oublié de parler de Jim Morrison qui lui aussi est mort à 27 ans à Paris. Hein, lui d'ailleurs, il est enterré au Père Lachaise. Si vous voulez aller lui rendre une petite visite, il y a toujours plein de petits cadeaux laissés par les fans sur sa tombe. C'est assez bouleversant. Les Doors, donc à l'instant pour l'anniversaire de leur tout premier enregistrement de démo il y a 61 ans. C'était Break On Through. Et c'est terminé pour ce soir, Décibel. Merci pour cette bonne soirée passée ensemble. Merci à l'équipe de l'émission. Il y avait ce soir Kinan Lageli, Iris Guitoni et Mélodie Chaïb. Merci à vous aussi d'avoir été là. Oui, parce que si vous n'êtes pas là, ça n'a aucun sens. Et retrouvez d'ici quelques secondes la nouvelle émission d'Éric Bastien. Il n'y a pas que Paris dans la vie. Son invité de ce soir, la délicieuse Séverine Ferrer. On l'adore. On est fan d'eux. Hein, bisous Séverine. Bisous à tous.
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0: Belle soirée les amis, à l'écoute d'ici, il est 20h.

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2: Eh ben bonsoir, bonsoir à tous et bienvenue sur ici. J'espère que vous avez passé une belle journée. Je promets que la soirée sera agréable. On est ensemble jusqu'à 21h pour se balader dans toute la France avec notre invitée ce soir. On va dessiner avec elle, oui, car il s'agit d'elle, sa carte de France à travers sa vie et sa carrière. Mais avant d'accueillir autour de la table ce soir Benoît Prospero, qui comme chaque soir s'arrêtera quelque part en France pour vous présenter un amoureux du monde vivant avec la revue des merveilles. Catherine Quicandon s'intéresse aux belles initiatives là où ici on entreprend. Enfin, Robin Berdeau lui partira tendre son micro à votre rencontre pour vous donner la parole sur un sujet d'actualité. Il n'y a pas que Paris dans la vie, elle va vous le prouver. Mon invitée est multicarte, elle fait tellement de choses, je pense que la liste est non exhaustive. Animatrice de télévision, de radio, comédienne, chanteuse, chef d'entreprise, elle a un parcours tellement original, aussi insolite, son sourire est communicatif, sa personnalité est extraordinaire, elle est pleine d'énergie. Je reçois ce soir Séverine Ferrer sur votre radio ici jusqu'à 21h. Boulimique de vie. Bonsoir Séverine Ferrer.
3: Bonsoir Eric, ravi d'être avec vous. Et surtout, c'est vrai, il n'y a pas que Paris dans la vie.
2: Ben c'est vrai, alors on va le constater avec vous pendant une heure, mais vous faites énormément de choses. C'était la rentrée scolaire hier. Pour vous aussi, on s'en dit un mot rapide, on en reparlera. Il y a une rentrée sur les chapeaux de roue là.
3: Alors oui, en effet, mais je ne vais pas me plaindre. Je suis une boulimique de travail, je suis une grande passionnée. J'aime ce que je fais, donc j'ai beaucoup de chance.
2: Il y a un spectacle à Paris, il y a un spectacle en tournée, il y a un projet de livre, il y a la radio, on va vous en dire davantage dans un instant. Alors, Séverine, forcément, la France, vous connaissez. Et alors, en préparant cette interview, je pensais vous connaître déjà depuis pas mal de temps, parce que c'est vrai, on va se le dire,
3: on se connaît depuis longtemps. Ouais.
2: Et vous défendez évidemment beaucoup la Réunion, vous revendiquez la Réunion, vous
3: les
2: avez
3: origines,
2: vécu,
3: bien sûr.
2: Mais alors, je découvre que vous n'êtes pas née à la Réunion.
3: Eh ben non.
2: Et là, je l'ai découvert en préparant l'émission.
3: Et non, je suis montpelliéraine.
2: C'est fou, ça.
3: Du 34 de l'Hérault. En effet, je suis née donc à Montpellier, pas très loin de la place de la Comédie. Et à l'âge de 3 mois, mes parents sont repartis donc du coup à la Réunion. Ma grand-mère était pas très bien à l'époque et on lui avait conseillé de venir plutôt en métropole, etc. Et je suis née à ce moment-là. Et c'est très rigolo. J'ai une petite anecdote pour vous d'ailleurs. C'est que dans l'avion qui me ramenait à la Réunion à l'âge de 3 mois, donc j'étais encore un nourrisson, il y avait Marie-France Pizier, grande actrice que j'adorais et que j'affectionnais tout particulièrement. Et figurez-vous que elle a posé son regard sur ce petit bébé que j'étais et elle a dit je sens que cette petite, elle a du caractère, elle ira très loin.
2: Oui, alors elle ne s'est pas trompée,
3: donc, caractère, voilà, vous en avez, et loin vous y avez été.
2: Alors Montpellier, vous allez redécouvrir Montpellier un petit peu plus tard, mais c'est vrai, vous l'avez dit, c'est quelques mois de votre vie, vous n'avez pas forcément de souvenirs.
3: En fait, j'avais pas vraiment de souvenirs, évidemment, au travers de tout ce que me racontaient mes parents. Mais j'ai redécouvert Montpellier à l'âge de 18 ans. C'est assez symbolique, c'est assez marrant.
2: On parlera de la Grande Motte, on parlera du Gros du Roi si vous voulez, mais là je vais rester sur la Réunion. Je parle juste un instant de vos origines. J'ai vu que votre papa a des origines indiennes, votre maman a des origines italiennes, vietnamiennes et normande.
3: Eh ben oui, normande et bretonne comme tous les réunionnais du monde.
2: Donc vous avez du sang breton, du sang normand.
3: Exactement.
2: C'est vrai, mais alors de quel côté, la Normandie, la Bretagne?
3: Je ne sais pas. D'accord. Vous savez, tous les réunionnais ont du sang normand et ont du sang breton, puisqu'il y a beaucoup de normands et de bretons qui sont arrivés jusqu'à nous.
2: Ouais.
3: et du coup, on a tous des origines, un peu de sang, ouais, c'est marrant. Et
2: vous n'avez pas fait du coup des recherches pour savoir où votre maman vous a
3: tiens,
2: j'avais une aïeule normande
3: du tout, alors un peu plus du côté de l'Italie, mais sinon c'est tout en fait. Il faudrait que je fasse ce fameux test ADN pour savoir d'où je viens exactement.
2: Alors Montpellier, vos parents s'y installent pas longtemps, ils vont partir à la Réunion, je crois qu'il y avait une histoire, j'ai trouvé ça triste, j'ai lu que voilà, les gens n'étaient pas complètement d'accord sur l'union de vos parents, des histoires
3: la familiales, famille, ben
2: on va pas rentrer là-dedans. C'est ça qui les pousse du coup à aller à la Réunion pour être un peu tranquille
3: C'est un peu ça aussi, qui fait qu'ils en ont un peu ras-le-bol et que maman a envie de vivre sa grossesse en toute sérénité, et il se trouve que donc du coup mamie n'étant pas très bien, on lui dit qu'il faut partir, avoir un autre air, etc. Donc c'était la bonne occasion, et tant mieux, parce que si j'avais pas en tout cas eu cette chance de naître à Montpellier, je serais peut-être plus de ce monde, parce que maman a eu un accouchement très compliqué. Depuis le début je m'accroche, moi,
2: comme toutes
3: il faut
2: les femmes,
3: le savoir.
2: C'est compliqué. Dites-moi, quand on est à la Réunion, quelle image on a de l'Hexagone?
3: C'est le rêve. Moi je me rendais pas bien compte, mais je me suis rendu compte que j'avais enfin, dès l'âge de 3 ans, je savais que je voulais faire ce métier. Je ne savais pas comment.
2: Mais non, on va découvrir, parce que vous avez commencé jeune. Hein.
3: Mes parents sont absolument pas dans le métier, hein. Je tiens à le préciser.
2: Qu'est-ce qu'ils faisaient, vos parents?
3: Papa était homme au foyer. Voilà, il a élevé ses enfants et maman était coiffeuse.
2: Okay.
3: Donc, rien à voir. Nous, c'était un peu dans l'autre sens. C'était original.
2: Et la France, même si la Réunion est un territoire français, bien vous sûr. Faisait rêver.
3: Eh ben, c'est-à-dire que quand j'ai découvert au travers de mon petit écran de télé ce qui s'y passait, les gens qui dansaient, qui jouaient la comédie, tout ça, j'avais envie de faire ce métier. Mais c'est vrai que pour moi, c'était ici. Ouais. En métropole à Paris que ça se passait. Donc oui, j'y pensais, mais sans y penser réellement. J'étais encore enfant, donc j'en avais pas conscience, mais je savais que ça ne se passait pas à La Réunion, malheureusement.
2: Je vais vous permettre de revivre quelques souvenirs, peut-être.
3: Un petit Sega Maloya.
2: Quelle image vous vient tout de suite? On se parle de La Réunion, vous y avez vécu plusieurs années. Première image qui vous vient, premier lieu?
3: Premier lieu, évidemment la rue Juliette Daudu, où on a vécu, forcément. Et que de bons souvenirs, en fait. Ma famille n'avait pas vraiment les moyens. Enfin, je suis pas là pour faire pleurer dans les chaumières. Mais je n'ai jamais manqué d'amour et de bienveillance et de bonheur. Ce ne sont que des souvenirs heureux, pleins de joie avec mon frère et tous les copains. Parce que, bon, je faisais déjà plein de choses à l'époque. Et en fait, notre maison, c'était une maison, enfin, c'était un appartement qui était tout le temps ouvert. Donc, il y avait tout le monde qui arrivait comme ça.
2: C'est familial, c'est convivial, c'est joyeux.
3: Voilà, c'était la maison du bonheur. On ne se prenait pas la tête. Quand il y en avait pour 4, il y en avait pour 10.
2: Vous aviez un correspondant en France? Vous savez, quand on était gamin, on était peut-être la même génération. On avait toujours des correspondants avec des gens qu'on ne connaissait même pas, des fois.
3: Et oui. Alors, moi, j'avais une correspondante qui s'appelait Julie, qui
2: était
3: le 13e.
2: Alors,
3: dans le quartier chinois. Et je suis même venue, quand je suis arrivée à Paris, je suis même venue vivre un petit peu chez elle, parce qu'à l'époque, on avait un appartement qui était tellement petit avec les parents que je ne pouvais pas y vivre et en même temps d'apprendre, parce que j'étais encore collégienne à l'époque. Et du coup, j'ai un peu vécu chez elle, mais ça ne s'est pas super bien passé.
2: Bon, on a plein de dossiers qu'on va ouvrir au fur et à mesure. On essaiera le moins possible de prononcer Paris, parce qu'il n'y a pas que Paris.
3: Mais il n'y a pas que Paris. Et non, je vous le confirme, et au travers de mon parcours, vous allez le voir.
2: Évidemment. Ouais. Est-ce qu'il y avait du bon pain à La Réunion? Il y a des boulangeries, il y a du bon pain. Fait du bon pain à La Réunion?
3: Il y a du bon pain. Enfin, il y a beaucoup de riz, mais il y a du bon pain.
2: Je vous parle de pain parce qu'il est temps de retrouver Benoît Prospero pour la revue des merveilles. Il nous fait découvrir un merveilleux boulanger, pas comme les autres, Benoît Prospero.
0: Oh là là, vous savez quoi, j'adore le pain. Et là, oui, on a trouvé un boulanger qui gagne à être connu. Vous savez, ce genre de boulanger qui fait un pain que dès que vous le sentez, espèce de parfum de miam-miam qui vous mentonnez, je ne vous dis que ça. Pour la revue des merveilles, ici Périgord vous présente Adria Rodriguez. Adria, c'est celui qui a fait le choix de quitter sa vie d'avant, une vie dans laquelle on va toujours plus vite pour aller toujours plus loin.
1: Sauf qu'à un moment donné, je décidais que je voulais travailler avec mes mains et donner du sens un peu à mon métier, à ce que je faisais. Et donc là, j'ai commencé à réfléchir. Et donc j'ai décidé que en fait, je voulais faire du pain. Et je me suis dit qu'en fait, en faisant du pain, je pouvais éventuellement être heureux. Voilà, c'est un peu ce qui m'est venu à l'esprit.
0: Et il a donc quitté l'Espagne et Barcelone pour rejoindre la Dordogne et le Périgord, précisément le village de Verteillac. Alors c'est quoi ce pain? C'est quoi le secret? Eh bien d'abord, c'est la qualité des ingrédients. Ici, on parle de produits normaux, c'est-à-dire de produits sains, bio. Et ça commence avec la farine qui est faite à l'ancienne. Dans le village d'à côté, à Saint-Martin-de-Ribérac, concrètement, une farine écrasée par la meule du moulin de Bobina. Une meule qui préserve toute la richesse nutritive. Et en parlant de qualité nutritive, Adria a fait un choix, celui d'un pain 100% au levain avec une fermentation naturelle. Un pain qu'il pétrit la veille pour enfourner le lendemain.
1: Du pain avec une pousse lente, plus digeste.
0: Et puis l'idée, c'est aussi de prendre le temps. Parce que, prendre le temps, c'est respecter ce que la terre nous offre. Et à ce sujet, il y a le four. Ce four du 19e siècle qui, chaque jour, accueille ce feu qui aura mis 3h30 à brûler. Pourquoi cette méthode? Parce que c'est la seule qui permet d'obtenir un pain, vous savez, légèrement différent chaque jour, marqué par l'humeur du jour. Et enfin, il y a ce petit plus. Ce pain-là, il est 100% local. Et le résultat, ça donne quoi?
1: J'ai fait du pain complet, du pain des campagnes, du pain de seigle, du petit épeautre, des pains spéciaux, comme un pain de graines. Je fais un pain à l'avoine. Mais je propose aussi donc différents types de brioches, et avec de l'huile de tournesol locale, bio aussi. Donc voilà.
0: Est-ce que le public est au rendez-vous? Ben oui, évidemment. Et on peut même dire que quand les habitants de Verteillac et des alentours retrouvent le pain d'Adria à la ferme de la Méphronie le vendredi soir ou au marché local le samedi matin, alors ils apprécient bien sûr la qualité du pain d'Adria Rodriguez, mais aussi et surtout l'histoire que raconte ce ce pain. Et ça, c'est une merveille. Merci, ici Périgord, et bravo à Adria Rodriguez. Et rendez-vous à la Folle Farine à Verteillac en Dordogne. C'est dans le Périgord vert.
2: Oh là là, merci Benoît Prospero. On s'est régalé avec Séverine Ferrer.
3: Ça me met en haleine. Là, j'ai cette petite odeur là, qui est en train de me caresser les narines.
2: Et puis alors, il y avait des accents, même déjà Benoît Prospero, un accent aussi. Vous avez remarqué les accents d'ailleurs, que, quand vous êtes arrivé de la Réunion en métropole. Vous trouvez qu'on a un accent ici? Ou que vous en avez du coup, en tant que régionaliste?
3: Alors moi, quand je suis arrivée, c'était très drôle. Alors, j'avais pas un gros accent, comme on dit, nous, chez nous. Et en fait, la première fois que j'ai tourné, c'était L'Anamite. C'était l'adaptation de La vie de Dany Carrel, une grande actrice française qui a été faite par Thierry Chabert pour TF1. Et alors, je disais toujours, Rose.
2: Ah bah oui.
3: Et donc, forcément, le réalisateur, il venait, il me disait, non, Séverine, c'est Rose.
2: Mais oui, ferme, mais moi, Rose. Je suis auvergnien. Alors, à Clermont-Ferrand, on dit la place de Jade. On dit c'est Rose et pas la place de Jaude. Séverine Ferrer est votre invitée ce soir jusqu'à 21h parce qu'il n'y a pas que Paris dans la vie. Il y a eu Montpellier. Ok, on a pas mal parlé de la Réunion, c'est normal, ce sont vos origines.
3: Bien sûr.
2: Mais à un moment donné, il va y avoir un déclic et vous allez arriver en métropole, découvrir un peu Paris, même beaucoup, mais surtout plein d'autres choses et plein d'autres villes. Le voyage ne fait que commencer jusqu'à 21h sur ICI.
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2: Il n'y a pas que Paris dans la vie. Non. Excellente soirée à vous tous. Il y a aussi les bronzés. Alors, on avait tous rêvé de la suite des bronzés. Après, les bronzés font du ski. Ils l'ont fait, c'était il y a déjà 20 ans, en 2006. Et à l'occasion, ils avaient choisi Zucchero pour la bande originale avec Baila Morena, que voici sur votre radio ici. 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
2: Évidemment, il y a Sabrine Ferrer aussi qui est notre invitée depuis 20h et qui nous offre son sourire, sa joie de vivre sur votre radio. Alors, on se balade avec elle, on a découvert qu'elle était née à Montpellier, je le dis pour ceux et celles qui nous rejoignent, région de l'Hérault, qu'elle va redécouvrir quelques années plus tard. On ira tout à l'heure, évidemment, il y a la Réunion, où elle va vivre jusqu'à, c'est quoi, 7, 8, 9 ans
3: 12 ans et demi.
2: 12 ans et demi, oui, mais alors...
3: C'est précis.
2: Oui, c'est ça, 12 ans et demi, c'est-à-dire qu'il y a 12 ans et demi, c'est le déracinement total.
3: Oui.
2: Ouais. Bon, alors ça va peut-être être un petit peu difficile. Mais il va se passer déjà plein de choses à La Réunion. Et comme je m'intéresse aussi au parcours, à la carrière qui, vous, est relativement précoce, je vois que vous avez déjà cet esprit d'entrepreneuriat, parce que j'ai vu le baby show, c'était à quel âge ça?
3: Alors le baby show, je l'ai fondé, j'avais...
2: C'est un spectacle,
3: 8, ça? Oui, en fait c'était un groupe. J'étais leader et chorégraphe de ce groupe.
2: Vous aviez quel âge?
3: J'avais 8 ans.
2: C'est normal.
3: Et on était 10. Ouais. Et alors, ce qui était très marrant, c'est qu'on faisait tous les arbres de Noël et les avant-premières des artistes qui venaient à La Réunion. Donc, on a fait les avant-premières de Bibi, de Dorothée, de Nicolas Perrac, de Émilie, enfin de Image à l'époque. Enfin, on en a fait plein.
2: Ouais.
3: Et en 91, ce qui a été un petit peu le déclic, c'est que un des membres du groupe, le Baby Show, a écrit à Patrick Sabatier pour l'émission Tous à la Une, et ils nous ont fait venir. Premier passage donc en 91, en juin 91, et j'ai fait ma première télé avec Solar.
2: Suffit de demander, c'est vrai, hein. Alors ça, pour ceux qui aiment bien la télévision, on est dans les années 90, c'est le générique, tout ça, la Lune.
3: C'était dingue, mais quelle joie, c'était la première fois qu'on venait tous à Paris, et tous les enfants et tout, c'était absolument génial. Et
2: 9000 kilomètres quand même, à vous séparer de Paris.
3: Oui, oui, et quand on est arrivé, enfin, c'était tellement drôle, enfin, c'est... En fait, on devait être logé dans un super bel hôtel, et le producteur de l'époque qui s'occupait de moi, qui s'avérait être véreux au final, nous avait pris un
2: c'est
3: hôtel miteux à Malakoff. Enfin bon, c'était très marrant.
2: À Paris. Alors, Séverine, à 9 ans, vous avez votre propre émission sur Antenne Réunion.
3: Oui.
2: Alors, un petit peu plus tard, vous allez animer Les Enfants du Soleil. Ça, c'est sur RFO Réunion. C'était à Saint-Denis?
3: Oui, exactement. Oui.
2: Vous souvenez du générique?
3: Si tu m'aides, cette petite voix qui monte. Si tu m'aides. Cette petite voix qui monte comme de l'eau sur le feu, elle fait chauffer l'écran.
2: Oh, je me suis abusé à regarder sur YouTube, vous pouvez les découvrir. Il y a une dame qui arrive après le générique, je sais pas comment elle s'appelle.
3: Mirose Waro.
2: Voilà, c'est ça.
3: Oui.
2: Et alors, très vite, on vous voit, vous chantez des chansons, vous faites plein de trucs avec des gosses. C'est génial, cette aventure.
3: C'était absolument dingue. Et en fait, Mirose m'a repéré, je faisais un radio crochet où je chantais Niagara, je m'en souviens encore, c'était L'amour à la plage. Et elle m'a repéré, elle me dit, oh, il faut que tu viennes chanter dans mon émission. Et alors, ce qui était très, très rigolo, c'est que du coup j'avais déjà fait une émission à l'âge de 4 ans et j'avais trouvé ça super.
2: C'est normal, on fait souvent des émissions à l'âge de 4 ans.
3: Non, logique. Mais tu sais, c'était pour faire une petite récitation, un petit poème comme
2: d'accord.
3: Ça, vite fait. Et j'avais adoré ça. Et quand elle me l'a proposé, donc je suis venue chanter. Et puis juste après, elle m'a dit : sais-tu rester la semaine d'après ? Puis la semaine d'après, je suis restée avec elle. Voilà.
2: Bon, alors vous avez fait évidemment plein de choses qui, on le comprend maintenant aisément, on va vous donner envie. Il y a quelque chose de très balsacien finalement dans votre vie, parce que vous m'avez dit, moi pareil. Je pense à Eugène de Rastignac, quoi. Quand il dit à nous deux maintenant dans le Père-Goriot, quand il est dans les hauteurs de Paris et qu'il voit Paris, vous aviez, même si l'émission, il n'y a pas qu'à Paris, hein, qui se passe des choses, vous vouliez croquer la France. Hein.
3: En fait, je voulais accéder au métier que j'avais choisi. Et je savais que c'était impérativement un passage obligé et obligatoire par Paris,
2: ouais.
3: Enfin en tout cas par la métropole. Donc ça a été de franchir le cap, ça a été compliqué, mais heureusement, comme je vous le disais, ce producteur véreux nous a un petit peu forcé la main, et tant mieux. Peut-être qu'on n'aurait probablement pas fait le pas s'il l'avait pas fait. Mais non, et une fois arrivé sur Paris, alors moi je suis encore extrêmement fascinée par Paris, mais j'ai cette chance de bouger beaucoup parce que je pars beaucoup en tournée.
2: Alors voilà, racontez-moi, parce que ok, vous vous installez ici, on parlera même de l'endroit où vous allez vivre avec vos parents. Mais quelles sont les premières villes, les premières saveurs, les premiers endroits que vous découvrez en dehors de Paris?
3: Alors moi, j'avais un lieu de prédilection, c'était vraiment l'Arc de Triomphe.
2: C'est
3: Paris encore. Et puis évidemment Saint-Michel, le quartier de Saint-Michel, l'île de la Cité. Voilà,
2: alors ça, c'est vos quartiers.
3: Ça, c'était mon fief.
2: Mais est-ce que vous avez des villes comme ça que vous avez envie de découvrir, que vous avez peut-être vu à travers la télévision à La Réunion, des endroits où vous vous êtes dit, bah maintenant que je suis en métropole, Bah, je vais y aller.
3: Bah, au début, pas tellement, en fait. Quand on est gamine, quand on est ado, pas vraiment. Et puis, on se rend compte qu'on est au cœur du monde, parce que quelque part, ouais. Bah, la France, c'est vraiment, on est au cœur de tout. J'ai donc eu la chance de faire Mayotte, la Nouvelle-Calédonie, qui a été un vrai paradis.
2: Et parce que là, moi, j'ai envie de vous écouter sur ce pays.
3: La France, c'est le plus beau pays du
2: alors
3: monde.
2: Alors pourquoi ? Moi je veux tout savoir et où est-ce
3: mais
2: qu'on va ?
3: Parce qu'en fait, moi j'aime les villages provençaux.
2: Eh ben voilà.
3: J'aime, alors notre petit kiff, hein, notre petit plaisir avec mon petit garçon hein, de 10 ans qui s'appelle Elijah et que j'embrasse très fort, hein, qui est pas bien loin.
2: Qui est pas bien loin.
3: Il suit toujours sa maman.
2: Ben oui, il est tard, il est rentré pourtant déjà à l'école.
3: Oui, mais bon, il est toujours avec sa maman. Et du coup, nous ce qu'on aime faire, c'est-à-dire qu'on part souvent, donc soit en Espagne, soit en Italie, soit en France.
2: Alors la France.
3: Récemment, nous avons passé des petites vacances pas très loin d'Avignon, puisqu'il y avait le festival d'Avignon et que moi j'adore ouais. aller voir les copains quand je ne joue pas.
2: Alors parlez-moi d'Avignon, moi je veux tout savoir sur ce que vous aimez de cette ville.
3: Ah moi j'adore, alors le festival d'Avignon évidemment c'est un peu le marché du théâtre, hein. Vous savez
2: bien
3: c'est
2: sûr,
3: toutes
2: tous
3: ces
2: les
3: pièces
2: étés, tous les mois
3: qui se
2: juillet.
3: Jouent, etc. Et il y a tout et n'importe quoi on peut le dire, mais quel bonheur, je trouve qu'il y a une ambiance de Avignon quand on y est, en tout cas pendant le festival, ça fourmille de gens, rencontre des gens qu'on connaît. Les cigales, mais si je pouvais avoir les cigales chez moi. Alors maintenant, j'ai un grillon à la maison. Je ne sais pas ce qui s'est passé. Je pense qu'il est, il est dans une.
2: Bah vous l'avez ramené d'Avignon, peut-être. Hein.
3: Et c'est absolument génial. Mais moi, mon grand bonheur, c'est d'arriver dans le sud et d'entendre les grillons. Je pourrais me poser sur un transat et ne faire que ça pendant des heures.
2: Alors, Avignon, mais le sud, moi, je vais vous parler d'Avignon. Ça peut être le Luberon, ça peut être Apte, Gordes.
3: Aix-en-Provence, le village de Gordes, évidemment. Et alors, moi, j'aime bien aussi toute cette. Un peu au-dessus de Nice, Grasse, entre Castaux, enfin c'est pas tout à fait à côté, mais j'adore évidemment Saint-Paul-de-Vence, mm-hmm. enfin tous ces petits villages. Et en fait, j'aime m'arrêter, prendre ma voiture et au gré de mes humeurs de pouvoir m'arrêter, de dire tiens, le petit village au loin, il a l'air super, ben viens, on y passe, on s'arrête. Et souvent, on a fait ça avec mon fils et on s'est retrouvés dans des endroits, et je pense notamment à Angoulême que j'avais jamais
2: eu
3: l'occasion
2: de faire. Alors là, on quitte le sud totalement.
3: On quitte ouais. le sud, mais en remontant du sud souvent et du coup je me suis dit mais tiens Angoulême je l'ai jamais fait, j'adore aussi cet endroit le palais imaginaire de comment ça s'appelle.
2: Alors, je ne connais pas tout, Séverine, hein, je ne peux pas vous aider surtout.
3: Non, mais en plus, il y a eu un très beau film avec Jacques Gamblin et Laetitia Casta, Père Cheval, le Facteur Cheval.
2: Oui, le Facteur Cheval, bien sûr.
3: Donc, cette
2: qui
3: ville,
2: a passé sa vie,
3: qui a passé
2: construire
3: sa vie
2: un palais.
3: À construire ce palais évidemment, absolument ouais. incroyable. Et d'ailleurs, mon fils jouait dans le film. Et quand j'ai découvert ce lieu, c'est au milieu de nulle part. Et on a une telle richesse en France. On pourrait s'arrêter n'importe où. Il y a toujours un beau bâtiment à regarder. Il suffit juste de lever les yeux.
2: On va continuer de lever les yeux, parce que je sens que ça y est, vous êtes parti, vous allez m'emmener
3: voilà, ça
2: partout.
3: Y est, je suis partie,
2: c'est
3: là.
2: Très bien. Je vois que vous avez bonne mémoire de votre vie. Et la mémoire, on va en parler. Parce qu'oublier les choses, ça vous arrive des fois d'oublier des choses, ou de dire, non?
3: J'oublie de temps en temps, mais c'est quand même assez rare.
2: Peut-être que vous oubliez les mauvaises choses, vaut mieux les oublier
3: et
2: des fois.
3: Mieux, ouais.
2: Gardez les bonnes. Oublier des choses ou même perdre la mémoire, bah, ça peut arriver à tout le monde, pour différentes raisons. Alors, heureusement, Catherine Quicandon, il existe des solutions, elle va nous le dire. Des solutions en prévention et qui sont souvent très ludiques. Ça permet également de passer un bon moment en famille et entre amis. Écoutez ce reportage.
4: À Cagnes-sur-Mer, entre Nice et Antibes, on a le cerveau en ébullition.
5: J'ai la mémoire qui flanche, je me souviens plus très bien.
4: Eh bien non, justement. Et ce, grâce à Vaiko, ou plutôt Rémi Nadjar, jeune entrepreneur trentenaire issu de l'immobilier. Rémi a inventé un jeu de cartes de couleurs mêlant stratégie et mémoire. Le but est d'avoir le moins de points possible. Il faut 2 à 6 joueurs et chaque partie dure 25 minutes environ, autant qu'un épisode de Plus belle la vie ou de Demain nous appartient. C'est un mélange de plusieurs jeux. Uno, Skyjo, Memory et Trio. Ce jeu de cartes est un hommage à Louise, la grand-mère de Rémi.
6: Il y a quelques années, quand j'ai perdu ma grand-mère de la maladie de l'Alzheimer, j'ai vu à quel point travailler sa mémoire et son cerveau, c'était important et qu'il ne fallait pas négliger ça. Alors j'ai décidé de créer ce petit jeu en hommage à ma grand-mère.
4: Et pour cela, il a embarqué sa famille, hop hop hop, et ses amis dans l'aventure.
6: J'ai ma fille de 11 ans qui m'a aidé à mettre tout ça en lumière. Elle m'a aidé avec des dessins, ensuite avec des prototypes. J'ai fait essayer des amis, mes parents, ma fille. Au début, c'était un peu compliqué, mais j'ai vraiment cru. Donc après, j'ai une amie qui était designeuse et elle m'a mis vraiment en lumière et elle m'a embelli la chose pour que je puisse le développer. J'ai déposé un brevet, donc la marque est aujourd'hui déposée.
4: Et il a bien fait, car après quelques salons et marchés nocturnes à Cagnes-sur-Mer où il réside, les 500 premiers exemplaires sont partis en moins de 3 mois. Un an et demi plus tard, il en est à plus de 1700 ventes. Le jeu est disponible en ligne, mais aussi dans une vingtaine de points de vente à Cagnes-sur-Mer et dans la vallée de la Roya, dont des pharmacies. Pour ce qui est du nom, Vaiko, peut-être vous demandez-vous ce que cela veut dire ou d'où ça vient. Vous vous souvenez que cette aventure est une histoire de famille ? Eh bien, pour cela aussi, c'était le nom de son chien quand il était petit. Merci à Quentin Lacrome d'Ici Azur pour cette idée stimulante et qui marche. Plus d'infos sur vaiko.fr, V-A-I-K-O. Ici, ça entreprend. Vaiko, un jeu de cartes et de couleurs pour faire travailler sa mémoire.

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1: Boulevard des Airs en duo avec Carbone, c'est pas si facile. Boulevard des Airs avec une nouvelle tournée qui arrivera fin 2026, début 2027. Il y aura une date d'ailleurs au Casino Barrière de Bordeaux. C'est prévu en février prochain et ce sera le 11 février. Les voici sur ici.

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1: Une visite guidée du château ducal de Cadillac, est-ce que ça vous tente?
2: Olivier Cabrolier.
1: Situé à 35 km au sud-est de Bordeaux, découvrez la double histoire du château ducal de Cadillac, de l'éclatant palais ducal d'un fascinant seigneur à sa transformation comme première prison pour femmes en France. Parcourez l'histoire passionnante de ce château historique en plein cœur du vignoble bordelais. En plus, en ce moment, on vous propose une nouvelle exposition, drôle de meubles, ça déménage avec le mobilier national. Accompagné d'un guide plongé dans cet univers artistique de ces meubles pour le moins singuliers et étonnants, gravures, graffitis, plumes, perles, tant d'approches, design à décrypter et de liens à découvrir avec l'histoire de ce château. 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
2: Bien sûr, on est ensemble. Vous pouvez également partager cette émission sur ici.fr. Séverine Ferrer est votre invitée depuis 20h et ce, jusqu'à 21h. C'est ici que tout commence. Pour faire un petit clin d'œil à une série à la télévision, par exemple. C'est ici que l'on vous raconte la vie, la carrière d'une personnalité à travers les villes, à travers les lieux, les régions qui ont marqué son parcours. C'est vrai que vous l'entendez, elle est là. Elle est née à Montpellier. Elle est partie vivre à La Réunion à 12 ans et demi. C'est le déracinement. Elle s'installe en France et principalement à Paris. Elle découvre notre beau pays. C'est vrai que vous avez découvert plein d'endroits. Vous êtes là il y a quelques minutes emballé avec la région du sud de la France quoi finalement. Vous avez jamais eu envie de vivre ailleurs que à Paris ou en région parisienne?
3: Alors j'y pense de plus en plus. C'est sûr qu'après le Covid, on a tous eu envie de partir, de voir
2: de
3: plus grand, de se faire plaisir. On n'a qu'une vie et j'envisage très sérieusement de m'installer dans le sud. En effet.
2: Alors à Montpellier du coup.
3: Entre Montpellier et Marseillan, ce petit port de Marseillan, alors pas plage, hein, le port de Marseillan que j'adore, c'est un endroit que j'adore et j'ai découvert cette sublime ville de Sète et j'ai plein de copains qui se sont installés là-bas. Et alors pour vous dire à quel point je suis motivée, alors je suis pas encore complètement prête à y aller hein, parce que bon, c'est quand même une logistique énorme
2: bien
3: à
2: sûr,
3: organiser.
2: Bien sûr, vous avez plusieurs enfants.
3: Voilà,
2: et puis, vie,
3: pour,
2: vie,
3: le,
2: amis,
3: pour le boulot, c'est pas simple.
2: Aussi.
3: Et j'ai aussi passé mon permis bateau, figurez-vous.
2: Non. Mais quand?
3: Eh bien, pendant le Covid,
2: entre
3: les deux, je me suis dit, mais en fait, le début, pour me motiver, pour m'ambiancer, comme on dit, on va déjà passer le permis bateau, parce que pour moi, c'est la liberté, le bateau.
2: Alors, vous avez un bateau?
3: Ben non, j'en ai pas.
2: Vous avez une barque?
3: Je n'ai pas de barque, j'ai qu'un paddle.
2: Eh, effectivement. Mais alors, vous imaginez bien où vous voudriez amarrer votre bateau? Vous voyez partir où?
3: Eh bien, moi, mais vous savez, c'est juste le fait de prendre son bateau après l'école, d'aller faire une petite virée et de prendre l'apéro sur l'eau, en pleine mer ou sur les temps de taux. Voilà,
2: ah
3: là,
2: bah
3: je serais
2: voilà,
3: la plus heureuse, ouais.
2: Alors ça, voilà, c'est toute cette belle région de Sète, de Béziers, de Marseillan. Et finalement, vous revenez aux sources, parce que pardon, je rappelle que vous êtes né à Montpellier.
3: Oui.
2: C'est pas très loin, espèce de voyage à rebours, encore une fois.
3: Mais
2: dans,
3: alors,
2: dans
3: c'est
2: votre
3: très
2: vie.
3: Étrange, parce que plus évidemment, les années passent, et plus je vieillis, et plus la maturité est dans, il y a un vrai besoin vital de revenir
2: aux sources,
3: et aux origines. Donc,
2: comment vous l'expliquez?
3: Je pense que c'est viscéral en fait. Quand on l'a dans la peau, on l'a dans la peau. Enfin,
2: ouais,
3: nos origines.
2: Vous êtes resté 3 mois à Montpellier.
3: Ouais, mais il y a quelque chose qui me ramène bizarrement. Ouais. Alors, je ne sais pas vraiment comment l'expliquer, mais je pense que c'est la vie qui fait qu'elle me ramène. Tout me ramène à Montpellier.
2: Vous vous souvenez de la rue? Ils habitaient où vos parents à Montpellier? Vous vous souvenez du nom de la rue? Vous étiez la maison, la part?
3: Non, non, pas du tout. Mais alors, par contre, enfin, mes parents vivaient dans un hôtel. Hein, on n'avait pas d'appartement,
2: okay.
3: Voilà. Et j'avais pas de berceau. Moi, encore un truc pour faire pleurer dans les chaumières. J'avais une valise. J'avais comme berceau une valise. Et alors, ce qui est très marrant, hein, comme quoi la vie. Je vous disais que la vie me ramène à Montpellier. Je ne sais pas pourquoi. Il y a quelques temps, donc je suis née à la maternité de Montpellier et j'ai eu la chance d'être mise au monde par le grand professeur Grasset qui m'a sauvé la vie, parce que je vous disais que ma maman avait eu un accouchement compliqué.
2: Ouais.
3: Et figurez-vous que la maternité porte et avenue du professeur Grasset, et la maternité n'existe plus, elle est devenue un conservatoire de musique.
2: Oh, c'est fou ça.
3: C'est joli, non?
2: C'est fou. C'était lié à une partie de votre vie.
3: Mais
2: la musique, la chanson.
3: Donc maintenant, voilà, l'endroit où je suis née est devenu un conservatoire de musique.
2: Donc vous êtes fan de cette région?
3: Oh oui.
2: Oh, le lien.
3: La transition.
2: Est-ce que c'est une petite émission comme ça que vous avez fait pendant 8 ans, qui vous a à peine fait connaître? Vous avez fait quelques tournages d'ailleurs un peu partout en France. Vous n'êtes pas resté tout le temps dans votre studio pour fan de...
3: Non, alors j'ai fait beaucoup de studios. J'ai écumé tous les lieux inimaginables de Paris, les restos, les endroits, les musées.
2: Oui, je crois qu'il n'y a pas de Paris dans la vie.
3: Et voilà. et alors j'ai eu cette grande chance aussi d'aller interviewer, parce qu'à l'époque j'ai interviewé les plus grandes stars mondiales. Et je suis allée à New York interviewer Britney Spears.
2: C'est pas elle qui a touché votre ventre quand vous étiez enceinte?
3: Non, ça c'était Janet Jackson et Jennifer Lopez. Ça c'était à Paris. J'ai aussi fait Christina Aguilera à Atlanta. J'ai fait Pierre-Paul Jacques en Jamaïque.
2: Ouais.
3: Enfin, c'était.
2: Pour les tournages qui me
3: j'ai fait Lou Béga à Miami. Ouais. Bon, là, c'est fini maintenant. On n'a plus de budget, il n'y a plus rien. Ouais. Mais en tout cas, à l'époque, ça nous.
2: L'âge d'or, quoi.
3: C'était vraiment chouette. J'ai fait le tour du monde avec cette émission et c'était absolument génial pour la gabine que j'étais.
2: Montpellier, moi, je pense à la Camargue aussi, c'est pas loin.
3: Oh, la Camargue, j'adore, évidemment.
2: Gros du Roi.
3: Aigues mortes.
2: La Grande Motte.
3: La Grande Motte, évidemment. Avec
2: c'est pas une copine à 18 ans qui vous a fait.
3: Oui,
2: qui
3: c'est
2: Gaëlle. La Grande Motte.
3: Exactement, Gaëlle, qui maintenant travaille sur la série Un si grand soleil, d'ailleurs, qui se tourne dans la région de Montpellier.
2: Hein, mais vraiment pas de hasard, on va dire.
3: J'en rêve, je rêve d'avoir un rôle récurrent pour pouvoir m'installer à Montpellier et
2: je
3: tourner dans Un
2: si
3: grand soleil.
2: Là, ça y est, voilà.
3: J'adore cette série.
2: Et elle vit à la Grande Motte, elle bouffait les cours à la Grande Motte, peut-être.
3: Donc, ses parents avaient un appartement dans les grandes tours, justement, sublime.
2: Un peu pyramidal, la Grande Motte, hein, c'est ça.
3: Et elle m'a dit à 18 ans, tu connais pas Montpellier? Je fais, ben non, je connais pas. Elle me dit, allez, viens. Mmh. Et donc.
2: C'est comme si t'as pas une Rolex à 50 ans, vous me l'avez fait sur ce ton-là. Tu connais pas la Grande Motte?
3: Tu connais pas la Grande Motte? Attends, viens. Et donc, on a passé un moment absolument divin. Et du coup, ben, maintenant, j'y retourne régulièrement. Et j'ai plein de copains qui s'y sont installés. Donc
2: pour Camargue, les Spiguettes.
3: Oui, bah, toute cette région. Et alors moi, j'adore les Salins.
2: Eh oui.
3: J'ai fait du cheval.
2: Il y a une morte. Il y a une morte qui me vient à l'instant.
3: Et alors moi, j'ai une passion pour Sainte-Marie de la Mer.
2: Eh bien, bien sûr.
3: Voilà, c'est-à-dire que j'adore y aller, j'adore aller voir la Vierge Noire qui se trouve dans l'église, qui est absolument sublime.
2: Ça sent bon la Provence, là.
3: Je vais chercher mon petit encens de la famille, justement, de Sainte-Sarah. Mmh. Enfin, voilà, j'ai mes petits rituels quand je vais dans le sud.
2: On se balade pas mal, là, hein, dans le sud. On est plutôt bien. Est-ce qu'on aurait un peu de plage, là, pour essayer de s'éloigner et aller faire un petit tour au bord de l'eau? Parce que tout à l'heure, on m'a dit, je parle pas de plage, mais vous qui avez vécu au bord de l'océan Indien, il y a forcément, vous avez recherché l'eau et la mer quand vous êtes arrivé ici?
3: Ben, pas tant que ça, bizarrement, mais j'aime bien la voir. J'adore,
2: tu m'as
3: par
2: parlé
3: exemple,
2: des bateaux, donnez-moi une
3: Sanary
2: plage.
3: Sur-mer, bon, j'adore le petit port de Sanary. J'adore évidemment, j'adore tout ce qui est Cap Ferret, Arcachon.
2: On
3: est parti ailleurs.
2: Mais
3: vous voulez du sable, je vous en donne sable.
2: La ville du Pilat.
3: La plage, alors si on parle aussi, la plage de Nice, évidemment, qui est sublime. Enfin voilà, j'aime voir l'eau. Et alors pas que, parce que j'adore aussi forcément aller du côté de Trouville, Villerville.
2: Normandie.
3: Là, on est remonté vers la Normandie.
2: Alors, n'en dites pas plus. On va aller en Normandie dans un instant. Ça y est, le sud, Bordeaux, la Gironde, on salue d'ailleurs. Voilà, tous les habitants de la Gironde et toutes
3: et
2: les
3: on
2: difficultés,
3: pense très fort
2: bien sûr. On a vécu des semaines compliquées. Et justement, il en est un peu question dès à présent dans cette émission. Parce que depuis le mois de juin dernier, la sécheresse des sols s'est installée sur l'ensemble du pays. Il y a des conséquences aussi. Il y a plusieurs restrictions d'eau qui ont été prises dans certains départements. Alors, c'est difficile par endroit de pouvoir, par exemple, arroser son jardin. Alors, une commune en Bretagne a décidé à son tour de prendre les devants, Séverine, et ainsi anticiper les futurs manques d'eau. Et c'est Robin Bernou qui nous dit tout.
0: Et si les récupérateurs d'eau faisaient partie des solutions pour faire face à la sécheresse?
1: Je pense que c'est une excellente idée.
0: En Bretagne, pour permettre aux habitants de continuer à arroser potagers et jardins, la mairie de Plourivaux, dans les Côtes d'Armor, a lancé un achat groupé de plusieurs dizaines de récupérateurs d'eau de pluie, comme l'explique Véronique Cadudal, la maire de la commune, à notre journaliste Delphine Gocho.
4: L'idée, c'était aussi de ne pas continuer à arroser avec de l'eau potable, parce que c'est quand même un peu aussi un peu une incohérence, et de se dire que récupérer l'eau quand il pleut et de pouvoir s'en servir quand on n'en a plus assez, notamment pour nos potagers, nos fleurs, etc., c'est quand même une très bonne idée.
0: Aujourd'hui, l'élu est persuadé que chacun peut à son niveau faire quelque chose.
4: Si chacun il a un peu de bonne volonté, alors sans doute qu'on ne réglera pas tous les problèmes de cette façon, mais en tout état de cause, si personne ne fait rien, il ne se passera rien. Donc en fait, chacun peut à son niveau faire quelque chose.
0: Alors ici, ça marche, mais vous, qu'en pensez-vous?
5: Moi, j'ai toujours été militant pour ces choses-là, donc il n'y a pas de souci.
0: Pour Alain, c'est une bonne initiative, mais pour lui, aujourd'hui, il faut d'abord passer par de la sensibilisation.
5: On est dans une société de consommation à tout va, et puis on voit bien aussi qu'il y a un changement climatique, on a beau fermer les yeux, mais non, elle est là. Il faut sensibiliser toute la population, mais c'est à la municipalité d'abord de le faire, mettre en avant ces choses. choses-là, c'est primordial pour l'avenir de nos enfants.
0: Une prise de conscience qui a gagné du terrain, selon Corinne, surtout après l'été que nous venons de connaître.
6: Je pense que les gens prennent vraiment très très fortement conscience, et notamment cette année, parce qu'on a tous été victimes de la sécheresse, alors qu'auparavant, on n'en avait pas, et effectivement, c'est très inquiétant.
0: Mais alors, est-ce qu'on ne se réveille pas un petit peu trop tard ? J'ai posé la question à Corinne.
6: Je pense que c'était prévisible, et que malheureusement, il faut qu'on soit devant le fait accompli pour en prendre conscience. C'est dommage.
0: Oui, parce que Corinne, comme vous peut-être, elle s'est directement retrouvée impactée par la sécheresse.
6: Je ne pouvais pas arroser mon jardin et là je me suis dit, bon, il faut faire quelque chose. Donc si je peux récupérer l'eau de pluie pendant l'hiver, ce sera parfait.
0: Au total, cet achat groupé de récupérateurs d'eau proposé par la mairie de Plourivaux dans les Côtes d'Armor a permis de réduire les coûts. Plus d'une cinquantaine de foyers ont ainsi pu s'équiper d'une cuve de 1000 litres pour moins de 130 euros.
2: Et en juillet dernier, merci Robin Bernaud, d'après Météo France, il n'est tombé qu'un tiers des précipitations habituelles en moyenne sur la France. Un déficit de 67% qui fait de juillet cet été, hein, Séverine Ferrer, le troisième mois de juillet le plus sec depuis, vous n'étiez pas né, 1959.
3: Ah oui, quand même.
2: Vous avez souffert, on parlait de sécheresse, on parlait de l'été compliqué, la canicule, ça a été pas évident aussi?
3: C'est-à-dire que moi qui ai l'habitude de la chaleur, ouais, avec la Réunion, eh bien j'ai quand même eu très très chaud, donc forcément, oui, c'était assez éprouvant.
2: On va aller se rafraîchir en Normandie, qui est une des destinations...
3: Mais il a fait très beau aussi cet été.
2: Il a fait très beau en Normandie. Je sais que vous aimez la Normandie, on parlera de votre actualité chargée aussi. Il est bientôt 21h, mais on a encore quelques minutes pour profiter de notre invité Séverine Ferrer. Il n'y a pas que Paris dans la vie, il y a la Normandie aussi. Tout de suite.
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2: C'est encore l'été, alors ça tombe bien. Et à Comme de Sun, voici les Beatles.

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2: De la Réunion à la métropole, de Montpellier à Paris, en passant par la Grande Motte, sa vie est extraordinaire. C'est Séverine Ferrer, elle est avec vous depuis 20h. Alors il y a quelques minutes, pour ceux qui nous rejoignent, on a beaucoup parlé du sud de la France, on a été aussi en Gironde. Vous avez évoqué la Normandie rapidement. On a parlé en début d'émission des origines normandes, me semble-t-il, oui. De votre maman. Vous avez évoqué quelques villes, on peut y revenir. Il y a des villes comme ça qui vous plaisent, dans lesquelles vous allez souvent en Normandie?
3: Alors j'adore Villers-sur-Mer aussi. Cabourg, forcément. Alors le Mont-Saint-Michel, c'est un petit peu juste à la limite, mais je trouve cet endroit absolument fascinant. Bizarrement, j'aime bien Lisieux.
2: Alors, c'est dans les terres, mais vous, on va pas se le dire, vous y êtes passé cet été.
3: J'y étais cet été, oui. J'ai un petit garçon qui adore la Normandie. Et en effet, on a passé une grande partie du Covid, enfin, entre deux confinements, beaucoup en Normandie, puisqu'on avait besoin de s'aérer. Mmh. Et c'est vrai qu'on a fait beaucoup de villes de Normandie, mais j'ai un gros coup de cœur pour Villers-Ville, ouais. Parce que je trouve que c'est absolument charmant. Et d'ailleurs, on pense à Laurent Ruquier, hein, qui a une très belle maison là-bas, on l'embrasse. Et j'adore aller y jouer, parce qu'en fait, voilà, c'est la côte normande, c'est le cidre, les marchés, Trouville, les vapeurs, où on mange des moules frites.
2: Oustria, Houlgate.
3: Ouais, non, mais tout est Houlgate, j'adore Houlgate.
2: C'est beau, Houlgate, hein.
3: Je vais souvent jouer à Houlgate, d'ailleurs.
2: Mais oui, parce que vous jouez à Paris, vous jouez en province en ce moment.
3: Alors les deux en ce moment,
2: alors,
3: en effet.
2: Allons-y, on va s'arrêter sur Paris rapidement, parce qu'il n'y a pas que Paris dans la vie. Vous jouez à Paris,
3: alors je joue en ce moment une comédie qui est absolument géniale, qui s'appelle La soirée avait si bien commencé.
2: Oula.
3: Donc c'est la deuxième saison, la première saison était jouée par Enora Malagré, qui vient vous rejoindre.
2: Mais bien sûr, Enora, tous les jours à midi sur votre radio ici.
3: Voilà, et donc moi je partage l'affiche avec Delphine Chanéac. Donc une copine de longue date, hein, puisque nous avons tourné ensemble il y a bien longtemps.
2: Il y a des beaux yeux bleus de mémoire, Delphine.
3: Oh,
2: elle a des yeux
3: oui.
2: bleus très...
3: Des beaux yeux bleus. Enfin, toujours aussi jolis.
2: Beaucoup de talent, mais je me souviens qu'elle
3: avait... Voilà, avec Thibaut Delucie et
2: des beaux yeux bleus aussi,
3: Nicolas Hautebois. un peu moins beau, mais... Donc une comédie de Sophie de Potter et de Thibaut Delucie. Et nous sommes en ce moment au Théâtre de Passy, donc du mercredi au dimanche.
2: Ah, c'est à deux pas de la maison de la radio et de la musique.
3: C'est vraiment à côté. Et parallèlement à tout ça, j'étais déjà en tournée, moi, avec une autre pièce, une autre comédie qui s'appelle Partenaire particulier au pluriel, avec Alex Good et Laurent Mestret, une pièce d'Annabelle Millot.
2: Et
3: j'ai encore quelques dates, là, entre septembre et octobre.
2: Mais alors, vous êtes comme tous les artistes, vous arrivez quelques heures avant,
3: mais
2: vous
3: c'est
2: répétez.
3: Horrible, en fait.
2: Vous jouez l'hôtel, la petite salade qui va bien jusqu'à minuit, et vous repartez le lendemain.
3: C'est terrible, parce que je parcours la France, on arrive, on fait tous les transports inimaginables, on passe des heures dans les trains et dans les avions. On arrive, on nous dépose à la salle, on joue, on nous ramène et on voit rien.
2: Vous ne voyez pas grand-chose.
3: Donc quand on joue deux jours sur place, c'est le top. Parce que là, moi, dès que j'arrive, je pose mes valises et je vais faire un petit tour du village, du centre historique, vite fait. Et puis ramener quelques spécialités. Oui, c'est mon grand truc. Mmh. Je suis capable d'arriver à Lyon, je joue à Lyon, je vais au hall, au marché Bocuse, je vais récupérer mes saucissons à la pistache et je rentre. Ah non, mais je suis une grande malade, moi. Je prends des Uber même pour y aller, quoi. Voilà, donc c'est vraiment.
2: Il y a des villes qui vous ont marqué parmi toutes les tournées, que ce soit avec le théâtre ou les tournées avec les souvenirs des années 90, 2000, on va en parler.
3: Oui.
2: Il y a des villes comme ça, vous vous êtes dit, bon, je l'ai. Très peu découverte, mais il faut absolument que je revienne.
3: Récemment, j'ai découvert Rouen. C'est très bête, hein, mais c'est à côté.
2: Pourquoi c'est bête?
3: mais parce qu'on y passe souvent, mais sans s'arrêter. Mais c'est une ville magnifique. Le Mans, c'est super joli. Enfin, c'est des villes comme ça, Tours. On s'y arrête jamais, on joue, on repart, mais c'est hyper
2: chouette.
3: Qu'est-ce
2: qu'il y a de joli à Tours et au Mans? Je connais pas, moi, par exemple, Tours.
3: Tours, il y a plein de châteaux autour, déjà.
2: Okay.
3: déjà pas mal.
2: Très bien.
3: Et puis la petite ville de Tours, elle est chouette. Le théâtre est absolument génial. Enfin, non, moi, j'adore. C'est des petits endroits comme ça où j'aime bien. Donc, je reviens après. Après coup, je reviens, je me dis, ah tiens, en souvenir, c'était pas mal. Ah bah tiens, si on y passe. Et donc, je m'organise pour m'arrêter quand je vais à droite, à gauche, mais à titre personnel.
2: Alors, il y a eu la tournée I Got a Feeling, ça c'est voilà, les années 2000, ça
3: qui
2: revient,
3: repart,
2: ça, ça continue,
3: repart
2: ça y est, ça
3: repart. 2027,
2: ouais. Ok, donc là, les artistes, allez, on va aller donner quelques-uns des artistes qui
3: Alors,
2: sont
3: sur la nouvelle série, sur la nouvelle saison en tout cas, on a Lucenzo. qui arrivent avec nous. On a Emma Domas, Evangélie, les Poetic Lovers, Najwa Belizel. On en a plein.
2: Vous avez des tenues de dingue, hein. Des costumes de dingue.
3: Oui, c'est hyper chouette. Et puis ça continue.
2: Combien de dates en France
3: Il y en a 30 là, qui arrivent. Mal, mais alors, il y a encore plein de choses. J'ai ma série que j'ai tournée à La Réunion cet hiver qui sort au mois de septembre, qui s'appelle Marimar et les cœurs brisés, qui sera diffusée dans tous les dom-toms et sur la plateforme de France Télé.
2: Ok.
3: Voilà, donc j'ai hâte. Le livre qui est en préparation, donc pour le printemps prochain. Je continue aussi ce spectacle, ce très beau spectacle que je fais autour de la libération de la parole des femmes, qui s'appelle La Voix des Femmes, VOIE. Oui. Et nous serons donc à Taverny le 20 novembre. Et donc voilà, tout plein de choses. Et puis je fais aussi de la radio, moi, sur une autre radio.
2: On va pas en parler très longtemps, mais effectivement, vous êtes sur FM.
3: Je fais aussi des podcasts.
2: Vous êtes sur Chérie, voilà,
3: je fais des interviews qui est devenu très 2000, et donc c'est tout à fait tout ce que j'aime.
2: Excusez-moi,
3: franchement, je m'éclate.
2: Vous avez 5 minutes pour vous, des fois?
3: Oui.
2: Déjà, je vous remercie de nous avoir accordé une heure. Je ne sais pas comment vous avez fait pour trouver dans cet emploi.
3: C'est parce que c'était vous, Eric.
2: Ça fait plaisir.
3: Mais c'est vrai que oui, non. Mais j'essaie quand même. Alors même, évidemment, j'ai beaucoup de boulot, mais j'essaie aussi de m'autoriser des petites plages horaires dédiées à mes enfants, parce que pour moi, la famille est essentielle.
2: Séverine Ferrer, votre invitée ce soir jusqu'à 21h. Vivez où aujourd'hui?
3: Aujourd'hui, je vis dans les Yvelines.
2: Le 78.
3: Et ouais.
2: Vous voulez en dire un petit mot? Vous voulez dire la ville ou
3: Non, moi je dis rien, moi.
2: C'est là où vous êtes engagé politiquement?
3: C'était. Non, j'ai fait qu'un mandat.
2: Vous êtes quand même engagé.
3: Je me suis engagée.
2: Donc c'est public, c'est
3: une très belle expérience. Oui, c'était une très belle expérience. Mais c'est vrai qu'il faut beaucoup de temps et je n'en ai plus beaucoup, malheureusement.
2: Mais c'est sympa, Château?
3: C'est très sympa. Alors moi j'adore. Alors il y a tout. Il y a Rueil Malmaison, il y a Marly-le-Roi, il y a vraiment toute cette. C'est vraiment à côté de Paris. Il y a les quais de Seine. C'est l'île des impressionnistes aussi.
2: Bien sûr.
3: Il y a tout plein de choses à découvrir. J'adore cette région.
2: Est-ce qu'il y a un lieu où vous aimez vous retrouver pour vous apaiser, pour vous se retrouver? Ça peut être une forêt, par exemple, un endroit.
3: Alors, je suis pas très forêt, moi. J'aime pas trop. En fait, j'aime les forêts, mais pas chez moi.
2: D'accord.
3: J'aime me balader quand je suis pas à la maison.
2: Ok.
3: Voilà, quand je suis à la maison.
2: Non, mais pour se ressourcer.
3: Pour me ressourcer.
2: Parce que quand on a l'emploi du temps que vous avez, à un moment donné, il faut bien se poser.
3: Oui, c'est vrai. Alors, par exemple, là, pour me ressourcer, ça va vous paraître complètement étrange, mais j'ai un lieu que j'adore à Valenciennes.
2: Ah, ben voilà.
3: Alors,
2: pourquoi?
3: Alors il y a un hôpital, un ancien hôpital général qui a été complètement réhabilité en hôtel. Et à chaque fois que j'y vais, je m'enferme dans cet hôtel et je me ressource et ça me fait du bien. Voilà, donc j'en reviens là. C'est pour ça que je suis aussi détendue.
2: Et quels sont les lieux que vous ne connaissez pas encore en France et vous dites il faut absolument que j'aille, c'est les prochains quoi, en gros. Hein.
3: Alors j'ai envie de vous dire, il en reste pas beaucoup, hein. Il en reste pas beaucoup
2: Toulouse,
3: parce que
2: Toulouse, ça peut être l'Alsace.
3: Oui, Toulouse, je connais pas bien. Toute cette région de Collioure, tout ça, je connaissais pas. Et j'aimerais bien découvrir un peu Perpignan et tout ça, monter juste la frontière entre l'Espagne et la France. J'aimerais bien découvrir cette région-là, un peu plus.
2: Où est-ce qu'on mange bien en France?
3: Partout. Partout.
2: Ça, si vous voulez vous fâcher avec personne.
3: Je vous jure, je suis une telle bonne vivante, je suis épicurienne, mais moi, c'est comme je vous disais, je suis capable de faire des kilomètres pour aller chercher un saucisson à la pistache chez Gast au marché des Halles Bocuse, quoi. Et manger une soca à Nice, et manger un poulet au cidre en Normandie, un cassoulet.
2: C'est épicurien.
3: À la Toupina à Bordeaux.
2: On va vous suivre, c'est génial. Franchement, vous nous avez emmené partout, Séverine. Difficile de résumer toute votre actualité. La radio, on l'a dit, le livre qui va arriver, la série avec France Télévisions, la pièce de théâtre Partenaire Particulier, l'autre pièce de théâtre qui se joue à Paris au théâtre.
3: La soirée avait si bien commencé au théâtre de Passy.
2: La tournée à God of Feeling. À un moment donné, il faudra que cette émission dure 2 heures pour que je parle de l'actualité de Séverine Ferrer.
3: Je reviendrai.
2: On va se quitter avec un quiz.
3: Oh, avec plaisir.
2: Vous ne pouvez répondre que La Réunion ou la métropole.
3: Okay.
2: Alors on va forcément retrouver des choses.
3: Oui, mais La Réunion, la métropole, oui, d'accord.
2: Non, c'est soit l'île de La Réunion, vous avez vécu, soit...
3: Oui, d'accord. Bon, ça promet d'être déjà très difficile, mais allons-y.
2: Mais non. Votre enfance?
3: La Réunion.
2: Votre premier souvenir télé?
3: Eh bien, La Réunion.
2: Votre premier amour?
3: La Réunion.
2: Votre meilleure rougaille saucisse.
3: La Réunion, sans aucun doute.
2: Ouais, la belle en France aussi. Le plus beau coucher de soleil.
3: Oh bah la Réunion.
2: Les premiers pas sur scène.
3: La Réunion.
2: Premier casting.
3: La Réunion.
2: Un dimanche en famille, c'est où?
3: La Réunion.
2: Prendre votre retraite.
3: La métropole.
2: Eh ben voilà, on va terminer sur la métropole et ce sera du côté de Montpellier, j'en suis sûr.
3: Probablement.
2: Parce que vous, à mon avis, vous irez pas du tout dans le sud tellement vous êtes en suractivité ici. Mais peut-être à la retraite, si vous la prenez un jour, vous irez peut-être là-bas à ce moment-là.
3: Vous savez quoi? Moi, j'ai décidé de mourir sur scène.
2: Eh ben, je crois que c'était Dalida, ça. Hein, et on va terminer sur Dalida, je vous écoute.
3: Écoute, en tout cas, j'ai été très heureuse d'être avec vous.
2: Merci, Séverine. Franchement, c'était un plaisir. On a fait un joli tour.
3: Et j'adore votre concept. Je vous le dis, c'est très agréable.
2: Ça fait plaisir. Il vous ressemble aussi. Spontané, bienveillant et puis à l'image de toutes les villes que vous avez fréquentées.
3: Et puis, comme je vous le disais, vraiment, les voyages sont la richesse. Donc, continuez, surtout, on est tellement bien en France. Il y a tellement de choses à voir.
2: Merci.
3: Donc, n'allons pas très loin.
2: Mais oui.
3: Au final.
2: Moi, j'irai avec vous.
3: Ah oui, avec plaisir.
2: Séverine Ferrer était votre invitée sur ici.fr pour écouter cette émission. N'oublie pas qu'il n'y a pas que Paris dans la vie. On vous le prouvera à nouveau demain avec d'autres invités. On vous embrasse et on vous souhaite une très belle soirée ici.fr.
3: Belle soirée.
2: Pour nous suivre et réécouter l'émission. Ciao.
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2: Restez avec nous jusqu'à 21h à Bon Entendeur. Salut. Tiens, en parlant de Bon Entendeur.

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1: Passez une excellente soirée ici, il est 21h.
2: Et c'est mon copain Laurent Petit-Guillaume qui arrive avec 100% 80.
1: À toi Laurent.
3: Bonsoir à tous et merci de nous rejoindre pour cette petite balade quotidienne dans nos souvenirs. 100% années 80, ça commence comme ça.

0: C'était Jean-Jacques Goldman, bien sûr, avec Envolez-moi. 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
0: Il a survolé nos années 80 en tube à réaction et ça allait vite, vite, vite, très vite de succès en succès. Celui-là, c'était en 84. Une chanson sur la fatalité. Quoi qu'il arrive, si tu veux y arriver, il y a toujours un moyen pour s'en sortir. Un incontournable de Jean-Jacques Goldman. Pour la suite, dans la famille tube des années 80, j'ai choisi un des pères de la funky music, Rick James. 81, impossible de passer une nuit en discothèque sans bondir sur la piste de danse et se déhancher sur Super Freak.

L'icône de la pop française n'a pas fini de nous étonner. Un nouvel album sorti il y a quelques mois, salué par la critique. Et son nouveau projet, c'est une nouvelle tournée. Lio sur scène, c'est à partir du 14 décembre. À Lille, puis Paris, Montpellier, Aix-en-Provence, Poitiers, Nantes, Rennes, Bordeaux, etc., etc. Il y a des dates jusqu'en avril prochain. On va maintenant rajouter du soleil à la nuit, grâce à un maître du reggae, Jimmy Cliff, disparu il y a presque un an. Mais heureusement, les tubes restent, ils sont là. Tout de suite, c'est We All Are One dans 100% années 80.

0: Mylène Farmer, c'était Ainsi sois-je. Un texte mélancolique des arrangements symphoniques, c'est du grand Mylène Farmer. Un tube, un de plus, extrait de son deuxième album qui lui valut en 88 la victoire de la musique artiste de l'année. Bon, dans un instant, on va réchauffer Glenn Frey. Oui, je sais, c'est facile, elle est trop facile. Bon, bref, Glenn Frey, ancien membre de Eagle, se retrouve numéro 1 en 84 avec The Hit Is On, et c'est dans un instant.
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0: Gérard Blanchard, c'était Rock Amadour. 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
0: Et c'est l'histoire d'un passionné de musique et de peinture qui un jour range ses pinceaux et va s'acheter un accordéon. Mais le jeune Gérard est aussi un amateur de rock. Du coup, il se dit que les deux vont bien ensemble et compose ce Rock Amadour qui change l'image de l'accordéon et devient l'un des plus gros succès en 82. Self-Control de Laura Branigan. Ça, c'est une autre histoire. Je vous la raconterai une autre fois.

Maxime Le Forestier, Ambalaba. Comment est née cette chanson un peu à part dans le répertoire de Maxime Le Forestier ? Écoutez plutôt. Il est en vacances sur l'île Maurice en 87. Il rencontre un marin qui joue de la guitare et fredonne cette chanson en Ambalaba. Il est séduit, le film est de retour en France, l'enregistre pour son album Né quelque part. C'est plus tard enfin qu'il rencontrera son auteur-compositeur, le mauricien Claudio Virarago. La suite de 100% années 80, c'est l'inoubliable Bonnie Tyler.

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1: Belle fin de nuit à tous. La musique continue dans un instant. Vous pourrez faire le plein de chansons françaises. C'est sur votre radio ici. Et moi, je vous dis à demain. Eh oui, il est déjà 22h.
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3: Saviez-vous que le plus gros succès de Christophe Willem a été écrit par un chanteur déjanté qui ne voulait surtout pas le chanter lui-même?
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3: En 2006, Christophe Willem vient de gagner la Nouvelle Star et tout le monde l'attend au tournant. Il demande à Zazie de lui écrire un texte, mais il cherche aussi une mélodie qui bouge. C'est là que Philippe Catherine entre en scène. Il a dans ses tiroirs une chanson un peu décalée intitulée « Double jeu ». Christophe Willem s'en empare et y ajoute sa voix cristalline.

0: titre s'écoule à plus de 900 000 exemplaires. Christophe Willem, que l'on surnommait la tortue pour sa posture timide, prouve ce jour-là qu'il est une véritable bête de scène.
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1: Découvrez Attraction, le nouveau titre de Sébastien Tellier avec Juliette Armanet.
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1: Découvrez, ça faisait longtemps, le nouveau titre d'MPL.
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2: Saviez-vous que le solo de flûte d'Il est 5 heures, Paris s'éveille de Dutronc a été improvisé en une seule prise par un voisin de studio?
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2: Mars 1968, Jacques Dutronc et son parolier Jacques Lanzmann terminent l'écriture d'un titre sur un coin de table, au petit matin. En studio, le résultat est plat. Ils ne sont pas convaincus. Heureusement, Roger Bourdin, un flûtiste classique, travaille dans le studio d'à côté. Il entre, écoute la mélodie, sort sa flûte et improvise ce solo légendaire.

0: lettre sort 2 mois seulement avant les émeutes de mai 68. Et avec ses textes ironiques, Dutron devient sans le vouloir la bande-son de la révolte.
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0: 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Manu Chao, Je ne t'aime plus. La chanson préférée de Jérémy Frérot.
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2: Manu Chao, c'est un artiste qui a été assez important aussi pour moi quand j'étais gamin. Mes parents avaient un club de plage sur le bassin d'Arcachon.

Tous les étés, on se retrouvait sur ce club de plage. Et le soir, mon père faisait tourner cet album avec cette chanson qui s'appelle « Je ne t'aime plus ». C'est une petite Madeleine de Proust aussi, Manu Chao. « Je ne t'aime plus ».

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2: On sait qu'on est lorrain parce qu'on
3: prend des obus pour des cèpes.
2: C'est une histoire qu'on m'a raconté.
3: Ça va aller dans les Vosges.
2: Non, du côté d'Amnéville. Non, j'ai croisé Frédéric, le Fred Kuntz. Vous le connaissez?
3: Non.
2: Il est maître d'école à Amnéville.
3: Eh ben.
2: Il m'a raconté ses aventures. Ça va rappeler des souvenirs à tout le monde.
3: Allez-y.
2: Lorsque, adolescent, il partait en vacances en mobylette. Mm-hmm. Trajet à Gondange, Niederbronn-les-Bains, 150 bornes en cyclo. Largement de quoi faire cuire le steak sous la selle, comme Attila le Hun.
3: Mon père faisait Paris, le Jura, en vélo.
2: En mobylette. Ah bah oui, on est ça. Et qu'est-ce qu'il avait comme mobylette?
3: Ça devait être un 103 à l'époque, ça devait être ces mobylettes-là.
2: S'ils étaient déjà là, ouais. Ou un Solex. Le Fred, il partait avec Bernard, dit Bébert, le Mac, le Bled. Le Bled, c'était son nom, pas la destination de ses vacances. Et Mounir, Et Mounir, le passager de dernière minute, qui s'était dégoté une cacahuète improbable pour se joindre à l'équipage. Une mini-moto, vous savez, qu'il fallait laisser refroidir toutes les 10 bornes. L'enfer. Le Fred m'a dit, il avait l'air d'un singe sur un paquet de tabac. Mais une vraie équipée sauvage que ceux-là. Et puis ces bandes-là, ça roule en triangle, comme les oies sauvages. Pour ceux qui ont une meule moins puissante, profite de l'aspiration. Comme mon Fred, il avait une 103 SP à refroidissement liquide et carbu 17.
3: Ah, la vache.
2: Autant dire qu'il roulait en tête. Sourire béat, les dents éclatées de moustiques, en route pour le camping, la gloire et les grandes découvertes. Parce que ces types-là étaient des chercheurs de trésors, des fanades de la Seconde Guerre mondiale, le genre qui arpente les champs et les forêts, poil à frire entre les pognes, à la recherche de vestiges. Résumé des vacances par le principal intéressé, je cite le Fred, on allait chercher des bricoles qu'on ne trouvait jamais. Des chercheurs du trésor au pied de l'arc-en-ciel, en somme.
3: C'est joli, ça.
2: Tente plantée à Sturzelbrunn. Oh la vache, c'est pas facile.
3: Non, c'est pas facile.
2: Le matin. Le Beecherland comme terrain de jeu. Les gars vivent la grande vie. Pique-nique tous les jours, et peu importe les guêpes qui les taquinent, ils découvriront que le dernier jour que le nid était précisément sous la table du déjeuner. Les gars, ils s'en foutaient. Les grands soirs, ils sortent au casino de Niederbronn. 15 kilomètres en brêle à travers les bois. La 103 devant, Mounir loin derrière. Vers la fin du congé, alors qu'ils zonent dans un coin qu'on leur a vendu pour être un coin à champignons, ils se baissent pour ramasser des cèpes. Et là, bingo, tout un tas d'obus et de munitions de la guerre de 14. Pompiers, gendarmes, des mineurs, les ados sont au comble du bonheur. Des vacances 100% Lorraine, plus locales, tu meurs.
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4: Chacun a une histoire avec sa douche. On va se raconter des choses qu'on ne ferait pas avec une moderne.
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4: Bonjour, je m'appelle Eric Gaucher. Je suis vigneron donc dans le vignoble de Vouvray et dans la commune de Chancé. Je relie la passion, la douchouot et puis le monde du vin.
5: Au cœur des vignes, notre conducteur arrive tout sourire. Sa dodoche a une grosse bouteille verte derrière le pare-brise.
4: Pourquoi pas de mettre une bouteille sur la remorque? Comment ne pas se faire remarquer? Et puis j'ai craqué. Voilà. Donc maintenant, on m'appelle Viticule Doche. La réaction des gens, c'est avec le pouce, en trois gestes. C'est super. Et puis après le geste qui représente le coup, viens boire un petit coup à la maison avec modération bien sûr. Et puis voilà, la douchouot c'est immortel. Elle était une dame à Ville-Domé que mon copain Romu qui lui en tant qu'éboueur savait que je voulais une douchouot, puis du coup il a trouvé des clients. Le propriétaire a dit je vais la vendre. Sa femme n'était pas d'accord du tout. Elle a dit oui avec un très grand regret, mais je la vois toujours cette dame là. Elle vient acheter du vin. Je remonte à chaque fois la douchouot et elle est heureuse quand même, parce que on l'a remis en dans son état, à la rajeunie il y a au moins 30 ans. Tous les ans, il y a des nationales de Deschaux, vraiment dans toute la France, donc on voyage. Et aussi, tous les deux ans, il y a la mondiale de Deschaux, et cette année, c'était en Slovénie. Le plus jeune de nos fils avait 11 mois lorsqu'on a fait notre première mondiale, donc en Espagne. Le plus âgé, je crois, il avait 93 ans, là, donc en Slovénie.
5: Une communauté d'amateurs qui ne parle pas la même langue, qui a tous les âges, mais qui se comprend quand il s'agit de bidouiller la la voiture un brin capricieuse.
4: Bon, bah, des fois, on n'est pas sans le dire, on ne mettrait peut-être pas ça sur la radio, mais putain de deux chevaux. Hein. On comprend des fois quand on l'utilise ce mot-là, hein, quand le moteur ne veut pas.
5: Une seconde vie pour Eric, ce n'est pas que côté voiture. Une grève du cœur en 2017 lui fait savourer la vie à chaque instant.
4: Bah, quand on a le droit à une deuxième vie, hein. Parce que moi, je dis, c'est ma seconde vie, bah, on en profite encore plus, quoi. Et puis, bah, la deux chevaux est là aussi. Puis, quand on remonte dedans, on repart en vadrouille avec les amis, bah, on prend encore beaucoup plus de plaisir.
5: Un cœur tout beau, tout neuf, dans lequel une femme a une grande place.
4: Avec ma femme, Sandrine, on est arrivés tous les deux dans le monde de la deux chevaux, voilà, avec les enfants. Donc, ça, c'est pas personnel. C'est maintenant, on vadrouille ensemble, on partage.
5: Longue route à Eric et à Sandrine du côté de Chancey. Vous saurez désormais que l'homme derrière la viticule d'Euche a sacrément de la bouteille.
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6: Aujourd'hui, je voulais vous parler de cet homme au courage inégalé, le facteur auxiliaire Clavel. Au début du XXe siècle, la vie se développe au sommet du Mont Ventoux avec l'arrivée de l'Observatoire. Le service postal de cette structure souhaite recevoir le courrier plusieurs fois par semaine. Sauf que le sommet du Mont Ventoux culmine à plus de 1900 mètres d'altitude et un accord est passé. Le courrier devra être acheminé 5 fois par semaine tous les jours, sauf le mardi et le jeudi. Ce sera donc le facteur Clavel qui s'occupera à pied de cette tournée. Imaginez bien, 22 km aller-retour via des raccourcis sont ainsi réalisés par ce facteur, payé, écoutez bien, 4,50 francs par jour. Il faut en moyenne au facteur 5 heures pour monter et 3 heures pour descendre. Mais quand la saison d'hiver arrive, c'est une autre histoire. La neige à l'époque pouvait encore atteindre 1 mètre de hauteur. Pour ajouter les vents terribles du sommet et les températures négatives, le facteur Clavel peut mettre jusqu'à 8 heures de marche pour gravir le sommet. À l'époque, cette ascension quasi quotidienne attire un bon nombre de curieux qui n'hésitent pas à faire l'ascension avec le postier qui se transforme alors en guide. Et puis, comme si ça ne suffisait pas, le facteur doit aussi effectuer une tournée de 10 km sur les hauteurs du Ventoux. Son salaire à l'année ne dépasse pas les 190 francs. À l'époque, un article de presse demande sa titularisation auprès de l'administration des postes. Le facteur Clavel partira ensuite en 1914 au front durant la Première Guerre mondiale et on ne retrouve pas sa trace dans l'histoire vauclusienne. Aujourd'hui, l'unique souvenir de ce facteur courageux est la création dans les années 50 du chemin du facteur au Mont Ventoux qui permet d'emprunter son périple via la Combe dans Suisse.
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1: Fin février et début mars 2026 ont été exceptionnellement doux. À Paris, la moyenne des températures les après-midi a atteint quasiment 18 degrés pendant deux semaines. Et dans cette douceur, il y a eu des pics. En Champagne, on a frôlé les 19 degrés à Reims le 5 mars, 20,6 à Troyes le 6 mars, 25 degrés aussi dans le sud-ouest de la France, au Pays Basque. Une douceur agréable, certes, mais qui a tendance à réveiller la végétation trop tôt. Car d'expérience, on sait que les gelées ici sont possibles jusqu'à début mai et les fameux saints de glace. On risque donc de vite déchanter dans les vignobles, les vergers. C'est ce qu'on appelle le faux printemps, de plus en plus fréquent avec le changement climatique. Explication avec Serge Zaka, agroclimatologue.
2: Ces températures excédentaires font que les végétaux se réveillent plus tôt que d'habitude. Les arbres d'ailleurs fleurissent en moyenne en Suisse, en France, en Italie et en Espagne 15 jours plus tôt qu'il y a 50 ans. C'est-à-dire que les faux printemps engendrent cette floraison plus précoce et les arbres étant plus précoces, ils sont plus sensibles au gel parce que quand ils ont les bourgeons fermés, ils peuvent résister jusqu'à moins 10, moins 20 degrés. Alors que quand ils ont les bourgeons ouverts, à partir de moins 0,5, on peut avoir des dégâts. Donc ils entraînent des végétaux qui sont plus sensibles au printemps.
1: Et ensuite, à cause de cette douceur précoce, vient des gelées qui ont toujours existé en mars, en avril, et qui posent problème, qui font des dégâts.
2: Exactement, et c'est tout le paradoxe avec le changement climatique. Certes, le climat est plus chaud, mais il y a toujours quelques gelées en mars et en avril, plus faibles, moins nombreuses, mais sur des végétaux qui sont plus sensibles. Donc dès qu'il y a des faibles gelées qui arrivent sur les végétaux, on a des dégâts maintenant, début avril, alors qu'avant, début avril, il pouvait y avoir du gel, moins 7 sur des bourgeons fermés, ça ne faisait rien du tout. Maintenant, il peut faire moins 3 sur des bourgeons ouverts, mais ça fait plus de dégâts. Alors ces dégâts concernent surtout l'arboriculture et la viticulture. Le maraîchage, du coup, ça peut impacter, mais vu que c'est nous qui maîtrisons la date d'implantation, on peut essayer de décaler ces dates d'implantation.
1: Des hivers de moins en moins froids, pourtant, l'hiver, le gel, c'est important, c'est le meilleur insecticide, c'est aussi important pour les arbres fruitiers, pourquoi ?
2: Alors effectivement, on a des hivers de moins en moins froids. Maintenant, quand on parle de moins 3 degrés, on parle de vagues de froid. Je rappelle que les vagues de froid à Reims, c'est moins 15, moins 20 degrés. Hein. On les a plus maintenant. Dès qu'il fait moins 5, c'est la fin du monde. Mais nos écosystèmes sont différents des humains. Nous, les humains, on n'aime pas le froid. C'est pas très agréable. Les écosystèmes, ils ont besoin de froid pour leur rythme. Et c'est très important. Par exemple, si on prend le rythme des arbres fruitiers, un pommier, il a besoin de 1000 heures en dessous des 7,2 degrés pour fleurir. C'est ce qu'on appelle la vernalisation. Le manque de froid n'impacte pas que les arbres, il impacte aussi les maladies. Parce que par exemple, à l'époque des années 50, 60, 70, on attendait ce gel pour nettoyer entre guillemets la vermine. Pucerons, mouches, moustiques. Et vu qu'il y a moins de froid, forcément ces vecteurs de maladies résistent à l'hiver, se reproduisent à la fin de l'hiver plus tôt et donc peuvent provoquer des dégâts sur les cultures plus tôt.
1: Ce manque de froid, ça va pas aller en s'arrangeant ? Il n'y a pas de solution ?
2: On a des solutions d'adaptation agricole jusqu'à une certaine mesure. Les dates de semis, les variétés, la présence des arbres aussi autour des parcelles, les haies, mais jusqu'à une certaine limite. L'agriculture française peut s'adapter jusqu'en 2050 dans le sud et 2070 dans le nord. Derrière, quand il fera plus de 45 degrés certains après-midi en été, ce n'est pas possible. La meilleure façon d'adapter l'agriculture, en fait, c'est de réduire les gaz à effet de serre pour éviter justement ces températures excessives.
1: Merci Serge Zaka.
2: Merci à tous.
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3: J'écrivais déjà quand j'étais punie au lycée, parce que j'avais quand même une scolarité un peu chaotique. Quand j'étais punie au lycée, on me demandait de faire des rédactions. Pour moi, c'est une bonne nouvelle.
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5: C'est une signature que l'on reconnaît au premier coup d'œil. Illustratrice, autrice de BD, la Vésulienne Sophie Lambda s'est imposée en quelques années dans nos librairies. Sophie, à la Haute-Saône, cette terre, qu'est-ce qu'elle représente pour vous ?
3: Oui, moi je viens de Haute-Saône. En plus, c'est une partie de la Franche-Comté. C'est pas forcément la partie de la Franche-Comté de laquelle on parle le plus. On parle beaucoup du Doubs, on parle beaucoup du Jura, du marché de Noël de Montbéliard. Mais la Haute-Saône, on est un peu les oubliés. Et moi, c'est une région qui m'est chère, c'est là que j'ai grandi, c'est là que j'aime revenir régulièrement. Et voilà, c'est chez moi.
5: Et malgré cet attachement, le déclic de la création n'est pas arrivé tout de suite. Il a fallu attendre, je crois, la trentaine pour que l'écriture s'impose un peu comme une évidence, Sophie.
3: J'écrivais déjà quand j'étais punie au lycée, parce que j'avais quand même une scolarité un peu chaotique. Quand j'étais punie au lycée, on me demandait de faire des rédactions. Pour moi, c'est une bonne nouvelle. Donc, je pense que j'aimais déjà écrire, mais je ne m'étais pas rendu compte que je pouvais le faire pour le plaisir, que je pouvais potentiellement en faire un métier. Donc, c'est arrivé tard quand j'ai vraiment ressenti le besoin de raconter une histoire, celle que j'ai racontée dans ma première BD, qui était une espèce d'urgence à écrire. Mais voilà, c'est arrivé tard et je pense qu'on m'a pas assez peut-être à l'école encouragé à le faire.
5: Aujourd'hui, vous, Sophie Lambda, vous ne rentrez plus dans les cases, vous les dessinez, vous explorez de nouveaux formats comme des carnets de voyage pour exprimer notamment une soif d'indépendance qui définit son quotidien, c'est ça un peu, non ?
3: Je fais ce format qui me ressemble, j'adore le carnet de voyage, mais celui que je fais, il est un petit peu différent parce qu'il y a de la BD dedans. Et c'est directement inspiré par des voyages que je fais qui sont toujours très différents. Des fois, je pars avec des groupes, des fois, je pars toute seule. Des fois, je vais rejoindre des amis, des fois, je pars complètement à l'arrache, des fois, je suis très organisée. C'est toujours très différent et moi c'est des aventures que j'adore raconter. Donc là j'ai le deuxième que j'ai envoyé à l'imprimeur qui va arriver d'ici deux mois, que j'ai vendu sur ma boutique en pré-vente, sophielambda.com. Et puis voilà, là j'espère en 2026 refaire de la bande dessinée, de la vraie bande dessinée, un peu comme la première que j'ai sortie, Tant pis pour l'amour. Ma priorité c'est de garder mon d'être indépendante, d'être autonome, de me compter principalement, c'est pas pour ça que je ne sais pas demander d'aide, mais je compte principalement sur moi. J'ai toujours voulu cette indépendance et ne pas compter sur quelqu'un d'autre pour vivre. Aujourd'hui, ma priorité, c'est vrai que c'est de continuer à voyager, de continuer à pouvoir bouger tant qu'on le peut, que ce soit au niveau de la santé et financièrement. C'est un luxe et c'est une chance de pouvoir faire ça.
5: Une femme libre au parcours inspirant à retrouver d'ici deux mois d'ailleurs avec son nouveau carnet de voyage et en 2026 pour sa prochaine bande dessinée aussi, c'est l'objectif. Merci Sophie Lambda d'être intervenue au micro ici, Belfort-Montbéliard.
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6: Bonjour Johan.
7: Salut Manu.
6: Merci de nous accueillir à Issoudun pour parler d'un jeu. Un jeu d'arcade comme on en trouve de temps en temps et ça nous émerveille.
7: Ça c'est super parce que ça nous rappelle notre jeunesse quand on allait dans les bistrots et qu'on jouait aux bornes arcade. Donc là tu vois, ça vient d'arriver. On a un copain qui est très talentueux et qui reconditionne et restaure entièrement des bornes arcade typiques du début des années 80. C'est la référence. Il les reconditionne entièrement, il les restaure entièrement. Elle est dans son aspect d'origine, vintage, tu vois, toute la déco et la caisse sont vintage. Et puis lui, ce qu'il propose, c'est d'intégrer une nouvelle carte et puis de nous proposer tous les jeux d'arcade qui existent dedans. Donc là, je crois qu'on a on doit avoir une borne où il y a plus de 600 jeux avec tous les, évidemment, les Pac-Man, les Space Invaders et tout ça. Et elle est complètement dans son état d'origine, mais avec un nouveau processeur où on peut accéder à tous les jeux qu'on a aimés quand on était plus jeune. Donc ça, c'est vraiment une pièce de collecte, mais qui marche, qui est révisée et qui est très, très, très, très plaisante et très déco surtout.
6: Hein. Remis en état, ça coûte combien ça ?
7: Elle est proposée dans les 1 400 € et c'est vraiment un prix très raisonnable parce que, encore une fois, on a accès dedans à plus de 600 jeux avec tous les jeux de l'époque. Et puis, on a un vrai look vintage. C'est déco pour quelqu'un qui a envie de se faire une pièce à la maison, une pièce de jeu ou un bar, etc. Enfin, ça s'intègre évidemment partout.
6: Johan, je t'arrête, je vais lâcher le micro, puis je vais m'installer.
7: Bah
6: je
7: vais
6: jouer. Oh là là, c'est parti.
7: Voilà,
6: et je le valide. Hein.
7: Tu le valides, celui-là. Oui. Bah évidemment, mais ça c'est super, c'est notre jeunesse, et puis ça revient beaucoup à la mode, c'est très tendance.
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1: Et le cocktail américain, c'est quoi?
2: C'est un cocktail grillé avec une sauce américaine, tomate, échalote, une pointe de cognac, du vin blanc. C'est un peu relevé.
3: Un déca,
4: pâté, jambon, c'est une envoyée, gruyère, chantal, rosier, jambon de pays.
5: Eh ben, tout ça, ça va aller dans la blanquette.
2: Bon appétit.
6: L'endroit est pittoresque. Voyage au centre d'un Paris méconnu. Il suffit de franchir une porte, rue du Faubourg Saint-Denis, toute proche de la cave épicerie Jules, se faufiler dans une longue arrière-cour et entrer dans un hangar d'un autre temps. À l'intérieur, un alambic à la Jules Verne. On pensait que fabriquer de l'alcool en plein Paris était proscrit depuis 1925. C'était sans compter sur la dextérité et l'obstination du Al Capone de Paname, Nicolas Jules.
7: J'ai voulu créer une distillerie à Paris. Parce que Paris, justement, c'était une sorte d'anti-terroir. On avait une terre vierge pour aller créer et tout l'écosystème d'influence, d'énergie créative qu'il y avait à Paris, de cette beauté comme ça qu'on pouvait exploiter. Alors c'est un très bel alambic Holstein qui vient du sud de l'Allemagne, près de la frontière suisse, et avec une partie qui est ce qu'on appelle un pot style, un petit alambic de pot qui donne quelque chose de généreux, de puissant. Et à droite, on a une colonne qui ressemble plutôt à un saxophone de distillation et qui peut prendre différentes tonalités en fonction des réglages qu'on lui soumet.
6: Nicolas Jules distille Mar de Bourgogne, Armagnac, gin et vodka. En 2024, il est approché par une bande d'amis de Montmartre. Ensemble, ils décident, en partant du Mar, des fameuses vignes de la Butte, d'élaborer un alcool qui titre à 25 degrés. La Montmartroise est née dans un flacon au joli design, en 70 centilitres 49 € ou en mini 20 centilitres 22 €. Entre finesse et puissance, on est séduit par les notes citronnées et de framboises de la liqueur. Au même titre que le Sacré-Cœur ou le Moulin Rouge, la Montmartroise devient le symbole de la Butte. Delphine Socha, présidente de l'entreprise.
8: À mon mari et moi, on s'est dit qu'il manquait quelque chose à Montmartre, un produit qui pouvait être l'identité du quartier. On vit au pied des vignes. Et ça faisait longtemps qu'on trouvait que c'était dommage qu'on jette le mar. Et puis on s'est dit qu'on pouvait en faire quelque chose de chouette, quelque chose de convivial. Et avec Nicolas, on a élaboré une recette, Nicolas et puis d'autres Montmartrois, une recette à partir de l'ADN des vignes.
6: Comment vous conseillez de boire la Montmartroise?
8: Eh bien, vous pouvez la boire pure, avec de la glace ou avec du Schweppes pour en faire un spritz.
6: Que dire d'autre de la Montmartroise? Rafraîchissante, peu sucrée, la puissance aromatique est là, c'est vraiment bon. Où trouver cette liqueur? Sur la Butte Montmartre, bien sûr, et dans nos bistrots de Paris préférés.
7: Alors par exemple, il y a l'iconique Bar à Bulles, hein, le bar du Moulin Rouge à Montmartre. On a aussi le Nazir et le Saint-Jean qui sont vraiment des brasseries aussi pareilles de Le Pic où on retrouve cette vibration montmartroise. Et puis on a aussi des fans absolus comme le Guersan ou Bacave qui sont où là, leur clientèle sont devenues des Montmartrois de cœur, hein, puisqu'ils ont vraiment. C'est des endroits où la Montmartroise est consommée vraiment de manière assez systématique, quoi.
6: Et la Montmartroise est en vente également dans les caves Épicerie Fine Jules, dont le navire amiral se trouve au 54 rue du Faubourg Saint-Denis, dans le 10e arrondissement. Et là, c'est le paradis des gourmands.
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9: Alors on est sur le carré La Sauca, c'est pratiquement à côté des Rambles de Figueres. Et là nous sommes juste devant le fameux restaurant Duran, un restaurant emblématique de la ville de Figueres. Et nous avons rendez-vous avec la Louise qui va nous recevoir. C'est la sœur du patron, on va dire, qui est en voyage.
10: Allez, nous allons entrer dans cet établissement qui a l'air très très joli. Je vois déjà le buste de Dali.
9: Ah ben oui, puis c'était le restaurant de Dali. Et ce restaurant est connu pour ça, il venait manger là tous les jours.
10: Alors on peut voir effectivement ici à l'intérieur, hein, l'empreinte de Dali bien présente.
9: Oui, parce qu'on trouve des gravures, on trouve des estampes, comme on dit chez nous, et beaucoup de photos où on voit Dali avec les patrons. Voilà, donc je venais ici pour parler du restaurant, de ce qu'il représente et de ce qu'il a été et de ce qu'il est.
10: On est ici, il paraît, dans le restaurant préféré de Dali.
11: Oui, c'est vrai. C'est vrai. Oui. Je vous montre la salle du restaurant, mais au petit coin ici, nous avons qu'on appelle les seillets. Ici, c'est la table où mangeait Dali avec des copains et des personnalités de la musique, de l'art, poètes, del monde de la culture. Ici, nous avons des photos avec Dalí à Mandalayar. Ce monsieur, c'est mon grand-père. Très amis d'Ali, parce qu'ils sont de la même
10: génération. Louisa, aujourd'hui, cette table, elle peut être réservée?
11: Oui, bien sûr, chaque jour. Il y a des personnes qui viennent dans la salle l'essayer. Et on réserve ici une table grande. Et après, là-bas, il y a pour 6-8 personnes.
10: On va quitter le cellier, Louisa, et on va se rendre dans la salle de restaurant avec des...

0: aussi très typique, c'est le poulet avec cigale.
1: Poulet aux gambas.
0: Ça, on mélange la montagne, c'est le poulet, et après les mers, que c'est avec la langouste petite. Non?
1: Est-ce qu'on peut savoir quel était le plat préféré de Salvador Dali?
0: Surtout des produits d'ici. Oui, du terroir. Côtelettes d'agneau, la soupe, le riz, un paella. Nous faisons aussi des petites viandes boules, des viandes hachées, comme ça, avec des sauces. Il aimait beaucoup la cuisine catalane. Prend pas d'alcool, rien d'alcool, rien du tout. Et pour les desserts, il fait toujours une infusion, c'est digestif.
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0: Mais quand comprendront-ils? Call Me Daddy, un coup de cœur Easyman.
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8: À Dichat Cynthia.
7: Alors avec toi, des histoires de clés, des histoires de clous, moi je sais plus, je te laisse raconter.
8: Aujourd'hui, je vais vous raconter l'expression « ne pas valoir un clou ». Quae locutio verbial courente nab nat merit nad balu destad ocio utilitat donc endus mots est annul.
9: Ah, c'est vrai que c'est joli.
10: C'est nul. Zéro.
8: C'est une locution verbale courante, n'avoir presque aucun mérite, n'être presque d'aucune valeur, d'aucune utilité, donc en deux mots être nul. Par exemple, que collectionne le Skyhouse n'est bon pas sur Cloud, mais que vous avez mis tout. Par exemple, je collectionne les cailloux, mais ce n'est bon pas sur Cloud, mais je les aime quand même.
11: La vie ne vaut rien, rien. La vie ne vaut rien.
7: Il y a tellement de choses qui valent pas un clou, mais qu'on aime quand même. Merci Zoé.
8: Merci, ça dit chat.
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1: Et nous sommes à Châteldon, un charmant village du Puy-de-Dôme connu pour son eau minérale et ses ruelles pittoresques. Et désormais également pour une illustratrice, Christine qui est avec nous, Christine Flamand. Qu'est-ce qui a été le plus rude, Christine ? Racontez-nous sincèrement, plutôt le climat ou les Auvergnats ?
2: Ni l'un ni l'autre. Le climat, ça m'a beaucoup plu parce que de nouveau, on trouve vraiment les saisons, l'automne, l'été, l'hiver et l'hiver vraiment quoi, avec de la neige. Donc ça m'a beaucoup plu. Les Auvergnats, j'ai été très bien accueillie dans ce village, donc ça m'a pas pesé. Ce qui a été plus dur, c'est en fait pour moi, ça a été de l'éloignement de Paris, c'est-à-dire plus voir mes amis, ma famille, pas pouvoir aller au cinéma en sortant de la maison. Il faut prendre la voiture pour tout faire. Il faut prendre la voiture alors qu'avant je prenais mon vélo. Ici, c'est pas possible. C'est plutôt une vie complètement différente de la vie parisienne. Cela dit, je m'y attendais. Et en fait, j'ai aimé Châteldon et l'Auvergne pour des choses différentes. Pour la nature, pour les balades.
1: Et est-ce que le changement d'environnement a influencé votre travail ?
2: J'ai pas eu cette impression-là, quoique. C'est-à-dire que quand j'arrêtais de travailler, je pouvais aller marcher dans la montagne, dans la campagne alentour. Et ça, c'était très agréable. Beaucoup plus agréable. Avant, je veux dire, fallait que je prenne mon vélo, que j'aille soit dans Paris, soit au bois de Vincennes, c'est pas pareil, quoi. Donc peut-être une espèce de quiétude.
1: Moi, j'aimerais savoir, Christine, comment vous êtes devenue illustratrice. Qu'est-ce qui s'est passé ? Qu'il y a eu un déclic à un moment ou à un autre ? Ou alors dans la famille, il y avait déjà des gens qui avaient ce genre de talent ?
2: Non, alors, mais on lisait beaucoup, on a eu des livres pour la jeunesse. Moi, j'admirais énormément les livres qu'on nous offrait ou qu'on pouvait lire quand j'étais enfant. Ce qui me plaisait pas, c'est que les princesses, elles étaient toujours blondes aux yeux bleus, ce qui n'est pas mon cas. Donc je pensais que moi, si j'avais dû faire l'illustration, je l'aurais fait autrement, évidemment. Et puis donc j'ai suivi des études de lettres. J'ai pas vraiment écrit de livre pour la jeunesse. Par contre, j'ai commencé à prendre des cours de dessin. Et j'ai commencé donc.
1: C'était en vous. C'était vraiment une certitude.
2: Oui. Oui, mais sans savoir si ça allait marcher.
1: Oui, mais c'est ce que vous vouliez faire.
2: Exactement. Voilà. Donc j'ai travaillé en autodidacte à illustrer des contes, des comptines, des petites histoires que j'inventais, que j'allais présenter régulièrement aux éditeurs, qui me refusaient parce que c'était quand même très très maladroit ce que je faisais, mais à l'époque c'était quand même assez facile.
1: Donc, maladroit, c'est-à-dire ?
2: C'était mal dessiné, quoi. Vraiment, oui.
1: Mais c'est avec du recul que vous dites ça.
2: Oui, bien sûr. Ah oui, à l'époque je trouvais que c'était
1: très
2: pas mal.
1: Fière de vous à l'époque.
2: Non, quand même, non. Non, quand même, je voyais bien par rapport à d'autres. Mais je trouvais que malgré tout, ça allait.
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3: Moi, c'est Sabine.
4: Ruti, sage-femme à la maternité.
3: C'est ça.
5: Vous venez d'arriver, vous sortez, vous arrivez. Vous...
3: J'arrive. Juste pour vous. Ouais. J'étais diplômée en 96. J'ai toujours voulu faire ça. Je me suis décidée en troisième et j'ai pas changé mon fusil d'épaule.
5: Alors, on va où ?
3: Eh ben, on va monter en salle de préparation à la naissance.
5: Ah, c'est où ?
3: Deux étages.
5: Okay, avec les petits coussins d'allaitement. La petite tape pour le bébé.
3: Je pense qu'on apporte des informations, on les accompagne. C'est vraiment de l'échange avec les patientes.
5: C'est ça qui a changé le plus ?
3: Oui. Avant, on disait qu'on apprenait à pousser aussi. Oui. C'est des choses qu'on fait plus, en fait.
5: Ah, c'est fini ?
3: On parlait pas de préparation à la naissance et à la parentalité, en fait. Déjà, le terme a changé au moment des années 2000, à peu près, où on a vraiment inclus le conjoint, et puis où on s'est axé aussi, pas que sur l'accouchement justement, mais sur l'après-naissance, et puis de plus en plus on fait attention vraiment aux suites, parce qu'on s'est rendu compte que il y avait beaucoup de mamans qui faisaient de dépression du postpartum, et donc c'est ça aussi l'intérêt de la préparation à la naissance, c'est de les préparer, de les accompagner à la naissance, mais à l'après-naissance en fait, et à tout ce changement qui va arriver avec l'arrivée du bébé. Parce que ça bouscule un petit peu quand même.
1: Oui. Donc vous faites aussi des accouchements, hein ?
3: Alors j'en fais plus depuis longtemps, parce que je fais de la préparation à la naissance, j'accompagne les femmes aussi en grossesse pathologique, et puis dans les déclenchements. C'est le démarrage, c'est avant qu'elles descendent en salle de naissance.
1: D'accord. Vous n'en faites plus, ça vous manque pas ?
3: Non, ça me manque pas.
1: Non, non. C'est un choix, j'imagine.
3: C'est un choix complètement. Hein. Ah oui, tout à fait. Non, je suis très contente et vraiment, je me plais en préparation à la naissance, dans l'accompagnement de ses futurs parents.
1: Bon, il y a des larmes ici, des larmes de joie, des larmes de tristesse.
3: Ouais, aussi, des larmes de fatigue. voilà, tout à fait. Des larmes d'où, oh là là, ça fait un an que j'ai accouché, je reviens là, ça me fait plein d'effets. Ouais. Il y a.
1: Ah oui, déjà presque un an après encore.
3: Ouais, les dames qui reviennent ici, ça leur fait souvent quelque chose.
6: choses. Ouais.
5: Alors, qu'est-ce qu'on dit aujourd'hui à l'allaitement ? Allez-y à volonté, cadrez l'allaitement.
6: Alors, je pense qu'il faut que ce soit déjà un choix de la femme, un choix personnel. Il faut qu'elle ait du soutien. On va pas allaiter pour faire plaisir à quelqu'un. On va allaiter parce qu'on en a envie, parce que c'est un choix qu'on va faire. Et puis après, c'est surtout allaiter sans vous poser de questions, en suivant le rythme de l'enfant, parce qu'au démarrage, c'est ça qui est important. C'est finalement de ne pas se poser de questions et faire équipe avec son enfant.
5: C'est impossible de pas se poser de questions quand on est jeune parent.
6: Oui, mais en fait, ne pas se poser de questions. L'allaitement, culturellement, on l'a un peu perdu, nous, avec l'émancipation de la femme, la pilule, etc. dans les années 70. Et donc, quand l'allaitement est revenu, on l'a calqué un peu sur le biberon. Mm-hmm. Et le biberon, c'était toutes les 3 heures. Et puis surtout, on le donnait pas avant. En fait, pour mettre en place la lactation, c'est écouter le rythme de cet enfant, parce que lui, il sait pas ce que c'est que de se nourrir. Déjà, in utero, il est, nourri, logé, blanchi gratuitement. Et il va falloir qu'il découvre certaines choses. Et donc, il faut qu'il apprenne. Pour lui, c'est tout un apprentissage. Et donc, il faut qu'il apprenne quand il est disponible, ce bébé. Donc, lui, il ne va pas être disponible toutes les 3 heures à heure fixe.
5: D'accord, mais comment vous avez découvert ce métier ?
6: Avec un forum des métiers. Ouais. Où j'ai croisé une sage-femme passionnée. J'avais très envie de m'occuper du bébé. J'avais besoin de contact aussi avec les gens. Et cette sage-femme m'a été, mon point d'ancrage. Et puis après, j'ai rencontré une autre sage-femme quand j'étais encore au lycée, où j'ai pu du coup voir un accouchement, voir une césarienne. Et donc tout ça, je me suis dit, c'est ça que j'ai envie de faire.
5: Ça a été la révélation.
6: Ah ouais, complètement.
7: Je vous fasse une petite photo.
6: D'accord.
5: Oh, super, vous avez mis votre blouse, votre badge.
6: Voilà.
5: Ah, j'ai cru que c'était un sifflet, non ?
6: Non.
5: On se met où ? On se met là ? On se met où ? Vous aimez ?
6: Oui, ça me va.
5: C'est bien, c'est vous, hein ? Mais quel sourire vous avez ?
6: Merci.
5: Vous avez les yeux qui brillent. C'est naturel ?
6: Je crois, je fais rien de particulier.
5: Ça rend très joyeux, non, comme métier, parce que
6: c'est un beau métier. Ouais. Enfin, moi, je changerai pas de métier.
7: Bah oui,
6: voilà, ça reste vraiment un métier que j'aime.
5: Mm-hmm. Vous repartez ? Vous êtes venu exprès ?
6: Oui, je suis exprès parce que c'était pas sur une garde, c'était pas pratique. Ma collègue avait des consultations d'allaitement, donc je suis revenue. Je suis repartie.
5: C'est bien sympa. Bah, on repart ensemble. Alors.
6: Et on repart.
5: À moins que vous ayez quelque chose à faire, je ne sais pas, mais vous faisiez une brioche à la maison ?
6: Oui.
5: Donc là, on est à nouveau dans le hall de la maternité. Il y a un chiffre à l'entrée de la maternité, là.
6: C'était le nombre de bébés nés à la maternité, donc en 90 ans.
5: 312 557.
6: Voilà.
5: Ah oui, depuis, on a fait un peu de chemin, quoi.
6: Premier bébé en 1929. Et puis ça, c'était en 2019.
5: Ah oui, donc depuis, il faudrait actualiser.
6: Après, on est à peu près à 2800 accouchements par an.
5: Bon, c'est vrai qu'à chaque fois qu'on rencontre une sage-femme, ça nous remonte plein de souvenirs.
6: C'est ça. Merci beaucoup.
5: Merci beaucoup.
6: Bonne fin de journée.
5: À bientôt.
6: Au revoir.
5: À bientôt.
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8: Tout ce qui a trait au caractère des humaines et des humains, j'adore. Je trouve que la langue occitane se délecte à qualifier les comportements humains. Roumé, je savais que tout le monde connaît Kéomo. C'est un bon exemple. Tu pourrais faire un sourire plutôt que de roumé. Roumé. Comme ce mot l'indique dans sa construction, ça grogne. Ça fait trembler les murs. Quelqu'un qui roume, c'est un râleur d'excellence. T'as voulu faire les courses ? On y est. C'est plus le moment des roumas, mon grand. Ce n'est plus le moment de râler, ok ? Plutôt que de roumer, on finit vite et on rentre. Roumer, ok ? Vous connaissez, bon. Et si je dis marouner, marouna, c'est la même chose. Dans le mot, le R roulé nous montre une personne qui râle aussi, qui bougonne. Il marronne comme un burga au kevonvo, non. Il râle comme un frelon qui vrombit. Roumé, marrouné, faites vos courses, mesdames et messieurs. Allez, adieu.
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1: Une main dans le pop-corn, le ticket dans l'autre, vous entrez dans l'une des salles du Sénéchal. Mais avant d'être le cinéma de Guéret, c'était quoi ?
2: Daniel Domecq, je suis passionné de cinéma. À l'origine, c'était un bâtiment qui était en déshérence depuis un certain nombre d'années et qui était une école. C'était l'école Jean de Sessac, un grand bâtiment qui n'avait plus de fonction et dont il a été décidé de le transformer en cinéma à la demande d'un groupe qui s'appelait le groupe Raymond, qui est plus connu aujourd'hui sous le nom du CGR. Donc il y a des salles un petit peu partout en France et c'est donc cette société-là qui a réalisé les travaux avant 1983 puisque le Sénéchal sur cet endroit ouvre fin décembre 1983. À Guéret, on a du cinéma depuis 1897, première séance 23 mai 1897 et la première salle fixe, puisque avant il a été porté par des itinérants, première salle fixe qui ouvre en 1919 à un endroit qui maintenant est complètement détruit. Je veux parler de ce qu'on appelle l'îlot Carnot et c'est là qu'était le premier cinéma de Guéret. Le Café Continental possédait une salle des fêtes à l'opposé d'un grand jardin. Dans cette salle-là ont eu lieu des séances de cinéma et le propriétaire qui a acheté tout ça en 1919 en a fait un cinéma, un grand cinéma de 350 places avec balcon qui va fonctionner de 1919 à 1934. Si on a beaucoup d'autres façons de regarder des films, ce qui est tout à fait louable et respectable, je crois vraiment que la dimension lieu de rencontre et de convivialité et la qualité surtout des images projetées et du son que l'on entend sont à mes yeux irremplaçables.
1: Bonjour.
3: Guillaume, je suis directeur du cinéma Le Sénéchal. J'ai grandi avec ce cinéma dès mes 7 ou 8 ans, on va dire.
1: Est-ce que ça fait maintenant d'en être le directeur ?
3: Waouh ! Un choc ! Non, ça fait bizarre et en même temps, il y a une sorte de logique quelque part.
1: Si vous pouviez dire quelque chose au Guillaume qui a 7 ans ?
3: Je pourrais lui dire, tu vas voir, il va y avoir plein de nouvelles choses excitantes dans le cinéma et plein de choses auxquelles tu ne pensais pas encore qui vont arriver et qui vont émerveiller tout le monde.
1: Maintenant, vous pourrez plus vous faire de films sur ce qu'était le Sénéchal avant. C'était une école.
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4: Oui, salut, bonjour. Je m'appelle Jean Meyer. Je suis né à Sarlat, mais je suis bordelais d'adoption depuis 1964.
5: C'est un florilège de klaxons. Alors on a commencé par le klaxon italien, ensuite le klaxon de combi.
4: Tous les enfants ont klaxonné un peu plus dans les tunnels et voilà.
5: Ça affirme aussi la personnalité d'une voiture.
4: Oui, chacun.
5: Comme la de chevaux. Jean Meyer nous reçoit chez lui à Bordeaux, dans le quartier de la Bastide. Difficile d'imaginer que derrière la porte d'un garage se cache un véritable trésor sentimental. Des voitures anciennes dont deux modèles font sensation. La 2 chevaux cactus et la 2 chevaux vigne, sur laquelle poussent des raisins.
4: J'ai trouvé un marchand de plants à Sainte-Livrade qui nous a dit on va trouver un cépage qui résiste au vent et on a fait faire une très belle galerie complètement adaptée. Je crois que j'amuse la galerie avec ma vigne. Oui, tout le long de l'auto a même été prolongée puisque je dors dedans. Donc il y a un lit dans l'auto et vous imaginez que une berline est transformée en break. Et la vigne dégueule sur les côtés et sur l'arrière. La vigne tient toute la longueur de l'auto.
5: Et elle pousse bien.
4: Et elle pousse très bien, oui. Elle est bichonnée l'hiver.
5: Et ça veut dire qu'au mois de septembre, quand vous promenez avec cette 2 chevaux, cette voiture, oui, avec la vigne à l'intérieur, vous pouvez conduire en dégustant des raisins.
4: Sûrement pas. Hein, parce que c'est vraiment un cépage qui est choisi pas pour être dégusté ni pour faire du vin.
5: Quand les Bordelais vous croisent, comment réagissent-ils exactement ? Est-ce qu'ils sont surpris ? Est-ce qu'ils vous saluent ? Ils font des grands sourires ?
4: Ceux qui l'ont vu s'en souviennent. Donc après, la vigne est verte, alors on a fait ça sur une auto verte, oui.
5: Vous concevez que c'est pas quelque chose de commun ?
4: Mon goût, c'est effectivement de faire les choses belles, efficaces et drôle, ça sert à aimer la vie.
5: Le but d'une voiture, c'est quand même de se déplacer, d'être mobile avec. Elle roule à combien ?
4: Elle roule à combien ? Oh là là, je dépasse pas 60 à l'heure avec cette auto, mais ce qui m'a pas empêché d'aller et de revenir de Grèce en l'an 2000.
5: Est-ce qu'elle a un nom d'ailleurs cette voiture? Est-ce qu'elle a un surnom?
4: Nous on l'appelle la Vigne.
5: Il y a la Vigne et puis d'autres voitures, il y en a une qui me plaît bien, c'est la deux chevaux cactus.
4: Ben moi à la place de la roue de secours, j'ai mis un jardin de cactus. En 2007, je suis allé à Pékin et retour.
5: Et toujours le lit dedans. Mais avec les cactus donc sur le capot, jamais vous vous êtes fait arrêter sur la route par la gendarmerie ou la police, on vous a posé des questions?
4: Ils ne nous arrêtent que en disant c'est pour la photo du magazine de la gendarmerie.
5: On peut rentrer à l'intérieur?
4: Mais bien sûr.
5: Ça couine à l'intérieur.
4: Coquin.
5: La deux chevaux Vigne est de l'année 1980. Les pieds de vigne ont été plantés en 2000. Ce véhicule a véritablement créé le buzz des propriétés viticoles du Médoc. Ont même contacté Jean Meyer à plusieurs reprises pour organiser des animations. Et Jean Meyer, quand il rentre dans son garage tous les matins, qu'est-ce qu'il se dit ?
4: Ben que je suis le plus heureux du monde.
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6: Et adieu, mieux adieu, Kushiba. Vous allez bien, Franck?
7: Très, très bien. J'ai une pêche aujourd'hui.
6: Bon, mais tant mieux. Bon, je ne sais pas, je n'ai pas bien dormi la nuit dernière. Il passe plein dormite, là, l'année passée. Vous savez pourquoi?
7: Ben non.
6: Ben à cause de mes voisins. Ah. Ils m'ont empêché de dormir. Alors, vite. À quoi arrive au paga et les grands gauch périeux? Alors, heureusement pour moi, grand gauch périeux, ça n'arrive pas souvent. Mais quand même, quel sagan que mes voisins ont fait la nuit dernière.
7: Quel sagan? Alors, je connais pas. Qu'est-ce que ça veut dire, ça?
6: Et qu'est-ce que le sagan? C'est le bruit. Le sagan, c'est le vacarme, le tapage. Vous voyez le genre de nuit que j'ai passé.
7: Oh là là, oui.
6: Alors, faire du sagan, faire des sagan, c'est faire du bruit. Chez nous, en français régional, en francitan, vous pouvez entendre quel sagan et qu'une sagan. Un sagan du diable, une sagan del diable, en version originale. Le sagan, c'est aussi le tapage consécutif à une querelle. Quel sagan?
7: C'est marrant parce que Sagan, moi, ça me fait penser à
8: François Sagan.
6: Ah, c'est vrai, c'est vrai. Vous avez tout à fait raison. Mais oui, Françoise Sagan, effectivement, une femme de lettres française. Ben, non, je cudo. En Corsi, à Cazar, en 1935, née dans le Quercy, dans le Lot, à Cajar, en 1935, et décédée en 2004. Alors, une précision nette, elle passe au nom officiel. En réalité, Sagan n'était pas son véritable nom. Elle s'appelait Françoise Quarez. Fille finale, la question que nous pouvons poser à Franz. On peut se poser cette question. Pourquoi avait-elle choisi ce pseudonyme Sagan? Ben, peut-être espérait-elle que son nom fasse du bruit.
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2: Pluie, neige, canicule, brouillard, la météo décide si on va râler ou si on va râler autrement, si vous voyez ce que je veux dire. Mais dans le fond, qui décide des prévisions météo? Qui observe? Qui calcule? Qui c'est qui tranche à la fin? Et surtout, pourquoi ils disent qu'il va y avoir du soleil alors qu'on se prend une rincée? Eh bien, réponds tout de suite dans les coulisses de Météo France Alsace que je teste pour vous aujourd'hui. Je suis à Ilkirch-Grafenstaden. Ici, on estime, on calcule le temps qu'il fera demain. Et à côté de moi, voici Simon. Simon, c'est le technicien météo. C'est lui qui surveille des capteurs, des antennes, des machines qui parlent. Bref, tout le langage, c'est des chiffres. Entre le vent, la pression, l'humidité, tout est mesuré en continu avec des stations météo basées un peu partout en Alsace, à des endroits stratégiques, en altitude, dans les vallées, en plaine ou encore en ville, au nord, au sud, bref, un peu partout. Et à cela, on peut ajouter aussi d'autres outils comme les radars, les satellites. Et chaque jour, c'est des millions d'observations qui arrivent dans les ordinateurs de Météo France Alsace. Et avec des équations très, très, très complexes. Et cette complexité est en lien avec notre prochaine découverte. Direction, le bureau des modèles météo. Ça, c'est avec Théo. Théo, il est météorologiste et il m'explique eh bien, qu'on ne prédit pas le futur. Mais en revanche, on calcule des scénarios et leurs probabilités. Certains modèles, par exemple, simulent l'atmosphère avec comme résultat, écoutez bien, 350 prévisions possibles chaque jour. Ah bah oui, hein, la machine, elle calcule tout ce qui est possible. Hein. Et c'est l'humain, enfin, qui va trancher. Parce que oui, la météo, en bout de ligne, bah, c'est pas juste une machine, hein. C'est aussi un cerveau. Il y a un cerveau qui tranche. Et en parlant de cerveau, en voici un autre bien rempli. C'est celui de Cédric. Il est climatologue. Et Cédric, lui, va nous emmener littéralement dans un autre monde. Parce qu'avec ses analyses à Cédric, eh bien, on ne regarde pas demain. Non, on va regarder 100 ans en arrière. Car Météo France, eh bien, conserve en quelque sorte la mémoire du climat depuis plus de 150 ans. Parce que le passé, eh bien, il nous permet quoi? De comprendre l'avenir. Surtout avec les notions du dérèglement climatique qui nécessite une véritable expertise. Alors, après ce dévoilage d'outils, de calculs, d'équations et d'expertises en tout genre, comment se fait-il qu'en 2026, on puisse encore se tromper dans les prévisions? Eh bien, j'ai posé la question et la réponse de mes spécialistes est claire. Prévoir la météo, c'est comme essayer de prédire la forme exacte des vagues dans une soupe qu'on remue en permanence, sauf que la casserole fait la taille de la planète et que la cuillère tombe toute seule. Et en plus de ça, il y a quelqu'un qui joue avec le feu. On continue. Bref, vous l'avez compris, hein. Impossible d'être parfait, seulement de se rapprocher de probabilités, mais avant tout, le rôle de Météo France Alsace, c'est d'anticiper au maximum les risques.
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3: La place du village, c'est notre rendez-vous quotidien avec les frères Jean-Noël et Philippe de Paris à la rencontre des Savoyards et Hauts Savoyards. Et aujourd'hui, c'est Philippe qui est avec nous. Philippe, vous nous racontez une très étonnante visite sous terre à Ugine.
4: Ah oui, on est à Ugine, en Savoie, et c'est une rencontre absolument étonnante. Et ce jour-là, on est accompagné par Rudy Lauberton, qui nous fait pénétrer Laurent carrément sous la montagne. En fait, nous sommes dans des tunnels de la guerre. Il nous conduit dans des abris anti-aériens de la Seconde Guerre mondiale. Des abris construits juste avant la guerre. Et comme il nous dit, comme on avait des usines sidérurgiques juste à côté, les avions pouvaient les bombarder. Voilà pourquoi il y a des tunnels. Et là, il nous conduit dans un tube qui lui appartient. 90 mètres de long, 2,50 mètres de diamètre. Et il nous dit là, on est juste au...